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2: Eh ben bonsoir tout le monde et bienvenue sur votre radio ici. Je suis très heureux désormais chaque soir de partager ce nouveau rendez-vous depuis le début de la semaine d'ailleurs, entre 20h et 21h pour découvrir ou redécouvrir la France à travers le parcours d'une personnalité chaque soir. C'est aussi l'occasion de voyager, de s'arrêter dans une ville, dans un département, une région et de mettre en avant ceux et celles dont vous faites peut-être partie à travers les initiatives qui rendent service et sont utiles à notre pays. Allez, on est parti en balade avec mon invité qui est un homme brillant, talentueux. Il est auteur, producteur, directeur de théâtre, comédien, acteur, metteur en scène. Je pourrais en faire encore des caisses hein, parce qu'il fait énormément de choses, ce garçon qui est à l'affiche à la Comédie de Paris du mercredi au samedi, dimanche compris, dans Tout Feu, Tout Flamme. Comédie musicale déjantée que notre invité a écrit et mis en scène autour de la vraie fausse histoire de Jeanne d'Arc. Ce soir, jusqu'à 21h, je reçois Arthur Juniau. Bonsoir Arthur Juniau.
3: Bonsoir Eric.
2: Comment ça va Arthur?
3: Mais ça va bien.
2: Est-ce que vous avez passé de bonnes vacances Arthur?
3: Oui Eric, j'ai passé de très bonnes vacances.
2: Ouais, on va se tutoyer alors. Je crois que ça va être plus sympa parce que
3: ça va. Un coup sur deux.
2: On se connaît un petit peu effectivement avec Arthur, mais ça m'a pas empêché d'apprendre plein de choses sur ton parcours. Je suis très embêté parce que tu l'as compris depuis lundi. Il n'y a pas que Paris dans la vie.
3: Il paraît.
2: T'es quand même un pur parisien.
3: Je suis un pur parisien, mais alors je suis un théâtreux et vraiment je passe ma vie en tournée. Et ouais. Donc j'adore découvrir la France.
2: Alors on va évidemment parler de tout ce que tu as pu découvrir, mais c'est vrai que tu es né à Paris, tu as grandi à Paris. Est-ce qu'il y a un premier lieu comme ça, un endroit qui te revient, l'image de ton enfance? Tu vivais où d'ailleurs à Paris? T'étais où?
3: Tout petit, j'étais à Montorgueil, mais je m'en souviens pas.
2: Ouais.
3: Mais et après, moi, j'ai grandi à la Contrescarpe.
2: D'accord.
3: Dans le cinquième, tout ce coin-là, Contrescarpe, Paris Bouffetard, tout ça, c'est vraiment le quartier latin de mon enfance.
2: Que tu connais bien du coup aujourd'hui, le théâtre de la Contrescarpe, parce que Arthur Juniau dirige, co-dirige 4 théâtres parisiens.
3: C'est vrai.
2: Comment tu veux qu'on ne parle pas de Paris?
3: C'est
2: ça qui est. Est-ce qu'il y a des villes, Arthur, que tu as découvert quand tu étais gamin? Parce que, ok, il y a Paris. J'imagine qu'il va y avoir peut-être un environnement en Île-de-France, peut-être que tu vas être amené à faire des balades, des choses. Mais est-ce que tu as des souvenirs de première ville comme ça que tu as pu découvrir dans ta vie? Peut-être à l'occasion de ta famille. Moi, je ne sais pas d'où vient ta famille. Hein.
3: Ah, bah, non, vraiment, on est parisiens de peu.
2: Tout le monde est parisien.
3: Ah, ouais, vraiment, c'est pas très intéressant.
2: Bon, Gérard Junior, le papa parisien. Cécile Magnan, décoratrice, costumière parisienne.
3: Ouais. Eh oui, non, on est vraiment sur de la pure souche. Après, l'avantage, c'est que quand on est parisien, on fait tout pour quitter Paris. Donc, on est parti beaucoup en vacances et on s'est baladé dans plein d'endroits.
2: Déjà, t'es un enfant de la balle. J'imagine que t'as dû accompagner papa, maman sur des tournages, gamin, que t'as eu l'occasion, t'as peut-être des souvenirs comme ça d'endroits où tu as été.
3: Il y a un tournage où je me souviens parce que c'était assez fort. C'était quand mon père tournait Sans peur et sans reproche. C'était au Portugal. Et ils avaient recréé un château médiéval. Et je devais avoir 6 ou 7 ans. Donc, tout d'un coup, aller voir le travail de son papa et en fait c'est un Playmobil géant avec un château, ça c'est des souvenirs assez chouettes.
2: Est-ce que tu penses que aujourd'hui c'est bien de respirer autre chose que l'air parisien?
3: Ah oui,
2: avec le recul,
3: moi je fais partie de ces gens qui partent tous les week-ends, mais j'ai un petit coin caché où je m'en vais à une heure de Paris au bord d'un lac. C'est en Île-de-France. Alors moi je suis en Île-de-France et mon voisin d'en face est dans Lyon, donc c'est vraiment
2: Ça veut dire que tous les week-ends, tu t'en vas?
3: Souvent.
2: Tu peux nous décrire un petit peu, alors je te demande pas l'endroit où tu habites, hein, mais...
3: J'ai la chance d'avoir découvert un endroit paradisiaque où voilà, c'est un très grand lac et il y a plein de chalets autour de ce lac et on a tous notre ponton, un canoë-kayak, une barque, un petit bateau et on se croirait au Canada.
2: Dis-moi, on va à Angoulême, il paraît que c'est une ville qui compte pour toi.
3: Quand j'étais tout jeune comédien metteur en scène, j'avais monté une pièce de Philippe Bruno, Paix à son âme, je sais pas si
2: tu
3: te souviens. Philippe Bruno qui était un auteur, quelqu'un que j'aime beaucoup, et on avait monté une pièce et on l'avait joué à Angoulême parce qu'il était parrain du café théâtre et je m'étais lié d'amitié avec le directeur et en fait j'avais commencé à programmer le théâtre pour lui et donc en fait ça a été ma première fonction entre guillemets dans un théâtre, plus ou moins programmateur de théâtre. J'allais voir des spectacles à Paris, je leur proposais d'aller à Angoulême. Je me suis lié d'amitié avec le régisseur qui était là-bas, qui ensuite j'ai amené à Paris quand on a monté le Ciné 13. Et donc oui, c'était ma première vraie expérience dans le théâtre sans être artiste.
2: Et la magie.
3: Et la magie.
2: La magie, c'est avant le théâtre.
3: C'est en même lié. Temps. En fait, ouais. J'ai quand on était en justement le premier temps à Angoulême, j'ai rencontré un magicien et je lui ai dit mais c'est génial ce que tu fais, tu veux pas faire un spectacle? Mais il m'a dit bah moi j'y connais rien en spectacle, donc est-ce que tu peux le travailler avec nous? Moi j'ai deux autres copains magiciens, donc en fait on s'est mis ensemble, on a créé un spectacle de magie. Moi je connaissais rien à la magie, je connaissais rien au théâtre, et on l'a créé à Angoulême, on l'a joué deux fois et on s'est dit c'est tellement bien qu'il faut en faire quelque chose, et de là est né Magicien tout est écrit, qui a joué pendant 10 ans à Paris. Folie Bergère, qui a fait des tournées.
0: Tu fais encore de la magie un peu ?
3: Je fais encore de la magie, tout à fait.
0: Est-ce que il y a des lieux comme ça, si par exemple je t'emmène dans à l'école, est-ce que tu te souviens du nom de la rue de ton collège par exemple ?
3: Bien sûr, j'étais juste à côté d'ici.
0: C'est vrai ? C'est un 16e quartier, arrondissement ?
3: C'est un quartier ouais, où je vais pas beaucoup, et à chaque fois que je passe, à chaque fois que je viens ici pour une promo, quoi, je passe devant, parce que c'était...
0: Comment ça s'appelait ?
3: C'était la rue Beethoven, qui est juste un peu à niveau de Passy, c'était une école internationale. En fait.
0: Mozart ? Mozart ou Beethoven ?
3: Beethoven.
0: Beethoven. Okay.
3: Beethoven. Et donc, voilà, la primaire était rue du Ranelagh. Enfin, voilà, j'ai vraiment.
0: Ah oui, donc tu connais bien le quartier,
3: ouais,
0: pour les auditeurs, le 16e arrondissement.
3: Ouais, je faisais trois quarts d'heure de métro tous les jours. Et j'étais là. Mais parce que c'était une école anglophone, en fait. Donc, voilà, elle était là. Et donc.
0: Et le collège, il s'appelait
3: International School of Paris.
0: Ah oui, quand même.
3: Ouais, quand même.
0: Et le lycée, c'était où
3: Paris, International School of
0: Paris. Ah, donc t'es resté dans le quartier. Là, et après le lycée
3: Et après le lycée, j'ai fait des grandes études
0: de théâtre. Arthur Junior, votre invité aujourd'hui jusqu'à 21h, on va se balader, on ira dans le sud de la France, on ira à Avignon, vous allez comprendre à quel point cette ville aussi a une importance particulière pour Arthur, d'autant que ça fait quasiment 20 ans cette année que tu diriges le Théâtre des Béliers, je crois que c'était en 2006. Donc c'est une année charnière, on parlera d'Avignon, et puis d'autres lieux. Tu aimes les abeilles ou pas hein? Tu as déjà eu l'occasion de jouer le rôle d'une abeille? Je te pose la question.
3: Oui, si tu me lances sur le sujet, c'est que...
0: Tu reviens sur le vouvoiement, il y a un souci.
3: Pourquoi il me parle d'abeille? Donc
0: je tu vas comprendre. Je te parle d'abeille parce que voilà, on a toute une équipe qui nous entoure jusqu'à 21h et je te propose d'ouvrir la revue des merveilles. C'est avec Benoît Prospero qui passe en revue en fait les merveilles de notre planète. Et aujourd'hui, il est question d'un insecte merveilleux.
1: Non, j'arrive pas à imiter l'abeille. Il y a rien à faire. Et de toute façon, je vais vous dire, elles sont inimitables. Et ça, Julien Frison, apiculteur spécialisé dans le miel de sapin dans le Grand Est en Moselle à Yutz, l'a bien compris. Et il était à ce titre l'invité d'Ici Lorraine. Pourquoi exactement ? Ah bah tout simplement parce qu'il constate que le changement climatique impacte aussi les abeilles. Et le constat est simple.
4: Les ruches sont en hivernage en plein été.
1: Ah bah oui, ça paraît fou, mais on en est là. Qu'est-ce qu'on fait dans ces cas-là ? Ah bah pourquoi pas de la sensibilisation, tiens. Mais comment ? Ah bah Julien, il a décidé de partir sur les routes de France à la rencontre de celles et ceux qui travaillent avec le vivant. Et l'objectif, c'est quoi ?
4: C'est redonner un peu d'espoir, parce qu'il y en a. Il y a de l'espoir. On peut faire des choses, on peut faire quelque chose.
1: Eh ben oui, et c'est pour ça qu'il a créé les Sentinelles de la Nature. Concrètement, l'objectif, c'est d'échanger. Alors d'abord, peut-être de constater une énième fois ce que l'on sait déjà vis-à-vis du dérèglement climatique, mais aussi et surtout pour proposer de nouveaux récits, peut-être pour imaginer un monde de demain. Bref, Julien Frison part rencontrer celles et ceux qui vivent le changement au quotidien pour au final transformer son expérience de terrain en témoignage. Et au-delà de ça, comme Julien Frison l'a L'apiculteur est aussi Julien Frison, le naturaliste. Il a un regard qui va bien au-delà des abeilles.
4: Il y a plein d'insectes qui pollinisent les plantes. Effectivement, 85% des fruits, des légumes, de notre nourriture aujourd'hui, de la nourriture des humains, mais également des animaux, est pollinisée par l'insecte.
1: Et pour faire face à la disparition des insectes, donc, liés entre autres aux pesticides ou au manque de diversité dans les champs, et alors que, dans ce cas précis, certains proposent, par exemple, alors carrément des robots cyborgs pollinisateurs, Julien Frison, lui, apiculteur et naturaliste, a peut-être une idée légèrement plus simple.
4: C'est beaucoup plus simple de protéger ces insectes, de mettre en place des mesures de protection. On a déjà tout, on a tout ce qu'il faut. La nature est bien faite. On n'a rien à créer, on n'a rien à inventer, on n'a rien à produire. On a déjà tout. Donc il suffit simplement de protéger ce qu'on a, c'est tout.
1: Mais comment on n'y a pas pensé avant ? C'est peut-être là que se cache la clé dans l'idée d'imaginer de nouveaux récits. Qu'est-ce que je peux faire à mon niveau pour vivre désormais dans un monde différent, en adéquation avec les ressources que nous offre la planète, tout en ayant une vie aussi désirable ? C'est peut-être dans cette réponse que se cache une merveille. Merci, ici Lorraine, Julien Frison, et rendez-vous sur sa chaîne YouTube, Julien Frison, les sentinelles de la nature.
0: Merci beaucoup Benoît Prospero, les abeilles, le changement dans notre façon d'habiter la planète et d'imaginer un monde à la fois très différent et tout aussi désirable. Je ne sais pas si ça vous inspire quelque chose, Arthur Junio, peut-être pas les abeilles mais les frelons, je crois qu'il y en a pas mal dans votre maison de campagne.
3: Non, je racontais en tête que j'ai fait venir un jardinier pour regarder un arbre, parce que j'avais une sorte de petite maladie sur une feuille. Je dis mais ça c'est quoi, est-ce que c'est grave, etc. Il a dit non, en revanche là-haut, là, à 12 mètres, il y a un nid de frelon qui fait 1 mètre de diabète, et ça c'est très grave. Donc on a fait venir un mec, enfin bon, c'était hyper impressionnant.
0: C'est une autre manière de voir la vie, on le disait, avec des abeilles, un changement dans une autre façon de fonctionner. Vous aussi, vous avez un rôle en tant qu'auteur, en tant que comédien aussi, peut-être pour façonner les choses, mais surtout dans l'écriture, les nouveaux récits, les récits, voilà, ce que vous écrivez aujourd'hui peut changer aussi des choses.
3: J'espère.
0: Je sais pas si vous pensez à ça quand vous écrivez, mais
3: non, mais je pense inconsciemment. C'est-à-dire que je pense qu'on a notre bagage de vie, et puis en plus en vieillissant, je pense que ce qu'on fait doit avoir un sens. Au début, on cherche le sens, et petit à petit, on se dit en fait, moi, j'ai envie de divertir les gens, j'ai envie qu'ils soient heureux, et j'ai envie de faire de la culture indolore. J'ai envie qu'ils ressortent en disant je me suis marré, mais quand même. On a voulu me dire ça, ou faire réfléchir. Moi, je veux surtout pas être moralisateur, je veux dire à personne ce qu'ils doivent penser, mais en revanche, j'aime bien qu'ils se posent quelques questions.
0: Il est à l'affiche de Tout Feu, Tout Flamme à la Comédie de Paris. On parlera de cette pièce de théâtre avec Arthur Junio, votre invité. Ce soir, donc, il y a pas que Paris dans la vie, il y a le Sud aussi, on en parle dans un instant. On est ensemble jusqu'à 21h.

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2: Non, il est à l'affiche en ce moment, la Comédie de Paris, même si on ne doit pas trop prononcer ce nom, du mercredi au samedi, à 19h le dimanche, à 15h, dans Tout Feu, Tout Flamme qu'il a écrit, et mise en scène comédie musicale déjantée autour de l'histoire de Jeanne d'Arc. On en parlera avant 21h. Arthur Juniau, qui joue d'ailleurs depuis quelques jours et qui s'est installé là tranquillement dans le fauteuil d'ici, pour se promener dans sa vie, dans les villes qui ont marqué son existence. Alors beaucoup Paris, un petit peu l'Île-de-France, une maison de campagne limitrophe Lyon. On a parlé il y a un instant d'une ville importante pour toi, parce qu'on se dit tu avec Arthur, c'est Avignon. Il y a 20 ans cette année, tu décides d'entreprendre.
3: Oui, alors ça part même de plus longtemps que ça, ça ne rajeunit pas, mais 98, 99,
2: ouais,
3: même,
2: ça, c'est encore bien
3: premier Avignon en tant que chef de troupe, on est parti, on jouait à 23h30, parce qu'on nous a dit que c'était un super horaire, on n'y connaissait rien, on était 12 dans un studio, c'était vraiment
2: Avignon,
3: une condition rocambolesque, et je me suis dit, à plus jamais je fais Avignon, et 25 ans plus tard, j'en ai pas raté un.
2: Alors 2006, tu deviens patron du Théâtre des Béliers.
3: 2006, ouais, avec
2: il y a 20 ans.
3: Avec Frédéric Thibault, mon associé, on rachète le Théâtre des Béliers, on s'associe avec David Roussel et Florent Bruno, et on crée la deuxième salle qui n'existait pas, et commence une aventure de, maintenant ça fait 20 ans, où on a, créé des liens, rencontré plein de gens, plein de comédiens. Enfin, c'est un lieu incroyable d'émergence, de fusion artistique, et il y a de tout. Moi, ce que je trouve formidable dans l'offre, c'est qu'il n'y a pas de critères de sélection. Donc, il y a du bon, il y a du très bon, il y a du mauvais, il y a du très mauvais, mais tout est possible. Et là-dedans, va sortir Alexis Michalik, va sortir Jean-Philippe Daguerre, va sortir tous les grands qui aujourd'hui explosent, ils viennent de là. Et
2: il y a 20 ans, t'avais quoi? T'avais 25 ans?
3: Ouais.
2: Tu deviens directeur d'un théâtre à 25 ans.
3: Ouais, on savait pas trop comment faire, mais on avait beaucoup d'énergie. Et puis, oui. On avait cette envie d'entreprendre, une envie surtout d'accueillir des gens dans les conditions dans lesquelles on aurait aimé être accueilli quand on allait à Avignon. Maintenant, ça s'est bien amélioré. Il y a plein de théâtres qui font un super accueil, mais à l'époque, c'était vraiment la jungle. Et on a mis beaucoup d'énergie à faire en sorte qu'on soit les numéro un sur l'accueil, comme on dit. Et c'est vrai que les gens sont très heureux quand ils viennent.
2: Est-ce que tu peux me parler d'Avignon un petit peu, du Vaucluse, des lieux que tu as pu découvrir? Il n'y a pas que Avignon dans le Vaucluse.
3: Il n'y a pas que Avignon dans le Vaucluse, mais pour le coup...
2: Tu connais pas trop?
3: Je connais très bien Avignon, mais quand on est dans Avignon, on va pas se balader, on n'a pas trop
2: le
3: temps
2: place. Aller une place à Avignon.
3: Ah la place des Corsins, qui est vraiment le lieu dit de tout intermittent qui se respecte et qui aime la bière.
2: Là, on boit un verre.
3: Qui est pas très loin des Béliers, qui est vraiment le rendez-vous. Exactement. C'est-à-dire qu'après la journée de boulot, on est tous terrassés de fatigue, on se retrouve au Corsin, on boit un coup et
2: la rue des Teinturiers aussi, c'est joli.
3: Pardon?
2: La rue des Teinturiers, c'est joli aussi.
3: La rue des Teinturiers, c'est joli. Mais j'ai mon 75, qui est vraiment ma cantine de restaurant, qui est absolument géniale, dans une cour ombragée, qui est super. C'est une ville l'été qui a une puissance folle.
2: Ouais. Alors, il y a Avignon dans la vie, il y a Paris, on l'a dit, il y a les cours Jean-Périmonie, ça je l'ai noté, il y a les premières scènes, les premiers spectacles, il va se passer énormément de choses pour toi. On parle d'Avignon, il y a le cinéma aussi, évidemment, qui va rentrer dans ta vie. Et, quand on pense cinéma, on pense tournage, et on se dit que il y a eu forcément un ailleurs qu'à Paris. Je crois que les débuts, c'était dans Meilleur Espoir Féminin. Pour le cinéma,
3: ça c'était un petit clin d'œil, mais dans les choses, les gros rôles qui ont été marquants et hors de Paris, on avait tourné un film qui s'appelait Avant qu'il ne soit trop tard, avec Émilie Dequesne,
2: qui fait une tournée pour elle.
3: Frédéric Diffenthal, Olivier Sitruc, Edouard Montaud, enfin on était toute une bande.
2: C'était où?
3: Et c'était à Morzine.
2: Et ça, c'est la montagne.
3: Ah, ça, c'était génial. C'est-à-dire que vraiment, on était une quinzaine de demeurés, on nous a mis dans un chalet à montagne en disant, vous allez tourner là, pendant 5-6 semaines, le premier jour, il y a le directeur de production qui est arrivé, qui a dit, les gars, aujourd'hui, je vous préviens, on est à la montagne, mais c'est absolument formellement interdit de skier pour les assurances. Mais je tiens à vous dire qu'on a 15% chez Momo Sport.
2: Fallait pas dire ça.
3: Non, mais c'était foutu. On avait tous entre 25 et 30 ans. Mais, oui, je skie, j'adore ça. J'adore la glisse.
2: Est-ce que tu skies aussi bien que ton père? Parce que moi, j'ai eu l'occasion de skier avec lui à l'Alpe d'Huez. Je sais qu'il adore aller au Festival de Comédie d'Alpe d'Huez. Gros niveau, ton père.
3: Ah non, ça rigole.
2: Il envoie.
3: Moi, je suis plus un surfeur. Mais enfin, j'étais un gros surfeur et quand mon fils était en âge de skier, je me suis remis au ski pour pouvoir skier avec lui, pour pouvoir le mettre entre les jambes, skier doucement, apprendre le chasse-neige, etc. Donc je me suis remis. Donc maintenant, je reskie un peu pour pouvoir skier avec lui. Et quand il a la bonne neige, je ressors un peu le snow pour me faire un kiff.
2: Tu l'emmènes un petit peu partout, ton fils, justement.
3: Je l'emmène, ouais, pas mal même.
2: Il suit, il va à Avignon.
3: Ouais, il adore ça. Mais d'autres villes. Sa maman elle est chanteuse, elle fait plein de concerts, donc il la suit aussi. Et donc en fait. Pour le coup, il est très très très heureux de découvrir ça. Il est très curieux. C'est chouette de voir qu'on a réussi à lui passer cette passion des coulisses des spectacles. Ouais. Enfin, tu vois, il a 13 ans, il a vu un nombre de spectacles incalculables. Et bon, maintenant il est en âge, mais même quand il avait 10 ans, il allait déjà voir les spectacles pour les adultes. Enfin, avec
2: lui.
3: Et je vois intellectuellement comment ça peut faire progresser sa réflexion. Et
2: sa curiosité, c'est chouette, tout simplement. Oui, non, j'avais noté juste. Voilà, j'avais pris deux films. J'avais pris Meilleur espoir féminin. J'avais regardé, c'était tourné à Cancale, Tressé et Vitré. En Ille-et-Vilaine.
3: Ouais, mais moi j'ai fait deux jours sur film et c'était à Épinay, donc c'est vraiment moins glam que ça.
2: Monsieur Matignol, t'as tourné ?
3: Ça, j'ai tourné.
2: T'es Arthur, t'es le frère de Martin.
3: Ouais, j'ai tourné avec Damien Jureau, je l'ai rencontré sur ça, et génial. Et ça, on était.
2: Le Thévenot sur la commune Les Gras.
3: Ouais. Ça s'invente pas.
2: Pas faux. Tu te souviens, c'était à Franche-Comté, ça. Hein,
3: ouais, Franche-Comté. C'est pareil, mais c'était chouette.
2: Mais quand tu tournes un petit peu partout en France, t'as le temps de te poser dans une ville où c'est je joue, je répète, je vais à l'hôtel. Ouais,
3: c'est pour la salade. J'ai tourné Zodiac pour TF1. On était pendant deux mois et demi dans le sud, du côté d'Arles. Donc là, on a le temps d'aller découvrir, etc. Ça dépend. En revanche, c'est vrai que moi, je fais beaucoup de tournées théâtrales où on reste une journée, mais je me fais fort parfois. Je vais dire, tiens, allez, on va trouver un petit restaurateur qui a un truc un peu local. S'il y a une jolie église, bah, j'aime bien, hop, regarder dedans, découvrir. S'il y a un monument, un truc, une activité,
2: l'histoire.
3: Que ça soit monter à cheval, faire du kitesurf, il faut que ça soit ludique, mais que ça attise la curiosité. Donc je suis assez incollable en géographie par rapport à certains camarades, rapport à des noms. Ils disent, mais tu connais Issoudun, mais pourquoi tu connais ça? Mais parce qu'il y a un super théâtre. Et en plus,
2: il y a une cartographie.
3: Et en plus, il y a ce truc, c'est que souvent, on joue dans le théâtre d'à côté. C'est-à-dire qu'on joue pas à Bordeaux, on joue à Mérignac, on joue pas à Toulouse, on joue à Blagnac. Donc en fait, en plus des grandes villes, je connais aussi les petits coins.
2: Tu sais quoi, je t'invite à un barbecue. L'été n'est pas fini, nous ne sommes que début septembre. On parlera de barbecue dans un instant. L'ambiance est bonne, hein, franchement, autour d'un barbecue. Et je suis sûr que tu t'es servi une brochette de temps en temps. Et que tu t'es demandé aussi, Arthur Junior, comme vous qui nous écoutez, comment vous allez bien pouvoir la manger. Mais
3: est-ce qu'il y aurait pas un petit reportage sur la brochette?
2: Eh ben, exactement. Ah là là. Catherine Quicandon a une idée pour vous. Écoute bien, c'est avec ici Gironde.
4: À Lugon et l'île du Carnet, entre Saint-André-de-Cubzac et Libourne, le barbecue, c'est du sérieux.
5: Quelle belle brochette!
4: Un Girondin a résolu le problème de la brochette qui ne veut pas descendre dans l'assiette. Il s'appelle Sourissak Wongfagdi et il a créé Pick Easy, le premier débrocheur qui vous évitera de vous tâcher au prochain barbecue de Tante Suzanne. L'idée lui est venue naturellement à un barbecue où il venait d'en mettre de partout, sur la table et surtout sur son t-shirt.
6: Il y avait un gobelet devant moi, j'ai percé par en dessous avec la brochette, j'ai rentré la brochette à l'intérieur, j'ai tiré, tout est resté dans le gobelet. J'ai versé dans l'assiette, je ne me suis pas brûlé, je ne me suis pas sali. Et voilà, je me suis dit peut-être qu'il y a quelque chose à faire.
4: C'est vrai que l'idée du gobelet en carton comme protège-brochette, c'était bien pensé. C'est donc parti pour une invention. Enfin, quand je dis c'est parti...
6: De là, j'ai fait des prototypes avec des sopalins et des bambous que j'ai laissé dormir 6 ans. Et il y a 2 ans de ça, ma femme, donc Léa, a retrouvé cette poche.
4: Eh bien, heureusement qu'elle a fait du rangement, Léa.
6: Et m'a dit, qu'est-ce qu'on en fait? Est-ce qu'on le jette ou est-ce qu'on essaie de voir si ça existe? Ça n'existait toujours pas. Donc on a lancé des démarches, on a déposé le brevet.
4: Et ils ont bien fait, car en 2025, Léa et Sourissak remportent la médaille d'argent au concours Lépine. Le débrocheur va alors commencer à intéresser du monde, beaucoup de monde, comme des grandes enseignes françaises de supermarchés, mais aussi de bricolage. Sourissak a aussi été contacté par l'étranger, et notamment les États-Unis, le pays du barbecue. Pick Easy a de multiples qualités. Il est en plastique 100% recyclable, ça évitera les déchets inutiles. Il répond aux normes alimentaires, ça tombe bien vu qu'il est en contact avec de la viande, des légumes et autres aliments. Il résiste aux chocs et aux UV, vous pourrez le laisser tranquillement au soleil pendant que vous mangez. Et il passe au lave-vaisselle, pratique pour enlever la graisse qui pourrait rester dessus sans avoir à frotter et encore frotter. Le prix, 14,90€, et vous n'entendrez plus
5: oh purée, je m'en suis mis de partout et puis en plus je me suis taché.
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2: Et ben voilà, vous mangez des brochettes sans casse-tête, Arthur Juillot. Vous êtes barbecue ou pas? Allez.
3: Je suis barbecue, on va pas se mentir.
2: Vous êtes celui qui fait le barbecue?
3: Non, j'ai une énorme plancha à gaz, tout ça, et j'aime bien la plancha.
2: Arthur Juniot nous met en appétit.
3: Pardon, j'ai vraiment cassé tout.
2: Ah bah non, mais attends, j'ai envie d'aller manger un petit quelque chose, bien sûr. Il est avec vous jusqu'à 21h. Arthur Juniot, il n'y a pas que Paris dans la vie. On va continuer de se balader. Ça va, t'arrives à gérer ce petit voyage à rebours, de revenir un petit peu sur les lieux qui ont marqué ta vie. Il est parfaitement en forme. Arthur Juniot est avec vous encore pour quelques minutes ce soir sur votre radio ici.

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14: Il a suivi sa voix, celle de la passion, celle du théâtre, du cinéma, de la mise en scène, la voix comme celle de Jeanne d'Arc, elle en entendait. Elle, Jeanne d'Arc, qui est au cœur du spectacle qu'il a écrit, mise en scène et qui se joue en ce moment à la Comédie de Paris. On va en parler d'ici quelques minutes. C'est Arthur Juniau qui est votre invité depuis 20h et qui retrace son parcours et les lieux de sa vie qui ont marqué son existence. Beaucoup voyagé déjà, on a été dans pas mal d'endroits, on s'est arrêté en Avignon, je sais pas d'ailleurs si on dit à Avignon ou en Avignon.
15: Ah, il y a deux écoles.
14: Ouais, il y a deux écoles, ouais. Et toi, c'est quoi ton école?
15: Moi, je dis à Avignon.
14: Tu dis Avignon. On a parlé du Théâtre des Béliers. Je reviens sur le fait qu'aujourd'hui, tu diriges, co-diriges quatre théâtres à Paris. Le Splendide, la Contrescarpe, la Comédie de Paris, où tu joues, et la Renaissance.
15: Tout à fait.
14: C'est énorme. On a parlé d'entrepreneuriat il y a un instant. C'est compliqué à gérer quatre théâtres.
15: Oui, mais je suis pas du tout seul. Je suis associé avec Morgan Spielmaker et Boris Soula. Enfin, j'ai différents associés en fonction des lieux et on a une équipe, on est très staffé, etc. Moi, je c'est pas une volonté de diriger des lieux. Ça s'est fait avec les opportunités et les rencontres de la vie, mais c'est surtout la volonté d'être libre artistiquement et le fait d'être directeur de théâtre. Mmh. Je peux dire tiens. Ah, si on montait une comédie musicale parodique et déjantée sur la vie de Jeanne d'Arc, elle n'entend pas des voix, elle entend des chansons. T'es d'accord? Je me pose la question à moi-même. Oui, je suis d'accord et on le fait.
14: Ça vous dépendez presque.
15: Ça m'évite de devoir aller convaincre des gens.
14: Non, mais c'est une bonne technique, c'est une bonne astuce.
15: Et donc voilà, donc j'ai toutes les contraintes administratives de travail, de gérer des boîtes. Équipe, ouais. En contrepartie, j'ai beaucoup plus de liberté artistique et c'est ça qui me rend profondément heureux.
14: Il y avait un truc avec Bordeaux aussi il y a quelques années autour du théâtre. Il y a eu un collectif d'artistes où vous avez fait des choses.
15: Ouais, je fais partie d'un collectif. On a repris le théâtre des Salinières.
14: Ouais. Bordeaux même.
15: L'année dernière, à Bordeaux, ouais. Et qui est un très très joli théâtre. Et c'est un directeur sur place qui le gère. Enfin, nous, on gère pas le théâtre, mais il y a un actionnariat. En fait, on s'est mis à plusieurs. Il y a Alexis Michalik, il y a le théâtre Montparnasse, il y a Samuel Louche. Enfin, on s'est mis à plein et on a tous mis un peu de sous pour reprendre le lieu. Et on est très heureux de ça. Donc, de temps en temps, on va jouer un spectacle là-bas. Voilà.
14: Comment Bordeaux? Pour ceux qui connaissent pas Bordeaux, on a eu l'occasion d'y passer.
15: À Bordeaux, c'est bien Bordeaux. Moi, j'adore Bordeaux. Donc, c'est hyper joli, on mange hyper bien. Il y a une ambiance, il y a des bonnes ondes. On n'est pas loin de la mer, non?
14: Est-ce qu'il y a un endroit en France où on mange mieux?
15: On mange mieux?
14: Ailleurs. Vous me dites à Bordeaux, on mange bien. On mange bien dans le sud, on mange bien un peu partout. Est-ce qu'il y a un endroit où tu t'es dit?
15: En fait, on mange bien partout, ça dépend de ce qu'on aime manger, mais c'est vrai que, tout ce qui est, ça dépend. Si je vois un peu fruits de mer, tout ça, on va pas se mentir, tout ce qui est, Saint-Malo, tout ce coin-là, la Bretagne, pour se faire, un tour
14: de
15: quelques litres. Ça, okay. C'est pas mal.
14: Dinard, Cancale.
15: Tout ce qui est les Landes, si on veut prendre un peu de poids, c'est quand même assez formidable hein, pour ça, parce qu'on mange vraiment gras et bien.
14: Ouais.
15: Et puis si on veut une petite tomate burrata, on peut aller dans le sud.
14: Ouais, mais t'es bien là.
15: Ouais, ça va.
14: Tu fais du sport ou...
15: Je fais du stress.
14: Ouais. C'est pas mal ça. Je fais de la caféine, je fais du stress. On va dans la Drôme.
15: Je connais un peu la Drôme.
14: Ah, tu t'es marié.
15: Je me suis marié dans la Drôme.
14: Tu t'es marié où?
15: À la Drôme provençale, à la Fontaine Minérale, qui est un endroit fabuleux, qui est tenu par des amis et qui est une grande guinguette, et c'est très très joli.
14: Et pourquoi t'as été te marier là-bas, hein?
15: Parce que c'est des amis qui ont une guinguette magnifique.
14: Ça n'a rien à voir, je me suis dit, c'est peut-être les origines de sa femme.
15: Pas du tout, non, vie, c'était vraiment un coup de cœur pour un lieu, on s'est dit, tiens, ce lieu est sublime.
14: Redonne le nom du lieu, comment ça s'appelle?
15: La Fontaine Minérale.
14: Moi j'ai vu, j'ai repéré l'endroit, c'est une toute petite commune, j'ai eu 650 habitants.
15: Ouais, Pont de Barret.
14: Ouais.
15: Ouais.
14: 657 habitants recensés en 2023. Ils étaient tous invités, du coup.
15: Ils étaient tous.
14: Non, c'est un peu l'événement. Arthur Junot qui se marie dans un.
15: Non, mais c'était
14: un village.
15: Il y a le bourg, et puis un peu plus loin, il y a la guinguette.
14: 40 habitants au kilomètre carré. Une baignade dans le Roubion, il y a de la pêche,
15: oui.
14: Il y a un site d'escalade. Non, mais c'est juste pour se marier ou tu retournes jamais?
15: Je peux te raconter ce que tu veux, je ne connais pas du tout la région. mais en revanche, cet endroit est absolument magique.
14: Ouais. Où est-ce que vous allez avec ta femme, maintenant, quand vous décidez de partir en vacances en France? C'est quoi vos petits coins de paradis à vous?
15: Eh bien, on essaye de voyager hors de France. Vu qu'on voyage beaucoup pour le travail en France, on essaye de se dire, tiens.
14: Mais t'as forcément un endroit sympa où aussi. Un endroit pour te ressourcer. Tu te dis, allez, j'ai envie de me faire
15: un. Non, on a une maison familiale sur la presqu'île de Gien.
14: Alors voilà, ça, je voudrais qu'on en parle parce que je sais que tu l'aimes beaucoup, cette maison.
15: Et ça, c'est un endroit sublime. On est vraiment au bord de la mer. C'est-à-dire que tu prends ta main gauche, ta main droite, et voilà, tu fais 180 degrés, tu regardes, c'est l'eau, c'est la mer, et moi j'aime l'eau. Je m'en parlais du lac tout à l'heure, mais un lac, la mer, tout ça, j'ai besoin d'une rivière, j'ai besoin d'eau, et ça c'est extrêmement ressourçant. Waouh, quelle réalisation.
14: Alors on est où là? On est sur la presqu'île de Gien. Ta plage à toi, elle est où?
15: Elle est... Alors c'est plutôt des criques, moi je suis plus crique que plage.
14: D'accord, ouais, criques.
15: Ouais, moi transat, plage, sable, tout ça, c'est pas... Non, j'ai besoin de sauter, de rocher, de grimper, de voir des poissons, des trucs.
14: Ça, c'est en tous les cas un endroit, voilà, dans lequel tu te sens bien et dans lequel tu peux aller assez régulièrement. Du côté de la presqu'île de Gien, tu fais un peu de bateau ou pas?
15: Je fais, bien sûr, permis bateau, permis côtier, permis fluvial, je suis au taquet.
14: Et comme papa?
15: Non, il a pas
14: permis bateau?
15: Si, bien sûr, mais pas le fluvial.
14: Ah, c'est quoi la différence?
15: Ah ben, c'est sur les fleuves. En
14: ah oui, tu me dis, évidemment.
15: J'ai le droit de piloter partout.
14: Et tu te verrais partir comme ça un peu à l'aventure? Tu as déjà pensé longtemps sur un bateau, par exemple, te couper de toutes tes activités, de toutes tes co-directions?
15: C'est des fantasmes qu'on a tous. Après, je pense que j'adore le bateau, mais j'ai un peu le mal de mer, donc ça peut mal se passer.
14: Est-ce qu'il y a des endroits qui t'inspirent pour écrire? Là, il y a Tout Feu Tout Flamme. Tu l'écris, tu joues, tu le mets en scène. Tu t'écris où généralement?
15: Moi, il y a un endroit où j'adore écrire, c'est dans le train.
14: Donc, en parcourant la France?
15: En parcourant la France. Non, mais c'est parce qu'il y a un truc de... Il y a un bruit constant, on téléphone pas, on n'est pas trop dérangé, et quand on travaille beaucoup, qu'on fait beaucoup de trajets, il y a ce truc où on se dit, là, on perd notre temps, et tout d'un coup, c'est un endroit où moi, j'aime bien écrire.
14: Les réseaux sociaux, ta vie, ton heure,
15: Parfois,
14: ça peut être très intéressant.
15: Ah non, mais
14: tu vas découvrir pourquoi. Parce que si les réseaux sociaux prouvaient qu'ils peuvent avant tout être un véritable moteur de solidarité, voilà ce que je vais te montrer. Est-ce qu'on va entendre? Parce que depuis plusieurs mois, figure-toi, un homme cuisine régulièrement des dizaines de repas pour des sans-abri et partage ses recettes ainsi que ses distributions sur TikTok et sur Instagram. Cet été, il a d'ailleurs décidé de quitter sa cuisine parisienne et se balade un peu partout en France. On l'a rencontré au micro de Robin Bernot.
10: Un créateur de contenu s'est lancé dans un tour de France solidaire pour cuisiner pour les sans-abri.
11: Je trouve ça génial, il faudrait continuer en fait.
10: Cet été, Manu Solidaire, c'est son nom sur les réseaux sociaux, a décidé de sillonner une partie de la France pour cuisiner et distribuer des repas aux personnes vivant dans la rue. Et cette tournée, il la partage sur les réseaux sociaux avec ses plus de 400 000 abonnés.
16: Lève tout le monde, les amis, c'est le tout début de soleil.
10: Ainsi, les internautes qui le suivent peuvent faire des dons qui serviront entre autres à financer les ingrédients et les différentes étapes du voyage.
16: Et voilà, petit poulet rôti.
10: Il y a quelques jours, il était de passage à Avignon où il a préparé plus de 60 repas et notre journaliste Clara Baudard en a profité pour le rencontrer.
17: Aujourd'hui, c'est compliqué de se dire que les sans-abri, on veut juste pas les voir parce qu'en fait, ils existent autour de nous. Toutes les personnes de la rue, elles ont besoin de manger.
10: Il faut savoir que début août, la mairie d'Avignon a adopté un arrêté municipal anti-mendicité, une mesure qui ne décourage pas Manu Solidaire de réaliser ses distributions de repas, bien au contraire.
17: Se dire qu'on vire les personnes démunies des centres-villes sans leur donner de solution de repli, c'est un peu se voiler la face et cacher la misère, alors que quoi qu'il arrive, elle restera là.
10: Alors ici, ça marche. Et vous, qu'en pensez-vous ?
11: Bah, je trouve ça hyper cool. Enfin, s'il peut y avoir de l'aide en France, de l'entraide, enfin, je trouve ça vraiment génial.
10: J'en ai par exemple discuté avec Juliette qui souhaitait souligner les difficultés de pouvoir bien se nourrir, en particulier aujourd'hui.
11: Il y a de moins en moins d'aides justement qui sont consacrées aux personnes les plus délaissées et les moins aisées dans la population. Donc je pense que c'est vraiment cool s'il y a des initiatives qui peuvent se faire de façon individuelle, quoi.
10: Des difficultés pour s'alimenter qui concernent évidemment les sans-abri, mais pas que, c'est ce que m'a rappelé Jade.
18: Enfin, moi je vois les étudiants aussi par exemple, ou les personnes comme ça qui ont besoin d'aide. Non, je trouve ça génial, il faut continuer d'être dans d'autres villes. Ils font que Avignon pour l'instant ?
10: Alors, pas tout à fait. En fait, Avignon faisait partie de tout un circuit organisé dans le Sud-Est. Manu Solidaire est entre autres passé par la Loire, la Lozère ou plus récemment à Marseille.
18: Ok, bah, qui passe en Bretagne. Je trouve que la question de la nourriture en ce moment, c'est compliqué.
10: Pourquoi c'est compliqué ?
18: Parce que les prix augmentent, tout augmente.
10: Grâce à cette initiative, Manu Solidaire crée du lien, une démarche qu'il souhaite poursuivre et continuer à partager sur ses réseaux sociaux, avec toujours cette même envie, celle d'être utile.
14: Et ben voilà, et c'est le mot d'ordre hein, d'ailleurs, tout au long de cette saison sur votre radio ICI, être utile. Robin Bernot, on se retrouve demain d'ailleurs avec toute l'équipe hein, sur ICI et sur ICI.fr pour mettre en avant toutes les bonnes initiatives un peu partout en France. Arthur Junio, reste encore quelques minutes ?
19: Avec plaisir.
14: Ah bah écoute, me dis pas le contraire, surtout qu'on va parler de ton actualité, la Comédie de Paris, tout feu, tout flamme. C'est le spectacle qui se joue depuis quelques jours. Il y a plein de belles actualités également pour Arthur, une tournée dans toute la France encore et toujours. Il est avec vous jusqu'à 21h.

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2: Avec Arthur Juniaux qui est à vos côtés ce soir, il est là depuis 20h pour peut-être mieux comprendre les clés de sa réussite à travers les lieux qui l'ont accompagné partout en France. C'est dingue parce qu'il est là entre 20h et 21h, c'est vraiment pile l'heure à laquelle tu joues. Hein. Généralement, 19h30, 20h, 21h, c'est des horaires.
3: J'ai fait une relâche exceptionnelle pour être avec toi, Eric.
2: C'est très gentil. On va se dire un mot sur Tout Feu, Tout Flamme. C'est ce spectacle qui se joue depuis tout juste quelques jours. C'est l'occasion d'en parler, la Comédie de Paris, comédie musicale, tu l'as un peu évoqué, donc que tu as écrit, que tu as mis en scène, écrit dans le train, mis en scène, non pas dans le train, mais la Comédie de Paris, comédie musicale déjantée. L'histoire, en deux mots, tu vas nous la raconter. Jeanne d'Arc n'entend pas des voix, mais des chansons.
3: Voilà, en gros, ça part de là, et puis on a fait une parodie, on a pris la vie de Jeanne d'Arc que les gens connaissent à peu près, puis on a pris quelques libertés pour faire rire les gens avec tout ça, tout en essayant d'expliquer ce que c'était que d'être une femme à l'époque et de voir ce que c'est que d'être une femme aujourd'hui, avec un petit fond, une petite réflexion, tout en rigolant beaucoup.
2: Mais c'est la première fois que tu te lances dans la comédie musicale.
3: J'avais fait Denver avec mon camarade
2: Guillaume Jeune Michel, public,
3: exact, et c'était jeune public. Là, c'est la première fois que c'est un spectacle adulte, enfin tout public. Voilà, qu'on a joué d'ailleurs, on parlait de région, mais on l'a créé en avant-première à Bordeaux, on a joué deux jours, et après on a fait le festival d'Avignon cet été, et donc là ça commence à Paris, donc voilà, ça va bien avec cette émission, t'as parlé de plusieurs endroits, donc là maintenant on peut le découvrir à Paris, et ça sera en tournée dans un an.
2: Quand ça marche bien à Bordeaux, quand ça marche bien à Avignon, c'est bon signe pour Paris? Tu sens la différence évidemment entre Paris et la province. Pas le même public.
3: Ouais, pas le même public, mais pas forcément, parce qu'à Avignon c'est un public tellement d'aficionados, les gens ils viennent, ils connaissent tout. Enfin voilà, donc non, on le sent en général quand on joue un spectacle à Paris, et après quand on part en tournée avec des grosses salles d'abonnés où les gens sont très enthousiastes et ont très envie de voir les spectacles, souvent ça arrive plus.
2: On peut se dire un mot sur l'affiche, Tout Feu, Tout Flamme, un astronaute ou un truc là qui est porté.
3: Non, c'est Jeanne d'Arc dans sa.
2: C'est marrant parce que alors de loin,
3: une photocopie en arrière-plan. C'est une femme dans une armure.
2: Je me suis dit dans son délire, il est parti dans une Jeanne d'Arc 2026.
3: Il y a plein d'anachronismes. Il y a des chansons, c'est très rigolo. Il y a des délires.
2: Qui fait la musique?
3: C'est Romain Trouillet qui a composé la musique. Moi, j'ai écrit les paroles et après, il compose des chansons incroyables. Mélange de Disney et les chansons de gospel. Enfin, c'est très riche. Il y a plein de surprises.
2: Et puis, alors, une scénographie toujours intéressante. On va saluer Juliette Azopardi.
3: Évidemment,
2: Juliette. Ça ressemble à quoi, les décors? Qu'est-ce qu'on peut voir, les tableaux?
3: C'est un petit château fort. C'est un peu comme, les Monty Python a adapté leur film pour faire Spamalot. J'ai adapté la vie de Jeanne d'Arc pour faire Tout Feu, Tout Flamme.
2: Elle n'entend pas que des voix, mais elle entend donc aussi des chansons. Vous êtes invité à voir Tout Feu, Tout Flamme, donc il l'a écrit, il l'a mis en scène, la vraie fausse histoire de Jeanne d'Arc, Comédie de Paris, du mercredi au samedi à 19h, le dimanche à 15h, et ça partira dans toute la France. Est-ce que c'est ton tempérament, ça aussi, d'être Tout Feu, Tout Flamme?
3: Ah oui, il faut faire les choses à fond, on n'a pas le temps. Pas le temps de pas faire les choses à fond.
2: C'était le titre d'un film, ça, Tout Feu, Tout Flamme de Rapneau.
3: Évidemment. J'ai même hésité, je me suis dit, mais je trouvais que ça donnait totalement le ton, parce que faire un spectacle sur Jeanne d'Arc, on peut se dire, oh là, est-ce que ça va être un truc historique, c'est un truc chiant, c'est un truc religieux, qu'est-ce que c'est? Et je pense que de dire à quelqu'un, c'est une comédie musicale sur Jeanne d'Arc, qui s'appelle Tout Feu, Tout Flamme, ils ont compris tout de suite que c'était du second degré, et donc, où ils ont envie de se marier, ils viennent, ou alors ils viennent pas.
2: C'était avec Isabelle Adjani, je crois, et Yves Montand, ce film, c'était en 1984. Il n'y a pas que Paris dans la vie, il y a, trois petits points, si je te lance comme ça.
3: Il n'y a pas que Paris dans la vie?
2: Il y a une autre ville? Allez, une qui devient comme ça. Une nouvelle image qui arrive.
3: Bien sûr, Orléans.
2: Ah tiens, oui, alors.
3: C'est pour parler un peu de mon actu, c'est pour ça.
2: J'ai mis une demi-seconde. Ah oui, Orléans, oui, forcément, Jeanne d'Arc. Tu connais Orléans?
3: Je connais un peu Orléans, pas bien, mais
2: juste le temps d'un passage.
3: Non, mais quand j'avais 18 ou 19 ans, j'ai fait un téléfilm, c'était mon premier film, et j'ai passé un mois à Orléans, et pas du tout, c'était au Mans, je dis n'importe quoi.
2: Tu viens de réaliser que c'était
3: pas du tout Orléans, c'était au Mans. C'était le Mans.
2: C'était sympa aussi.
3: Voilà, mais donc pas du tout. Donc on va parler du Mans alors.
2: Si tu veux.
3: Voilà, non, je sais pas.
2: Est-ce qu'il y a pas un autre lieu qui compte pour toi à Paris? C'est le Parc des Princes.
3: Le Parc des Princes.
2: T'es toujours fan du PSG ou pas?
3: Oui, mais oui. Moins. Mon cœur est au PSG et au Parc des Princes. Après, j'ai pas le temps d'y aller. J'y vais de temps en temps avec mon camarade Alexandre Amiel qui m'emmène, mais j'ai plus le temps. Mais c'est vrai que de temps en temps,
2: ils ont deux titres de Champions League.
3: Ah oui, ah non, mais c'est.
2: Tu continues de suivre les matchs?
3: Oui. C'est des matchs importants.
2: Mais c'est... C'est où le lieu pour suivre un match de foot? Il y a un endroit particulier?
3: Non, mais en fait, moi, j'adore les stades.
2: C'est tu vas directement
3: que...
2: là, voilà.
3: Ouais, c'est-à-dire que je trouve qu'il y a un truc incroyable dans un stade et partout où j'ai la chance de voyager, même quand je vais aux États-Unis ou en Inde ou machin, j'essaye d'aller voir un sport local, une ambiance. Et c'est vrai que d'aller voir un match de cricket en Inde ou un match de football américain aux États-Unis, c'est fou, en fait. C'est-à-dire qu'il y a une ambiance incroyable et c'est vrai qu'on rentre dans le Parc des Princes, il y a les poils, on est comme ça, voilà. D'arriver, la montée des marches, il se passe un truc génial dans un stade. Parce que ici.
2: Bah oui!
3: C'est Paris!
2: Ici, c'est Paris! Et pourquoi la radio s'appelle ici? Bah oui, il y a forcément un lien. Bon, je vais laisser le sport de côté. Le théâtre, c'est ta vie. Je pense que c'est plus théâtre que ciné. Les deux, ça va de pair, mais.
3: Oui, non, mais j'aime plein de choses, mais après, l'endroit où je suis bien, c'est sur un plateau.
2: Quels sont les beaux théâtres que tu as visités en France? Si tu avais un top 3 des théâtres où
3: je sais, je sais.
2: Non, non,
3: je sais où tu veux.
2: Non, même pas.
3: Eh ben, on va parler de l'Opéra de Vichy, qui est absolument sublime.
2: Ça, parce qu'effectivement, je suis de Vichy, pour ceux qui.
3: Il est de Vichy, mais surtout, c'est un théâtre où c'est un opéra, mais c'est aussi ils accueillent en spectacle, enfin des tournées de spectacles. Donc j'ai eu la chance d'y jouer 4-5 fois. Et
2: les sièges sont jaunes.
3: C'est sublime. Pardon.
2: Les sièges sont jaunes.
3: Ouais, mais c'est beau. Et en plus, la dernière fois que je suis allé, ils m'ont fait visiter toutes les salles à côté. Enfin, voilà, c'est incroyable. Mais je me souviens là, on était à Albi l'année dernière avec des camarades. Ils nous ont fait visiter le vieux théâtre. Enfin, il y a tellement de beaux théâtres, il y a des théâtres abandonnés qui sont sublimes. À Paris, il y a les Bouffes du Nord, c'est une espèce de on passe cette porte, c'est un truc incroyable. Non, moi, il y a plein de lieux incroyables en France.
2: Ouais. Tu avais des conseils, tu sais, on a parlé un petit peu des bonnes initiatives, de l'entrepreneuriat. Si tu devais t'adresser à un Arthur Junior qui a 20 ans aujourd'hui, ou un petit jeune, voilà, qui a 17, 18 ans, qui est fou théâtre et qui a envie de se lancer dans cette carrière, avec le recul, à 45 ans à peine, tu dirais quoi?
3: Je dirais fonce. Non, je dirais il faut faire. Il faut faire de toute façon. Il faut se planter, c'est pas grave, on se plante tous. Il faut écrire, c'est un métier qui est tellement difficile si on est en attente du désir des autres. Donc il faut créer. Moi j'ai eu la chance avec un groupe de copains d'être créateur de mes contenus. Donc alors on se bagarre pour que ça marche, on se bagarre pour plein de choses, mais en tout cas on n'est pas frustré de pas faire. Et donc voilà, on écrit. Moi j'étais en cours avec Sébastien Castro et voilà, il a écrit ses pièces. Hein. Et c'est cette énergie là qui fait que on est tout le temps en mouvement. Donc il faut écrire. On va me dire, ah oui, mais personne ne va lire ma pièce. Bah, il faut la monter. Oui, mais personne ne va. Bah, il faut en monter une deuxième. Et c'est ça qui fait que on existe. Ouais. Il faut être créateur. Il faut le plus possible. Et si on me dit, oui, mais moi, je sais pas écrire, c'est pas grave. Mais il faut trouver des gens qui savent écrire. Il faut faire des groupes, des familles de gens avec qui on a envie de travailler. Et c'est là où les cours de théâtre sont hyper importants. C'est pas forcément le prof qui va vous apprendre à jouer bien ou pas jouer, mais ça va être l'énergie, ça va être, ah bah tiens, en cours, je vais rencontrer Jean-Mi ou Simone et je vais avoir envie de faire des choses avec eux. Donc il faut, voilà, créer.
2: Il y a forcément un parc qui marque notre enfance, notre adolescence, un endroit où on nous emmène, où on a grandi gamin, où on a joué au ballon. Est-ce que toi tu te souviens de cet endroit où tu étais quand tu étais plus jeune?
3: Ouais, en fait à Paris il y a une rue des Fossés Saint-Jacques dans le 5e, il y a une petite place et où ils ont tourné Emily in Paris. Et donc maintenant il y a une petite fontaine, c'est très joli, il y a une porte où il y a un milliard de touristes qui se prennent en photo à longueur de journée. Mais quand j'étais môme, c'était un terrain vague, cet endroit. Et nous, on allait là, on jouait au foot. Après, ils ont fait une dalle, on faisait du roller. Enfin, c'était vraiment l'endroit où tous les mômes se retrouvaient, parce que c'était une grande place, donc tous les parents pouvaient regarder par la fenêtre et nous voyaient jouer. Et on faisait ça assez jeune, en plus. Et maintenant, bon, c'est autre chose. Mais donc, c'est ce souvenir-là, c'est pas un parc, c'est cette place. Mmh.
2: T'as un grand, on en a parlé, qui a 12-13 ans. T'as aussi une petite fille depuis un an, c'est ça?
3: Tout à fait,
2: la petite Lilou. Elle va où? C'est où son parc à elle?
3: Elle va pas. Elle n'ira jamais dans un parc plein de pollution. Je l'emmène dans la forêt.
2: Ouais, c'est dans la maison de campagne. Voilà. C'est là qu'elle grandit.
3: Mais non. Pour l'instant, on bouge beaucoup. On n'est pas encore dans les parcs.
2: Est-ce qu'il y a, et on finira d'ailleurs ce rendez-vous avec ça, un lieu, un endroit en France où tu n'as jamais été, même si je pense que tu as été partout, ou en tous les cas une région où tu dis, voilà, ça fait des années que j'en parle, j'y suis jamais allé. Quand est-ce que j'y vais?
3: Non.
2: Le mec connaît toutes les villes.
3: Non,
2: mais 36 000
3: non, mais je me suis pas. Enfin, non, mais ça fait 20 ans que je fais du théâtre. Ouais. Je fais une tournée au moins un an sur deux.
2: Donc, on fait entre 50 et 80 dates.
3: T'imagines le nombre de villes, de trucs. Alors, après, il y a plein de villes que j'ai pas faites, mais en tout cas, des régions, j'ai tout le temps faites. Après.
2: Il y en a une où t'aimerais vivre, par exemple?
3: Non, mais j'aimerais bien. J'y suis allé souvent en Bretagne pour travailler et j'irais bien. Allez, dans le Finistère, ça je connais pas ce coin-là, j'irais bien. Mais bon, c'est
2: à la
3: loin.
2: Pointe.
3: Faut y aller.
2: Brest,
3: mais ça je connais pas bien. Ça, j'aimerais bien découvrir un peu ce coin-là.
2: Tu connais déjà Saint-Malo, c'est déjà pas mal. C'est un petit peu plus bas. Arthur Junior, Tout feu, tout flamme, la comédie de Paris en ce moment, du mercredi au samedi à 19h, le dimanche à 15h. Une tournée aussi, un autre spectacle qui arrive un peu partout en France.
3: À partir d'octobre, je suis en tournée avec une pièce qui s'appelle Week-end chargé d'Éric Assous. Et pour le coup, on se balade partout.
2: Bon, la vie est belle, la rentrée est sympathique.
3: La vie est très belle.
2: Les théâtres, on rappelle la Contrescarpe, le Splendide à Paris, la Renaissance, et j'en ai oublié un, c'est Berthaud.
3: La Comédie de Paris.
2: Donc, la Comédie de Paris. Il y en aura d'autres, les théâtres en France, t'as envie d'investir ailleurs?
3: Je veux monter des spectacles.
2: Ou tu dis ça maintenant?
3: Je dis ça maintenant. ça dépend de mes associés qui disent, allez, je me laisse embarquer, c'est pas de ma faute.
2: Merci pour ce voyage, Arthur Junior. C'était un plaisir, on a passé un bon moment. Arthur, vous allez l'applaudir, Tout feu, tout flamme, je le rappelle, à la Comédie de Paris.

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2: Salut à toutes, salut à tous et bienvenue sur votre radio. Ici, nous sommes en direct de la Ciotat, en direct et en public. Bonsoir le public. Oh bon, on vous entend. Ils font un petit peu les timides. Bon, le Ici Live Festival 5e du nom est lancé aujourd'hui. Alors, après avoir accueilli sur le port vieux de la Ciotat, sur notre désormais légendaire scène flottante, après avoir

0: accueilli M, Jean-Louis Aubert, MC Solar, Christophe Maé, Amir, The Avener, Offenbach, Louis Bertignac, Célassou ou encore Benabar. Benabar, c'est lui qui a sauté dans le port, ça tout le monde le sait. Et donc, les amis, cette année, le programme du Ici Live Festival, eh bien c'est une merveille. Il y aura Jennifer, il y aura Benjamin Biolay, il y aura aussi, ça nous fait très plaisir, Marine, Yann Muller, DJ Jell, Boulevard des Airs et Oria. Boulevard des Airs, ce sont nos premiers invités. Bonsoir messieurs.
1: Attendez, j'ai un petit souci.
2: Merci, ne t'inquiète pas. Elle remet son casque, c'est du direct. Nous sommes sur ici, à La Ciotat. Et c'est le premier jour de ce festival. Nous sommes ravis de vous accueillir ici, Boulevard des Airs, et parmi nous.
3: Comment ça va, Florent?
0: Alors, merci les gars d'avoir fait mon boulot.
3: Il est bon.
0: Boulevard des Airs, bienvenue dans Décibel. C'est pas la première fois, hein, évidemment, qu'on se croise. Mais attendez, parce que là, il y a vraiment un petit souci dans mon casque. Alors, je vais le retirer, je vais faire de la radio comme à l'ancienne, sans casque. Je vous conseille, vous aussi, de ne pas les mettre. Comment allez-vous, messieurs?
3: Avec un cadre comme celui-ci, franchement, on est très heureux d'être là. Hein.
0: On est hyper heureux de vous recevoir. C'est vous qui ouvrez le festival ce soir. Donc, on le disait avec la légende du rap marseillais DJ Jell, qui est le DJ de la Funky Family. Et puis, Oria, qui est à découvrir. Boulevard des Airs, vous avez passé un petit été de festival?
2: Oui, un grand été de festival qui n'est d'ailleurs pas terminé.
0: Ouais.
2: Fait de plein de rencontres et de découvertes de magnifiques endroits comme celui de ce soir. Donc on est ravis d'être ici. On prolonge un petit peu l'été parmi vous.
0: Ça nous fait trop plaisir. Est-ce que vous avez déjà joué sur l'eau? Puisque donc, pardonnez-nous, on fait un peu les fanfarons, des scènes flottantes. Il n'y en a pas partout.
2: Il n'y en a pas beaucoup, c'est vrai. Alors c'est déjà arrivé, mais effectivement, c'est rare. On peut les compter sur le doigt d'une main. Donc ravis de retenter l'expérience en espérant qu'on ne passera pas par-dessus bord comme notre ami Benabar, n'est-ce pas?
3: Et pourquoi pas?
0: Alors, Benabar, il y est allé de son plein gré,
2: oui, hein,
0: j'ai envie de vous
2: dit.
0: Dire.
2: C'est
0: il était comme ça dans l'ambiance, il s'est
2: et
0: dit, allez,
2: pas.
0: Voilà. Non, on a le batteur de M, Mathieu Chédid, qui, le malheureux, a découvert pendant le concert qu'il avait le mal de mer.
2: Ah,
0: ça peut arriver aussi.
3: Incroyable.
2: T'as le mal de mer, Youl, ou pas?
3: Non, ça va.
2: Ok,
3: j'aime bien.
0: Allez, on va écouter Je rentre à la maison, déjà parce que c'est une chanson importante pour Boulevard des Airs et aussi pour l'éducation nationale. Alors, en cette semaine de rentrée des classes, les amis, partageons ensemble cette chanson Boulevard des Airs et dans Décibel avec une chanson qu'ils joueront ce soir, évidemment.
2: Oui.
0: On compte sur vous. On y va.

0: Je rentre à la maison, c'est aussi le nom du dernier album de Boulevard Désert, le groupe qui ouvre ce soir le Ici Live Festival de La Ciotat. Alors, ironiquement, Je rentre à la maison est une chanson qui vous fait voyager d'abord partout en France. Et là même, il paraît qu'il a fallu vérifier les passeports. Messieurs, vous allez traverser l'Atlantique avec cette chanson, Je rentre à la maison.
1: Ouais, c'est vrai, comme tu l'as dit tout à l'heure, cette chanson, Je rentre à la maison, elle est le support aussi d'un projet culturel et pédagogique à destination des jeunes, c'est-à-dire un grand projet à destination de l'école, mais pas que, des foyers, des associations, du milieu hospitalier, et qui permet de mener des travaux avec les différents publics et de poser des questions liées à l'identité. Et donc tu me vois venir effectivement ce projet à traverser les frontières et travailler en ce moment dans plusieurs pays. Donc on a la chance de pouvoir partir nous un mois à la rencontre des jeunes américains et pas que, voilà, un mois, une dizaine de villes aux États-Unis pour justement discuter avec eux de qu'est-ce que ça représente pour eux la maison, qu'est-ce que ça veut dire une maison quand on a quitté l'endroit d'où l'on vient, est-ce qu'on peut reconstruire une maison ailleurs que l'endroit où on est né, soit ce genre de questions liées à l'identité très intéressantes.
0: Ça va être beau.
2: Oui, surtout de découvrir aussi leur projet sur la chanson, ça va être parce qu'à chaque fois qu'on est passé dans des écoles partout en France, c'était toujours incroyable, même inspirant de voir leur projet. Et du coup, on a hâte de découvrir ce qu'ils ont fait sur le thème de cette chanson.
0: Bravo la jeunesse. Alors il y a une autre chanson, C'est pas si facile, avec Carbone, nouveau single de Boulevard Désert.

0: Sorbonne, parce qu'en fait, depuis le début de Boulevard Désert, l'idée, c'est d'aller vous mélanger, c'est presque un groupe à géométrie variable, avec tout un tas de talents différents. Alors, ça pouvait être Vianney, avec le tube Aller Est. Vous avez bossé avec Zaz, avec les L.E.J., même avec le Bagad de Lynn Biway. Écoutez ça, les enfants. Musicien du Bagad, donc vraiment, vous n'avez aucune limite, aucune frontière. Comment s'est passée la rencontre avec Carbone?
1: Écoute, simplement, comme se font pas mal de rencontres, c'est-à-dire qu'on s'est retrouvés en studio dans le sud, puisque lui aussi, c'est avec son groupe, il vient du sud de la France, pas très loin d'ici d'ailleurs, à côté de Montpellier.
0: Ouais.
1: Et donc voilà, bah, tout simplement, comme peuvent se passer des séances studio, c'est-à-dire voilà, on a un petit truc à la guitare, on a pensé à toi. Lui aussi qui mélange ses musiques aux touches un peu hispanisantes, flamenco, mélange avec lui, il est plus, c'est un rappeur,
0: oui,
1: à la base.
0: Mais il y a aussi une grande musicalité,
1: ouais,
0: ça doit vous réunir ça.
1: Complètement, et ça nous a réunis, et c'est vrai que c'est dans l'ADN du groupe que de se mélanger. Nous, on a créé ce groupe Boulevard Désert pour partager la musique, donc avec les gens évidemment, avec les enfants, on a parlé avec le projet, mais aussi et surtout avec d'autres artistes. Donc dans tous les albums de Boulevard Désert, il y a eu des duos, et j'espère qu'il y en aura d'autres encore.
0: Ah bah justement, écoutez, vous me faites vraiment un pont d'or pour ma dernière question, avant que vous alliez vous préparer à monter sur scène ici à La Ciotat. Votre duo de rêve, ce serait qui?
2: Ah, c'est dur.
0: Céline Dion est en France en ce moment. Je dis ça, je dirais un par exemple.
2: De rêve, c'est une bonne question ça.
1: Bah, il y en a tellement.
2: Hein. Ouais, il y en a plein qu'on. On parlait de Manu Chao, d'un artiste.
0: Très bonne idée ça.
1: Ouais. Manu Chao, mais ça peut être Jean-Louis Aubert, ça peut être c'est Mathieu Chédid.
0: Ah bah faut venir au ICI Live. Hein.
1: Voilà, c'est pour ça que je dis ça.
0: C'est complètement notre prog.
2: Soprano.
0: Oui, qui est dans le coin ce soir.
2: Mais c'est vrai qu'il y a plein d'artistes qu'on aime beaucoup, à qui on pourrait vraiment échanger et faire de la bonne musique, donc voilà.
0: Eh ben nous souhaite de la bonne musique ce soir avec vous sur scène, sur la scène flottante Boulevard Désert, que vous pourrez aussi applaudir le 4 février à Enghien ou encore le 10 février à Toulouse. Bon concert messieurs, merci beaucoup. Et vous restez dans le coin. Décibel ici en direct du ICI Live Festival à venir, Oria et DJ Gel.

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1: Ah là là, ce Ici Live Festival, c'est bien, c'est un peu notre rentrée des classes. Alors vous allez découvrir Oria tout à l'heure. C'est une artiste que je rencontre pour la première fois et bah, sans doute vous aussi, en tout cas c'est une toute jeune artiste. Elle va monter sur scène dans moins d'une heure ici à La Ciotat et vous la découvrirez. Et puis en fin d'émission, là c'est la légende DJ Gel, le DJ de la Funky Family, qui sera notre invité et qui ce soir va aussi jouer au Ici Live Festival sur le Port-Vieux de La Ciotat. Avec un invité surprise, plus si surprise, puisque la presse a fait son travail et en a parlé, c'est Soprano qui sera là ce soir en invité surprise du Ici Live. Et là, j'ai deux invités avec moi, deux messieurs, sans doute les gagnants de Mister La Ciotat. Bonsoir messieurs, j'ai pas noté vos prénoms, alors vous allez jouer avec moi au blind test, mais on va faire ça à l'ancienne. Je vais d'abord vous demander, bonsoir, quel est votre prénom?
2: Gérard.
1: Gérard, bienvenue. Et à côté, monsieur
3: Pierre.
1: Pierre, Gérard et Pierre, vous connaissez le jeu du blind test, on y joue tous les soirs dans Décibels, mais là, exceptionnellement, eh bien on le fait les yeux dans les yeux. Alors comment ça va se passer? On va vous passer de la musique et il va falloir retrouver le plus rapidement possible le nom des interprètes de ces chansons à gagner ce soir. Ça fait drôlement plaisir, mais ce sont nos goodies du Ici Live La Ciotat. Vous avez des bobs, comme ça on ressemblera tous à Jules, on sera très beau, et des bananes, voilà, absolument magnifique. D'ailleurs, vous avez déjà gagné. Allez, tenez, je vous en donne à chacun un exemplaire, parce que dans Décibels, eh bien, on gagne avant de jouer. Comme ça, on joue plus détendu. Alors, bravo Pierre et Gérard, ils ont leurs beaux goodies. Personne ne tente de mettre le bob pour le moment, mais vous serez très beau. On fera une photo après, tous ensemble. Je vous envoie donc une première chanson. Et il faut retrouver le nom de l'interprète. Petit indice, c'est un mélange de styles à la fois chanson française et rap. Est-ce que vous vous souvenez de cette chanson?
4: Face à la lune.
1: Alors, c'est drôle, face à la lune, presque. Face à la
4: mer.
1: Face à la mer. Et les interprètes? Ça commence comme calorie et ça
4: finit... Calogero.
1: Oui, bravo. Et le rappeur Fassi. Sortir d'en bas, épée déchirée, ce tableau. Face à la mer. Bravo, bravo. Premier point pour vous deux, messieurs, parce qu'il n'y a pas de raison. Il n'y aura pas de jaloux. Deuxième chanson, là aussi, c'est un mélange de styles entre le rock et le disco. C'est un groupe américain sur scène extrêmement maquillé.
3: ZZ Top.
1: Alors c'est pas ZZ Top.
3: Kiss.
1: Oui, bravo Kiss. J'ai des très bons candidats ce soir. Je vois qu'à La Ciotat, on connaît ses classiques Kiss, I Was Made For Loving You, énorme tube, donc à la fois rock et disco. Allez, là on va faire un mélange entre de la musique celtique et du rap.
4: La tribu de Diana.
1: Stéphanie de Monaco. Alors, la tribu
4: de Diana.
1: Alors, de Dana, parce que Diana, c'était la princesse qui a mal fini. Mais. La tribu de Dana. Alors, qui se souvient du nom du groupe? Ils avaient eu une victoire de la musique, de l'album rap de l'année. Les gens avaient un peu
4: râlé. Mano.
1: Mano, bravo! Je dois vous féliciter tous les deux, et Gérard et Pierre, parce que vous avez tout trouvé. Ah si,
4: ben
1: tous
4: oui.
1: Les deux, vous avez tout trouvé.
4: Bien sûr.
1: Pierre, il dit non. Pierre, il dit c'est Gérard qui a fait tout le boulot. En tout cas, vous avez tous les deux gagné le bob du Ici Live et les bananes. Et d'ailleurs, j'en profite pour remercier chaleureusement l'équipe de Ici Provence qui nous a fabriqué tous ces beaux goodies et qui nous accueille ici dans des conditions absolument merveilleuses. Gérard et Pierre, vous venez voir qui, vous, ce soir en concert?
3: Tous les artistes.
1: Tout le monde?
3: Tout le monde.
1: Ouais. Là, vous venez de rencontrer Boulevard Désert, vous allez rencontrer Oria et DJ Gel.
3: C'est ça.
1: Aussi? Bon. Vous allez passer une bonne soirée alors.
3: Merci.
1: Merci à vous, merci beaucoup d'avoir joué.
3: Provence.
1: Ouais, merci. Merci à vous.
2: Merci.
1: Et merci à vous qui passez votre soirée avec nous en direct sur votre radio ici. On est dans un studio à l'extérieur. Il fait beau. Il fait 35,8 degrés très exactement dans le studio. Vous voyez un petit peu la chance que nous avons d'être dans cette belle ville de La Ciotat. Et puisque le thème du Blind Test ce soir, c'était les styles musicaux mélangés au sein d'une seule chanson, il me semble que la chanson la plus indiquée pour représenter le thème du Blind Test de ce soir, c'est Bohemian Rhapsody de Queen. Il y a de la musique classique, il y a du rock, il y a de la balade, il y a du piano, et puis il y a la voix inoubliable et magnifique de Freddie Mercury. Bohemian Rhapsody, c'est parti.

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3: Mais oui, nous sommes sur les terres d'ici Provence. Et mon Dieu, qu'on est bien à La Ciotat. Décibels en direct sur votre radio ici jusqu'à 20h. Et puis après l'émission, les concerts vont démarrer. Alors vous ne les entendrez pas à la radio ce soir. Non, mais on les enregistre et on vous les diffusera évidemment avant les vacances. Alors je citais toutes ces têtes d'affiche déjà passées au ici Live Festival les dernières années. Que ce soit M, Jean-Louis Aubert, MC Solar, Célassou. C'est aussi l'occasion parfois de découvrir pour la première fois sur scène des artistes, et c'est ce qui va m'arriver ce soir en découvrant pour la première fois en concert Auria. Bonsoir Auria.
4: Bonsoir.
3: Bienvenue dans Décibels, comment ça va?
4: Mais ça va super, je suis très très heureuse d'être ici.
3: Oh là là, moi aussi. Alors je connaissais déjà votre voix, je savais qu'elle était belle, mais alors vous en plus c'est incroyable, c'est en train de me fouler l'œil droit, tellement vous êtes jolie Auria.
4: Merci.
3: Écoutons votre voix.

0: soirée mondaine. C'est la chanson grâce à laquelle on vous a découverte, chère Auréa. Vous allez la chanter ce soir,
1: yes.
0: Soirée mondaine.
1: Bien évidemment.
0: Ouais, hein, évidemment. Qu'est-ce qu'elle représente pour vous, cette chanson?
1: Bah, elle représente mon histoire, l'histoire de plein de gens, en tout cas, je l'espère. Quand je l'ai écrite, cette chanson, c'était un petit peu pour parler l'histoire d'une jeune femme qui chemine et qui se perd aussi, pour trouver sa voie dans la vie. Mais c'est aussi l'histoire de plein d'autres personnes, parce que je parle des soirées, je parle beaucoup de gens. Et en fait, moi, j'ai grandi dans un bar à Nice, mon père a un bar. Et donc, depuis que je suis toute petite, depuis que j'ai 2 ans, je suis amenée à voir la vie des gens.
0: Ouais.
1: Et donc, je me suis un petit peu inspirée de tout ça et de tous les artistes que j'écoute et qui m'inspirent énormément.
0: Alors, c'est vrai que la nuit, c'est très intéressant. J'en parlais hier, tiens, avec Bilal Hassani, qui a sorti un album aussi qui parle de la nuit, de la fête. À la fois, il y a un côté très joyeux. Des gens se parlent la nuit, qui ne s'adresseraient pas la parole pendant la journée. Mais c'est aussi, parfois, le risque de se perdre dans la nuit. Et c'est ça, un petit peu, le fil sur lequel marche la chanson Soirée mondaine. Hein.
1: Oui, tout à fait. Cette idée de ne pas se retrouver seule face à soi-même et de cheminer pour comprendre qu'après, en fait, on apprend à s'aimer soi et ça fait du bien.
0: Alors, vous écrivez des chansons, Auréa, il faut le souligner, puisqu'on vous a aussi entendu avec brio sur des reprises. Je pense notamment à Toi Jamais. Oh.

0: artistes qui vous inspirent. Racontez-moi comment vous en êtes arrivé à reprendre Toi Jamais.
1: Bah écoutez, franchement, pour être tout à fait honnête avec vous, ça a été tellement spontané. J'ai écouté cette chanson, j'ai tout de suite été inspirée pour y apporter, en tout cas essayer d'y apporter moi ma singularité et ma voix.
0: Ouais.
1: Je me suis prêtée au jeu sur les réseaux sociaux en la reprenant un peu naïvement. Et c'est les gens qui m'ont dit qu'il fallait absolument que je sorte la version longue. Et ouais, je les ai écoutées et ça a marché.
0: Et vous savez si Sylvie Vartan l'a entendue, votre version?
1: Alors écoutez, j'en ai aucune idée. Je sais pas si elle a entendu, si elle l'aime,
0: ouais,
1: mais en tout cas, je la remercie parce que bah, c'est grâce à elle et à Michel Mallory qui a écrit cette merveilleuse chanson. Et aussi, grâce au film Les 8 femmes avec Catherine,
0: oui,
1: Deneuve.
0: Voilà, le film de François Ozon où effectivement cette chanson-là était.
1: Exceptionnelle.
0: Ah ouais, ouais, ouais, incroyable. Alors, Auria, dans la série des reprises, il y en a une que vous avez sortie qui m'a bouleversée. C'est votre reprise de Aïcha, chanson de Khaled, coécrite avec Jean-Jacques Goldman. Elle est très belle, cette chanson, dans sa version originale, parce qu'elle mêle ce qu'on fait de mieux en chanson française et aussi ce qu'on faisait de mieux à l'époque dans ce chant oriental de Khaled qui est génial. Et en fait, ça, c'est un petit peu aussi la recette vers laquelle vous tendez. On vous entend parfois sur Soirée mondaine, beaucoup moins, mais là, sur Toi Jamais, on vous entend à partir comme ça dans des vocalises très orientales. C'est ça la recette Auria?
1: Bah, la recette Auria, oui, c'est ça, c'est l'orientalité, c'est la Méditerranée,
0: ouais,
1: c'est l'autre bout de la Méditerranée, c'est la chaleur, c'est les vibes, c'est,
0: ouais,
1: c'est exactement ça.
0: Et quand vous écrivez de la musique, en fait, l'idée, voilà, c'est de choisir à quel point vous poussez le curseur, plus vers la Méditerranée ou plus vers la chanson traditionnelle française.
1: Mais je crois que ça se fait naturellement, en fait.
0: Ah oui.
1: Je crois que j'arrive à des fois, je fais des choses en studio, j'essaye, et puis là, je me dis non, je trouve que on s'écarte trop, il faut trouver le bon équilibre pour essayer d'être le plus ouvert, en tout cas pour moi, le plus ouvert possible et parler, ouais, au plus de monde possible. C'est ça l'idée aussi, mais je crois que c'est assez naturel.
0: En tout cas, je pense que votre version d'Aïcha, elle va parler à tout le monde. Cette chanson, elle est dans notre ADN commun. On la connaît tous, on l'a chantée tous, parfois très fort et très faux. Auria a la gentillesse de la chanter divinement pour vous ce soir dans Décibels sur votre radio, ici en direct de la Ciotat. Voici Aïcha.

Ça s'applaudit, mesdames et messieurs. Bravo, Aurélia. C'est une merveille, cette version de Aïcha. Alors, Aurélia, ce soir, vous serez sur la scène du Ici Live Festival à La Ciotat. 2025, c'était l'année donc de la reprise de Sylvie Vartan, l'année aussi où on a découvert la fin de l'année Soirée Mondaine. 2026, votre chanson Soirée Mondaine qui a fait partie des chansons les plus chasamées de l'année. Parce que dès qu'on entend votre voix, ben, on sort le portable en disant « Mais... qui est cet astre ?» Eh bien, maintenant, on sait, c'est Aurélia. 2026, c'est aussi l'année de la chanson qu'on découvre maintenant, Princesse de la Nuit. Oh, toi,

0: Alors avec plusieurs chansons originales maintenant sorties, on se dit 2027, ça pourrait être l'année du premier album, Auréa.
1: Et même plutôt que ça.
0: C'est vrai ? Dites-moi tout, je veux savoir quand.
1: Alors déjà, il faut savoir que ce soir à minuit, j'ai un nouveau titre qui sort.
0: Hey.
1: En exclusivité, c'est ce soir je vais le chanter pour la première fois.
0: Oh.
1: Donc à la radio, ce sera pour vous et
0: pour
1: chez
0: nous,
1: vous.
0: Pour nous, pour ici, merci Auréa.
1: Exactement, je vous en prie.
0: Comment elle s'appelle la chanson ?
1: Bella Vita.
0: Oh, j'aime bien ce concept. On aime l'idée de la Bella Vita. Donc vous allez la chanter ce soir sur scène, puis elle sortira à minuit sur toutes les plateformes.
1: Tout à fait.
0: Ok. Et alors, parce que je n'ai pas oublié cette petite info que vous m'avez lâchée l'air de rien en me disant, mais peut-être qu'avant, votre album est prêt. C'est ça que ça veut dire ?
1: Mon album est prêt.
0: Ah.
1: Mon album est bientôt, sort bientôt. Il sortirait normalement au mois d'octobre.
0: Oh, mais c'est après-demain, c'est génial. Ok, premier album. Donc, ça veut dire qu'on va beaucoup, beaucoup, beaucoup entendre parler de vous dans les semaines et les mois qui arrivent.
1: Bah écoutez, j'espère. En tout cas, j'espère qu'on entendra parler de mes chansons, des sujets qui me tiennent à cœur.
0: Quels sont-ils ? On a parlé de la nuit, on a parlé aussi... En gros, il y a deux équipes. Il y a ceux qui font des chansons sans finalement se soucier des thèmes en disant, voilà, je parlerai de ce qui me passe par la tête. Et puis, il y a celles et ceux qui veulent raconter des histoires. Vous, j'ai l'impression que c'est plutôt celle-là, votre équipe.
1: Effectivement.
0: Voilà. Donc, quelles sont les histoires que vous avez envie de partager ?
1: Alors, il y aura forcément des histoires, les histoires sur la vie des gens,
0: ouais,
1: sur les choix des gens, sur le fait des fois d'être tombés tous ici au même endroit et pourtant avoir des vies totalement différentes.
0: C'est vrai, c'est fou, ça.
1: Et finalement, on est tous les mêmes quelque part,
0: ouais.
1: Voilà, parce qu'on reste tous des humains avec nos états d'âme, etc., nos rapports à la vie, mais on est tous les mêmes. Donc il y a des chansons qui parlent de ça, il y a des chansons qui parlent aussi de la notion de la séparation, mais pas forcément de couple, mais la notion de séparation avec un être cher qu'on peut perdre,
0: ouais,
1: ou Dieu, ou l'univers, mais en tout cas cette notion de séparation par laquelle on passe tous, l'amour bien évidemment, l'espoir.
0: Ah, alors dites-moi, parce que là aussi il y a deux équipes, hein, pour les chansons d'amour. Il y a les chansons très joyeuses, il y a les chansons d'amour un petit peu plus torturées. Vous êtes comment, vous ?
1: Je dirais pas que... Bah, la Bella Vita, elle est peut-être un petit peu dans l'idée de la dramaturgie.
0: Ok.
1: Voilà. Mais en général, même dans les histoires de déception, j'essaie de chanter l'espoir,
0: ouais,
1: et de raconter l'espoir. Donc il y a une chanson qui me tient énormément à cœur dans mon album, qui s'appelle « Ça ira », et qui est le dernier titre de mon album. Et mon album s'appelle « Ça ira ». Parce
0: oui,
1: que... Voilà, je voulais finir sur une note d'espoir pour parler aux gens et pour me parler à moi-même, pour dire que quoi qu'il arrive, quoi qu'on passe dans la vie, ben ça ira, ça finira par aller.
0: Vous pensez que c'est un des rôles de la musique, ça, de donner de l'élan à celles et ceux qui écoutent, ou tout, pour le moins du réconfort, disons.
1: Ah oui, tout à fait. Moi, je pense qu'on est les porte-paroles du cœur des gens et que si on peut leur apporter un petit peu d'espoir dans leur vie, dans leur quotidien, ben on a tout gagné.
0: Bien, vous avez gagné notre cœur ce soir.
1: Merci.
0: Auréa, qui va se préparer, puisque c'est elle qui ouvre le concert. Vous avez déjà joué sur une scène flottante ?
1: Non, jamais, c'est une première. Alors tout à l'heure, j'ai fait une story, j'en ai parlé. Je disais que c'est la plus belle scène que j'ai faite et que j'ai vue, parce que c'est un concept extraordinaire. D'ailleurs, je comptais même pas m'habiller comme ça, pour être tout à fait honnête avec vous. J'ai dit, alors ce soir, je mets la robe.
0: Vous êtes magnifique.
1: Pour honorer cette magnifique scène flottante à la Ciotat, il faut les honorer.
0: Soirée de gala, ouverture par Auréa d'ici quelques minutes. Merci Auréa.
1: Merci à vous.
0: À très très bientôt. Et donc tout à l'heure, à minuit, sa nouvelle chanson Bella Vita qui va sortir. Et ça, c'est une excellente nouvelle. Dans la suite de nos aventures, DJ Jell de la Funky Family sera sur le studio ici du Port-Vieux de votre radio ici. On est à la Ciotat et on ne boude pas notre plaisir.
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0: Ah ouais, dernier quart d'heure pour notre décibel en direct de La Ciotat ICI Live Festival, premier soir. Et notez déjà dans vos tablettes que demain à 19h, on sera avec Jennifer et Yann Muller. Et puis lundi, dans Décibel, Marine et Benjamin Biolay. Voilà les têtes d'affiche des jours qui viennent dans notre festival ICI Live à La Ciotat. Alors attention les amis, quand on accueille dans l'émission une légende, un tailleur de diamants, on met une petite ambiance musicale.

0: Jexiel, bonsoir.
1: Bonsoir.
0: Hey, bienvenue sur ICI, comment ça va?
1: Ça va super bien.
0: Je suis tellement contente de vous rencontrer.
1: Ben moi aussi.
0: Le Diamond Cutter, ouais, c'est comme ça qu'on l'appelle, DJ Gel. Les anciens et les anciennes comme moi, évidemment, reconnaissent le son de la Funky Family. Vous êtes, ouais, le DJ historique de ce groupe, tout aussi historique ce collectif de rap ici à Marseille. Et à la Ciotat, alors, vous y traîniez ou pas à l'époque?
1: Ben oui, on venait voir les concerts d'IAM en 90, en 91. On venait les suivre de partout. Et puis, moi, je viens souvent à la Ciotat avec mes enfants. J'adore. Ouais.
0: Alors ce soir, vous allez clôturer notre première soirée de festival. DJ Gel, on vous découvre notamment en 98 sur la BO de Taxi.

0: Et la Funky Family, c'est aussi l'album Marginal Music en 2006. Et cette chanson un peu bilan, fallait que je le dise.
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0: C'est que des bons souvenirs, la Funky Family, DJ Jell.
2: Oui, c'est de très bons souvenirs de jeunesse, parce qu'on est plutôt jeune.
0: Mais franchement, en vérité, on les fait pas.
2: Non, on les fait pas du
0: tout. Voilà, merci.
2: Non, on reste jeune, forever young.
0: Donc c'est des bons souvenirs, et est-ce que ça fait partie de la musique que vous allez jouer en tant que DJ? Parce que là, ce soir, voilà, vous êtes DJ Jell, mais DJ vraiment derrière des platines.
2: Oui.
0: Ça ressemble à quoi, un set de DJ Jell? Justement, c'est beaucoup de rap marseillais de ces années-là, c'est quoi?
2: Alors, c'est un set de DJ Jell pour ici. Ah. Ça va être un set totalement différent et inédit pour ici.
0: Eh, merci.
2: Donc, on va avoir de la chanson française, on va avoir du reggae, on va avoir du rap, évidemment.
0: Ouais.
2: On va avoir de l'électro, on va avoir de la musique latine. Le but, c'est de faire de la fête avec les parents et avec les enfants.
0: Ça, c'est génial.
2: C'est le but, sinon, sinon y a pas, c'est pas bon, quoi.
0: Pour être un bon DJ, DJ de groupe de rap, encore une fois, donc ça veut dire aussi qu'au sein de la Funky Family, et même tout ce que vous avez fait après, évidemment, on compte sur vous pour aussi composer, pour faire des scratchs, etc. Est-ce qu'il faut avoir une culture musicale hyper éclectique ou c'est pas forcément nécessaire?
2: Je pense que pour tout musicien, il faut avoir une culture musicale éclectique,
0: ouais,
2: et s'intéresser à autre chose. Alors le DJ rap par essence, il sample, il va chercher dans la soul music, dans,
0: oui,
2: la chanson, dans les musiques ethniques, et c'est vrai que ça nous ouvre tout un panel de choix et de musiques du monde qui sont hyper intéressantes, donc il faut s'intéresser, oui.
0: Voilà, et ça c'est la belle façon de le faire, la moche façon étant de demander à ChatGPT de composer un truc qui ressemblerait à...
2: Non.
0: Voilà, les vrais vont chercher, évidemment, dans tout un tas d'albums cultes.
2: Mais oui, c'est comme ça, moi, que j'ai
0: pas connu d'ailleurs aussi.
2: Mais oui, moi, c'est comme ça que j'ai découvert la musique que je connaissais pas, le rock, le métal, certaines chansons françaises qui ont été samplées. Et j'ai redécouvert des musiques comme ça par le sample, quoi.
0: Alors, on va écouter un truc génial qui s'appelle Ma City.
2: Oh.
0: Part 2.
2: Yes.
0: Vous n'êtes pas tout seul. Il y a AKH,
2: oui,
0: Kenaton et Shuriken,
2: oui,
0: les copains d'Ayam. Il y a aussi Mujnight.
2: Il y a aussi Saïd, le chanteur d'Ayam. Ouais, c'est un gros remix que j'ai fait.
0: Un canon remix qui a un clip tout neuf.
2: Et oui, qui sort dans une semaine.
0: Il y a déjà des petits extraits sur votre Insta.
2: Exactement.
0: C'est pour ça que je l'ai vu. Je me suis dit, ça pourrait encourager tout le monde à le voir.
2: Oui, un clip réalisé par IA. Par Chloé Saint-Jour,
0: ouais,
2: en fait, qui est réalisatrice. Et j'ai voulu fêter les 10 ans de cet album, puisqu'il est sorti en 2016,
0: ouais,
2: et offrir ce cadeau du clip qui arrive dans une semaine.
0: Allez, j'ai 10 ans, ouais, mais franchement.
2: J'ai 10 ans.
0: Ça vaut la peine. C'est notre invité de ce soir, DJ Jell. On y va.

0: Oh là là, mais quelle chanson sublime, quel merci. Hommage, DJ Djel. C'est trop beau. Ça devrait devenir l'hymne officiel de cette ville.
1: Je suis tout à fait d'accord.
0: Franchement, non, mais il y a tout dans cette chanson. J'adore cette punchline. Sunshine, on met pas les phares à 14h. Bah, il est 19h55, on est en direct et on met toujours pas les phares. Hein.
1: Toujours pas.
0: Et je pense que dans 2 heures, on mettra toujours pas les phares.
1: Non, bah, impossible.
0: Bon, c'est quoi le

0: dans la ville, mais peu importe le coin, nord, sud, est, ouest,
1: c'est là,
0: centre,
1: oui,
0: c'est là. Et puis c'est important de parler de cette multiculturalité, de cette ouverture d'esprit qu'on ne donne pas souvent, mais qui est là. On est peut-être un peu chauvin, mais on adore recevoir les gens. Et puis depuis tout temps, Marseille, depuis Protis et Gyptis, est une ville très culturellement mélangée. Donc on aime mettre ça en avant. On aime mettre le fait que la langue française est une langue magnifique et qu'on s'en sert pour écrire des textes qui restent dans l'histoire et dans la musique. Et donc je pense que c'est ça. On essaye de passer une espèce comme ça de flambeau au groupe qui arrive. Et j'ai l'impression qu'ils le prennent et qu'ils mettent ça au sérieux.
1: Passer, ça c'est important aussi. Il y a ce truc de se faire la courte échelle. Quand la Funky Family commence, il y a Ayam qui vous fait venir voilà, dans leur concert. Est-ce que justement, puisque Soprano va venir ce soir, est-ce que vous avez un souvenir justement du jeune Soprano à qui...
0: Oh oui, je m'en souviens très très bien.
1: Il était turbulent.
0: Non, il était avide de musique tout le temps, quoi. On le voyait arriver des quartiers noirs et il repartait, je me rappelle, à pied du centre-ville, après avoir rappé un peu à pied jusqu'au quartier nord, là où il habitait.
1: Et c'est loin.
0: C'est très très loin. Il faut aimer la musique et il faut aimer la culture pour le faire. Et j'ai toujours cette image de Soprano, toujours prêt à faire un concert, toujours prêt à faire du show. C'est vraiment, il a toujours eu ce côté showman.
1: Et vous avez ce truc-là aussi d'être un peu ambassadeur de cette culture du rap à Marseille, culture musicale au sens large à Marseille. Si un jeune artiste vous sollicite, vous avez du temps, si vous en croisez un dans la rue, cours Julien, j'en sais rien, à Marseille, vous avez le temps de parler de musique?
0: J'ai tout le temps le temps. Je travaille une fois par an à l'AMI, à la Friche. Donc là, je donne des cours de prestations scéniques.
1: Ouais.
0: Et à l'année, j'ai ouvert avec Milou de Raptani, le directeur de la franchise, une école de DJ. C'est 2 euros les cours. On fait de la transmission musicale comme ça. Et puis c'est vrai que chaque fois que je rencontre un groupe ou que je le croise sur Internet, on parle de musique. Et si je peux donner des conseils, je les donne. Mais tout de suite, c'est important.
1: Ouais. En fait, la transmission, c'est presque plus doux que le succès, non ?
0: C'est même meilleur, puisqu'on laisse quelque chose, même quand on part. Et ça, il faut...
1: Il est philosophe. DJ Gel, j'adore. Alors, Ma City, part 2, DJ Gel avec Akhenaton, Shuriken, Muge Knight. On a le clip qui arrive dans une semaine.
0: Yes.
1: Voilà, donc ne le ratez pas. Écoutez, faites tourner, c'est important. DJ Gel est ce soir sur la scène du Ici Live Festival pour nous. Et vraiment, merci beaucoup.
0: Merci
1: d'être
0: à vous,
1: là.
0: Merci à vous, merci
1: plaisir.
0: À Ici, merci à La Ciotat. C'est génial d'être là et merci beaucoup pour cet accueil.
1: Merci, monsieur le tailleur de diamants.
0: Merci, madame.
1: À bientôt, merci.
0: À très vite,
1: DJ
0: merci.
1: Bye bye. Allez, décibels, c'est terminé pour ce soir. On revient demain, toujours en direct de La Ciotat. On sera avec Yann Muller et Jennifer. Et pour ce soir, je voulais remercier l'équipe. Il y avait Alix Barrois, Juliette Delperroux, Bertrand Montando, Alexandra Sackberg, Iris Guitoni, Melody Shape. Bah oui, il y a du monde, on est dehors, qu'est-ce que vous croyez. Et puis toute l'équipe d'Ici Provence et l'Office du tourisme de La Ciotat. Bisous.
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0: Bonjour à tous, quel bonheur de vous retrouver tous les midis sur votre radio. Ici, bienvenue dans votre nouveau rendez-vous. Ici, on parle bon plan, vie quotidienne, arnaque à éviter, santé. Nous sommes là pour vous rendre service parce qu'on vous doit bien ça. C'est le titre de ce nouveau rendez-vous quotidien sur votre radio. Ici, nous sommes ensemble jusqu'à 13h. Je m'appelle Enora Malagré et voici la joyeuse bande qui m'accompagne. Aude Razo, madame anti-arnaque. Coucou Aude.
2: Coucou, coucou tout le monde.
0: Valère Coréard et ses bons plans conso. Bonjour Valère.
3: Salut Nora, bonjour à toutes et tous.
0: Elsa Wolinski, ses petites astuces au quotidien. Bonjour ma Elsa.
4: Bonjour.
0: Et la star, Gérald Kierzek.
5: Vous me gênez. Bonjour Nora, écoutez, bonjour à tout le monde.
0: Il faut dire la vérité à nos auditeurs. Gérald Kierzek, notre médecin, et aujourd'hui, c'est très sérieux. J'ai roulé les airs, dis donc. On va parler logement. Et oui, gros dossier. Comment alléger votre facture, chers amis? Nous avons moult solutions dans notre besace. Nous allons les partager.

0: partager avec vous parce qu'on vous doit bien ça. Vous voulez nous en parler? Appelez-nous ou laissez-nous un vocal sur notre WhatsApp, c'est gratuit hein, bien sûr, 0810 055 056. Nous sommes là pour vous. Et puis posez-nous pardon, vos questions comme l'a fait Marie aujourd'hui.
1: Bonjour, je m'appelle Anne-Marie. J'aimerais savoir, en savoir plus sur la proposition d'allonger la durée de vie des médicaments.
0: Ah, très intéressant comme question. Merci infiniment, Marie, de nous la poser. Et ça sera une question, bah, du coup, plutôt pour Gérald Kirzek, notre médecin.
2: C'est un projet qui s'appelle Longue vie aux médicaments et aux patients.
0: Et vous allez y répondre plus longuement dans une trentaine de minutes. 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Et on démarre avec vous, Valère, et puis aussi Aude, bien sûr, qui sera avec nous sur ce gros dossier logement. On veut alléger la facture. On veut surtout, cher Valère Coria, ne plus se faire avoir, notamment par nos propriétaires.
3: Oui, alors on ne va pas non plus jeter l'opprobre sur tous les propriétaires.
0: Bien sûr.
3: Mais c'est vrai que là, moi je voulais vous parler de l'encadrement des loyers. Vous savez, c'est cette règle qui fixe que dans certaines communes, un loyer maximal au mètre carré est en place et le propriétaire n'a pas le droit de le dépasser. Voilà, ça c'est la règle. Seulement, ce matin, le sixième baromètre de la Fondation pour le logement a été publié. On a appris que 37% des annonces dépasseraient le plafond légal.
0: Oula, c'est beau. Je pense que mon proprio en fait partie, pardon.
3: Alors attention, ce sont les annonces. Ouais. Ça ne veut pas dire tous les baux ont été examinés. D'accord. C'est ce qui est visible. Mais enfin, néanmoins, c'est quand même une tendance de fond. Et le dépassement moyen serait de 159 euros par mois. Ça veut dire que dans un tiers des cas, potentiellement, les locataires paieraient 150 euros.
0: Pardonnez-moi, c'est énorme.
4: Mais oui, c'est énorme.
3: Oui, c'est énorme, évidemment. Alors, le plafonnement, où est-ce qu'il s'applique pour savoir si vous êtes concerné? Dans près de 70 communes. Il faut savoir que c'est une expérimentation qui d'ailleurs doit se terminer là dans 2 mois, mais le gouvernement s'était engagé à ce qu'elle soit prolongée. Donc ça, c'est une affaire à suivre. 70 communes aujourd'hui, Paris, Lille, Lyon, Villeurbanne, Bordeaux, Montpellier, certaines communes aussi de Grenoble, Alpes, Métropole, du Pays Basque ou encore de la Seine-Saint-Denis. Il s'applique lors, le plafonnement, d'une première location, d'un changement de locataire ou de renouvellement du bail. Okay. Comment est-ce qu'il est calculé? On ne va pas faire trop dans les détails, mais en gros, vous avez au départ un loyer de référence au mètre carré.
0: D'accord.
3: Ça existe dans la ville. Ensuite, le propriétaire, il peut majorer 20% de ce loyer de référence. Donc, il a le droit d'aller 20% au-dessus. Et vous multipliez cet indice de référence majoré par le nombre de mètres carrés. Et là, vous avez ce qu'il a le droit de faire.
0: D'accord.
3: Okay. Très bien. La bonne nouvelle, c'est qu'il existe un simulateur pour comprendre tout ça.
4: Parce que moi, je suis nul en maths.
0: C'est Aude Razo, madame Enfermette, nul en maths.
3: Parce qu'on va avoir besoin de l'aide de Aude là, sur ce sujet. C'est que,
0: pour avoir le droit.
3: Voilà, le propriétaire peut aussi ajouter un complément de loyer. C'est prévu dans le bail au départ. C'est-à-dire, vous êtes dans un endroit un peu extraordinaire. Il y a une très grande terrasse. Il y a, je ne sais pas, un truc un peu fou. Et là, il a le droit d'aller encore un petit peu plus loin. Mais ça doit être prévu dans le bail.
0: C'est ce que fait Gérald Kirzek, notre médecin.
2: En plus des 20%.
3: En plus des 20%. Donc, si vous pensez être concerné. Soit vous ne le savez pas et vous voulez vérifier. Ouais. Ou alors vous voulez savoir si vous êtes dans les clous. Il y a un site internet.
0: Elsa Wolinski veut vérifier dans la seconde.
3: Vous tapez simulateur encadrement loyer service public, d'accord, pour aller sur le site service-public.gouv.fr. En fait, c'est celui-là qui est officiel.
0: Oui, nous le redonner une deuxième fois. Je suis preneuse.
3: Bien
0: encore.
3: Sûr, on le mettra aussi sur la page de l'émission.
0: Évidemment.
3: C'est encadrement des loyers simulateur. Service public.
0: Parfait.
3: Comme ça, vous arrivez sur le bon site. Il faut que ce soit sur service-public.gouv.fr. Et là, vous saurez peut-être, si vous vous faites déjà arnaquer, ça dure depuis un moment, ou vous êtes sur le point de l'être.
0: De l'être. Aude Razo, les recours, qu'est-ce qu'on fait, nos droits
4: recours,
0: sur ce sujet?
4: Effectivement, on ne va pas non plus tomber dans le conflit directement. Déjà, moi, si effectivement vous vous rendez compte sur le simulateur que votre propriétaire ne respecte pas l'encadrement des loyers, que vous payez trop cher votre loyer, bon, déjà, contactez-le gentiment, dites-lui, vous avez vérifié, le loyer est trop cher. Vous demandez à ce que le loyer soit baissé, on discute en bonne intelligence. Coup de fil, sinon lettre recommandée avec accusé de réception, c'est conseillé.
0: Ouais.
4: Si vous faire ça bien. S'il refuse, s'il ne répond pas, bien sûr, ça peut arriver, et on voit bien sans doute que ça arrive, vu les chiffres qui sont tombés ce matin de la Fondation pour le logement. Votre interlocuteur, le nouveau, c'est la Commission départementale de conciliation. Commission départementale de conciliation, c'est gratuit. L'idée, c'est quoi? C'est de se mettre autour d'une table, tout le monde autour d'une table, et on résout ça ensemble, intelligemment, entre bailleurs et locataires, sans passer par un juge. Attention, c'est pas coercitif, parce que du coup, si à nouveau, il n'y a aucun accord qui est trouvé avec votre propriétaire, si ça échoue, vous pouvez demander à ce que la mairie, la préfecture adresse une mise en demeure au propriétaire, ou sinon vous pouvez saisir les juges. Alors si le propriétaire ne respecte pas l'encadrement du niveau des loyers, il peut payer une amende quand même jusqu'à 5 000 euros. 15 000 euros.
5: Vous entendez, Gérald Kierzek?
6: Non, mais alors, vous rigolez. Moi, j'ai un petit studio que je loue et ça passe par une agence et l'agence oblige à être dans les prix encadrés. Donc, alors là, pour le coup, il n'y a pas de discussion parce que c'est la responsabilité de l'agence immobilière qui est mise en cause.
5: Très bien.
4: Et Valère, vous parliez du complément de loyer, donc l'exception qui permet d'aller au-delà de l'encadrement. Vous avez 3 mois pour contester aussi ce complément après la signature du bail. Ce n'est pas parce que vous avez signé que c'est trop tard.
5: Merci pour ces bons tuyaux, si je puis me permettre, cher Aude Razo, et merci à Valère Corrère. Dans un instant, un très bon plan de Valère Corrère. On va parler colocation intergénérationnelle. Mais pour l'heure, The Pretenders, oh là là, cet accent merveilleux, Don't Get Me Wrong, sur votre radio ici.

0: Don't Get Me Wrong sur votre radio, ici, dans On vous doit bien ça.
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0: Bienvenue dans votre nouveau rendez-vous quotidien. On est ensemble jusqu'à 13h. Nous parlions logement, on parlait plutôt côté propriétaire et l'encadrement des loyers. On va parler d'un bon plan assez fou hein, que va nous décrire Valère dans un instant. La coloc intergénérationnelle. Plus tard dans l'émission, on parlera des maladies cardiovasculaires. Elsa aussi nous parlera de sa fille aînée qui a quitté le nid vide, justement, qui est partie prendre un appartement toute seule. Mais donc, alors, Valère, parlez-nous de cette histoire de coloc intergénérationnelle qui nous permet de payer moins cher le loyer.
3: Alors, c'est moins cher pour le jeune et c'est un petit complément de revenu pour le senior. Moi, je trouve que c'est une belle idée, c'est presque génial, c'est du bon sens.
0: Ah, j'adore.
3: Voilà, ouais, ça nous réunit.
0: Très humaniste, en plus, c'est tout ce qu'on aime.
3: Exactement. Qu'est-ce que c'est ? C'est un senior de 60 ans ou plus qui héberge un jeune de moins de 30 ans en échange d'une participation financière modeste. Donc le jeune bénéficie quoi ? D'un logement abordable, convivial, et puis en plus il a droit aux aides au logement, donc ça c'est quand même très cool. Le senior, lui, il a une présence rassurante, davantage de convivialité, quelques services, un complément de revenus. Alors attention, les services, ils doivent rester ponctuels, des petites courses, un petit coup de main informatique, sortir les poubelles, ouvrir les volets, enfin voilà, ça doit pas être du boulot, sinon c'est un contrat de travail, c'est encore autre chose, hein, évidemment. Faut pas remplacer un professionnel. Et si le senior est locataire, son propriétaire ne peut pas lui refuser de se mettre en colocation intergénérationnelle.
0: D'accord.
3: Faut juste l'avertir, mais il n'a pas le droit de refuser.
4: C'est pas considéré comme la sous-location.
3: Exactement, Gérald a tout compris.
0: Et on a de la chance, parce que figurez-vous qu'on a une collègue ici qu'on adore sur la radio ici, qui s'appelle Clarisse.
5: Bonjour Enora.
0: Bonjour Clarisse, bienvenue dans On
5: Merci
0: vous bien
5: beaucoup.
0: Ça. Et il se trouve qu'on vous a chopé dans les couloirs de Radio France, puisque vous êtes en colocation intergénérationnelle.
5: Exactement, depuis 4 ans maintenant, je vis chez François, il a 67 ans. Il est
0: on l'embrasse François.
5: Bon, on l'embrasse, bisous François. Et moi j'ai 26 ans, du coup je suis arrivée chez lui, j'avais 22 ans, j'avais pas de travail au début quand je suis arrivée sur Paris. Et là aujourd'hui je paye 450 € par mois, c'est vraiment le bon plan parce
0: pour
5: que
0: Paris,
5: coup,
0: c'est un vrai bon plan. Bah,
5: surtout là, j'habite à Boulogne-Billancourt, donc pour vous dire, c'est encore
0: en
5: un
0: lieu
5: peu plus cher. Voilà, dans les Hauts-de-Seine, je vis dans 120 mètres carrés, en duplex. Il y a 5 terrasses.
0: Madame,
5: voilà.
0: Il y a cinq terrasses. Je vais venir vivre chez vous.
5: Ma chambre, ma salle de bain, mes toilettes et une place de parking. Et le seul service que je dois rendre, c'est nourrir le chat. Parce qu'en gros, François travaille et des fois il part à Genève, à Toulouse, et donc il part. Donc moi, je m'occupe de l'appartement et du chat.
3: Non, mais c'est vraiment génial.
6: François est célibataire ?
5: Oui.
0: Elsa Wolinski. Et sur tous les dos, on doit bien vous le dire, tout au long de la saison, elle cherchera un mari.
6: Jamais.
0: Voilà, comme ça, vous savez, il y a une fiction carrément là.
3: C'est un super bon plan parce que c'est vrai que c'est vraiment hyper abordable, mais comment elle vous est venue cette idée, Clarisse, de se mettre en colocation intergénérationnelle ?
5: Grâce au film L'étudiante et Monsieur Henri, je ne sais pas si vous connaissez, mais ça parle de cette colocation intergénérationnelle. Je l'avais vue, j'avais 19 ans. Et à la base, j'étais encore chez mes parents et je me suis dit, pourquoi pas, si un jour, demain, je pars, pourquoi pas faire ça ? Parce que c'est un vrai bon plan. Il y a des loyers qui commencent à 100 €. Moi, je paye 450 €. Donc, c'est tout à fait abordable parce que je ne pourrais pas payer plus aujourd'hui. Donc, non, franchement, c'est très chouette. Et puis surtout, avec François, on a créé vraiment une relation de tonton. Enfin, je considère comme mon oncle. Aujourd'hui, il m'a incité à repasser mon BTS parce que j'avais raté mon BTS. Moi, je lui apprends les technologies, ChatGPT, parce qu'il est vraiment nul. Mais il m'écoute pas tout le temps.
0: C'est normal.
5: Et quand il a des dates, Elsa, justement, il me demande des conseils. Il m'appelle, il me dit Clarisse, comment je m'habille ? Est-ce que je choisis plutôt cette cravate ?
0: Vous voyez, Gérald, ce qui vous attend.
4: Non, mais ça, j'ai pas d'abord, j'ai pas encore 60 ans. Et là, il est riche, votre François.
5: Non,
4: c'est encore mieux, c'est le bonus.
0: Oui, c'est pas faux. Je trouve ça formidable.
3: Alors, il y a une vraie question qui angoisse souvent les seniors, c'est le binôme en fait, sur qui je vais tomber.
0: Et ça peut aussi parce que ça peut pas être aussi idyllique que la relation entre Clarisse et ce cher François.
3: Comment vous avez fait pour tomber sur un François ?
5: Eh bien, grâce à l'entreprise Colibri, mais qui a fait faillite, donc elle n'existe plus aujourd'hui, mais en fait l'entreprise Colibri met en relation des personnes qui ont des points communs. C'est-à-dire que moi, du coup, j'ai des points communs théâtre, cinéma, musique avec François.
0: C'est comme une sorte de site de rencontre,
5: exactement.
0: Sauf qu'il n'y a pas d'enjeu sentimental.
5: Exactement. En colocation, du coup, il n'y avait aucun enjeu dès le début. À la base, je devais rester un an, au final ça fait 4 ans maintenant, on s'entend super bien. Il a une fille qui a 22 ans, donc on a 4 ans de différence avec elle. Et c'est vraiment très agréable de pouvoir partager des moments avec eux. Et du coup, on partage du temps, je l'ai dit, on fait du piano, mais je lui apprends aussi à faire des étirements parce qu'il n'est pas souple. Du coup, on s'étire. Et
0: allez, bim, petite cartouche pour François. Moi, je trouve ça beaucoup trop mignon. Valère, du coup, vous avez des sites à nous recommander ?
3: Moi, j'en ai un que j'aime bien. Il me semble que c'est une asso d'ailleurs, c'est Ensemble 2 générations.
0: Ah, je connais, c'est fabuleux.
3: Voilà.
0: Fabuleux, les amis.
3: L'un l'intérêt, c'est que ils sont d'abord très pédagogiques sur le site. Ça, c'est important pour comprendre de quoi on parle, même si là, vous avez déjà un beau mode d'emploi. Mais surtout, vous pouvez échanger avec eux, leur poser vos questions, vos inquiétudes. Il y a notamment des petits enjeux de fiscalité, la contractualisation, la façon dont ça se passe. Mmh. Et puis, des entretiens aussi réguliers du binôme pour s'assurer que, voilà...
2: Oui, que tout se passe bien.
3: Que tout se passe bien. Parce que c'est ça, l'enjeu, quand même.
2: Parce que ça fait un peu peur.
3: Enfin, vivre ensemble, c'est pas rien.
2: Ça a l'air joli comme ça, mais ça peut inquiéter.
5: Surtout sur le papier, quand j'ai annoncé à ma mère que j'allais vivre chez un monsieur de 65 ans, elle m'a dit peut-être pas.
0: Bah, évidemment,
5: et du coup, on a fait un FaceTime avec lui, parce que moi, j'étais à Toulouse à ce moment-là. D'accord. Il nous a montré tout l'appartement, il s'est présenté, et au final, ça m'a rassurée, ça l'a rassurée aussi. Puis elle m'a déménagée, donc on s'est tous rencontrés.
0: Merci, chère Clarisse. Voilà, un vrai bon plan. La colocation intergénérationnelle. Comment payer un peu moins son loyer, comme l'a dit Valère Correa. Un petit plus, un petit complément de retraite, si je puis me permettre. Dans un instant, on aura une auditrice qui va nous parler de taxes foncières. Faites comme elle, appelez-nous 0810 055 056, c'est notre WhatsApp et c'est gratuit. Bienvenue dans On vous doit bien ça. Pour l'heure, on écoute Grand Corps Malade. Le prochain rêve sur votre radio, ici.

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0: 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Midi 25, tout pile sur votre radio. Ici, bienvenue dans votre nouveau rendez-vous. On vous doit bien ça. On parle logement depuis le début de cette émission. Comment alléger votre facture. On vous a donné plein de bons plans grâce à Valère Coréard, notre monsieur bon plan. Vous êtes très nombreuses et très nombreux à réagir au 0810 055 056. C'est votre émission. Hein. N'hésitez pas, venez chez nous. C'est un WhatsApp, c'est gratuit. Vous pouvez aussi nous laisser des textos, des messages vocaux. C'est aussi le numéro du standard. C'est un couteau suisse, numéro de téléphone. Alors, nous avions d'ailleurs Catherine de Drancy qui tente de nous joindre, mais apparemment qui capte pas très bien, mais qui voulait aborder avec nous un sujet très intéressant, la taxe foncière. Ah là là. Parce qu'elle a augmenté cette taxe foncière de 15%, je crois, Valère Coréard.
2: Ça dépend où.
3: Ça dépend.
0: Ah, ça dépend où. Mais oui, je suis blonde. Je suis pas toujours sur le coup. C'est bien pour ça que je fais cette émission, pour apprendre plein de choses.
2: En fait, c'est la commune qui va décider de l'augmentation ou non de la taxe foncière. Alors, c'est vrai, c'est un levier. Pour trouver de nouveaux revenus en fait, et parfois on a de mauvaises surprises. Je crois que Catherine, elle nous avait déjà laissé un petit message, en tout cas on a échangé avec elle, c'est qu'elle a pris 15% quand même.
0: C'est énorme.
2: Donc il y a une petite part automatique autour de 1%, je crois. Enfin, on en parlait avec Aude hors antenne. Ouais. Enfin, 15%, c'est vrai que ça fait mal. Alors, que faire dans ces cas-là? Bon, il va falloir la payer, cette taxe foncière. Mais il peut y avoir quelques solutions. Moi, la première chose, c'est que si ça vous coince, c'est que de toute manière, dans l'absolu, même s'il n'y a pas d'augmentation, cette taxe foncière est la taxe de trop, vous pouvez écrire aux impôts. Vous allez sur la messagerie sécurisée. Je vois Aude qui me regarde. Non. Attention aux arnaques. Exact. Donc, vous allez bien sur impots.gouv.fr, messagerie sécurisée. Et à propos de votre taxe foncière, tout simplement, vous expliquez que vous êtes en galère.
0: Écoutez, c'est formidable. Mais le standard est en train d'exploser, c'est vrai. Nous avons une autre auditrice qui veut aussi nous parler de la taxe foncière. Je crois qu'elle s'appelle Evelyne. Bonjour, chère Evelyne.
4: Bonjour à tous.
2: Bonjour.
0: Bonjour. Mais bienvenue.
4: Bonjour, bonjour.
0: Bienvenue dans ce nouveau rendez-vous.
4: Merci.
0: Alors vous.
4: Oui, ce nouveau rendez-vous, petite parenthèse, il est super extra.
0: Vous allez me faire pleurer.
4: Il faut continuer.
2: Merci.
0: Merci. Je suis très fragile en ce moment, j'ai les hormones au plafond, chère Evelyne.
4: Ce
0: sera le sujet d'une autre émission. Chère Evelyne, vous avez envie de nous parler aussi de cette satanée taxe foncière. Racontez-nous.
4: Voilà. Alors, je vous raconte, la taxe foncière a considérablement augmenté dans les stations de ski, aussi les stations balnéaires.
0: Oui.
4: C'est-à-dire qu'il y a une surtaxe très importante, c'est-à-dire plus 50%, pour ces appartements. Mais quand on n'est pas concerné par ces locations-là, finalement, on paye aussi. Donc, je voulais savoir si c'est normal, à mon avis, c'est pas normal.
0: Non.
4: Est-ce qu'on pourrait faire quelque chose?
0: Alors, je vois Valère Coréard qui fait une moue un peu boudeuse. Quand il est pas content, c'est qu'il a quelque chose à dire.
2: Non, mais en fait, vous soulevez un vrai sujet. C'est-à-dire, dans les stations très touristiques, il y a ceux qui y vivent à l'année et qui louent pas leur appartement, donc c'est pas une source de revenus. Et ceux qui sont en résidence secondaire, par exemple, et c'est une source de revenus. Alors, je me renseignerai parce que j'ai pas la réponse sur la possibilité. Est-ce qu'il y a des villes qui font deux impôts, qui imposent différemment les locaux ou les autres. Mais ce qui est sûr, c'est que si vraiment vous êtes coincé là pour la payer, écrivez sur impots.gouv.fr parce que vous pouvez avoir un échéancier. Il peut y avoir une exonération partielle et exceptionnelle. Il ne faut pas hésiter à demander. Et pour le reste, on va se renseigner et on vous répond demain ou début de semaine prochaine.
0: Merci. Valère Coira va faire ses devoirs. Et il adore ça. Sachez-le, merci. Merci. On vous embrasse très chaleureusement, chère Evelyne. Et alors, là, c'est un de mes petits moments préférés dans l'émission, puisque c'est 200 € qui vont partir. Vous savez, tout au long de l'année, je booste votre pouvoir d'achat. Là, tout de suite. Maintenant, il y aura même un deuxième auditeur plus tard dans l'émission. Mais pour l'heure, nous allons accueillir David, qui nous appelle de Aizy-Jouy dans l'Aisne. D'ailleurs, je salue de tout mon cœur ici Champagne-Ardenne. Coucou les copains et bienvenue à vous, cher David.
5: Eh ben bonjour à toute votre équipe, pardon, je suis un peu ému.
0: Bonjour David.
3: On pleure aujourd'hui.
0: Mais pourquoi vous êtes ému, David?
5: Vous écoutez avec attention sur plein de sujets, donc voilà.
0: Bon, ben on espère que l'émission vous plaît. Vous êtes contrôleur technique dans le bâtiment. Vous avez deux enfants, cher David.
5: Voilà, non, ils sont plus, il y a syndrome du nid, ils sont plus à la maison.
3: Ah vous aussi, David.
0: Parce qu'Elsa Wolinski va en parler ça dans un instant, parce que ça sert un peu le cœur, mais pour le moment, on vous l'annonce. Avec bonheur, c'est 200 € pour vous, David.
3: Bravo.
0: Merci beaucoup. À des penser en cette rentrée, voilà, dans une grande enseigne. Ça fait toujours un peu plaisir, ce petit coup de pouce. Vous êtes inscrit sur ici.fr, cher David. Et voilà, comme quoi, ça fonctionne. Merci David, on vous embrasse.

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1: Midi 32 sur votre radio Ici. Bienvenue dans votre nouveau rendez-vous. Ici, nous parlons bon plan, vie quotidienne, arnaque à éviter, pardon. On parle aussi santé. Nous sommes là pour vous rendre service parce qu'on vous doit bien ça. C'est le titre de ce nouveau rendez-vous quotidien. Nous sommes ensemble jusqu'à 13h. Je suis Enora Malagré. Je suis avec Aude Razo, Valère Coréard, Gérald Kirzek et Elsa Wolinski qui, dans un court instant, nous parlera comment faire face au départ de son enfant quand il quitte le petit nid. Et puis, notre médecin tout à l'heure qui nous parlera maladie cardiovasculaire, c'est important. Et pour l'heure d'ailleurs, Gérald Kirzek va répondre au vocal de notre auditrice Marie qui nous a appelé au 0810 055 056.
2: Bonjour, je m'appelle Anne-Marie. J'aimerais savoir, en savoir plus sur la proposition d'allonger la durée de vie des médicaments. Quels médicaments seront concernés ? Et de combien leur date limite de consommation sera prorogée. Voilà, merci, au revoir.
1: Mais merci à vous, surtout, chère Marie, faites comme elle. Vous avez une question, on a forcément des solutions. 0810 055 056, c'est un WhatsApp et c'est gratuit. Gérald Kirzek.
3: Et pour l'instant, c'est un projet. Donc vraiment, le message, c'est ne le faites pas tout seul avec vos médicaments, etc. En disant, oh, bah, c'est pas grave, la date est dépassée. C'est un projet qui concerne 73 médicaments. L'idée, c'est de se dire, il y a une date de péremption actuellement de 2-3 ans. Si on la prolonge jusqu'à 4 ans, parfois 5 ans, est-ce qu'il y a les mêmes conditions de sécurité, de conservation et d'efficacité? Parce que longue vie aux médicaments, oui, mais c'est longue vie aux patients, parce qu'il faut évidemment qu'il n'y ait pas de toxicité et qu'il y ait une efficacité des médicaments. Donc pour l'instant, c'est dans les tuyaux. Ça concerne les antibiotiques, certains médicaments comme le lithium, le paracétamol, le lévothyrox, bref, il y a une liste de 73 médicaments. Ça ne va pas concerner les colliers, les sirops, parce qu'on sait que ça, c'est très court, et notamment dès que c'est entamé, ça, c'est une durée extrêmement courte.
1: Pardonnez-moi, combien de temps ça dure, du coup,
3: si vous dites... collier, quand vous l'ouvrez, au bout d'une semaine, il faut le jeter.
1: D'accord, ok.
3: Donc il faut faire attention. Il faut faire attention aussi quand vous avez des médicaments, l'aspect, même si c'est dans la date, en dessous de la date de péremption, théoriquement il est encore bon, mais il a changé d'aspect, la texture a changé, ça veut dire qu'il a pris un petit coup de chaud ou un petit coup de froid, il a changé de couleur, eh bien il ne faut pas le consommer, il faut le rapporter à son pharmacien. Donc ne prenez pas l'initiative seul.
4: Je gesticule.
1: Valère Coréard, notre monsieur bon plan,
4: réagit. On ne jette pas les médicaments à la poubelle, évidemment, ni dans les toilettes, Gérald.
5: Non, dans les toilettes, il y a des gens qui jettent des médicaments dans les toilettes.
1: Bien sûr. Je ne vais pas dire. Si, je vais le dire, ma mère, pardon. Non, mais elle ne l'a pas fait exprès. Mais ça pollue énormément,
3: oui,
1: il faut faire attention.
3: Ça pollue énormément. Donc, il y a un système qui s'appelle Cyclamed, qui est géré par les pharmacies. Vous rapportez en pharmacie, ensuite, il y a un réseau qui vient collecter. Il n'est pas question de le mettre dans les toilettes, de le mettre sur la voie publique, etc. Parce qu'on le retrouve dans les nappes phréatiques, on le retrouve en fait.
4: C'est dans notre eau.
3: Dans votre eau, tout simplement. Alors, même si l'eau du robinet, elle est traitée, mais quand on fait des dosages avant traitement, il y a plein de médicaments. Donc, pour l'instant, c'est un projet. Ça ne me semble pas complètement aberrant. L'objectif, évidemment, pour le gouvernement, c'est de faire des économies.
1: Bien sûr,
3: de se dire, voilà, si on prolonge la durée, on va faire des économies à l'échelle globale. Mm-hmm. Et c'est plutôt pas mal parce qu'on consomme énormément de médicaments et on en jette, enfin, en tout cas, on en rapporte à la pharmacie ou on n'en consomme pas beaucoup trop.
6: Est-ce qu'il ne faut pas faire un petit ménage de temps en temps? Parce que moi, mon placard, mais j'ai des tonnes de boîtes de médicaments, je ne sais même plus de quand il date.
1: Bien sûr, nettoyage de printemps.
3: Vous ne devriez pas avoir des antibiotiques, des médicaments comme ça sur prescription, parce que ce n'est pas parce que ça a marché le premier coup ou pour votre fille ou votre mère que ça va marcher pour vous. Et vous ramenez à la pharmacie. Et puis évidemment, les médicaments comme le paracétamol, si la date de péremption est dépassée, ça, ce n'est pas très grave. Soyons plus prudents sur d'autres médicaments. Je pense aux médicaments pour le cœur ou pour la thyroïde, où là, il y a ce qu'on appelle une marge thérapeutique. Qui est très courte.
1: Merci beaucoup Gérald Kirzek et merci à notre chère auditrice Marie, faites comme elle, je le répète, 0810 055 056. Nous écoutons Zaz, On ira dans On vous doit bien ça, votre nouveau rendez-vous quotidien sur votre radio Ici, on est ensemble jusqu'à 13h.

0: On ira sur votre radio, ici.
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0: 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C'est votre nouveau rendez-vous quotidien sur votre radio, ICI. Continuez à nous appeler au 0810 055 056. Oh, nous allons parler d'un sujet très concernant pour les papas et les mamans aux petits cœurs sensibles grâce à notre Elsa Wolinski. Et puis dans un court instant, on parlera maladie cardiovasculaire avec notre médecin, éminent médecin, Gérald Kirzek. Elsa Wolinski,
2: ben oui, parce qu'on
0: votre aînée a quitté le nid. On parlait logement tout à l'heure.
2: On parle logement, mais est-ce qu'on peut prendre juste une seconde, s'il vous plaît, pour parler du nid vide? Mais oui, parce que moi, c'est ce que j'ai vécu cette année. Ma fille aînée, à 20 ans, est partie du jour au lendemain. Elle a décidé de partir, de quitter la maison, de me quitter,
0: oh là là,
2: moi. Non, mais je rêve. Alors, je lui ai dit, très bien, puisque c'est comme ça, tu te débrouilles toute seule.
0: Ouais.
2: Ok, tu veux partir, trouve ton logement. Et puis là, évidemment, elle n'a pas réussi. Ben, vous pensez bien, parce qu'aujourd'hui à Paris, même pour louer 10 mètres carrés, il faut un dossier en béton.
0: Dans toutes ces grandes villes, c'est ça le problème.
2: Oui, c'est ça. Et à 20 ans, quand on est une étudiante, et ben, on n'a pas de dossier en béton, bien sûr. C'est ça. Et donc, elle est revenue me voir. Hein, parce qu'on revient toujours vers maman quand même. Sauf que moi non plus, et ben, je n'ai pas un dossier en béton. Et ben non. Je suis maman solo, je travaille, je gagne ma vie, mais je n'ai pas le mot magique qui est le CDI.
0: Ah, ben
2: non,
0: oui,
2: je ne l'ai pas. Je suis une journaliste freelance et en plus un peu influenceuse. Alors là, je pense que j'ai perdu totalement tous les propriétaires en disant influenceuse. Donc il a fallu faire ce que je n'avais absolument pas prévu de faire. Et là, je pense que toutes les mamans séparées qui m'écoutent vont comprendre immédiatement. J'ai dû appeler son père, ex-mari. Eh ben oui, parce que finalement, pour que votre enfant puisse quitter ses parents, il faut commencer par réunir les parents, justement. Donc il faut deux dossiers, deux avis d'imposition, deux garants, tout ça pour 10 mètres carrés. Alors rassurez-vous, on a fini par lui trouver son studio.
0: Ouais.
2: Et comme je suis une vraie mère poule et très maline, je l'ai trouvé à deux rues de chez moi.
3: Bien.
2: Évidemment, le nid vide,
0: envahissante, elle,
3: comme par hasard.
2: Oui. Sur le nid. Voilà.
0: Merci Elsa Wolinski. Alors on rit, mais attention à Aude Razo, parce qu'on aborde quand même un sujet assez sérieux qui est le logement chez les jeunes. Il y a
2: difficile.
0: Des arnaques aussi là-dedans,
4: oui, parce
0: Madame Aude Razo.
4: Non seulement c'est la croix et la bannière pour les jeunes pour se loger, alors pour
0: quelle
4: tout le monde,
0: tannée,
4: c'est vrai,
0: les
4: mais les jeunes particulièrement, Elsa, vous avez raison, et en plus ils sont très ciblés aussi par les escrocs, par les arnaques. Je vais vous raconter une petite histoire. J'ai une étudiante qui m'a envoyé les captures d'écran des discussions qu'elle a eues avec un proprio.
0: Ouais.
4: Alors il a un appartement, il lui plaît bien, il est meublé, il est propre, il est bien placé, ça l'intéresse. Elle discute. Il est hyper sympa, et j'ai envie de dire que je le trouve un petit peu trop sympa pour un proprio qui croule sous les demandes de location.
0: C'est Gérald Kirzek.
4: C'est peut-être Gérald, effectivement.
0: Décidément.
4: Et puis là, la discussion prend un autre tour, il commence à dire, vous savez, j'habite loin, je suis déjà tombée sur des personnes qui n'étaient pas très sérieuses, ils m'ont fait faux bon pour la visite, etc. Et donc, pour s'assurer du sérieux de notre étudiante, ce proprio, qui est un faux proprio, je vous le dis tout de suite, lui demande une caution, 742 euros, avant de visiter la appartement. Donc là, c'est le moment où il faut arrêter toutes les discussions.
0: Mais parce que ça n'existe pas.
4: Je le dis pour tous les jeunes, les papas, les mamans qui nous écoutent, faites passer le message, on ne paye pas avant de visiter.
0: Jamais.
4: Jamais. Et c'est pareil, maintenant il y a même des faux profils réseaux sociaux qui se font passer pour des agences immobilières qui mettent des super photos, ils ont été piqués des photos ailleurs, d'autres appartements, ils vous disent c'est super. Et pareil, ils se font passer pour l'agence qui demande de l'argent, 80 euros, 100 euros, pour ne serait-ce que visiter l'appartement. Et ça, sinon, il faut tout de suite arrêter. On ne verse pas d'argent pour visiter un appartement, ça ne va pas du tout.
0: Merci Aude Razo.
2: Oui, merci.
0: Hein, Elsa, qui a failli tomber dans le panneau.
2: Oh, moi, j'aurais pu tomber dans le panneau, oui. Moi, je peux tomber dans tous les panneaux, je vais vous dire.
3: Gérald Kirzek. C'est les listes, Aude, non? C'est-à-dire que les agences ou des sociétés vous proposent, soi-disant, d'avoir accès à une liste de plein de logements et ils vous demandent de payer avant.
4: Oui,
3: et en fait,
4: ça,
3: sur la liste, il n'y a pas grand-chose.
4: Et c'est vrai que c'est tentant, parce qu'en fait, on a tellement de difficultés, on a tellement du mal à trouver que c'est tentant. Mais moi, franchement, je serais vraiment d'avis, ne versez pas d'argent avant la signature du bail, en fait. Alors, c'est sûr que des fois, on est en détresse.
0: Oui,
4: on est tenté,
0: c'est ça
4: mais
0: le problème,
4: ne le faites pas.
0: Joue là-dessus.
4: Ça peut être honnête, ça peut être malhonnête, dans tous les cas, le faites pas.
0: Faut pas le faire. Valère Coréa, monsieur Bonplan.
5: Si vous êtes influenceur, vous êtes au chômage, vous êtes en CDD, j'ai une solution.
0: Il a regardé évidemment Elsa Wolinski.
5: Vous appelez votre ex, il y a la caution, la garantie visale, pardon, c'est une caution gratuite d'Action Logement qui peut se porter garante, c'est public, c'est gratuit. Alors c'est sous certaines conditions, mais c'est quand même très ouvert et ça vient remplacer la caution des parents si vous êtes en galère.
3: Et ça sécurise les propriétaires.
5: Et ça sécurise les propriétaires qui sont remboursés en cas d'impayé.
0: Merci chers amis pour tous ces bons plans. Merci pour ce témoignage à cœur ouvert. Elsa Wolinski, on parle de cœur, justement on va parler maladie cardiovasculaire avec notre médecin Gérald Kirzek. Et puis on va encore vous faire bénéficier de 200 euros. Encore plein de choses qui vont se passer dans l'émission. On est ensemble jusqu'à 13h. On vous doit bien ça, votre nouveau rendez-vous quotidien sur votre radio ici. Mais pour l'heure, nous écoutons, j'aime beaucoup ce titre, Billy Preston, Nothing from Nothing. À tout de suite.

0: Preston. Nothing from Nothing sur votre radio ici.
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0: Midi 47 sur votre radio ici. On est ensemble jusqu'à 13h. Vous êtes très nombreux à réagir aujourd'hui, dis-nous, hein, au standard au 0810 055 056. N'hésitez pas aussi, c'est un WhatsApp gratuit, à nous laisser un vocal. Si vous avez un problème, nous avons des solutions. Nous allons parler maladies cardiovasculaires avec notre éminent médecin, Gérald Kirzek, que vous connaissez bien sur votre radio ici. Gérald.
3: Oui, c'est un bon plan pour protéger votre cœur, c'est pas mal ça. Et quand je dis bon plan pour protéger son cœur, c'est qu'on a les moyens de prévenir les maladies cardiovasculaires. En fait, ça fait partie du groupe de maladies où elles sont évitables à 80%. C'est-à-dire qu'on n'est pas en train de parler de facteurs de risque qui diminuent un peu le risque, etc. 80% des AVC, des infarctus du myocarde, de l'artérite des membres inférieurs, vous savez, les artères qui se bougent dans les jambes, eh bien ces maladies, elles sont évitable par notre mode de vie. Donc bien sûr, il y a la génétique, bien sûr, il y a des familles où il y a plus de risques d'avoir des infarctus, des AVC, etc. Mais c'est essentiellement le mode de vie et je vous donnerai quelques bons réflexes, quelques bons plans pour justement...
0: Oui, s'il vous plaît, vous êtes
3: prendre,
0: là pour ça.
3: Ben oui, prendre les choses, prendre votre santé en main tout simplement. Alors, quand on parle de maladies cardiovasculaires, on parle de quoi? On parle de tout ce qui est cardiaque et vasculaire. Oui. Alors le cœur, ça peut être l'insuffisance cardiaque, ça peut être l'accident vasculaire, ça peut être l'ischémie, l'infarctus du myocarde, ça peut être la dissection aortique, et puis le vasculaire, c'est... Là, il y a Valère, hypochondriaque.
0: On va vous faire une confidence, chers auditeurs, il est un peu hypochondriaque.
4: Un peu.
0: Donc à chaque fois que Gérald Kirzek ouvre la bouche, j'ai l'impression qu'il a la maladie dont Gérald parle, c'est hilarant.
3: Et puis tout ce qui est vasculaire, c'est l'AVC, l'accident vasculaire cérébral, qui peut être une artère qui se bouge dans le cerveau. Ça peut être, je parlais de l'artérite des membres inférieurs, quand on marche et puis au bout de... 200 mètres, on a du mal à marcher, on est bloqué, bah c'est tout simplement parce que le sang n'arrive plus jusqu'à la jambe et ne peut plus alimenter les muscles. Donc les maladies cardiovasculaires, ça regroupe tout ce qui est vaisseau au niveau du cœur.
0: Elsa Wolinski.
5: Oui, excusez-moi Gérald, mais quand même, il ne faut parler pas des femmes, parce qu'il y a quand même 200 femmes qui meurent. Oui, mais il y a quand même 200 femmes qui meurent chaque jour de ces maladies cardiovasculaires.
3: Oui, vous avez raison, parce que quand on pense infarctus en particulier, on pense un homme de plus de 50 ans, un peu bedonnant, avec du cholestérol, mais on pense pas aux femmes qui sont concernées, puisque c'est même parmi les premières causes de mortalité chez les femmes. Et pendant des années, pour ne pas dire des décennies, on a un peu négligé ça. On l'a négligé en termes de recherche, on l'a négligé en termes de développement des médicaments. On l'a même négligé quand une femme arrivait aux urgences, eh bien, elle était moins prise au sérieux qu'un homme. Si vous êtes une femme et que vous dites, j'ai un peu mal à la poitrine ou je suis essoufflée, pendant des décennies, on dit non, mais c'est rien, c'est dans votre tête, c'est les hormones, etc. Il y a des études qui l'ont documenté, qui l'ont montré. Alors, ça, j'aurais tendance à dire que c'était avant.
0: Ah, bah, parce j'espère que
3: maintenant,
0: ça change.
3: On a bien compris que les maladies cardiovasculaires, c'est aussi les femmes, et en particulier en périménopause ou après la ménopause. Ouais. Pourquoi? Parce que les hormones qui vous protègent jusqu'à la ménopause s'inversent complètement et ne protègent plus après la ménopause. Deuxième chose, les femmes fument. Les femmes ont le même mode de vie que les hommes. Et on sait que le tabac, bah, c'est un des facteurs de risque. On n'a pas parlé des facteurs de risque et de ces facteurs qu'on peut influencer. Le tabac, c'est vraiment le premier pourvoyeur de maladies cardiovasculaires. La sédentarité, le fait de ne pas bouger, le fait d'être dans son canapé, d'être au travail assis, de prendre sans arrêt la voiture. On parlait du sport dans cette émission où le fait de bouger, la sédentarité, c'est le facteur de risque majeur. Chez les femmes, l'association pilule, par exemple, chez les jeunes femmes, et tabac, c'est quelque chose qui est assez catastrophique, bien sûr, parce que ça va faire quoi? Ça va faire des caillots sanguins, ça va faire des embolies pulmonaires, des phlébites, par exemple, donc ça fait partie des maladies cardiovasculaires. Vous voulez les bons réflexes?
0: S'il vous plaît, monsieur.
3: Allez, vous l'avez compris, premier réflexe, le tabac. On le redit, mais il faut arrêter le tabac. C'est vraiment quelque chose de fondamental, parce
0: quel
3: que c'est
0: poison.
3: Ça qui bouche les artères. La première artère qui est bouchée, allez, je parle des hommes, pas des femmes cette fois, c'est laquelle? L'artère qui est bouchée.
0: La fémorale.
4: Moi, je ne peux plus parler, je suis en train de faire un malaise vagal.
3: C'est l'artère pénienne. Alors, je le dis parce qu'un des premiers signes un des premières causes d'impuissance.
0: Cette artère pénienne,
3: dans le pénis. Une des
0: Pardon, il faut le préciser.
3: Une des premières causes d'impuissance, c'est la maladie cardiovasculaire.
0: D'accord.
3: Et c'est le tabac. Et ça, ça motive, je vous assure, un certain nombre d'hommes à
5: Valère,
3: dire
5: ok, j'arrête
3: de.
4: J'ai un super cœur, d'un coup, c'est.
3: Allez, deuxième réflexe, il faut connaître ces chiffres. Prenez votre tension artérielle. matériel, vous pouvez avoir un appareil à la maison, aller faire une prise de sang pour le cholestérol, la glycémie et les chiffres du poids, ça c'est important. Ensuite, on bouge, on l'a dit, on lutte contre la sédentarité et l'alimentation, le régime méditerranéen, c'est fondamental, ça protège les artères. Donc tout ce qui est malbouffe, produit ultra transformé, ça bouge les artères. Bouge les artères. Oui. Si vous avez une alimentation méditerranéenne, fruits, légumes, etc., ça va déboucher vos artères.
0: Merci, docteur Gérald Kirzek, pour ces précieux conseils. 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
0: Midi 53, encore quelques minutes à passer en votre compagnie, dans votre nouveau rendez-vous. On vous doit bien ça sur votre radio. Ici, de nombreuses réactions au 0810 055 056 et notamment celle de Philippe que nous accueillons avec bonheur. Bonjour Philippe.
6: Oui, bonjour à toute l'équipe.
0: Bonjour.
6: Tout d'abord, merci pour votre émission dans laquelle on apprend plein de choses tous les
0: merci,
6: jours.
0: Oh, merci Philippe.
6: C'est super.
0: Oh, c'est
6: merci
0: trop chouette beaucoup. D'entendre ça. Merci, parce qu'on a un petit peu le trac quand même. C'est la première semaine de rentrée.
6: Mais vous vous en sentez très bien.
0: Ah, hein. Merci Philippe. Je prends les encouragements vraiment avec bonheur. Alors, Philippe, vous aviez envie de vous adresser, je crois, spécialement à Aude Razo, notre madame anti-arnaque, avec une problématique. On vous écoute, cher Philippe.
6: Oui, voilà. Alors, bonjour Aude.
0: Bonjour.
6: Moi, j'ai un petit problème depuis quelque temps. Je reçois régulièrement des mails qui viennent soi-disant d'Avast, donc qui est un truc antivirus.
0: Oui, tout à fait.
6: Voilà, où on me confirme que ma commande a été enregistrée. J'ai jamais rien commandé. Le problème, c'est qu'il change à chaque fois du nom de l'expéditeur. Et le problème, c'est que à chaque fois, le montant, il change. Mais c'est plus de 300 euros.
0: Oh, oui, d'accord. En plus, c'est énorme.
7: Oui, bah, effectivement, Philippe, c'est vraiment bien que vous en parliez parce que c'est un mail qui tourne énormément. Avast, vous avez raison, antivirus, c'est bon. On peut même généraliser en fait à plein de choses. En fait, c'est un faux mail de renouvellement d'abonnement ou une espèce de fausse facture. Donc, ils se font passer pour Avast. En plus, comme on maîtrise pas trop, c'est l'informatique, on sait pas trop si on doit renouveler, pas renouveler, on n'y comprend rien, etc. Donc, en fait, ils vous incitent juste à soit cliquer sur un lien malveillant qui va vous faire payer ce fameux 300 euros, c'est quand même énorme, soit vers un faux numéro de téléphone qui là, alors là, vous allez tomber sur quelqu'un de très doué au bout du fil qui va vous dire oui, attendez, oui, ah oui, il y a peut-être une erreur, mais attendez, je vais vous aider. Donnez-moi votre numéro de carte bleue. Tenez, on va régler ça ensemble.
0: Tiens,
7: vous voyez.
0: Bon,
7: voilà, c'est vraiment. En fait, il faut vraiment faire très attention. Vous avez le bon réflexe, Philippe, quand vous dites, il faut regarder l'adresse mail de l'expéditeur. Est-ce que c'est bien Avast qui vous écrit? Déjà, s'il n'y a pas Avast et que c'est une espèce d'adresse Gmail ou Yahoo ou Anadou, effectivement, là, il faut pas donner suite. Vous le mettez à la poubelle. Voilà. Mais c'est vrai, je suis d'accord sur le fait que ces mails sont quand même très pénibles et que c'est compliqué de devoir toujours décortiquer le vrai du faux.
0: Bien
7: est-ce
0: sûr.
7: Que c'est vraiment Avast, est-ce que c'est pas Avast?
0: Voilà, ouais, d'une vigilance aujourd'hui, pardon, hein, c'est quand
5: ça
0: même
5: fait flipper, quand même,
0: un petit peu, mais enfin heureusement Aude Razo est là pour nous donner la marche à suivre, pour être d'autant plus vigilant. Merci cher Philippe de nous avoir appelé au 0810 055 056.
6: Ce matin, juste encore une précision, ce matin j'ai reçu un mail de Windows comme quoi j'ai été infecté sur mon ordinateur pour un cheval de Troie.
0: Ah bah voilà.
6: Et il y avait un numéro à appeler. Je ne l'ai pas appelé, je vous le promets.
0: Eh ben, on va très bien. Mais voilà un auditeur merveilleux. Bravo, cher Philippe, pour votre vigilance. Je le répète. Faites comme lui, je le répète. 0810 055 056. Pour l'heure, nous allons accueillir Caroline de Saint-Laurent-du-Var, dans les Alpes-Maritimes. Et j'embrasse ici Azur. Bravo, les amis. Elle est retraitée. Bonjour. Caroline.
8: Bonjour Enora, bonjour toute l'équipe.
0: Bonjour.
8: Je suis heureuse d'être avec vous.
0: Oh, mais quel joli brin de voix vous avez là. Et on est très très heureux parce que vous êtes inscrit sur la page ici.fr. Et du coup, eh bien c'est 200 euros pour vous.
8: Bravo. Merci, merci à tous. Merci. Ah, je suis très heureuse. Vraiment merci.
0: Ben, on vous doit bien ça, hein, Caroline. Et puis ça tombe bien parce que c'est le titre de l'émission, dis donc. Voilà.
8: Oui, et puis en plus, elle est super. C'est très intéressant tout ce que vous racontez.
9: Merci Caroline. Je vous embrasse très fort. J'embrasse aussi vos deux enfants. J'ai vu que vous étiez grand-mère également. On embrasse toute la famille. Allez, c'est parti. Allez, merci beaucoup pour cette merveilleuse émission. Merci Aude, merci Gérald, merci Elsa, merci Valère. Je voudrais aussi remercier chaleureusement Mathilde à la réalisation, Alix à la technique, Sadika au standard et Gwenaëlle à la préparation.

0: Et c'est toujours la personnalité, figurez-vous, préférée des Français. Jean-Jacques Goldman, envole-moi sur ici. Bonjour tout le monde, j'espère que vous avez passé une bonne nuit. On est jeudi, très content de vous réveiller aujourd'hui.
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0: Bonjour Valentine.
2: Bonjour Louis, bonjour à tous.
0: Nous sommes le jeudi 10 septembre et figurez-vous qu'aujourd'hui aux États-Unis, c'est une journée un petit peu particulière. C'est une journée consacrée à l'échange d'idées et d'astuces. Alors ce matin avec Valentine, on recherche un auditeur qui...
2: Un auditeur qui se prend pour un véritable MacGyver et qui peut faire des miracles avec un simple ruban adhésif.
0: Alors tiens, qu'est-ce que vous rafistolez vous, surtout depuis combien de temps? Venez nous le raconter ce matin au 0810 055 056.
2: On parle bien sûr ce matin du tollé provoqué par cette vidéo de policiers municipaux à Carcassonne, filmée sans le savoir par l'une de leurs caméras piétons. Les déclarations racistes et misogynes s'enchaînent pendant plusieurs minutes. L'illustration nous dira SOS Racisme à 5h d'une parole raciste de plus en plus libérée en France.
0: Et pour vous accompagner jusqu'à 6h, Saveria au standard, Florent à la technique, Emeline à la rédaction en chef. Ici, dès 5h, ça commence maintenant.
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0: Jeudi 10 septembre, excellent réveil à l'écoute d'ici, il est 5h. Le tour de l'actualité à vos côtés, Valentine, et à la une, l'indignation après la vidéo des policiers municipaux de Carcassonne.
2: Un contrôle de tous les agents est carrément ordonné par le ministre de l'Intérieur quand le parquet ordonne la suspension immédiate des 4 policiers filmés par l'une de leurs caméras piétons l'année dernière. Depuis, rien, jusqu'à la diffusion hier. La parfaite illustration, selon le président de SOS Racisme, Dominique Sopo, d'une parole raciste de plus en plus libérée en France.
3: Il y a une forme de tolérance, toute une série de personnes pensent que cela n'est pas très grave, que l'on parle de bougnoule, de nègre et de bico. Il y a une forme de tolérance au racisme. On est dans une ambiance, malheureusement, où la parole raciste s'est beaucoup libérée ces dernières années. D'ailleurs, sous aussi l'impulsion du poids de l'extrême droite dans ce pays, malheureusement. Donc c'est une forme de tolérance au racisme. Nous avons par ailleurs une mairie RN dont le maire est proche de cet agent qui était membre du service d'ordre du Rassemblement National. On a l'impression à chaque fois de redécouvrir des choses qui sont pourtant connues.
2: L'agent membre du Rassemblement National et de son service d'ordre, justement, est exclu du parti. Alors, cas isolé ou véritable gangrène, les habitants des quartiers de Carcassonne, eux, ne sont pas étonnés. C'est l'info du jour dans une demi-heure. Le deuxième procès jubilaire aura lieu au printemps du 30 avril au 14 mai, prévu

0: La base en ce mois de septembre, le procès est donc reporté après les aveux de Cédric Jubilard, déjà condamné à 30 ans de réclusion pour le meurtre de sa femme Delphine, dont on a finalement retrouvé le corps dans le Tarn cet été sur ses indications.
1: Quand travailler ne suffit plus à subvenir à ses besoins.
0: 4 Français sur 10 se disent dans cette situation, selon le baromètre du Secours Populaire publié ce matin, Faustine Calmel.
2: Le seuil de pauvreté à 1288 euros, Caroline en est loin.
3: Moi je gagne bien ma vie, je pense, je suis bien au-dessus, le double.
2: Et pourtant, salariée dans un syndicat, maman solo avec 2 ados, elle fait des concessions sur l'alimentation.
3: Surtout quand on a les enfants et pourtant on aimerait bien leur donner manger sain, donc j'essaie de faire le plus possible à manger. Mais ouais, c'est cher quand même. Tous les jours, les fruits, les légumes, la viande, j'en mange très peu parce que c'est trop cher. Le poisson, c'est pareil.
2: Et puis, il y a le chauffage.
3: L'hiver dernier, j'ai pas chauffé beaucoup chez moi. 17, bah tant pis quoi, on limite pour les meilleures courses ou payer un truc aux enfants.
2: Et éviter de se retrouver trop à découvert.
3: Ça m'est arrivé de regarder mon compte et me dire je suis à découvert et j'ai un plein d'essence à faire. Ouais, ouais. Donc, alors me priver, non, mais le découvert se creuse.
2: Comme Caroline, un sondé sur 2 explique avoir froid sans pouvoir se chauffer plus. 2 sur 3 ne s'offrent plus de sortie, un univers qui se réduit. Nicolas Champion est le secrétaire national du Secours Populaire.
4: Et ça aggrave, et se densifie, et surtout, elle s'enracine, en fait, la pauvreté aujourd'hui. On a coutume de dire qu'une crise en chasse une autre, mais on a eu la crise du Covid qui a fortement précarisé la population, et maintenant, on a les crises liées à la guerre ou à l'inflation, et aujourd'hui, n'importe qui peut avoir besoin du Secours Populaire.
2: Avec une note d'espoir, malgré ces difficultés, 39% des Français se disent prêts à s'engager bénévolement pour une association.
0: Et le pouvoir d'achat des Français risque de se creuser encore. Les cours du baril de pétrole Brent ont franchi les 100 dollars hier pour la première fois depuis juillet, après de nouvelles attaques de l'Iran sur plus d'une dizaine de bateaux dans le détroit d'Ormuz. Le mois d'août 2026, le plus chaud jamais enregistré sur Terre. Copernicus, le service météo européen, l'annonce ce matin, de New York à Tokyo, en passant par Rome et New Delhi, des températures extrêmes ont été observées partout et avec elles, les risques sanitaires aussi augmentent en ville. L'étude de la revue The Lancet prend notamment l'exemple de Perpignan. Dans la ville des Pyrénées-Orientales, la mortalité liée à la chaleur a été multipliée par 13 depuis les années 90, par 10 à Toulouse et à Martigues.
1: 5h04 sur votre radio ici et les choses sérieuses commencent pour les basketteuses françaises.
0: Les Bleus disputent la Coupe du Monde à Berlin et les vice-championnes olympiques affrontent la Chine cet après-midi en quart de finale, avec un objectif, terminer sur le podium cette année, quand rejoindre le dernier carré serait déjà une performance en soi, Xavier Monferrand.
5: Si vous demandez à la nouvelle capitaine des Bleus, Gabby Williams, si les Françaises ont la pression avant ce quart de finale, la franco-américaine vous la renvoie direct.
6: C'est ça, mentalité française. Je suis pas très d'accord pour être honnête. La pression, c'est pas un problème. Genre, on veut la pression. C'est pas une mauvaise chose.
5: Ça tombe plutôt bien. Alors, parce que les Bleus ont une malédiction à vaincre, ça fait 24 ans que les basketteuses françaises n'ont pas passé les quarts de finale d'une Coupe du Monde. La meneuse Carla Leit n'était même pas née.
7: Non, je suis née en 2004. Moi, je suis juste qu'on nous a rabâché plusieurs fois que depuis 1953. Après, je ne savais pas qu'on avait un peu ce chat noir en quart de finale. J'espère que ça ne sera pas le cas.
5: 1953, c'est l'autre anomalie de cette histoire. Il y a 73 ans, les basketteuses françaises ont décroché le bronze, la seule médaille de leur histoire en Coupe du Monde. Alors, il faut réparer ça pour le sélectionneur tricolore Jean-Aimé Toupane.
8: Quand on veut être sur le podium, on sait que l'adversité, il y en aura. Maintenant, on arrive sur les étapes de montagne. Ça va monter un petit peu.
5: Et il n'y a pas que le niveau qui va s'élever. Face à la Chine, les Bleus vont croiser le phénomène Zhang Ziyu, 19 ans et 2,23 m sous le panier, la seule qui peut regarder Victor Wembanyama droit dans les yeux.
0: Le match, c'est à 14h30. En Ligue des champions de foot, le Paris Saint-Germain n'a fait qu'une bouchée des Slovaques de Bratislava hier soir. Victoire 6-1. Ce soir, Lens se déplace à Prague. La météo, Louis.
1: C'est une belle météo aujourd'hui. Météo douce, ensoleillée, en plus sur la quasi-totalité du pays. Quelques petits nuages au cours de la matinée, notamment le long de la Manche et sur la côte atlantique. Quelques averses orageuses attendues également, mais localisées principalement dans les Alpes-Maritimes. Ailleurs, c'est du soleil pour les températures en milieu de matinée. À Calais, Reims, 15 degrés. Orléans, 15 également. Limoges, 16 degrés. Toulouse, 17. Perpignan et Montpellier ce matin, 20 degrés. Cet après-midi, pas de changement dans le ciel. Le soleil, lui, dominera largement. Et puis pour les maximale, on dépasse les 20 degrés, 22 pour la maximale dans le nord à Strasbourg. Dans le sud, 26 degrés attendus cet après-midi à Marseille.
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1: Bonne fête. fête ce matin à toutes les Inès qui se réveillent avec nous ce jeudi à 5h07. Quelle musique, tiens, pour vous réveiller aujourd'hui? On y va. Ah, bien plus sympa, vous me l'accorderez, que le réveil. Voici tout de suite Phil Collins à l'écoute d'ici. Belle journée.

0: sait. Bon jeudi à l'écoute d'ici. C'était Phil Collins à l'instant. Soyez les bienvenus.
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0: 5h10, vous avez rendez-vous tout de suite avec Catherine Quicandon pour Ici, ça entreprend, qui va répondre à une question ce matin.
3: Pourquoi se débarrasser de nos bouteilles et nos bocaux en verre quand on peut tout simplement les réutiliser? Dans la Drôme, producteurs, citoyens et entrepreneurs leur redonnent vie.
0: Eh bien comment? Grâce à la consigne, Catherine.
4: À Chabeuil, dans la Drôme, à 10 km de Valence, ma bouteille s'appelle Reviens.
5: Hé, attends, reviens! Qu'est-ce qu'il y a? Qu'est-ce qui se passe?
4: Ce qui se passe, c'est une entreprise coopérative qui propose de remettre la consigne au goût du jour, comme nous l'explique Valérie Duménis, sa directrice générale.
6: On récupère des bouteilles ou des bocaux en verre, on les lave dans notre unité de lavage, donc ils passent dans une grosse machine dans laquelle on va venir enlever l'étiquette et nettoyer l'ensemble de la bouteille intérieure-extérieure. On vérifie qu'elle est bien propre. Et ensuite, les bouteilles sont palletisées sur plusieurs étages pour être renvoyées aux producteurs qui vont remettre leur contenant, leur liquide dedans.
4: Comme des jus de fruits, de la bière, du vin, de la confiture et tout ce que l'on a envie de mettre dedans.
7: C'est vous qui voyez.
4: Exactement, c'est vous qui voyez. En 2025, plus d'1 600 000 bouteilles ont été lavées et depuis la création, plus de 6 millions, ce qui représente une sacrée économie.
6: Depuis le début, 2500 tonnes de déchets, 2500 tonnes de CO2 aussi, et plus de 5000 mètres cubes d'eau. Et moi, j'aime bien donner en équivalent de douche, parce que ça parle un peu plus, mais ça fait 61 000 douches. Mais en 2030, on vise de laver 42 millions de bouteilles et ça nous fera économiser 522 000 douches.
4: Ce qui ne veut pas dire qu'il faut arrêter de se laver. Merci de penser à vos proches. Ma bouteille s'appelle Reviens, oui parce que c'est le nom de la structure, fait travailler plus d'une quinzaine de personnes en insertion et coopère avec plus de 100 producteurs et points de collecte engagés sur les territoires d'Auvergne-Rhône-Alpes et de Provence-Alpes-Côte d'Azur. Ce projet remonte à 2019 avec l'inauguration de la première unité de lavage. Celle-ci répond aux normes et aux exigences qualité des industriels, ce qui permet de remettre en circulation des contenants qui pourront être réutilisés jusqu'à 40 fois. Seules les bouteilles portant le pictogramme national du réemploi peuvent être rapportées. Un projet de consigne monétisé est prévu pour 2027. Plus d'infos sur ma-bouteille.org. Merci à Ici Drôme Ardèche pour cette idée qui a de la bouteille. Ici, ça entreprend. Ma bouteille s'appelle Reviens pour une économie circulaire du verre en Auvergne-Rhône-Alpes.
0: Merci Catherine avec Ici Drôme Ardèche pour cette belle action. Nos bouteilles en sont ravies.
3: Et après le système de récup, on transforme nos moteur. Avec l'explosion des prix du carburant, les Français se tournent à nouveau vers la conversion de leur voiture au bioéthanol.
0: Reportage dans Lyon à suivre dans moins d'une minute.
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0: Soyez les bienvenus ce jeudi matin à 5h14. Les demandes explosent pour passer de l'essence au bioéthanol.
3: Depuis près de 10 ans maintenant, il est possible de convertir une voiture essence à ce carburant. Et après un passage à vide, il redevient de plus en plus populaire, notamment dans Lyon, Camille Salcedo-Ruiz, vu les prix records du sans-plomb, alors que le sien est toujours aussi bas.
10: Les prix à la pompe grimpent encore, mais Daniel, lui, aurait presque le sourire, car sa voiture roule désormais au bioéthanol grâce à un boîtier flex fuel.
11: Je crois que j'ai bien fait, là, oui.
10: Il a fait poser le dispositif électronique il y a 4 mois.
11: Voilà, le boîtier, c'est ça. Je vous montre ce que c'est. C'est un boîtier qui est juste là, sur le moteur, pour rouler à l'E85.
10: Carburant fabriqué à base de betterave et de céréales, et à la pompe, Daniel voit clairement la différence.
11: L'E85, je le paye 82 centimes ou 83 centimes. au lieu de 0,20 là, en ce moment. Je fais 40 euros le plein au lieu de 80 euros. Hein. Pratiquement la moitié. Hein. Ça vaut le coup. Hein. Parce que les retraites n'augmentent pas non plus. Hein. Ça suit pas. Hein. On cherche à faire des économies un peu partout. Hein.
10: Et tout fier, il assure que la conversion fonctionne très bien.
11: Je vais la mettre en route. Voilà, ça démarre impeccable, pas de souci.
10: Au total, il a déboursé près de 1000 euros pour équiper sa voiture dans un garage agréé, celui de Nicolas Cador, situé à Saint-Florentin.
7: C'est dépenser un peu d'argent au départ pour rentabiliser rapidement, et puis une fois que c'est fait, c'est fait. Hein. L'idée, c'est qu'en une année d'usage de la voiture, vous avez remboursé l'installation de votre boîtier.
10: Et Daniel n'est pas le seul à vouloir passer au bioéthanol. Le garagiste constate que ses clients sont de plus en plus nombreux.
7: Il y a eu effectivement une recrudescence nette. Dès que les carburants augmentent, la demande de flexfuel augmente aussi.
10: Mais pour convertir une voiture essence déjà en circulation, peu de garages proposent la prestation autour d'Auxerre. Alors Nicolas, l'un des seuls garagistes du département à encore le faire, reçoit beaucoup de coups de fil.
7: J'en ai eu encore deux hier, on a des demandes régulières.
10: La plupart des garagistes de Lyon, auparavant agréés pour l'installation de ces boîtiers, ont arrêté de proposer la prestation. Mais dans ce contexte, avec l'augmentation du prix à la pompe, beaucoup veulent s'y remettre pour répondre à la hausse des demandes des clients. L'entreprise Flexfuel, spécialisée dans la conversion au bioéthanol, a su recevoir des demandes pour être à nouveau agréé.
3: Et attention, la conversion est possible uniquement sur les voitures essence ou les moteurs hybrides mis en circulation après le 1er janvier 2000.
0: Merci Valentine. Il est 5h16 dans les coulisses TV. Ce matin, une série française culte fait son retour. 10% revient sur Netflix, mais cette fois-ci, fini les épisodes. Place à un film. Alors pourquoi ce changement de format ? Fanny Herrero nous raconte les coulisses ce matin avec Patrice Gascoigne dans moins de 5 minutes sur ICI. 5h16, tiens, je vous propose à présent de faire un saut dans le temps. En musique, bien évidemment. On passe tout de suite au milieu des années 90 avec Maxime Le Forestier. Maxime Le Forestier d'ailleurs qui se faisait un petit peu plus discret dans les classements avant qu'arrive cette chanson, une chanson dans laquelle eh bien, il exprime le besoin d'avancer sans forcément bien savoir où la route va le mener. Une chanson qui le ramènera lui ensuite en pleine lumière et qui fait d'ailleurs désormais partie de ses plus grands succès. Voici pour vous ce matin, Passer ma route à l'écoute d'ICI. Bon jeudi et bon réveil avec nous.

0: en douceur ce jeudi matin.
1: Avec Maxime Le Forestier, passez ma route pour vous accompagner en ce début de journée. Il est 5h20. Et si vous nous rejoignez à l'instant, eh bien c'est le moment justement de prendre votre téléphone, de composer tout de suite le 0810 055 056. Avec Valentine, on veut parler à deux d'entre vous ce matin pour notre duel d'auditeurs. Si vous voulez nous écouter, levez de bonne heure pour partir bosser sur la route du boulot. A contrario, si vous nous écoutez là sur le retour que vous bossiez de nuit, eh bien appelez-nous 0810 055 056. Une question sur l'actu comme d'habitude et surtout un joli cadeau à la clé, Valentine.
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1: C'était joliment dit, en tout cas. Alors allez-y, foncez, c'est Saveria qui vous attend ce matin au 0810 055 056. Bonne chance.
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1: 5h21, on retrouve tout de suite Patrice Gascoin et ses coulisses TV. Aujourd'hui, Patrice, vous nous parlez du retour tant attendu de la fiction 10%. Et vous allez nous expliquer pourquoi elle est passée d'un format série à une version film.
4: La dernière fois qu'on a entendu ce générique, c'était il y a 6 ans sur France 2.

0: Vincent, eh bien, il est de retour, non pas pour une nouvelle saison avec plein d'épisodes, mais pour une aventure unique en version longue, en version film. Autre différence notable, vous ne plongerez plus dans les coulisses du milieu du cinéma avec 10% sur France 2, mais sur la plateforme Netflix dès aujourd'hui. La bonne nouvelle, c'est que le casting de choc de la série est toujours là. Alors, nous n'allons plus vivre le quotidien de cette agence de comédiens, l'agence ASK qui a fermé ses portes. Non, on va suivre l'ex-agent de star Andrea Martel, joué par Camille Cotin, dans la réalisation de son premier long-métrage, une première qui s'annonce mal puisqu'elle se retrouve du jour au lendemain sans son acteur principal. Elle va devoir faire appel à ses anciens collègues.
1: Tellement contente de faire le film d'Andrea. Je vais te proposer d'être ma productrice.
2: T'as cette nature enjouée que j'adore, et ce depuis toujours.
3: Star ou pas star, je lui balance une mandale dans la tronche. Je l'ai déjà fait, hein, je vous promets.
0: Et pour nous parler de cette suite, qui de mieux que la créatrice de 10% Fanny Herrero? Je lui ai demandé comment s'était fait ce choix d'un film plutôt qu'une série. Fanny Herrero.
4: En fait, il y a eu plusieurs étapes de ça, mais une des premières étapes, c'est que moi, j'ai quitté la série à la fin de la saison 3. J'ai passé la main à un copain auteur qui s'appelle Victor Denbach, qui a relevé le défi quand même de faire une saison 4. Puis il faut dire qu'à ce moment-là, ça faisait déjà de longues années quand même que la série existait. Je pense que tout le monde avait besoin un peu d'une pause. Et du coup, je pense que les producteurs, à un moment, l'idée d'enchaîner sur une nouvelle saison, je pense que pour eux, c'était pas possible. Fallait laisser passer du temps pour voir si le désir allait revenir et sous quelle forme. Et finalement, ce qui leur a semblé le plus naturel, c'était pas de repartir pour une nouvelle saison, mais de revenir avec un format un peu différent. Et c'est là qu'ils m'ont contacté. Et c'est vrai que moi, si ça avait été peut-être refaire une nouvelle saison, je suis pas sûre que je serais repartie. Mais en revanche, là, l'idée de faire quelque chose de nouveau, changer de format, ça rajoute de l'intensité, en fait, d'écrire un film.
0: Fanny Herrero, la créatrice de 10%, dont la dernière aventure est à retrouver sur Netflix. Notez qu'au casting, en plus des comédiens de la série, vous découvrirez Laetitia Casta, Laurent Lafitte, Vincent Macaigne, mais aussi Eva Longoria et Georges Clooney. En tout cas, de mon côté, il y a 100% de chance que je revienne demain pour de nouvelles coulisses télé.
5: Merci Patrice, à demain. Casting de rêve, effectivement. D'ailleurs, comme votre équipe d'ici dès 5 heures. Hein. Un joli casting.
6: C'est vrai. je ne peux pas dire mieux.
5: 5h24, là aussi un joli casting pour la musique avec Charlotte Cardin qu'on retrouve tout de suite. Voici The Way We Touch.

0: jeudi et bon réveil. C'était Charlotte Cardin à l'instant, The Way We Touch, jeudi 10 septembre. Soyez les bienvenus si vous nous rejoignez à l'instant, juste avant les infos de 5h30, comme d'habitude, un petit peu d'histoire, avant l'actu aux côtés de Stéphane Bern. Et ce matin, eh bien, on voyage au temps où les habitants de Grenoble ont transformé leur toit, oui, leur toit, en armes anti-monarchie.
1: Des soldats du roi avancent dans les rues. Quelques minutes plus tard, ils reçoivent une pluie de tuiles sur la tête. La Révolution française n'a pas encore officiellement commencé, mais franchement, tout le monde est à l'entraînement. En 1788, Louis XVI traverse une énorme crise financière. Pour imposer de nouveaux impôts, le roi veut prendre le contrôle des parlements, ces cours de justice qui bloquent ses réformes. À Grenoble, le 7 juin, le parlement du Dauphiné refuse d'obéir. Le pouvoir royal décide donc de le dissoudre.
2: J'ai décidé de dissoudre.
1: Et envoie des troupes pour éloigner les magistrats. Car comme dirait le dicton que je viens d'inventer, nos 13, on envoie les CRS. Mauvaise idée. Les cloches sonnent le tocsin. Les échoppes baissent leurs rideaux. Les rues se remplissent en quelques heures. Grenoble passe de ville commerçante à ville insurgée. Et surtout, les habitants grimpent sur les toits. Là-haut, ils disposent d'une arme inattendue. Les tuiles qui couvrent les maisons. Une à une, elles sont arrachées puis lancées sur les soldats. Bientôt, une véritable pluie de terre cuite s'abat sur les troupes royales.
3: Il pleuvait fort sur la grande route.
1: Autant dire qu'un parapluie n'aurait pas suffi. L'événement devient célèbre. On l'appelle bientôt la journée des tuiles. Et rien à voir avec une promo au rayon bricolage. Quelques semaines plus tard, on réclame la convocation des États généraux. La révolution n'a pas encore de date officielle, mais elle a déjà bien commencé. Aujourd'hui, les contestations s'organisent sur WhatsApp, Telegram ou TikTok. En 1788, à Grenoble, le réseau social le plus efficace restait encore le toit des voisins. Et le bouton « Envoyer » faisait parfois quelques kilos de terre cuite.
0: Et puis, il est nettement moins lourd aussi, ce bouton envoyé. Merci beaucoup, Stéphane. Après les infos, tiens, je vous raconterai l'histoire incroyable de Chanel, une petite chatte retrouvée 28 jours après sa disparition sur une aire d'autoroute en Isère. Je vous explique tout ça en détail à 5h40. Tout de suite, il est 5h30. Voici l'actualité en France et dans le monde en 90 secondes. C'est avec vous, Valentine Lettès.
4: Comment est-il possible que ces policiers soient toujours en poste quasiment un an après le signalement de cette vidéo à leur hiérarchie? SOS Racisme dénonce une parole raciste de plus en plus libérée. 4 agents municipaux tiennent des propos homophobes, racistes et misogynes dans une vidéo filmée par leur caméra piéton. Surnommé Ganito, Ilias Kerbouche est jugé à partir d'aujourd'hui pour le cambriolage de l'ancien gardien du Paris Saint-Germain, Gianluigi Donnarumma. Et on apprend son transfert cet été à la prison de Meaux pour un nouveau projet d'évasion. Il s'est déjà échappé de celle de Villepinte grâce à de faux policiers. 4 Français sur 10 ont du mal à finir le mois malgré leur emploi. Constat posé dans le baromètre du Secours Populaire sur la précarité et la pauvreté en France. C'est un Français de plus par rapport à l'an dernier. On s'en doutait, c'est confirmé. Août 2026 est le mois le plus chaud jamais enregistré sur Terre. Selon Copernicus, le service météo européen, l'humanité n'a jamais connu de température de ce niveau en 100 000 ans. 6-1, ce n'est pas du tennis, mais bien le score final entre le Paris Saint-Germain et le Slovan Bratislava hier soir. Les Parisiens victorieux et particulièrement efficaces pour leur premier match en Ligue des Champions de foot. Et puis elle est très attendue outre-Manche. C'est l'ouverture aujourd'hui à Londres de l'exposition de la tapisserie de Bayeux, prêtée pour la première fois par la France à un autre pays. Des torchons, des bières et des pâtisseries spécialement conçues pour l'occasion ont envahi l'Angleterre.
0: L'info du jour, c'est la police municipale de Carcassonne dans le viseur de l'inspection générale.
4: Depuis la révélation d'une vidéo hier dans laquelle 4 policiers de la ville tiennent des propos racistes, misogynes et complotistes, c'est un tollé. L'affaire remonte pourtant à l'an dernier, Sébastien Berriot, et les habitants des quartiers ne sont pas étonnés.
5: Lorsque la vidéo des policiers a commencé à circuler sur les réseaux sociaux, beaucoup d'habitants de la cité aux Anames disent ne pas avoir été surpris. Mohamed, par exemple, 44 ans, est né dans le quartier. Il explique que les relations avec la police nationale sont excellentes, contrairement avec les policiers municipaux. Il parle de méthode de cow-boy et en effet, les propos tenus dans la vidéo ne l'ont pas étonné.
6: C'est limite banal, quoi, on va dire. On est là pour, entre parenthèses, taper sur la racaille, mais on n'est pas tous de la racaille. Autant les nationaux, ils viennent, ils parlent avec nous, tout se passe bien, mais les municipaux, on ne peut pas parler avec eux, on ne peut rien faire. Et quand on voit la façon dont tu nous parles, c'est pas joli à voir. Si déjà ils viennent, ils te tutoient, tu rentres à la maison, tu jettes ta clope, tu fais ci, tu t'en vas. Oh, c'est pas normal. Et je comprends pourquoi les jeunes, les caillasses et tout ça.
5: Morad, lui, n'a pas été surpris de voir que le policier incriminé était membre du RN. Selon lui, certains agents municipaux ne cachent pas leur hostilité envers les étrangers.
7: Leur comportement, leur façon de parler, leur regard, tout, leur attitude, c'est flagrant, quoi. On a tous vu la vidéo. Et après, ça se voit, de toute façon, entre les municipaux, le nouveau maire, les militaires, ils sont tous ensemble et ils suivent tous le même.
5: Anthony, lui, habite le centre-ville. Même constat dans les relations avec la police municipale.
8: Ils sont arrogants, ils jugent directement l'apparence, au faciès, ils prennent de haut, ils gueulent, au lieu de parler calmement, gentiment. C'est pas très correct, quoi. Ils se sentent mal à l'aise.
5: Très gêné par cette polémique, le maire Christophe Barthès tente de défendre sa police municipale, mais il avoue qu'une reprise en main est nécessaire.
9: Il apparaît préférable d'engager en priorité une démarche de remise à plat du fonctionnement du service assortie d'actions de formation aux obligations déontologiques et d'une refonte des procédures relatives aux caméras piétons.
5: Le ministre de l'Intérieur a ordonné un contrôle de la police municipale de Carcassonne par l'inspection générale de l'administration.
4: Et d'ores et déjà, le parquet de Carcassonne ordonne la suspension des 4 policiers municipaux.
0: Merci Valentine. La météo tout de suite de ce jeudi 10 septembre. Une météo douce et ensoleillée sur la quasi-totalité du pays. Quelques petits nuages le long de la Manche et sur la côte atlantique, mais c'est pas la dominante du jour. On aura quelques averses aussi orageuses localisées précisément dans les Alpes-Maritimes. Ailleurs, c'est du soleil. Pour les températures en milieu de matinée, on est en dessous des 20 degrés. Hein. Calais, Reims, 15 degrés. Orléans, 15 également. Limoges, 16 degrés. Toulouse, 17. Perpignan et Montpellier ce matin, 20 degrés. Pour les maximales, ce jeudi, 22 dans le nord à Strasbourg. Dans le sud, 26 degrés à Marseille. Et du soleil, lui, qui brillera tout au long de la journée.
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0: Jeudi 10 septembre, bon réveil avec nous et on fait appel justement ce matin à vos compétences puisqu'aujourd'hui c'est une journée un petit peu spéciale, elle est consacrée, figurez-vous, à l'échange d'idées et d'astuces. Alors ce matin avec Valentine, eh bien on a décrété de rechercher un auditeur parmi vous, un auditeur qui
4: se prend pour un véritable MacGyver. Vos enfants vous appellent dès que la machine à laver est cassée, le lave-vaisselle fuit, vous réparez les étagères, bref, vous êtes un véritable bricoleur, appelez-nous.
0: C'est la classe, alors tiens, qu'est-ce que vous rafistolez? Racontez-le nous, 0810 055 056. Vous nous appelez tout de suite et vous passez à l'antenne juste avant les infos à 6h. Pour l'heure, eh bien c'est la musique d'ici qui vous accompagne et on va débrancher, tiens, allez, c'est parti. Avec France Gall, chanson écrite et composée par Michel Berger.
4: Je croyais qu'on devait rebrancher.
0: Alors, on rebranche sa radio, mais on débranche le réveil. On peut le tourner comme D'accord. ça, c'est plutôt pas mal, ça, le jeudi. Merci d'être avec nous, 5h35.

0: Et hop, on débranche 5h38, c'est France Gall à l'écoute d'ici. Merci d'être avec nous ce matin. Dans 5 minutes, votre rendez-vous anti-arnaque, c'est pas vrai, avec Aude Razo. Vous avez peut-être vu passer cette semaine une image de Michel-Édouard Leclerc furieux en train de s'en prendre Laurent Delahousse et Valentine Méfiance.
1: Oui, cette scène n'a jamais existé. L'image est truquée et le faux article qui l'accompagne imite même le site du journal Le Monde à la perfection.
0: Et derrière, le piège en plus peut vous coûter très cher. Aude Razo nous explique comment le repérer. C'est dans quelques minutes sur ICI.
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0: Et à 5h39, c'est l'heure du duel des auditeurs. Avec à la clé, Valentine.
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0: Et on accueille tout de suite Ghislaine qui est avec nous. Ghislaine qui nous passe un petit coup de fil de l'Isère ce matin. Bonjour Ghislaine.
1: Bonjour Ghislaine. Jocelyne, pas Ghislaine.
0: Pourquoi je dis Ghislaine?
4: Jocelyne, oui, Jocelyne.
1: Et moi je répète, sans réfléchir. Comment ça va Jocelyne?
4: Ça va, bonjour à tous les deux.
0: Ça fait plaisir de vous avoir Jocelyne. On dit aussi bonjour à Pierre-François du Nord qui est avec
1: là,
0: nous.
1: Là c'est bon, bonjour Pierre-François.
0: Pierre-François, Jocelyne, une question sur l'actualité, un chiffre à me donner, le premier qui vous vient. Écoutez cette histoire, c'est une histoire qui se termine bien. Le 8 août dernier, Chanel, une petite chatte, s'est échappée sur une aire d'autoroute en Isère. Sa famille qui partait en vacances est restée, tenez-vous bien, 12 jours sur place pour la chercher avant, eh bien, finalement, de devoir repartir en région parisienne. Et finalement, Chanel a été retrouvée 28 jours plus tard en pleine forme et en plus seulement à 200 mètres de l'endroit où elle avait disparu. Cette histoire nous rappelle bien sûr qu'il faut prendre soin de nos animaux de compagnie. Et la question est la suivante. Selon vous, combien de chats vivent aujourd'hui dans les foyers français? Jocelyne, c'est à vous.
1: On est au million près, Jocelyne. Hein,
4: au million près, 9 000.
0: 9 millions ou 9 000?
4: 9 000.
1: J'ai dit au million près, Jocelyne, et vous me dites un chiffre en milliers?
4: 9 millions alors.
1: Ah,
0: 9 bon. Millions pour Jocelyne, c'est validé. Pierre-François?
5: Moi, je dirais plutôt 20 millions.
0: 20 millions pour Pierre-François. Et notre arbitre, Valentine?
1: Eh bien, la réponse, c'est presque 17 millions, 16,7 millions de chats en France. C'est donc Pierre-François qui a gagné.
5: Ah.
0: Pierre-François, bravo, c'est vous qui avez emporté votre radio ICI ce matin.
1: Vous avez un chat, Pierre-François?
5: Non, mais mes voisins en ont beaucoup.
1: Et vous les regardez de loin, quoi?
5: C'est ça, il passe régulièrement.
0: Et Jocelyne, moi. Vous avez un chat?
4: Non.
0: Non, mais par contre, vous avez une passion plutôt chouette, c'est le tricot.
4: Oui, le tricot, oui.
0: C'est quoi votre dernière confection?
4: Oh, je fais une couverture avec des petits carrés.
0: Ah, c'est bien ça pour l'hiver. Mais Jocelyne, avec Valentine, on vous embrasse, on vous souhaite une belle journée.
4: Bon, bah, je jouerai pour gagner la radio.
1: Ah, ben, oui, retentez votre chance, Jocelyne.
0: On est là tous les matins, du lundi au vendredi, Jocelyne.
4: Oui, oui, ouais.
0: Pierre-François,
4: eh ben, au revoir.
0: Au revoir Jocelyne. Pierre-François, une passion très sympa en plus, c'est le cyclisme.
5: Oui, oui, ben je pratique ça maintenant depuis quelques années, et avec des épreuves parfois assez dures, hein, comme une étape du Tour de France par exemple.
1: Ah, pas mal.
0: Ben, bien, belle performance, voilà. Pierre-François. On vous souhaite une belle journée, passez un excellent jeudi, merci d'avoir joué avec nous ce matin.
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0: Chaque matin, vous le savez, on découvre une initiative qui marche quelque part en France et qui pourrait donner des idées ailleurs. Ce matin, direction Nice, où depuis la rentrée, eh bien, certains habitants ne payent plus du tout les transports en commun, Valentine.
1: Les plus de 65 ans peuvent désormais monter à bord gratuitement, mais la mesure fait débat.
0: Oui, puisque la gratuité dans les transports, est-ce vraiment une bonne solution pour tout le monde ? Robin Bernot est allé voir sur place et vous le raconte à 5h55 sur ICI. Tout de suite, je vous préviens, ça va bouger. 5h44, c'est un petit peu le petit coup de fouet du matin, on peut dire, mais qui donne le sourire en musique avec Los Lobos, souvenez-vous, la bomba. Bougez là-dessus.

0: Los Lobos avec Love en bas à l'écoute d'ici. Excellent jeudi avec nous, 5h46, place à votre rendez-vous anti-arnaque.
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0: C'est pas vrai avec Aude Razo qui a repéré ce matin un article web mensonger qui cherche à vider nos comptes en banque.
3: Oui, c'est un article qui vient d'apparaître là, cette semaine, sur nos réseaux sociaux. Je vous lis le titre. Une question de Laurent Delahousse, puis Michel-Édouard Leclerc quitte le plateau en pleine émission. Bon, titre d'autant plus sensationnel qu'on a l'image qui va avec. On voit Michel-Édouard Leclerc, donc le patron du groupe Leclerc, hors de lui, en train de hurler sur le journaliste. Il le saisit même par la veste pendant que deux hommes tentent de le retenir et d'empêcher l'agression. Cette image, elle est truquée, je vous le dis tout de suite, cette scène n'a jamais eu lieu. L'auteur, l'escroc qui invente tout ça, cherche à nous faire cliquer. Et j'ai bien peur qu'il y arrive, c'est pour ça que je vous en parle. Surtout que l'article imite très bien le site web du journal Le Monde. Il est très crédible, franchement, à première vue.
0: Mais comment fait concrètement l'escroc pour arriver à siphonner nos comptes en banque ?
3: Il nous retranscrit d'abord une longue interview, tout est faux là aussi, où le journaliste Laurent Delahousse tente de tirer les vers du nez à un Michel-Édouard Leclerc très perturbé, très fâché, qui rechigne à dire comment il fait pour faire fructifier son patrimoine. Il est question d'un outil, d'un truc que les riches gardent pour eux, c'est écrit comme ça. L'article nous fait croire que la rédaction a ensuite enquêté sur cet outil mystérieux et qu'elle a trouvé. C'est un site de trading miraculeux qui va nous faire gagner 950 euros en une semaine, 4000 euros en un mois. Et bien sûr, il y a un lien pour s'inscrire. Ne faites pas ça, ne cliquez pas, c'est un piège. On retombe en fait sur ces applis dont je parle souvent, très séduisantes sur le papier, mais ultra dangereuses. Vous risquez de perdre beaucoup, beaucoup d'argent.
0: Merci Aude pour ce rappel ô combien important. Je vous invite à aller voir d'ailleurs la chronique de Aude Razo, C'est pas vrai, disponible sur notre site internet ici.fr, page C'est pas vrai, 5h48. Elle est en tournée en ce moment, figurez-vous, pour cette saison 2026-2027 à travers tous les zéniths de France. Voici tout de suite Vanessa Paradis.

0: Vanessa Paradis, en concert très prochainement, La Rochelle le 6 octobre, le 15, elle sera à Pau le 16 octobre à Montpellier pour Vanessa Paradis, vous venez d'écouter à l'instant Les Épines du Cœur, et tout de suite chaque matin on découvre une initiative qui marche quelque part en France. Ce matin, direction Nice, la ville a pris une décision et bien qui ravit les seniors.
1: Oui, depuis quelques jours, les transports en commun sont gratuits pour les 65 ans et plus.
0: Une mesure qui relance le débat sur la gratuité des transports et sur la possibilité ou non de l'étendre à tous. Robin Bernot s'est rendu sur place.
2: Dans les Alpes-Maritimes, plus précisément à Nice, les transports en commun sont désormais gratuits pour les plus de 65 ans.
3: D'un côté, c'est bien, mais est-ce que c'est pas discriminatoire pour d'autres personnes ?
2: Depuis le début du mois de septembre, les Niçois de 65 ans et plus n'ont donc plus à payer leur abonnement aux transports en commun. Il leur suffit de demander la carte gratuité, une mesure qui semble déjà rencontrer un certain succès, comme l'explique Bertrand Gassiglia, le président de Ligne d'Azur, joint par Sébastien Germain.
4: On avait la semaine dernière 20 000 personnes de plus de 65 ans qui ont pris la carte gratuité. Je pense que les chiffres qu'on aura dans quelques jours vont encore monter une progression très importante. Ce qui est intéressant à souligner, c'est que sur ces 20 000 personnes, 10 000 étaient déjà abonnés à Ligne d'Azur, mais 10 000 n'avaient pas d'abonnement à Ligne d'Azur, donc ce sont des gens nouveaux qui vont utiliser les transports en commun. Et ça, c'est aussi le but qui était recherché.
2: Alors ici, à Nice, la gratuité des transports en commun, ça marche. Mais vous, tiens, qu'en pensez-vous ? J'en ai discuté avec Chloé et Joséphine.
3: Bah, c'est bien dans le sens où, oui, du coup, ça permet d'être gratuit pour des personnes âgées qui n'ont pas forcément les moyens ou même une bonne retraite. Mais un peu discriminatoire pour les jeunes qui n'ont peut-être pas aussi les moyens de payer des transports en commun ou quoi que ce soit. Ça peut vite faire partie du budget financier du mois. Il faut penser aussi au budget. Si tout le monde peut avoir le transport gratuit, c'est super bien. Comment on finance ?
2: Ouais, Joséphine a raison, il faut faire attention au terme gratuit. En effet, si on ne paie rien en montant dans le bus ou le tram, il faut tout de même financer ces transports et bien souvent, cela passe par les impôts. La gratuité des transports en commun existe déjà dans plusieurs villes françaises comme Montpellier, Dunkerque, Niort ou encore Libourne. Mais si on élargit un petit peu notre regard, comment ça se passe ailleurs dans le monde ? Pour le savoir, j'ai rencontré Océane, elle est québécoise.
5: Au Québec, il n'y a pas énormément de personnes âgées justement qui prennent les transports en commun, donc possiblement peut-être d'avoir cette option-là, ça les enlèverait de la route et donc peut-être un stress de moins.
2: Oui, parce que finalement, enlever une dépense qui peut représenter plusieurs centaines d'euros par an pour nos aînés, c'est aussi leur redonner un peu de pouvoir d'achat tout en leur permettant de continuer à se déplacer et à garder du lien grâce aux transports en commun.
0: Robin Bernot et Sébastien Germain, 5h53. Dans quelques instants, nous allons retrouver notre MacGyver du jour, puisque nous sommes le jeudi 10 septembre. Et figurez-vous, c'est la journée des astuces ce matin. Mais pour l'heure, on profite ensemble de la musique en douceur avec Francis Cabrel, Petite Marie.

0: Rénové.
1: Désolé, Johnny, on lui a dit déjà trois fois, Louis, mais lui, il n'est pas bricoleur pour un sou, il ne comprend pas bien la différence.
2: Pas trop, non.
1: Vous avez rénové une longère.
0: C'est ça, oui.
1: Et alors, quand on parle de MacGyver, le parfait exemple, c'est votre projet de cheminée, moi. Johnny.
0: Oui, exactement, oui.
1: Alors, c'est quoi votre projet de cheminée? Dites-le nous.
2: Racontez-nous.
0: Alors, je veux refaire l'habillage qui était en marbre ancien et un peu cassé, cédé, quoi. Parce que c'était d'époque. C'est une longère d'avant 1900, juste avant 1900. Donc, ça avait mal vieilli. Et maintenant, je vais refaire un habillage en cyprès.
1: Qu'est-ce que c'est que ça?
0: L'habillage?
2: Non, le cyprès.
0: Le cyprès. Ah, le cyprès, c'est ce qui est beaucoup plus léger que les parpaings.
2: D'accord.
0: Temps, c'est un matériau composite en plâtre et résine.
2: Et vous allez y mettre quoi dessus? Parce qu'il y a une décoration et quelque chose de sympa.
0: Oui, bien sûr.
1: Il fait durer le suspect, ça fond, Johnny.
2: Johnny, c'est un pont de la radio, il fait du teasing. Vous voulez pas nous dire ce que vous allez mettre dessus?
0: Si, je n'ai vu nulle part. Ça m'est passé par la tête.
2: Johnny, qu'est-ce que vous allez y mettre dessus?
0: Des coquillages,
2: on y vient. Et ben voilà, ça c'est une belle chose et une bonne idée. Merci Johnny, et puis on voudra la photo prochainement. Merci à tous d'avoir été là ce matin à 6h. Comme d'habitude, vous avez rendez-vous avec l'actualité de vos régions. À 6h30, vous retrouvez Valentine Lottès.
1: Pour l'info en France et dans le monde en 90 secondes.
2: Et tout de suite, voici les équipes d'ici matin qui sont là ce jeudi. Je vous souhaite à tous une belle journée qui commence ici.
3: Avec ici Picardie, l'équipe d'ici matin, fort bien réveillée aujourd'hui.
4: C'est ouf. Bonjour,
3: enfin, je
4: Valentine.
3: Ne sais pas. Mais
4: bonjour
3: en tout cas, on va se réveiller avec vous.
4: Mais c'est sûr, on va y arriver.
3: En fait, le froid réveille quand même.
4: Ah, ça, c'est vrai. Ça pique. Hein.
3: Moi, je suis partie, vous êtes 10 sur la route, j'ai eu 8. Alors, vous aussi, laissez-nous vos messages météo sur la page Facebook ici Picardie et sur WhatsApp au 03 22 92 58 58.
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3: Bon réveil avec Ici Picardie, il est 6h.
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3: Et Céline Autain aux infos. Amiens peut dire merci à la canicule.
4: En tout cas, le secteur touristique qui a connu une embellie cet été, surtout pour ce qui est des lieux climatisés ou frais comme les ortillonnages. Le bilan est encore loin d'être définitif, mais ce qui ressort donc, c'est bien que les vagues de canicule ont bouleversé les habitudes, Lisa Amélia.
7: Forcément, ce sont les espaces de fraîcheur qui ont attiré le plus de monde. Le musée de Picardie, par exemple, qui a la clim, qui proposait des entrées gratuites aux journées les plus chaudes, a accueilli plus de 25 500 visiteurs en juin, juillet et août. Ça représente une hausse de fréquentation de 22%. À l'inverse, la maison de Jules Verne affiche une baisse de fréquentation de 6%. La maison du 19e siècle n'est pas climatisée. Elle a même dû fermer quand le mercure grimpait trop haut. Les best-sellers d'Amiens, à savoir la cathédrale et les ortillonnages ont aussi fait le plein. Là également, on pouvait se préserver de la chaleur. La même logique s'applique aux hôtels et aux restaurants. Les clients ont fui les terrasses et ont préféré les salles bien fraîches. On voit même une nouvelle clientèle arriver, venue du sud de la France, d'Espagne, d'Italie. Des touristes qui veulent respirer et qui trouvent leur bonheur en Picardie.
4: Mais c'est un autre genre de tourisme, justement, qui a toujours cours en ce moment en Picardie, celui d'arrière-saison, particulièrement propice à la baie de Somme jusqu'au mois d'octobre. D'ailleurs, les curieux et curieuses vont pouvoir admirer les grandes marées à partir d'aujourd'hui sur la côte Picarde jusqu'à dimanche. Mais comme toujours, la préfecture maritime de la Manche rappelle les règles de prudence pour éviter de se faire isolé, il faut bien organiser ses balades en fonction des heures de marée et partir avec un moyen d'appeler les secours notamment.
3: Août 2026 a été le mois le plus chaud jamais mesuré dans le monde.
4: Oui, selon l'Observatoire européen Copernicus cette nuit qui confirme qu'on a basculé dans une nouvelle ère irrespirable et asséchée. Dans la Somme, de mémoire d'agriculteur, on n'a jamais connu une telle saison. La situation tellement extrême que le préfet du département, Roland Mouchel-Blaiseau, vient d'écrire aux industriels et aux grandes surfaces pour leur demander de faire preuve de civisme et de solidarité.
8: Beaucoup d'agriculteurs ont des contrats avec des industriels, mais là on est dans un cas de force majeure parce que les agriculteurs n'ont pas pouvoir fournir la quantité ou le calibrage. Il faudrait

0: pas qu'à la pénalisation de la sécheresse et de la canicule vienne s'ajouter une pénalisation contractuelle et puis un civis général. Il faut acheter local, il faut acheter français et accepter que le fruit, le légume tel qu'il est, pas forcément très très beau. Peut-être que les pommes de terre pour les frites sont plus petites, mais on fera des pommes allumettes et qu'importe. Tout le monde doit contribuer à cette solidarité. C'est l'avenir de l'agriculture française qui en dépend. Et j'ai d'ailleurs écrit aux principaux responsables des grandes surfaces du département aussi pour leur rappeler en disant mais vous savez c'est très important que vous aussi dans la distribution des produits que vous faites dans vos magasins vous privilégiez le local, le national. Peu importe si le calibrage n'est pas respecté.
1: Roland Michel Blaiseau, préfet de la Somme, qui explique avoir constaté une grande détresse psychologique chez les exploitants du département. Il vient de faire le point sur la déclinaison locale du milliard d'euros promis par la ministre de l'Agriculture au secteur la semaine dernière. Les 5 départements des Hauts-de-France vont se partager une enveloppe de 10 millions aujourd'hui. On fait le point sur ce qui est prévu pour les agriculteurs de la Somme dans notre reportage long format l'info d'ici dans une demi-heure.
2: Et les infos ici Picardie, les 6h04, zéro tolérance pour les chauffards.
1: Oui, vous avez peut-être croisé des contrôles routiers cette semaine en Picardie, des opérations d'envergure menées en ce moment sur les routes pour faire la traque aux conducteurs dangereux. Par exemple, cet automobiliste flashé à 216 km/h sur l'A16 ces derniers jours, intercepté par les gendarmes de Beauvais. Un accident hier après-midi à Curlu, à l'ouest de Péronne, a fait 5 blessés, les 5 occupants d'une voiture qui est tombée dans un fossé. Les suites de l'incendie du garage Euromaster de Péronne, mardi soir, la direction des ressources humaines indique que les 3 salariés évitent le chômage technique. Ils sont affectés sur d'autres sites du groupe. C'est la polémique du moment à Amiens. On a appris hier l'annulation du concert de la DJ Barbara Butch prévu ce samedi à la Lune des Pirates, Quai Bellu, dans le quartier Saint-Leu, pour des raisons de sécurité. L'artiste fait l'objet d'un appel au boycott depuis plusieurs mois, Anne Chepeau.
3: Moins de 2 mois après l'interruption de son concert par des militants pro-palestiniens à Grenoble, Barbara Butch doit de nouveau renoncer à se produire sur scène. À Amiens, la Lune des Pirates, la salle qui l'avait programmée, estime que les conditions nécessaires à la sécurité et à l'accueil du public ne sont plus réunies. L'association France-Palestine Solidarité revendique une victoire, estimant que l'appel au boycott a fonctionné. En revanche, Xavier Bertrand, le président de la région des Hauts-de-France, estime que cette annulation est inacceptable. En France, ce ne sont pas les intimidations politiques qui doivent faire la programmation culturelle, a-t-il ajouté. En mars dernier, Barbara Butch, dont la famille est juive, avait signé une tribune de soutien au projet de loi Yadan visant à lutter contre les nouvelles formes d'antisémitisme. Malgré ses regrets, quelques semaines plus tard et l'abandon du texte, l'artiste est depuis la cible de militants pro-palestiniens.
1: Le maire d'Amiens, Frédéric Fauvet, dit prendre acte de la décision de la Lune des Pirates. Il se dit également profondément contrarié par la situation.
2: Des loupings pour fêter ses 20 ans.
1: L'association Handivol s'installe jusqu'à dimanche sur l'aérodrome d'Amiens-Glizy. L'association permet aux personnes en situation de handicap de monter à bord d'un avion, d'un ULM ou d'un planeur. Programme des festivités pour ses 20 ans à retrouver en ligne. Une affiche très chic ce soir pour l'Amiens SC en ouverture de la 6e journée de Ligue 3. Les Amiénois sont à Cannes, actuel 5e du classement. Ils restent comme l'Amiens SC sur une victoire 3-0. Le coach amiénois Alain Pochat se méfie donc de cet adversaire dangereux qui a du répondant.
4: À la SCAN, ils ont quand même renforcé leur équipe. Je peux vous dire que par rapport à l'équipe de la N2, ils ont ramené du matériel quand même. Que ça soit offensivement, défensivement, au milieu de terrain. Ils ont pris Hervieux qui était le meilleur joueur de National l'année dernière avec Fleury. Ils ont pris des attaquants, ils ont pris Lopez qui était au PFC quand même en Ligue 1. Pas la même équipe que la N2. Donc je peux vous dire qu'il y a du matériel. Donc il faut qu'on se focalise sur nous. Après on prend en compte bien sûr les forces et éventuellement les faiblesses de l'adversaire. Mais je veux pas créer un monstre imaginaire. Voilà, il y a de la qualité en face, mais nous, il faut qu'on se concentre sur nous, sur ce qu'on est capable de faire et tout faire pour amener des points de ce déplacement. Et ça validerait quand même voilà, une série de semaines positives à tous les niveaux, pour les garçons, pour l'état d'esprit, pour être récompensé de ce qu'ils font malgré tout depuis le début, parce qu'ils s'investissent beaucoup.
1: Cannes face à l'Amiens SC, c'est un match à vivre en intégralité sur ICI Picardie à partir de 20h30 ce soir. Ici Picardie, 6h07. Valentine, quelle est la tendance météo du jour en Picardie?
2: Eh ben, il fait froid ce matin, mais ensuite c'est du soleil et on devrait avoir de belles éclaircies. Cet après-midi, ça risque d'être une belle journée, peut-être quelques nuages, mais rien de bien méchant. Bah, dites-nous en quelle température il fait chez vous ce matin sur WhatsApp ou sur la page Facebook Ici Picardie. Athènes, il fait 5,2 degrés ce matin chez notre boulanger Rémi.
1: Faut prendre des gants là à ce niveau-là, non?
2: Ouais, ça caille un peu. Hein. 7 degrés aussi à Rivry, là c'est chez Lynn qui nous le signale aussi sur WhatsApp. Les températures cet après-midi, 20, 21 sur Amiens, Doulan, Albert ou encore Corbie et Beauvais. Même chose à Péronne, il fera 19, 20 sur Abbeville, 18 au Crotoy.
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2: Bon, sur la route, c'est calme. Attention au brouillard à certains endroits. Si c'est le cas, n'hésitez pas. 03 22 92 58 58. On fait la route ensemble, hein, sur ICI Picardie. En gare, c'est très calme ce matin. Gare d'Amiens, prochain train à partir pour Paris, 6h22.
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0: Come back and stay, ici Picardie, les 6h12.
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0: Y en aurait-il qui serait ronchon ce matin sur WhatsApp? Sabine nous a envoyé un message très très drôle ce matin. Conjoint ronfleur, matin de bonne heure, pas forcément de bonne humeur.
3: C'est drôle.
0: Moi, la maison, c'est moi qui ronfle.
3: Ah oui, comme ça, c'est pratique, oui.
0: Ça va, oui, c'est moi qui mets de mauvaise humeur, mon conjoint, le matin. Vous ronflez? 03 22 92 58 58. Nous sommes aujourd'hui jeudi, c'est le 10 septembre et on embrasse les Inès aujourd'hui. On dit aussi bonjour à Françoise Desmarais.
4: Bonjour Valentine, bonjour à terre toutes, puis bonjour à terre tous.
0: Alors on part en quelle année ce matin ?
4: 1964 dans l'Oise, des jeux en plein air et les vachettes emblématiques. Très populaire à l'époque, une émission qui est retransmise sur le petit écran Interville. Eh bien, le 17 septembre 1964, Interville se déroule à Compiègne. Deux villes avec leurs participants s'affrontent dans des épreuves aussi sportives que loufoques avec beaucoup de jeux d'eau. Le public est au rendez-vous, plus enthousiaste que jamais, quand soudain, c'est le drame. Pour cause, l'effondrement d'une tribune. Créée en 1962, Interville était animée par le célèbre Guy Lux.
0: Et puis attention, son vintage, on était un 10 septembre et en 83, débarque à la télévision la série Les Mini-Pousses. Alors moi, je venais de l'être. Écoutez.
3: Mais qu'est-ce que c'est que ça? Mais
0: c'était Les Mini-Pousses. Mais j'avoue que j'ai revu le générique hier, wow, et ça m'a fait un tout petit peu peur. Mais regardez ça, quand on était petit à la télé, 6h14, est-ce que l'IA peut remplacer une séance de psy, à votre avis? Eh bien, on va voir tout ça avec le docteur Kirzek et surtout, pourquoi dans même pas 30 secondes.

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2: Et on salue le docteur Kirzek à 6h15. Aujourd'hui, on s'intéresse à cette journée mondiale de prévention du suicide et on parle de santé mentale avec une question. L'IA peut-elle remplacer le psy? Bonjour docteur.
3: Bonjour à tous. La journée mondiale de prévention du suicide, c'est l'occasion de rappeler que chaque année, près de 9000 personnes mettent fin à leur jour en France, soit un toutes les heures et que 200 000 tentatives sont recensées. Et à l'ère du numérique, de plus en plus de jeunes en détresse se tournent vers des chatbots, vers ChatGPT, vers Gemini, vers toutes ces intelligences artificielles, plutôt que vers un professionnel. Il y a une étude récente qui montre que plus de 1 million d'utilisateurs par semaine expriment des pensées suicidaires dans leurs échanges avec ChatGPT, par exemple. Alors l'IA, ça peut être un outil d'alerte, un premier filtre, mais ça ne remplacera jamais l'écoute humaine, l'empathie, la capacité à déceler les non-dits. Et dans le cas du risque suicidaire, les enjeux sont particulièrement sensibles. Des études montrent que les chatbots peuvent être incohérents, voire dangereux, avec des données extrêmement préoccupantes. Vous avez des études qui montrent, par exemple, que les chatbots ne satisfaisaient pas aux critères de sécurité pour une réponse adéquate en cas de crise suicidaire. Donc, en cas d'urgence, en cas de risque suicidaire, c'est absolument pas l'IA vers laquelle il faut se tourner. Il y a des erreurs fréquentes, l'incapacité à fournir le numéro d'urgence, un manque de compréhension du contexte. Pire, aux États-Unis, il y a même des poursuites judiciaires qui ont été engagées contre des IA conversationnelles qui sont accusées d'avoir contribué à des suicides chez des jeunes en suggérant des méthodes ou en rédigeant des lettres d'adieu. C'est une réalité glaçante.
2: Mais pourtant, ces outils sont très utilisés, surtout par les jeunes. Qu'est-ce que vous pourriez donner comme conseil ?
3: Les outils d'IA sont disponibles H24, c'est gratuit, il n'y a pas de peur du jugement. Beaucoup se confient à ces machines avant même d'en parler à leur famille ou à un médecin. C'est un symptôme de notre époque, on cherche une réponse immédiate. Sauf que l'IA, c'est un leurre, ça simule l'empathie, ça ne la ressent pas. Donc trois conseils essentiels. Premièrement, en cas de crise, on n'utilise pas l'IA, on appelle le 3114, le numéro national de prévention du suicide. C'est gratuit et disponible H24, c'est un professionnel formé qui répond. Deuxièmement, on n'hésite pas à en parler à son médecin traitant, c'est lui qui pourra vous orienter vers un psychologue ou un psychiatre. Troisièmement, on se méfie des promesses de l'IA. Il n'y a pas de formation clinique, elle ne connaît pas votre histoire. Ça peut être un complément, un outil pour mettre des mots sur un malaise, mais en aucun cas, ça doit être un psy. Et c'est sûrement une passerelle vers des soins humains, mais ce n'est absolument pas quelque chose qui va les remplacer. Et vraiment, en cas d'urgence, il y a aussi le 15 et il y a aussi le 18. Allez, d'ici là, portez-vous bien.
2: Merci, docteur. La série de concerts de Céline Dion commence ce samedi à Paris. Céline Dion qu'on écoute en attendant C'est pas sur votre radio locale. Ici Picardie, il est presque 6h18.

0: attendant, c'est pas Céline Dion sur Ici Picardie. Il est 6h21 et nous, on va se promener avec notre micro Ici Picardie et on va à votre rencontre, Chloé Richard, qui est allée voir Ludivine.
1: Cette semaine, j'ai des vacances et en fait, je suis arrivée avec catamaran. J'aime faire des pub quiz avec mes amis.
2: C'est quoi des pub quiz?
1: On se réunit dans un pub, en fait c'est des pubs qui organisent un quiz en fait. Donc on se réunit, on vient plusieurs, on est une équipe. Et voilà, il y a le personnel du pub qui organise le quiz et qui vient avec les questions. Il y a souvent des questions de musique, voilà, plusieurs thèmes et tout. Et donc c'est très, très commun au Royaume-Uni. Il y en a plusieurs qui le font dans ma ville. Et donc il y en a un en particulier, un ou deux qu'on aime beaucoup, qu'on fait régulièrement. Donc ce sont toujours des bons moments.
2: Et vous venez d'où au Royaume-Uni?
1: Alors moi j'habite à Leicester, dans les East Midlands. Je sais pas, c'était pas très chose que les gens...
2: Et alors par rapport à Londres, c'est où?
1: C'est bien plus au nord de Londres. En train, on est à 1h15 de Londres.
2: Et pourquoi est-ce que là vous êtes à Amiens?
1: Alors je suis à Amiens parce que je reviens en France pour voir ma famille cette semaine. J'ai des vacances et en fait je suis arrivée avec catamaran pour faire Douvres et Boulogne. Et donc je me suis dit fallait que je fasse ce voyage qui est assez long, parce que quand je le fais de porte à porte, j'ai vu de prendre l'avion, donc ça me fait bien presque 24 heures porte à porte. Donc cette fois j'ai décidé de prendre le catamaran et je me suis dit j'arrive à Boulogne le dimanche soir, comment est-ce que je fais de Boulogne pour rejoindre l'Ille-et-Vilaine.
2: Et vous avez passé combien de temps sur le catamaran?
1: C'est 5 heures de traversée. Après ça dépend des conditions, ça dépend du vent, ça dépend des courants. Mais c'est très chouette. C'est la première fois que je faisais et c'est une bonne expérience. Donc voilà, il y a beaucoup de gens qui, les gens qui étaient avec moi sur la traversée, de ce que j'ai pu voir, des gens qui font des voyages à vélo, en fait, entre l'Angleterre et le nord de la France, et qui du coup choisissent des modes de transport un peu moins polluants, forcément, plus relax, plus lent.
0: La Vierge est le signe du jour. Tiens, comme par hasard, c'est une autre et Vierge.
3: Je suis vraiment ravie. En ce moment, il n'y a que des bonnes nouvelles pour les Vierges dans l'horoscope.
0: Verseau aussi, vous aurez besoin d'aide et vous l'aurez aujourd'hui. Manon, Lisa, le petit pêcheur, et donc votre horoscope, c'est à suivre sur Ici Picardie.

0: est sympa cette chanson pour se réveiller le petit pêcheur. Manon Lisa sur Ici Picardie. On va faire un point sur la météo dans quelques instants. C'est vrai qu'il fait frais hein, ce matin. On a des températures entre 5 et 10 degrés. Ce matin, on fait la météo ensemble, par exemple sur notre page Facebook Ici Picardie. Il est 6h26. Dans une minute, vous avez rendez-vous avec l'horoscope et l'actu en Picardie à 6h30.
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0: Et nous sommes jeudi aujourd'hui et c'est le 10 septembre. L'horoscope sur Ici Picardie, c'est avec Catherine Viguier. Et oui, c'est la star du jour, c'est Céline Autin, la Vierge est donc le signe de ce jeudi.
8: Et elle emporte avec elle les taureaux et les capricornes.
9: Bélier, une journée qui vous demande d'être réfléchi et de vous écouter corps et esprit.
10: Taureau, ce jeudi vous va bien, il met en évidence vos talents d'amoureux, de parents aussi.
11: Gémeaux, votre foyer est d'actualité avec ses protégés et l'envie de confort à votre domicile.
12: Cancer, vos initiatives sont couronnées de succès, il faut parler et vous bouger aussi.
13: Lion, vive votre petite ou grande fortune et des satisfactions à ce sujet.
14: Vierge, élue de ce jour, quel bonheur de vous rencontrer, vous serez à l'écoute, gentil.
15: Balance, sans forcément d'admirateur, vous faites votre chemin, vous avancez.
16: Scorpion, excellente journée avec des amis, au rendez-vous, ça vous rassure.
17: Sagittaire, journée importante qui vous en dit plus sur votre job, sur votre avenir en général.
18: Capricorne, ce qu'il faut, c'est mieux vous comprendre, mieux vous aimer en fait.
19: Verseau, si une personne vous tend la main, acceptez-la, les discussions seront bénéfiques.
20: Poisson, en couple, au travail, vous entendre avec l'autre demandera du temps.
21: Et pour nous tous, on est tellement heureux d'avoir fait cette connaissance.
0: On est tellement heureux aussi d'avoir froid ce matin. C'est vrai que pfiou, ça fait quelque chose. On a des températures assez basses, on va faire le point ensemble sur Ici Picardie. C'est une belle journée qui nous attend côté ciel.
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0: Et on vous souhaite un bon jeudi matin avec Ici Picardie. Bonjour Céline Autin.
23: Bonjour Valentine, bonjour tout le monde.
0: Et oui, c'est vrai que ce matin, les températures font le grand écart. On a eu un 5 degrés quand même relevé ce matin à Berthecourt-les-Taines. Mais il y a aussi des températures autour de 10 degrés. Donc on fait la météo ensemble, n'hésitez pas. WhatsApp 03 22 92 58 58. Mais aussi sur la page Facebook Ici Picardie où Elisabeth nous signale un 9 degrés là ce matin sur Beauvel. Bon, la journée s'annonce plutôt ensoleillée dans l'ensemble. On va y revenir dans quelques instants. 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Et il est 6h30 dans l'actu en Picardie. Céline, les vagues de canicule ont fait bondir la fréquentation des lieux frais à Amiens.
23: Oui, c'est ce qui ressort d'une première enquête auprès des professionnels du tourisme dans la capitale picarde, avec 22% d'augmentation par exemple pour le musée de Picardie. Amiens voit même une nouvelle clientèle venue du sud de la France, d'Espagne ou encore d'Italie en quête d'un peu de fraîcheur. L'actu, c'est aussi l'annulation du concert de la DJ Barbara Butch samedi à Amiens, accusée par les uns de soutien au régime israélien et à ses exactions contre les Palestiniens, soutenus par les autres au nom de la liberté des artistes. Et puis comment le plan d'un milliard d'euros du gouvernement pour les agriculteurs va-t-il se décliner dans la Somme? La préfecture vient de donner les premières grandes lignes. On fait le point en détail dans deux minutes dans notre reportage long format L'Info d'ici.
0: C'est jeudi, c'est le 10 septembre. Toute l'actu en France et dans le monde en 90 secondes. C'est avec aujourd'hui Valentine Letesse.
1: Quatre policiers municipaux de Carcassonne suspendus sur l'ordre du parquet après la diffusion de cette vidéo à voir sur ici.fr dans laquelle on les entend tenir des propos racistes, homophobes et misogynes. Les images issues de leurs caméras piétons et transmises à la ville ont quasiment un an. Le deuxième procès de Cédric Jubilard, reporté au printemps du 30 avril au 14 mai 2027. Il sera à nouveau jugé pour le meurtre de sa femme Delphine après ses aveux cet été et ses indications sur l'endroit où il a caché son corps. À toutes les femmes, si vous avez pris une pilule contraceptive à base de désogestrel comme l'Optimisette, l'Antigone ou encore la Cérazette, vous avez deux fois plus de risques de développer un méningiome au bout de 7 ans de prise. Mais il disparaît un an après son arrêt, précise l'Agence nationale du médicament. Diviser par deux les taxes sur les donations, c'est la proposition des notaires pour encourager les Français à transmettre leur héritage de leur vivant alors que l'on vit de plus en plus longtemps. Amateurs de champagne, la cuvée 2026 sera particulièrement alcoolisée de 13 à 15 degrés à cause de vendanges très précoces et les conditions climatiques de cette année. Mais pour l'interprofession, la cuvée a le potentiel de très grands vins. Passé un quart de finale de Coupe du Monde, les basketteuses françaises ne l'ont pas fait depuis 24 ans. Les Bleues, vice-championnes olympiques, arriveront-elles à faire tomber le plafond de verre cet après-midi ? Réponse à 14h30 face à la Chine.
0: Ici Picardie, les 6h32 dans l'info d'ici. Céline, la préfecture de la Somme dévoile ses premières mesures pour soutenir les agriculteurs.
23: Annie Genevard a promis plus d'un milliard d'euros pour le secteur sinistré par la sécheresse et les canicules la semaine dernière, dont 10 millions à répartir entre les 5 départements des Hauts-de-France aujourd'hui lors d'une réunion. Avant cela, donc, les services de l'État dans la Somme ont dessiné d'autres pistes de soutien, Lisa Amélia.
2: Un tiers des pommes de terre, pas plus grosses que des abricots, 18% de pertes pour les pois d'industrie, entre 8 et 9 tonnes de maïs récoltées par hectare contre 15 en temps normal. De mémoire de paysans samariens, on n'a pas connu telle saison, rappelle Xavier Rousset, directeur de la DDTM de la Somme, la direction des territoires.
5: C'est à la fois la sécheresse de sol de 76 et de la canicule, donc 6 épisodes précoces, c'est du jamais vu, et sur toutes les productions.
2: Il y a donc eu toute une série de dérogations cet été pour permettre aux agriculteurs de résister à la crise, d'irriguer les cultures.
5: Si un légume il est presque jusqu'au bout irrigué mais qu'il n'est pas jusqu'au bout, eh ben, le haricot vert, pour prendre un exemple, il est invendable. On a fait des dérogations pour les couverts, pour les jachères. On a desserré cet étau-là dans la mesure du possible.
2: Vient maintenant le temps des aides. Indemnisation quand il y a plus de 40% de pertes sur une exploitation. 600 000 euros dans la Somme pour endosser les charges sociales et un fonds déconcentré, une enveloppe à se partager dans les Hauts-de-France, 10 millions d'euros pour des aides d'urgence, détaille le préfet de la Somme, Roland Mouchel-Blaiseau.
22: Qui peuvent être des aides de trésorerie, qui peuvent être des aides d'achat de fourrage, des aides de semences, d'achat d'engrais. Il faut que l'agriculture France elle reparte. Si on veut avoir des récoltes en 2027, il faut réensemencer.
2: Au-delà des aides purement financières, le préfet s'inquiète aussi de la santé mentale des agriculteurs.
22: Leur souffrance est réelle. Quand on prend des coups de bambou comme ça, c'est parfois le travail de toute une vie. Donc nous sommes très vigilants et j'ai décidé de renouveler ce qui avait été fait en 2024 et qui avait bien marché. C'est de faire des permanences dans les sous-préfectures et dans les maisons France Service, de services de l'État, je pense à la DDTM et la DDFIP, mais aussi la Chambre d'agriculture et la MSA notamment, et que les gens sans rendez-vous pourront venir exposer en toute confidentialité leurs difficultés, en clair qu'on fasse du sur-mesure et du coût humain.
2: Les services de l'État espèrent pouvoir débloquer les premières aides dès le mois d'octobre.
23: Et les mêmes services promettent des formulaires les plus simples possibles pour demander les aides afin d'éviter toute lourdeur administrative supplémentaire. Ici Picardie, 6h35, Valentine, ça caille. Hein.
0: Oui, mais c'est revigorant. Hein. Et puis, c'est vrai qu'on met un peu le manteau le matin et on se découvre l'après-midi. Ça va être une belle journée dans son ensemble, même si quelques nuages pourraient être de la partie. Normalement, on devrait tous avoir notre dose de soleil. Là, il fait 8 degrés ce matin chez Marie-Christine, qui nous a pas dit d'où elle... nous envoyer le message, c'est important de dire la commune. On a aussi 5 petits degrés à Abbeville chez Brigitte ce matin. Laissez vos messages météo sur Facebook, mais aussi sur WhatsApp au 03 22 92 58 58. Cet après-midi, 20-21 autour d'Amiens, Villers-Bretonneux, Péronne, Saint-Quentin, mais aussi Oisemont et sur Piquigny. 19 sur Abbeville, 18 attendu à Cailloux-sur-Mer.
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0: Bon, ça roule bien hein, sur les grandes villes. On a un petit ralentissement, alors j'arrive pas à voir pourquoi, hein, sur Amiens, devant le supermarché Match hein, à Amiens. C'est cette rue qui va de l'esplanade Simone Veil à la route de Rouen, hein, très exactement. J'arrive pas à voir le nom de la rue parce que je ne m'en rappelle plus en plus. Mais si vous êtes sur place, dites-nous ce qui se passe. 03 22 92 58 58. Bah, je suis bête, c'est l'avenue du Général. Bon, bah, il y a un ralentissement. Pour le reste, ça roule bien ce matin. Et puis, dans les gares, pour les prochains trains, pas vraiment de soucis. 6h50, le prochain train pour Lille en gare d'Amiens.
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0: Et on chante ensemble dès le matin à 6h37 avec Joe Dassin.

0: Il était une fois nous deux, Joe Dassin sur Ici Picardie, il est 6h41.
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0: Bon réveil sur Ici Picardie, un réveil frais. D'ailleurs, vous nous le dites ce matin, ciel dégagé avec un petit 8 degrés à Arbonnières, un coup à choper la niflette. Ça, c'est pas faux.
3: La quoi ?
0: La niflette. C'est mignon, moi, je trouve.
3: C'est sympa.
0: C'est Loïc qui nous écrit sur la page Facebook Ici Picardie. Prenez votre petite laine, ce matin, parce que ça caille. Il y a un truc qui réchauffe, c'est cette info. Enfin, cette info qu'on n'a pas encore, mais les Spice Girls préparent un truc.
3: Mmh.
0: Et moi, ça me ravit. C'est assez mystérieux. Elles ont sorti une vidéo assez énigmatique annonçant une révélation pour aujourd'hui à 14h.
3: Ah oui.
0: Donc, on reste aux aguets, peut-être des concerts, peut-être un nouvel album. Eh bien, on vous tiendra au courant. Picardie Sport sur Ici Picardie. Céline, une soirée de gala attend la mienne essai.
3: Oui, le club se rend à Cannes pour l'ouverture de la 6e journée de Ligue 3 face au 5e du championnat. Les Amiénois vont avoir fort à faire pour tenter de continuer sur leur belle lancée de 2 victoires de suite, 3-0, car le rythme est déjà intense en ce début de saison et il faut apprendre à gérer l'enchaînement des matchs, Nicolas Fillon.
4: On ne va pas dire que les Amiénois sont déjà sur les rotules après seulement 5 journées disputées. Mais on les a vus éreintés, étouffés par la chaleur de Bastia samedi dernier. Alors oui, la victoire 3-0 en Corse permet de recharger un peu plus vite les batteries. Mais il n'y aura eu que 5 jours de répit entre la rencontre sur l'île de Beauté et celle ce soir à Cannes. Un autre déplacement loin en avion. À force, ça fatigue. Alors dès le lendemain du match à Bastia, l'entraîneur amiénois Alain Pochat a dû changer ses plans.
5: On a fait carrément toute l'après-midi des soins dimanche. On a modifié un peu notre planning et on les a laissés au repos lundi matin pour qu'ils récupèrent, qu'ils dorment un peu plus. Forcément, avec le timing serré, on essaye de jongler sur des séances un peu plus light. L'intensité des séances est moindre. Ben, il a fallu bien régénérer tout ça, quoi.
4: Un petit embouteillage en salle de massage et surtout une gestion des efforts à l'entraînement pour garder du tonus, mais pas facile de lever le pied quand on a les crocs comme le jeune défenseur Enzo Janton, 20 ans et joueur d'Amiens depuis à peine 2 semaines.
6: Les anciens qui ont des matchs dans les jambes, des années dans les jambes, ont beaucoup plus de facilité à se gérer que les jeunes. C'est pour ça que le staff est là pour ça et a bien fait son boulot, je trouve, pour gérer l'intensité au mieux pour la suite.
4: Une gestion amiénoise qui pourrait aussi passer par une modification de l'équipe titulaire qui n'a jamais été la même depuis le début de saison, alors qu'en face, l'AS Cannes semble déjà avoir trouvé un socle gagnant. 5e de Ligue 3, le promu est invaincu et affiche la meilleure défense du championnat, comme Amiens qui va passer un véritable test ce soir.
3: Cannes face à l'Amiens SC, c'est un match à vivre en intégralité sur Ici Picardie dès 20h30 ce soir avec Mathieu Dubrul aux commentaires.
0: En espérant que Cannes ne fasse pas trop son cinéma.
3: Bravo Valentine.
0: Vous avez dû rire, Céline Autain, normalement.
3: C'est un silence poli.
0: Non, parce que Céline Autain a un faux rire, vous ne l'entendez pas. Là, c'était un vrai.
3: Non, c'est un rire un peu moqueur que je fais, effectivement, quand vous me faites des blagues comme ça.
0: Pourquoi le chat griffe le canapé ?
3: C'est vrai ça,
0: on
3: pourquoi ?
0: Passe du coq à l'âne. Enfin, du chat au canapé. Avec le vétérinaire, on va se poser cette question d'ici, allez, une petite minute sur Ici Picardie.
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0: On dit bonjour au vétérinaire à 7h, Moelcker Pierre Fabin, bonjour.
8: Bonjour Valentine.
0: Alors c'est le désespoir de tous les propriétaires, je confirme, voir son beau canapé neuf se faire réduire en lambeaux par son chat. Vous allez nous dire, Pierre, pourquoi notre félin s'acharne ainsi sur notre mobilier?
8: Alors déjà, il faut savoir qu'il ne fait pas ça pour se venger, il le fait tout simplement parce que c'est un chat. C'est d'abord une nécessité physique, ses griffes poussent en couches en fait superposées et en grattant, il va faire sauter la vieille gaine morte pour dégager la pointe. C'est sa manucure à lui. Mais c'est surtout un marquage territorial. Visuel d'abord, les lacérations sont un message pour dire « ici, c'est chez moi ». Et ensuite, c'est aussi un message olfactif. En fait, entre ses coussinets, votre chat a des glandes qui sécrètent des phéromones. Et en grattant votre canapé, il dépose sa carte d'identité chimique pour affirmer son territoire. Et le choix du canapé n'est pas un hasard. C'est l'endroit du salon où votre propre odeur est probablement la plus forte. Il mélange son odeur à la vôtre pour se rassurer.
0: C'est instinctif, d'accord. Mais alors, comment on fait pour sauver nos meubles et rediriger ce comportement sans se fâcher avec lui?
8: Alors, il faut d'abord accepter une réalité. Quand on adopte un chat, on doit être prêt à avoir quelques traces de griffures. C'est vital pour leur équilibre. Je vous rassure, même en étant vétérinaire, mon propre canapé en a fait les frais. La solution, c'est tout simplement de lui offrir l'alternative parfaite avec un griffoir. Mais il faut le placer dans un endroit stratégique. Son but est d'être vu et senti par tous. Donc, placez-le juste à côté de l'endroit où il fait des dégâts, juste devant la zone abîmée. Et ensuite, choisissez le bon matériel. Les chats adorent s'étirer pour griffer à la verticale. Il faut donc un grand poteau hyper stable. Prenez un modèle en cisale bien lourd ou fixez une planche et frottez un peu d'herbe à chat dessus pour l'attirer.
0: Et pour le canapé en lui-même, comment on lui fait passer l'envie d'y retourner en attendant qu'il s'habitue totalement à son tout nouveau griffoir?
8: Alors, il faut rendre le canapé désagréable pour ses pattes, mais ne jamais punir votre chat. L'astuce redoutable, c'est de recouvrir temporairement la zone. Les chats détestent ce qui colle ou qui est lisse. Donc, scotchez du ruban adhésif double face ou du papier aluminium ou carrément une bâche en plastique sur vos accoudoirs pendant 2-3 semaines. Quand il va essayer de griffer, ses pattes vont glisser ou coller et il va naturellement se rabattre sur le griffoir que vous aurez placé juste à côté.
0: Il est 6h48, merci. Docteur, bonjour Louis Godon.
12: Bonjour tout le monde, bonjour, bonjour.
0: Bonjour Louis. On va aller dans l'Oise d'ici quelques instants dans les 3+.
12: Oui, on va vous emmener dans la ville-préfecture évidemment pour un événement pendant 3 jours des plantes du jardin de l'histoire à l'honneur. On va s'éclater.
0: Et puis on vous offrira vos places pour le souffle de la terre, le grand spectacle qui raconte la Picardie. Il y a 2 places à gagner, on jouera avec le Kazoo après Michael Jackson.

0: 7h10, Michael Jackson sur ICI Picardie. Ce sont les 3 plus, vos infos pratiques, locales, utiles et sympas. Louis, si on aime le tricot, le crochet, la couture ou les créations faites main.
1: Et bah pour sa direction Amiens, si c'est votre cas ce week-end, il y a le festival Charlemagne qui revient 2 jours entièrement dédiés à la laine et aux arts du fil. Avec des créateurs, des ateliers et de nombreuses idées pour s'inspirer. Rendez-vous donc samedi et dimanche au collège et au lycée Saint-Riquier, c'est au quartier Saint-Acheul.
0: Et puis direction la ville-préfecture de l'Oise.
1: Ouais, pour une belle idée sortie à Beauvais pour les amateurs de jardinage et de patrimoine, les journées des plantes à la maladrerie Saint-Lazare du 11 au 13 septembre. Pendant 3 jours, plantes, jardins et histoires seront à l'honneur avec une exposition et plusieurs animations. L'entrée est à 3 euros, gratuite pour les moins de 18 ans. De quoi trouver de belles idées pour son jardin.
0: Et puis on vous invite à aider.
1: Oui, à Amiens avec l'association La Fève qui recherche toujours 200 étudiants bénévoles pour accompagner des enfants et des jeunes cette année. Le principe, donner environ 2 heures par semaine pour les devoirs, la lecture, des sorties ou simplement partager du temps ensemble. Pas besoin d'être spécialiste, La Fève forme et accompagne les bénévoles. Une belle façon de s'engager et de faire la différence, alors parlez-en à vos enfants et à vos petits-enfants.
0: Et nous maintenant on va jouer avec le jeu du casou. Louis, ce matin, on vous invite à un très beau spectacle, celui qui raconte la Picardie.
1: Oui, le souffle de la terre, le plus grand son et lumière des Hauts-de-France. 40 ans fête en plus ce spectacle. Cette année, c'est leur anniversaire, donc autant dire que là, tout est démultiplié, c'est encore plus beau que d'habitude. Il faut aller le voir, ce beau spectacle à Issy-sur-Noix. Mais pour ça, il faut jouer avec nous et avec le casou de Valentine. Valentine, là dans la main, ça y est, elle est armée.
0: Et là,
1: elle va pouvoir donc jouer
0: un
1: morceau.
0: C'est pas dangereux, sauf pour les oreilles. Évidemment.
1: Oui, bien sûr.
0: Surtout que ce matin, je suis désolée pour vos oreilles tous, parce que je vais vous faire une chanson d'une artiste internationale. Alors, il y a 2 bonnes réponses. On cherche une artiste. Ça peut être l'une ou l'autre. C'est-à-dire soit la reprise, soit l'original.
1: Ah oui, d'accord.
0: Si vous avez l'une des 2 artistes, eh bien, ce sera gagné pour ses places pour le souffle de la terre. Ça va être horrible. Je tiens à vous l'annoncer.
1: Mais non.
0: Mais si, vous allez voir.
1: Écoutons.

0: vous l'avez.
1: Ouais, je l'ai.
2: Oui, on l'a eu, mais difficilement quand même.
3: Oh non. 23 22 92 58 58.
0: Il y a deux bonnes réponses possibles, soit l'artiste original, soit la reprise. Vous avez trouvé. Eh bien, vous nous appelez maintenant si vous avez la bonne réponse.

0: Begin avec toi, Marc Lavoine, à 6h56. Dans une minute, on joue avec Sabine du côté de Rivray. Vous avez rendez-vous avec l'actu en Picardie à 7h.
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0: ronfleurs à la maison et j'ai dit tout à l'heure que moi aussi je ronflais.
1: Ah non, mais c'est infernal. Oui. Mais surtout quand on est un peu malade, hein, c'est vrai que ça racle toute la nuit. Ouais. C'est pas très beau. Hein. Bon,
0: Bon, Sabine, pour vous soigner de votre mauvaise nuit, vous allez peut-être repartir avec ces deux places pour le souffle de la terre à Ailly-sur-Noye. Est-ce que je refais le morceau de casou?
1: Ah oui. Ah oui.
0: Alors en accéléré, je vais essayer.
1: Oula.
2: Oula.
1: Alors là, c'était complètement autre chose. Heureusement que Sabine n'a pas joué là-dessus. Bon, Sabine, vous avez quand même trouvé le vrai morceau?
2: Oui, j'ai trouvé, oui. C'est Whitney Houston, I Will Always Love You.
0: Dolly Parton aurait été aussi une bonne réponse.

0: On a tous, tenté la note. Hein. On l'a tous raté.
1: C'est
0: mais...
1: a chanté quand même.
2: Ah, oui. C'est vrai.
0: Non, mais c'est vrai qu'il faut la réussir, la note extrêmement aiguë que bon, on ne réussit presque jamais dans les karaokés.
3: Non, ça c'est sûr.
2: Bravo, Sabine.
0: Bravo.
4: Merci, merci beaucoup. Je suis très contente.
3: Eh ben, on est ravis pour vous.
4: Souffle de la Terre l'année dernière et je m'étais dit justement l'année prochaine ça doit être extraordinaire d'aller pour l'anniversaire et j'avais très envie d'y aller, j'avais oublié que c'était l'anniversaire, je suis très contente.
3: Et d'autant qu'il reste deux week-ends, donc il y a vendredi et samedi et les deux derniers ce sera la semaine prochaine, donc profitez-en bien ma chère Sabine.
4: Merci beaucoup Valentine.
3: Profitez aussi du soleil puisqu'aujourd'hui il va faire plutôt beau en Picardie, on vous dit à bientôt.
0: À bientôt, salut Sabine.
2: Bonne journée.
3: Bye bye.
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3: Une belle journée avec Ici Picardie, il est tout pile 7h.
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3: Et Céline Autain aux infos, voyager en prenant son temps.
2: Oui, vous savez, c'est le principe du slow tourisme, partir pas très loin, choisir des lieux préservés de la cohue, apprécier les endroits qu'on visite sans se sentir bousculé. Chez nous, la baie de Somme, en arrière-saison, se prête parfaitement à cette envie de tranquillité et de discrétion. C'est pas Jean-Claude et Alain de passage à Saint-Valery-sur-Somme qui vont dire le contraire.
7: C'est beaucoup plus calme. Au camping, c'est calme. Et puis ensuite, là, on peut visiter tranquillement tout ce qui est autour de Caen, autour de etc. Donc c'est ça qui nous intéresse le plus. Moins de monde. Il y a beaucoup de belles choses à visiter ici. Si il y en a qui nous entendent, bah, on leur conseille de venir en baie de Somme.
8: Pas trop, parce que sinon, il va y avoir un afflux de retraités qui vont venir au moment où nous viendrions. Et bon, l'attrait serait peut-être différent.
7: On pousserait en octobre.
8: Oui.
2: Il n'y a pas que les retraités qui choisissent de venir en baie de Somme après l'été. Des étudiants, des actifs qui s'organisent autrement et font vivre le tourisme local jusqu'au mois prochain. On l'entend dans notre reportage long format l'info d'ici dans une demi-heure. À Amiens, les lieux frais et climatisés ont connu un rebond de fréquentation cet été pendant les canicules. Selon des chiffres pas encore tout à fait stabilisés, on fait le point à 8h moins le quart avec le directeur de l'Office de tourisme et des congrès d'Amiens Métropole.
3: Comment partager 10 millions d'euros entre 5 départements?
2: C'est tout l'enjeu d'une réunion aujourd'hui à l'échelle des Hauts-de-France pour déterminer la répartition des fonds destinés à renflouer les trésoreries des agriculteurs ou encore à financer des semences ou des engrais face à la sécheresse historique toujours en cours. C'est la déclinaison locale du plan d'1 milliard d'euros annoncé la semaine dernière par la ministre de l'Agriculture. À l'échelle du département de la Somme, la préfecture annonce une enveloppe de 600 000 euros pour payer les charges sociales des exploitations, mais aussi un volet d'aide psychologique pour les agriculteurs.
3: Ici Picardie, les 7h02, depuis le début de l'année, la Somme compte 31 morts sur ses routes.
2: Contre 24 l'an dernier, à la même période, d'où le retour des contrôles routiers de grande ampleur à travers tout le département cette semaine. Vous avez peut-être aperçu les gendarmes ces derniers jours autour d'Amiens, du côté d'Avville ou encore de Péronne. Leur patron, Alexis Pelletier, prévient, il veut frapper fort contre les conducteurs dangereux.
9: L'idée de cette semaine de contrôle coordonné est de véritablement créer l'insécurité parmi ceux qui ont les comportements dangereux sur la route. Donc c'est pour cela qu'on a déployé des contrôles en coordination avec la police nationale, les douanes, que ce soit sur le réseau principal, mais aussi sur le réseau secondaire. La gendarmerie a déployé une centaine de gendarmes quotidiennement au cours de cette semaine et nous déploierons au cours des semaines qui viennent d'autres contrôles sur tous les axes pour surprendre et donc constater les infractions chez ceux qui ne respectent

0: pas les règles de sécurité, de conduite de la route, notamment le respect des vitesses, la consommation d'alcool ou de stupéfiants. Voilà, ce sont des cas particulièrement accidentogènes et ce sont des éléments qu'on a pu constater lors des accidents de la route qui ont lieu depuis le début de l'année.
1: Et les gendarmes de Beauvais, eux, annoncent avoir intercepté un conducteur flashé à 216 km/h sur l'autoroute A16. Les trois salariés du site Euromaster de Péronne sont affectés à d'autres sites du groupe, précision de la direction des ressources humaines. Après l'incendie qui a ravagé les 300 mètres carrés du garage mardi soir, avenue de l'Europe. La joie ternie pour la Lune des Pirates, deux jours avant l'inauguration de sa nouvelle salle de concert à Amiens, construite sur l'îlot Edmond Fontaine au bord de la Somme. Parmi les festivités, samedi, pour accompagner l'ouverture, on a appris l'annulation du concert électro de la DJ Barbara Butch dans la salle historique du Quai Bellu. L'artiste est visé par une campagne de boycott. Ses détracteurs lui reprochent de soutenir le régime israélien. Et la polémique s'est donc invitée jusqu'à Amiens, Faustine Calmel.
2: L'artiste, découverte par le grand public lors de la cérémonie des JO de Paris 2024, devait participer à cette soirée dans la salle de l'association La Lune des Pirates. 250 places dans un quartier aux ruelles étroites en bord de Somme. Mais face aux appels à boycotter lancés par l'association France-Palestine à Amiens, les organisateurs mettent en avant une exigence de sécurité qui ne peut plus être assurée, explique le maire socialiste de la ville, Frédéric Fauvé.
3: Petite salle complètement engoncée dans d'autres bâtiments, puis toute l'atmosphère qui pesait autour de cette soirée, des rassemblements qui étaient annoncés, des menaces récurrentes depuis plusieurs jours sur les réseaux sociaux, un appel à rassemblement. J'en prends acte, mais j'en suis profondément contrarié et désolé. La liberté d'expression, c'est un principe fondamental auquel je suis très attaché, qui ne se négocie pas. Donc, je regrette que les organisateurs aient été contraints d'en arriver là.
2: Sur Instagram, le groupe local de France-Palestine salue une victoire. Résultat, écrivent ses membres, d'une lutte qui paye et qui continue. Cet été déjà, un concert de Barbara Butch à Grenoble avait été précédé d'appels au boycott et avait dû être interrompu après des jets de projectiles.
1: Le vice-président de la métropole d'Amiens en charge de la culture, Pierre Savreux, se dit totalement indigné. Annulation qualifiée d'inacceptable par le président de région, Xavier Bertrand.
4: Attention à certaines pilules contraceptives.
1: Antigone, Elfazette ou Optimizette, elles contiennent du désogestrel qui risque de provoquer des tumeurs cérébrales, risque très faible, mais suffisant pour que l'Agence de sécurité du médicament envoie une lettre à plus d'1,5 million de patientes, courrier envoyé aussi aux 90 000 médecins et sages-femmes qui prescrivent ces pilules. Tout savoir sur le service civique et d'autres formes d'engagement à portée des jeunes, le Centre Régional Information Jeunesse d'Avil organise cet après-midi un forum sur le thème de la citoyenneté. Ça se passe de 16h à 19h à l'espace Simone Veil. On n'a pas 20 ans tous les jours, Valentine, et l'association Andivol en prend 4 pour fêter dignement cet anniversaire. Elle nous donne rendez-vous à partir d'aujourd'hui jusqu'à dimanche à l'aérodrome d'Amiens-Glizy. Andivol propose des vols à bord d'avions, d'ULM ou de planeurs pour les personnes handicapées. Pour ses 20 ans, l'association choisit aussi de mettre à l'honneur les sports paralympiques avec comme parrain Mickaël Jérémiaz, quadruple médaillé aux Jeux paralympiques en tennis fauteuil.
4: Les amis noirs ont-ils les jambes ce soir face à Cannes?
1: L'ASC ouvre la 6e journée de Ligue 3 sur la Côte d'Azur et il va falloir se montrer costaud physiquement face à un adversaire qui reste lui aussi sur une victoire 3-0. Les amis noirs ont eu 5 petits jours pour se remettre du déplacement en Corse où ils ont eu très chaud. Réponse donc sur leur état de forme ce soir avec Ici Picardie. On vous propose de vivre la rencontre en intégralité dès 20h30. Ici Picardie, 7h07, Valentine, il va faire assez beau encore aujourd'hui en Picardie.
4: Oui, c'est une belle journée, mais fraîche pour commencer. Effectivement, des températures qui sont descendues autour des 5 degrés ce matin, mais cet après-midi, ce sera agréable.
5: Oui, par exemple, il fait 9 degrés à Rust, en Allemagne, là où je passe mes vacances en écoutant Ici Picardie, c'est ce qu'on nous dit sur WhatsApp.
4: Oui,
5: on est content de savoir la météo allemande. En vrai, ce qu'on a envie de savoir, c'est aussi la météo chez nous. 7,4 degrés à Buire-sur-Ancre, c'est ce qui se passe chez Laurent ce matin. Ou encore 7 degrés à Licourt, chez Jérôme, avec un ciel dégagé.
4: Et les maxi, cet après-midi, autour de 21 sur Amiens, mais aussi autour de Fouilloua, Conty, sur Poix-de-Picardie, Beauvais et Péronne. Il fera 19 sur Abbeville. 18 attendu au meilleur de la journée à Saint-Valery-sur-Somme.
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4: Bon, et sur la route, pour le moment, c'est encore calme.
5: Oui, pour le moment, c'est très calme. C'est le calme à Beauvais. D'abord, pas de difficultés à signaler, pas d'accident. Tout va bien sur l'autoroute A16, l'autoroute 1, les axes principaux. Également, en remontant aussi sur l'agglomération amiénoise ce matin, on ne voit pas de difficultés à vous signaler. Tous les axes sont encore bien débouchés. Donc, tant mieux. Si vous voyez les choses changer, passez-nous quand même un coup de fil. 03 22 92 58 58.
4: En gare, ça va, hein, c'est calme ce matin. Il y a juste un petit retard pour la gare TGV Haute-Picardie. Le train de 9h45, le TGV pour Bruxelles, partira avec 10 minutes de retard.
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4: 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Emmanuel Moir à 7h09. Bon réveil avec Ici Picardie.
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0: Emmanuel Moir, il est 7h12 et vous écoutez Ici Picardie.
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0: Et c'est les Inès que nous fêtons aujourd'hui, jeudi 10 septembre. Je sais pas si vous aimez, tiens, vous, votre prénom, Céline. Ça va, Céline?
3: Ah oui, beaucoup. Moi, j'ai toujours bien aimé, d'autant que dans ma génération, il n'y a pas beaucoup de Céline. Donc, je me suis sentie un peu spéciale, vous voyez, Valentine.
0: Au début, Valentine, je trouvais ça bizarre.
3: Ah non, c'est très beau.
0: J'étais la seule. Aujourd'hui, il y en a quand même beaucoup.
4: Ah, mais c'est pareil, Louis, je suis né en 2000. Hein, donc, rendez-vous compte, c'était plus trop à la mode. Je sais pas ce qui s'est passé, mais n'empêche que j'aime bien. J'ai pas trop aimé quand j'étais petit, mais attends, j'aime beaucoup.
0: Vous avez aimé la chanson,
4: quoi,
0: que je vous ai dédiée l'autre fois,
4: oui,
0: avec son petit taxi.
4: C'est magnifique. Ouais,
0: on a trouvé une chanson avec votre prénom, Louis. Enfin, c'est un auditeur qui s'appelle Jean-Luc, qui nous a entendu l'autre fois chercher des chansons avec nos prénoms à l'intérieur.
4: Ouais.
0: Eh bien, il y a une chanson sur vous.
4: Oui, je l'ai entendu.
0: Et en Picard.
5: Louis, vous l'avez dit. Louis par là, Louis vient chez, Louis vient là.
0: J'adore. Merci Jean-Luc, parce que c'était sympa d'avoir réagi aussi.
4: Mais ça va être
0: vite.
4: Ma fête tous les jours comme ça.
0: Oui.
4: Je suis pas venu ici pour souffrir,
0: saison.
4: Ok.
0: Bon. Vous aimez bien.
4: Oui, oui.
0: On a posé juste voilà, la question à notre Chopicard. Est-ce que tu aimes ton prénom?
6: Oui, bah oui, quand même.
0: C'est quoi ton prénom?
6: Maxime. Bah, je sais pas. Parce que j'aime bien.
7: Moi, mon prénom, c'est Nolan et je l'aime bien. Je l'aime bien, mon prénom, parce que je l'aime bien. En plus, c'est mon père qui me l'a choisi, parce que maman, elle avait plus d'idées.
0: Donc, c'est papa qui a choisi ton prénom?
7: Oui, Nolan. Je sais plus qu'est-ce que ça signifie. Ça signifie champion ou petit champion?
8: Moi, c'est Adonis et j'aime bien mon prénom.
0: Pourquoi t'aimes bien ton prénom?
8: Parce que c'est Adonis.
9: J'aime bien mon prénom, je m'appelle Enzo.
0: Est-ce qu'il y a un autre prénom que vous auriez aimé avoir?
9: Non. Moi, j'aurais dit Jules.
10: Jules?
9: Oui.
0: Pourquoi Jules?
9: Juste comme ça. Parce que pour moi, j'ai l'impression que plein de Jules sont célèbres, comme Jules Ferry, Jules Verne. Et du coup,
0: Jules César.
9: Oui, et donc, si je m'appellerais Jules, et ben, je serais beaucoup plus célèbre.
0: Moi, j'aurais souhaité m'appeler Waouh.
4: Waouh.
0: Ça aurait fait un effet, quand même.
4: Ici Picardie. Ah, c'est vrai que ça donne un truc. 7h15.
0: Bon, tiens, un peu plus sérieusement, parlons du salaire des ministres. Va-t-il baisser? On va se poser la question sur Ici Picardie dans une petite minute.
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0: À 7h16 sur Ici Picardie, David Ossiou, les ministres de Sébastien Lecornu pourraient voir leurs revenus baisser. Le Premier ministre le souhaite.
14: Et il relance le débat au moment où il faut nous faire comprendre que tout le monde va devoir faire des efforts. Au moment où il va falloir trouver un budget raisonnable pour l'an prochain. Sébastien Lecornu veut montrer l'exemple, baisser les indemnités de ses ministres. Alors un ministre aujourd'hui, ça touche autour de 10 500 euros bruts par mois. Un secrétaire d'État, un peu moins de 10 000. C'est beaucoup, Ça dépend. Ça dépend où on regarde. En Espagne, un ministre tourne autour de 7000 euros brut par mois. En Allemagne, c'est plutôt 17000. Donc rien de scandaleux. Mais les élus locaux n'ont pas attendu Sébastien Lecornu. À Strasbourg, Catherine Trottmann a baissé cette année son indemnité de maire de 10%. À Grenoble, Éric Piolle a fait baisser de 25% les indemnités des élus à son arrivée. Et à Nice, Éric Ciotti vient lui aussi de réduire l'enveloppe consacrée aux indemnités des élus municipaux. Alors oui, l'exemplarité, ça compte, surtout quand le Secours populaire nous dit ce matin que plus d'un Français sur quatre s'estime en situation de précarité. Dans la réalité, un ministre payé 10 500 euros brut par mois, avec 10% de moins, ne va pas ressentir la même chose qu'une famille qui voit le plein de la voiture dépasser les 100 euros ou son ticket de caisse grimper semaine après semaine. Et puis si l'objectif est vraiment de faire des économies, il y a beaucoup plus efficace, hein. C'est René Dosière qui le dit. Cet ancien député a passé des années à éplucher le coût de l'Élysée, des ministères, de leur cabinet. Son calcul, un ministre avec son cabinet, ça coûte autour de 5 millions d'euros par an. Alors son conseil à Sébastien Lecornu est très simple. Ne baissez pas seulement les indemnités, baissez le nombre de ministres. 10 ministres de moins, 50 millions d'euros d'économie. Baisser leur salaire, c'est l'exemplarité. Baisser leur nombre, c'est l'économie.
0: Merci David. Il est 7h18. Ici Picardie vous donne la parole tous les matins. Et aujourd'hui, on parle sécheresse, Louis.
4: Oui, comment vivre demain avec moins d'eau? Quelles solutions faut-il mettre en place ou imaginer? Est-ce que vous constatez-vous les effets de la sécheresse chez vous? Ça se ressent encore? Quels sont, tiens, qu'est-ce que vous avez changé plutôt dans votre habitude pour consommer moins d'eau au quotidien, par exemple avec des douches plus courtes, en nettoyant la voiture sans eau, en arrosant un peu moins le jardin aussi, ouais, certains ont été obligés. Est-ce que vous avez été concerné par des restrictions d'eau d'ailleurs cet été? Beaucoup de questions qui reviennent, ça y est, puisque on en est sorti, je pense pouvoir le dire, à des grosses sécheresses de l'été, donc on fait le point. Ça va aussi dans le sens de ce que vous entendiez dans les journaux sur les annonces du ministère de l'Agriculture aussi. Tout le monde a été touché de près ou de loin par cette sécheresse. Pardon, on en parle au 03 22 92 58 58 sur Facebook, sur WhatsApp aussi. Vous pouvez témoigner, nous envoyer des messages écrits et vocaux dès maintenant.
0: Laura Branigan, avant d'essayer le braquage du coffre-fort, ici Picardie. 130 euros de carte cadeau à gagner ce matin, bien enfermé à l'intérieur du coffre-fort. Vous êtes inscrit sur ici.fr, et bien c'est peut-être vous que nous allons appeler au hasard d'ici quelques minutes.

0: Control, Laura Branigan à 7h23 sur ICI Picardie. Et hop, c'est parti, le jeu du coffre est lancé, le coffre-fort ICI Picardie qui contient des cartes cadeaux. Et à l'intérieur, y a de l'argent.
1: 130 euros ce matin de cartes cadeaux à gagner, ce n'est pas rien. 130 euros, ça booste le pouvoir d'achat, vous dépensez ça dans de multiples enseignes, ouais, celles que vous souhaitez. Mais avant, il faut d'abord vous inscrire sur ICI.fr, mettre vos coordonnées. Nous, on passe un coup de fil parmi la liste des inscrits chaque matin et on vous demande un code qui a été donné aussi par nous, mais pas que, ça peut être par nos collègues dans la journée, ça peut être l'après-midi, ça peut être le soir, peu importe. Ce code, dès que vous l'entendez, vous le notez. Parfois, certains le trouvent aussi sur les réseaux sociaux.
0: Oh oui.
1: Il y a des petits malins.
2: Rappeler ultérieurement.
1: Et le téléphone sonnait
0: chez Géraldine.
1: Géraldine à Matigny.
0: C'est près de Nel, ouais, effectivement. Géraldine qui n'a donc pas répondu.
1: Ah bah comme ça, il n'y a pas eu trop de suspense, qu'on a été fixé, quoi, finalement.
0: Direct.
1: Bon, bah voilà.
0: Géraldine, vous restez inscrite sur ICI.fr. C'était l'équipe d'ICI Picardie qui vous appelait ce matin. Il y avait 130 euros dans le coffre-fort. Eh bien, on rajoute 10 euros, ce qui fera 140 euros quand même demain dans le coffre-fort ICI Picardie.
1: Ça monte.
0: Quelle est la première partie du code pour demain, Louis ?
1: Bon, bah, est-ce qu'on... Oui, on peut le dire. 47.
0: Oh, c'est du tout.
1: C'est du tout, tout doucement. Mais vous ne le répétez pas, promis. Hein.
0: Et puis la deuxième partie, on vous la donnera tout à l'heure. Et il est presque 7h25, nous accueillons sur ICI Picardie, dans ICI ça marche, Annick Bonhomme. Bonjour Annick.
3: Bonjour Valentine.
0: On met en avant ceux qui s'investissent en Picardie et qui ont de bonnes initiatives. La maladrerie Saint-Lazare à Beauvais sera le temps d'un long week-end, le temple des jardiniers.
3: Et dès 14h vendredi, eh bien, vous pourrez vous laisser surprendre par un bouillon blanc, une bourdaine, une menthe pour tout ce qui est plantes médicinales ou par des légumes perpétuels, des fruitiers ou tout arbuste qui se plaisent dans nos contrées. Bref, c'est comme vous le disiez, un temple éphémère des jardiniers. Et la pépi verte, c'est le nom de la pépinière d'Antoine Boroc et de la partie. Et Antoine sait que les visiteurs aiment bien être surpris.
4: Là, j'ai du souchet comestible par exemple, donc ça c'est une plante qui vient d'Afrique, donc on l'appelle aussi amande de terre. Donc c'est une vivace qui va faire des petits tubercules qu'on peut manger crus ou séchés par exemple, aussi bien en apéritif qu'à mélanger dans ses céréales. J'ai du chou marin, crampe maritime. Donc ça c'est un chou qui poussait à l'état sauvage sur notre littoral en fait. Mais il a été tellement ramassé à l'état sauvage que maintenant sa cueillette est interdite. Donc la solution c'est justement d'en planter dans son jardin.
0: Mmh. Alors la pépi verte, une entreprise qui existe depuis combien de temps, Annick ?
3: C'est une toute jeune entreprise, mais Antoine est plutôt satisfait de son évolution.
4: C'est une entreprise que j'ai créée en 2023, donc c'est assez récent. Hein. Là, c'est la troisième participation notamment à cet événement, mais ça monte progressivement, donc on s'en félicite. De toute façon, quand on démarre en agricole, surtout sur une création d'entreprise, on part sur un prévisionnel en croissance. Quoi. Et on remercie aussi la région d'avoir pu bénéficier d'aide à l'installation, parce que évidemment qu'on n'arrive pas à se tirer un salaire dès la première année. En revanche, en année 3, ça va, on atteint des objectifs et du coup, on est sur une bonne dynamique.
0: La pépi verte, donc, est une jeune entreprise isarienne présente sur la journée des plantes à la maladrerie Saint-Lazare ce week-end. Mais alors, elles sont où les plantations d'Antoine ?
3: Antoine est sur la commune de Morvillers, on est au nord-ouest de Beauvais, et tous les mercredis après-midi, il vous accueille à la ferme. On peut également prendre rendez-vous si besoin. Et il y a du monde qui passe, hein. Faut dire qu'Antoine n'est pas avare de conseils. Avec toutes ses idées et envies, parce qu'il en a plein, il peut aussi être prescripteur et avec une philosophie bien ciblée.
4: L'idée, un peu le principe de base de ma pépinière, c'était de fournir des produits principalement comestibles pour essayer d'accompagner les bas clientèles, un peu plus d'autonomie aussi au niveau alimentaire, donc et puis à découvrir des choses. Après, on propose aussi une gamme de plantes tomates, de courges, etc. au printemps avec beaucoup de diversité pour inciter les gens à remettre un peu les mains dans la terre. Et du coup, c'est un créneau qui séduit, je trouve, au niveau de ma clientèle. Et donc, on essaye aussi toujours d'apporter de la nouveauté, en fait. Et puis donc, de les convaincre de tester ça, quoi.
0: Les journées des plantes à la maladrerie Saint-Lazare à Beauvais, ça commence demain à 14h. Il est presque 7h28. Bon, le prix des carburants n'est toujours pas très bas.
1: Ah bah ça.
0: Non, là, je regardais tout à l'heure, il y a des endroits où il est à 2,28€, 2,29€, ah oui, 2,29€ même pour le gasoil.
1: Ouais, je l'ai par exemple. Alors bon, c'est des économies de quelques centimes qu'on vous propose, n'empêche qu'on crache pas dessus grâce à la carte carburant que vous retrouvez sur ici.fr, une carte où vous mettez votre ville dans le moteur de recherche et donc vous sort la ville, en tout cas la station, la pompe la moins chère de votre ville ou de votre secteur. Hier, je suis allé à Doulan, moi, dans le cadre de perso, et je me suis dit que j'allais vous faire sur Doulan ce matin. Eh bien, sachez que c'est à 2,25€ le litre que le gasoil est le moins cher à Doulan. Il est à la route Flandre-Dunkerque, chez Madame Maréchal, nous dit-on.
0: Eh bien, très bien. Et la carte interactive, elle est sur ici.fr. 7h28, nous, dans 1 minute 30, on a rendez-vous avec l'actu en Picardie.
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0: Ici Picardie, 7h30 dans l'actu. En Picardie, Céline Autin, le préfet de la Somme écrit aux agro-industriels.
14: Ainsi qu'aux principaux responsables des grandes surfaces du département pour les encourager à soutenir et mettre en avant les productions locales, malgré des fruits et légumes plus petits et moins beaux à cause de la sécheresse. Mettre les chauffards en insécurité, c'est le mot d'ordre d'une grande campagne de contrôle routier toute cette semaine dans la Somme. Et puis l'arrière-saison idéale de la baie de Somme en ce moment, après le rush touristique de l'été. C'est l'objet de notre reportage long format l'info d'ici dans 2 minutes. Après cela, à 8h moins le quart, premier bilan en tout cas du tourisme à Amiens avec le directeur de l'Office de tourisme et des congrès d'Amiens Métropole.
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15: Un contrôle de toute la police municipale de Carcassonne et 4 agents immédiatement suspendus sur ordre du parquet après la diffusion de cette vidéo hier par le journal du Midi, à voir sur ici.fr. On les entend tenir des propos racistes, homophobes et misogynes. Pour 4 Français sur 10, leur travail ne suffit plus à couvrir toutes leurs dépenses ni à manger sainement 3 fois par jour. Un ressenti de pauvreté et de précarité de plus en plus fort au fil des ans, selon le baromètre du Secours populaire. Des patients psychiatriques accueillis dans des conditions indignes dans les services d'urgence d'Île-de-France, dont les prestigieux hôpitaux Cochin, Necker ou de la Pitié-Salpêtrière. La contrôleuse générale des lieux de privation de liberté décrit des patients ficelés, parfois pendant 9 jours sur des brancards, faute de soignants. L'humanité n'a pas connu une telle chaleur depuis 100 000 ans. Août 2026 est le mois le plus chaud jamais enregistré sur Terre, selon Copernicus, le service météo de l'Europe. Et avec ces températures à la hausse, les risques pour notre santé augmentent, particulièrement dans les grandes villes. Cette étude du Lancet prend l'exemple de Perpignan, où la mortalité liée à la chaleur a été multipliée par 13 depuis les années 90. 6-1, ce n'est pas du tennis, mais bien le score final entre le Paris Saint-Germain et le Slovan Bratislava hier soir. Les Parisiens victorieux et particulièrement efficaces pour leur premier match en Ligue des Champions de foot. C'est au tour de Lens ce soir face au Slavia Prague.
0: 7h32, ici Picardie, dans l'info d'ici Céline. Les vacances scolaires sont donc finies, l'été touche à sa fin, mais la baie de Somme n'est pas désertée pour autant.
14: Oui, à lui seul, le site représente 70% des nuitées touristiques du département en juillet et en août. Alors certains et certaines préfèrent attendre un peu pour éviter la cohue, prendre son temps et avoir la côte Picarde pour presque soi tout seul, Louise Jouvezom.
13: Bras-dessus, Alban et Rémi remontent à Palan, le quai qui longe la baie.
16: Comme notre entrée elle est décalée, on a profité prendre quelques jours en baie de Somme.
13: Ils ont travaillé tout l'été, alors ils s'offrent un bol d'air avant de reprendre la fac de droit.
17: On voulait profiter de la nature et puis c'est pas loin de l'île. En voiture, on a 2 heures, donc c'est pratique et puis c'est sympa. Il y a un camping qui est pas très loin. On n'a pas payé très cher et on est très très bien.
13: Au camping, il y a du monde.
17: Beaucoup de retraités.
16: Globalement, il n'y a pas d'enfants. En fait. C'est ça. Il y a des aires de jeu, mais elles sont vides. Donc.
17: Ouais. Mais il y a quand même du monde. Mais c'est très calme, c'est agréable.
18: Michel Massuyès et nous venons de la région toulousaine pour faire un petit tour en baie de Somme pour voir tout ce qu'il y a à voir.
13: Vous êtes arrivé quand ?
18: Hier après-midi, parce qu'on est à la retraite, qu'il y a moins de monde, et les touristes sont partis, oui.
19: Et je veux voir les phoques, moi.
20: On se déplace jamais en juillet-août.
13: Antoinette et Michel arrivent respectivement de Lyon et du Var. Elles restent une semaine.
20: On a déjà visité Saint-Valery. On est allé à Cailleux aussi. Et puis aujourd'hui, on voulait faire le petit train et on est arrivé un peu trop tard.
21: On a le choix, donc on choisit de pas être bousculé, de pas être envahi, de faire tranquillement les choses. Et le mois de septembre, c'est l'idéal pour ça.
13: Ce n'est pas Marie-Charlotte qui dirait le contraire. Elle prend ses vacances soit en septembre, soit en mai.
22: Toujours hors saison, c'est plus facile pour nous et ça nous permet de nous garder notre petit-fils entre deux, quoi.
13: Avec son mari, ils se sont installés au Crotoys en camping-car pour quelques jours.
22: Et on fait une balade aujourd'hui.
17: Vous allez jusqu'où, là, en vélo ?
22: Pour l'instant, juste ici.
17: C'est la pause midi ?
22: C'est la pause midi, oui.
23: Jonathan, manager du restaurant Le Jardin, Saint-Valery-sur-Somme.
13: Il y a encore du monde, là, début septembre ?
23: Oh, il y a encore un peu de monde, les retraités et les jeunes en activité qui prennent leurs vacances en arrière-saison.
13: D'expérience, il sait que la fréquentation devrait se maintenir quelques temps.
23: En semaine, on va dire les 15 premières de septembre. Après, tous les week-ends, s'il fait beau, ça reste Saint-Valery. Ça attire énormément de personnes avec le marché le dimanche matin. Et ensuite, on va aller jusque le 11 novembre qui va sonner vraiment la fin de la saison.
13: D'après le guide du Routard, les mois d'avril, mai et septembre sont les plus propices pour observer la nature en baie de Somme.
14: Mais c'est un autre genre de tourisme qu'a connu Amiens Métropole cet été. Ces lieux climatisés ou frais ont rencontré un nouveau rebond de fréquentation sur fond de canicule. On revient sur ce premier bilan provisoire et sur les perspectives dans un quart d'heure avec notre invité Pierre-Yves Hurtevent, directeur de l'Office de tourisme et des congrès d'Amiens Métropole. Ici Picardie, 7h35. Valentine, il fait froid ce matin, frais en tout cas, mais
0: comme,
14: ça va s'arranger.
0: Comme dirait l'expression que j'ai entendue un jour, ouais, qui n'est pas tombée dans l'oreille d'une sourde, on supporte son slip ce matin. Oui, ah c'est, bon, c'est vrai qu'il fait frais,
14: c'est dubitatif.
1: Ah oui, non, mais j'aime bien. Oui, il fait frais, c'est ce qu'il est écrit sur la page Facebook d'ici Picardie avec Patrick à Albert. Il a 7 degrés, c'est frisquet, nous dit-il. Mm. Ou encore Laurence à Corbie, 7 degrés, le soleil prend sa place au milieu du brouillard pour nous offrir un merveilleux tableau de lumière, nous dit-elle. Quel poète.
0: Oui, c'est vrai, mais il va faire beau aujourd'hui. La journée sera pas mal. On aura quelques passages nuageux quand même autour d'Amiens cet après-midi, mais 20-21 degrés quand même. Même chose à Doulan, Albert, Péronne, Saint-Quentin, Beauvais, Noyon, autour d'Ailly-sur-Noix, 19 attendu sur Abbeville. Il fera 18 sur la côte à Quin.
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0: Bon, les bouchons habituels sont de retour sur les axes habituels, notamment à Amiens ou autour de Beauvais.
1: Oui, voilà, pas de changement sur ces axes-là. La rue Saint-Fucien est encore un peu moins chargée, mais ça commence à l'être petit à petit. La chaussée Jules Ferry, là, c'est tout rouge, comme la route de Rouen. Les autres axes encore se portent plutôt bien. C'est peut-être autour de la polyclinique de Picardie où ça commence à bouchonner. Ça, on est dans le secteur d'Amiens, bien sûr. Si vous êtes à Saint-Quentin, par exemple, vous faites attention aussi, un véhicule est arrêté sur la D1029 à hauteur, en tout cas direction Lan, sur la bande d'arrêt d'urgence. Vous faites attention sur ce secteur, c'est vers Gauchy. Du côté de Beauvais, ça va bien. RN31 chargé, hein, comme tous les matins. Ça va encore, mais ça risque d'être de moins en moins dans les prochaines minutes. Du côté des gares Picarde, tout va bien ce matin en gare d'Abbeville, en gare d'Amiens, en gare de Beauvais, en gare TGV et de Picardie. Du retard, mais à partir de 9h45 pour les deux prochains TER. Un quart d'heure de retard, rien de méchant pour le moment. Si vous avez des choses changées, pour le coup, vous nous passez un coup de fil au 03 22 92 58 58.
0: Il est 7h37.
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0: 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Et la meilleure façon de se réchauffer, c'est avec Niagara sur ICI Picardie.

0: Dame, Niagara sur ici, Picardie, il est 7h41.
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0: Et on vous souhaite un bon jeudi et j'ai envie de dire merci à Patrick. Patrick, il habite Albert. Et il a envoyé un message sur Facebook ce matin avec une image de pas de pitié pour les croissants. Non mais j'adorais, c'était dans le Club Dorothée, donc avec les membres du Club Dorothée, vous n'avez pas connu ça peut-être.
2: Oh non, moi je n'ai pas connu, j'avoue.
0: Alors, il n'y a pas de pitié pour les croissants, nous on n'a pas de gâteau pour les battus, qui est donc votre émission, votre jeu entre 11h et midi. 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Le jeudi sur ICI Picardie, c'est Camini. Bonjour Camini.
3: Salut Valentine, salut Louis, salut la Picardie, salut, comment ça va?
0: Bah écoutez, ça va et vous? On est ravis de vous retrouver.
3: On va parler d'actu insolite dans la Camini Minute. Est-ce que vous êtes prêts les amis?
0: Je suis ready.
3: Oui, pour le générique bien sûr. C'est la Camini Minute, la Camini Minute, la Minute de Camini, la Camini Minute, la Camini Minute, la Minute de Camini.
0: Première fois qu'on ne vous ruine pas votre jingle.
3: Première fois, c'est vrai. Merci, merci de m'avoir épargné la souffrance de vos post-notes. Alors du coup, actu insolite, hein, des vraies actus, mais des vraies histoires, mais insolites, et ça fait toujours plaisir. On commence tout de suite par chez nous, dans les Hauts-de-France. Près d'Arras, une femme de 37 ans fait tomber ses clés dans un conteneur à poubelle à Achicourt. Elle plonge pour les récupérer et elle se retrouve coincée à l'intérieur. On va dire que la dame d'Achicourt avait les bras archi-courts. Le pire, c'est qu'elle est coincée, elle est restée coincée dans la poubelle avec une partie des jambes en l'air. On peut dire qu'elle a fait une partie de jambes en l'air toute seule. Oh. Oui, c'est triste, hein. Mais bon, l'histoire se termine bien parce qu'elle a été secourue par un homme qui passait par là. Elle est ressortie avec ses clés, mais elle a dû laisser une partie de sa dignité dans la poubelle recyclage. Une femme coincée dans une poubelle, les jambes en l'air, un homme qui vient pour la secourir. Il paraît que Jackie et Michel sont en train de refaire un remake de cette histoire.
2: Oh, c'est horrible.
3: Toujours dans le Nord, à la gare de Bailleul, des voleurs ont dérobé des câbles, provoquant de grosses perturbations sur la ligne Lille-Hazebrouck. La circulation au passage à niveau devait même être faite manuellement. Vous imaginez? Manuellement,
2: à cause
3: des vols du câble. À l'ancienne, ils ont fait un bond d'un siècle en arrière. Il paraît que les gens dans le train, ils se voyaient en noir et blanc, t'imagines? Et en prime, 50 minutes de retard. Et il paraît que ce serait déjà le 5e vol en 2 ans. Qui vole des câbles à Bailleul? Qu'il se dégonfle tout de suite, franchement. Alors, on lui fera pas de mal. On va juste lui dire que nous aussi, on veut des voleurs qui ont la classe, ok? À Paris, il y en a qui braquent le musée du Louvre en pleine journée. Des bijouteries de luxe, place Vendôme. Ok, en pleine journée dans Paris, nous les Hauts-de-France, des câbles de merde de la SNCF. Un peu de style, les gars.
2: Ah, mais il y a du cuivre en Camini, attends.
3: Ouais, il y a du cuivre, pique à TER, je sais pas, fait un truc un peu stylé, pique à TER.
2: Ouais, c'est vrai que c'est plus beau, ouais.
3: Et on termine par une histoire à l'international. Un influenceur nigérian, peut-être vous êtes au courant de cette histoire.
2: Non.
3: Un influenceur nigérian qui est mort après une intervention chirurgicale pour une augmentation du pénis. Bah ouais, bah à la base c'était le pénis, mais on peut dire que l'opération est partie en couille.
0: Oui, tellement.
3: C'était la Camini Minute, la Camini Minute, la Minute de Camini, la Camini Minute, la Camini Minute, la Minute de Camini. À jeudi prochain.
0: À jeudi, Camini, et à retrouver en attendant sur ICI.fr. Il est 7h44. Dans une minute sur ICI Picardie, nous serons avec le directeur de l'Office de Tourisme et des Congrès d'Amiens Métropole.
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0: Ici Picardie, il est 7h46, la saison touristique n'est pas encore terminée, mais la haute saison estivale a touché à sa fin. Le premier bilan montre un rebond de fréquentation pour les lieux climatisés à Amiens. Vous y revenez, Céline Autin, avec le directeur de l'Office de tourisme et des congrès d'Amiens Métropole.
6: Bonjour Pierre-Yves Hurtevent.
7: Bonjour.
6: Ortillonnage, cathédrale, musée de Picardie, davantage visité effectivement cet été, pas la maison Jules Verne, trop étouffante. Quelle conclusion vous en tirez? Faut lancer un grand plan de climatisation?
7: Alors, on n'est pas encore à ces conclusions là. Ce qui est sûr, c'est que le changement climatique fait partie des réalités aujourd'hui pour les professionnels du tourisme, que ce soit dans les lieux muséaux que vous avez cités, mais aussi dans les restaurants. Si on prend l'exemple des restaurants dont l'économie repose beaucoup sur les terrasses, par exemple, il est évident que la canicule qu'il y a eu cet été les a pénalisés, paradoxalement, alors qu'on est dans la belle saison. Mais il y a d'autres facteurs aussi qui peuvent venir d'analyser cette saison, comme le prix du carburant aussi. Donc, on a finalement eu un contexte peu favorable et une saison qui finalement qui est pas si mal.
6: Donc des professionnels pas assez adaptés pour l'instant aux vagues de canicule qui peut-être vont se répéter ou pas?
7: Eh bien, en effet, il va falloir encore s'adapter, encore investir, ce qui n'est pas évident dans des métiers où déjà c'est un peu tendu économiquement. Donc, il y aura besoin effectivement d'anticiper davantage pour les années qui viennent.
6: Le musée de Picardie a ouvert ses portes cet été gratuitement, y compris aux habitants, pour servir de refuge. C'est ce qui peut aussi biaiser un peu les chiffres. En termes de recettes pour le musée, c'est loin d'être une opération gagnante.
7: Alors, je voudrais tempérer également l'effet canicule pour le musée, parce que le musée, cet été, il a accueilli une exposition de dessin qui est unique en France, voire au monde. C'est l'équivalent de la canicule, de l'éclipse, l'éclipse qu'on a eu cet été, mais pour le dessin. C'est un dessin qu'on ne reverra plus jamais. Et je pense qu'il y a eu beaucoup de monde qui est venu aussi au musée pour voir ces dessins, pour voir l'exposition. Si vous voulez rester au frais, vous pouvez aussi aller au supermarché. Donc je pense que les gens qui sont venus au musée, il y avait aussi un vrai intérêt pour le contenu, pour les belles expositions du musée.
6: Ce qui ressort aussi du premier bilan provisoire, ce qui est frappant, Pierre-Yves Hurtevent, ce sont ces touristes venus du sud de la France, de l'Espagne, voire d'Italie. À quel point c'est significatif?
7: Alors pour l'instant, ça n'est pas la majorité de nos clients étrangers, mais c'est vrai que depuis plusieurs années, il y a un intérêt de ces clients à la fois du sud de la France, de l'Espagne et de l'Italie, pour notre destination, parce que tout simplement c'est un phénomène mondial, ou en tout cas occidental, qui est de chercher la fraîcheur et aussi d'aller dans des endroits moins connus, moins touristiques. Ce côté cool, il s'applique à la fois à la température, mais aussi à l'ambiance générale des destinations.
6: Au niveau national, le tourisme d'affaires a repris quelques couleurs cet été, après un creux historique depuis le Covid. Est-ce que ça se traduit chez nous aussi?
7: Alors, on n'est pas dans une période de creux. Le tourisme d'affaires reste vraiment un facteur important pour nos hôteliers. Valentine parlait de la haute saison touristique. Mmh. C'est la haute saison loisir, mais la saison d'affaires, elle est toute l'année. Et à Amiens, il y a beaucoup d'événements professionnels, beaucoup de salons, de séminaires qui permettent d'avoir de la vie dans la ville, dans les hôtels et les restaurants, vraiment sur toute l'année. C'est très important pour nous.
0: Il est 7h49, ici Picardie, nous sommes avec Pierre-Yves Hurtevent, il est directeur de l'Office de tourisme et des congrès d'Amiens Métropole.
6: La rentrée à Amiens, la rentrée culturelle notamment, marquée par deux annulations. Les deux dates de concert de Patrick Bruel au Zénith en octobre, l'annulation aussi, on en parle ce matin, du concert de la DJ Barbara Butch ce samedi à la Lune des Pirates qui est Bellu. De quel œil vous voyez ce contexte assez particulier pour les artistes et pour la métropole aussi?
7: Alors, les concerts et d'une manière générale les festivals, en tant que directeur d'office de tourisme, pour nous c'est très important. Quand on voit un festival comme Minuit avant la nuit, ça attire vraiment la fréquentation sur le mois de juin. Le festival de la bande dessinée, c'est la même chose. Ils sont tous les deux en nette hausse sur cette saison.
6: Donc c'est jamais des bonnes nouvelles quand il y a des annulations
7: bien
6: comme
7: entendu,
6: celle-ci.
7: Ça n'est pas une bonne nouvelle. En revanche, on sait que la Lune des Pirates va ouvrir une nouvelle salle cette année et on a beaucoup d'espoir aussi là-dessus. La programmation est très riche, très dense et donc c'est une bonne nouvelle pour Amiens.
6: Et on va vivre effectivement cette ouverture sur ici Picardie ce samedi. Il y a deux autres événements qui vont marquer le mois de septembre, plutôt à Paris, l'avenue du Pape et les concerts de Céline Dion. Est-ce que d'une manière ou d'une autre, il y a des retombées pour nous ou bien c'est comme pour les JO, la Picardie est trop loin?
7: La Picardie n'est pas trop loin, il peut y avoir des retombées marginales, je dirais, en termes d'hôtellerie. C'est-à-dire que Paris, malgré son grand parc hôtelier, peut par moments être saturé. Il peut aussi y avoir des gens qui font des étapes, soit en allant à Paris, soit en repartant. Donc on a tout à gagner à ce genre d'événement parisien.
6: En deux mots, une fois l'été passé, comment vous comptez tenir jusqu'au marché de Noël, qui est le gros événement de la fin d'année en termes d'attraction?
7: Amiens Métropole est bien organisée pour tenir jusqu'au marché de Noël. On a des événements événements pendant tout l'automne. On peut penser notamment aux Journées du Patrimoine qui ont lieu dans 10 jours. Mm-hmm. On peut penser à la Raiderie, à Amiens Chaud Patate, à Food Amiens. Il y a quelque chose qui se passe toutes les semaines, tous les week-ends à Amiens, et on compte vraiment là-dessus pour faire durer au maximum cette saison jusqu'au marché de Noël.
6: Pierre-Yves Hurtevent, je le rappelle, vous êtes directeur de l'Office de Tourisme et des Congrès d'Amiens Métropole. Merci d'avoir accepté de répondre à nos questions. Bonne journée.
7: Merci à vous, bonne journée.
0: Il est 7h51, Céline Autain, vous avez quand même soulevé un truc. Imaginez Céline Dion qui est en concert pendant un moment. Ouais. Elle vient passer le week-end à Amiens.
6: Elle pourrait, tout à fait. Et pourquoi pas.
0: On va guetter 7h51. On va guetter aussi les tuiles avec Stéphane Bern avant 8h.

0: 8h-5. Et nous nous intéressons à la sécheresse ce matin et on se tourne vers vous. On vous donne la parole au 03 22 92 58 58.
1: Ouais, comment vivre demain avec moins d'eau? Quelles solutions faut-il mettre en place ou imaginer? Est-ce que vous avez changé vos habitudes pour consommer moins d'eau au quotidien, par exemple avec des douches plus courtes, en nettoyant la voiture sans eau? Avez-vous aussi changé les espèces peut-être de votre jardin pour des espèces qui nécessitent un peu moins d'arrosage? On s'est rendu compte de beaucoup de choses avec les sécheresses de cet été et on continue de se poser des questions, notamment sur l'augmentation du prix de l'eau. Ça a été le cas dans certaines communes en France. On se dit que ça arrivera peut-être chez nous aussi. Il y a vraiment beaucoup de questions qui tournent autour de l'eau et de l'avenir de l'eau. 03 22 92 58 58. Vous nous écrivez aussi à ce numéro sur Facebook, sur WhatsApp. Vous pouvez nous envoyer des messages vocaux. Vous pouvez nous écrire sur la page Facebook ici Picardie.
0: Agriculteur aussi, si vous êtes agriculteur, vous travaillez beaucoup avec l'eau.
1: Hein, bah encore plus, pas. Ça a certainement modifié votre été, c'est même sûr. Et donc c'est important d'avoir ces retours d'expérience. Vous savez, cette émission, moi j'adore. Depuis la rentrée, c'est un grand comptoir. Voilà, tout le monde vient parler. C'est comme McDo, venez comme vous êtes. Bon, alors le truc américain et la bouffe dégueu en moins. Mais c'est tout.
0: C'était une pub contre pub.
2: Eh ben.
0: 7h56.
1: Je dis ce que je pense, mais c'est comme ça que ça se passe entre 9h et 10h.
0: Voilà. Attention aux chutes de tuiles avec Stéphane Bern sur ICI Picardie dans 30 secondes.
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1: 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Vous l'avez vu il y a quelques instants avec mon éventail.
2: Vous avez essayé de me lancer votre éventail.
3: Exactement, je suis témoin.
1: Et on voyage dans le temps chaque matin sur ICI Picardie avant l'info de 8h. Et ce matin, on voyage au temps où les habitants de Grenoble ont transformé leur toit en arme anti-monarchie.
4: Des soldats du roi avancent dans les rues. Quelques minutes plus tard, ils reçoivent une pluie de tuiles sur la tête. La Révolution française n'a pas encore officiellement commencé, mais franchement, tout le monde est à l'entraînement. En 1788, Louis XVI traverse une énorme crise financière. Pour imposer de nouveaux impôts, le roi veut prendre le contrôle des parlements, ces cours de justice qui bloquent ses réformes. À Grenoble, le 7 juin, le parlement du Dauphiné refuse d'obéir. Le pouvoir royal décide donc de le dissoudre.
5: J'ai décidé de dissoudre.
4: Et envoie des troupes pour éloigner les magistrats.
6: Pas content !
4: Car comme dirait le dicton que je viens d'inventer,

0: on l'appelle bientôt la journée des tuiles. Et rien à voir avec une promo au rayon bricolage. Quelques semaines plus tard, on réclame la convocation des états généraux. La révolution n'a pas encore de date officielle, mais elle a déjà bien commencé. Aujourd'hui, les contestations s'organisent sur WhatsApp, Telegram ou TikTok. En 1788, à Grenoble, le réseau social le plus efficace restait encore le toit des voisins. Et le bouton « Envoyer » faisait parfois quelques kilos de terre cuite.
1: Merci Stéphane Bern, et à demain, même heure.
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1: Et merci d'écouter Ici Picardie, bon réveil, il est 8h.
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1: Et Céline Autain aux infos. Peu importe la taille de nos frites pour le préfet de la Somme.
4: Il vient d'écrire aux industriels et aux principaux représentants des grandes surfaces du département pour leur demander de faire preuve de civisme et de solidarité avec les agriculteurs au vu de la sécheresse historique qui touche toutes les cultures, de la détresse financière et psychologique aussi dans lesquelles sont plongés certains exploitants. Tout le monde doit faire des efforts pour les aider, déclare Roland Mouchel-Blaiseau.
5: Beaucoup d'agriculteurs ont des contrats avec des industriels, mais là on est dans un cas de force majeure parce que les agriculteurs n'ont pas pouvoir fournir la quantité ou le calibrage. Il ne faudrait pas qu'à la pénalisation de la sécheresse et de la canicule vienne s'ajouter une pénalisation contractuelle et puis un civisme général. Il faut acheter local, il faut acheter français et accepter que le fruit, le légume tel qu'il est, pas forcément très, très beau. Peut-être que les pommes de terre pour les frites sont plus petites, mais on fera des pommes allumettes et qu'importe. Tout le monde doit contribuer à cette solidarité. C'est l'avenir de l'agriculture française qui en dépend. Et j'ai d'ailleurs écrit aux principaux responsables des grandes surfaces du département aussi pour leur rappeler en disant mais vous savez, c'est très important que vous aussi, dans la distribution des produits que vous faites dans vos magasins, vous privilégiez le local, le national. Peu importe si le calibrage n'est pas respecté.
4: Roland Mouchel-Blaiseau, préfet de la Somme, qui vient de réunir les représentants des agriculteurs pour dévoiler une première déclinaison locale du plan d'1 milliard d'euros annoncé par la ministre la semaine dernière. Une réunion cruciale a lieu aujourd'hui pour déterminer la répartition d'un fonds de 10 millions d'euros entre les 5 départements des Hauts-de-France. On vous explique le détail dans notre reportage long format l'info d'ici dans une demi-heure.
1: Et est-ce que vous aussi, vous voyez les effets de la sécheresse? Faites-vous déjà des efforts pour économiser l'eau? Vous pouvez témoigner au 03 22 92 58 58, notamment par WhatsApp et en direct tout à l'heure entre 9h et 10h.
4: La canicule, pas le seul facteur d'explication du rebond de fréquentation de certains lieux touristiques à Amiens cet été. C'est en tout cas la conviction de Pierre-Yves Hurtevent, directeur de l'Office de tourisme d'Amiens Métropole, invité d'ici Picardie il y a quelques minutes. Plus 22% de fréquentation sur un an entre juin et août pour le musée de Picardie qui a ouvert gratuitement ses salles climatisées. Mais il y a eu aussi son exposition unique en France sur le dessin, soutient Pierre-Yves Hurtevent. Le représentant du tourisme est aussi revenu sur l'annulation du concert de la DJ Barbara Butch prévu ce samedi soir dans la salle historique de la Lune des Pirates qui est Bellu à Amiens. C'est dommage pour la ville. Les organisateurs évoquent des raisons de sécurité après un appel au boycott et à manifester lancé par la section amiennoise de la association France-Palestine. Elle reproche à l'artiste des positions en faveur du régime israélien. Le maire socialiste d'Amiens, Frédéric Fauvet, en prend acte. Il se dit profondément contrarié et désolé.
1: Les infos ici Picardie, presque 8h03, du bleu partout sur les routes de la Somme.
4: Ah oui, vous avez forcément passé un contrôle routier cette semaine. Si vous faites de la route, les gendarmes et policiers quadrillent le département dans une opération de grande ampleur suscitée notamment par le nombre de morts. 31 depuis le début de l'année dans la Somme, contre 24 à la même époque l'an dernier. Le mot d'ordre, c'est tolérance zéro pour les chauffards, Juliette Gloria.
6: L'objectif de cette semaine de contrôle renforcé est de créer l'insécurité. Ce sont les mots du colonel Alexis Pelletier. Créer l'insécurité parmi ceux qui ont des comportements dangereux sur les routes.
7: Ben oui, il faut essayer de déstabiliser les gens. S'ils prennent la route en se disant « j'ai peur d'être contrôlé par un gendarme », eh bien, on peut espérer que s'il a bu, qu'il se fasse ramener chez lui par une personne sobre et qu'il respecte les vitesses du code de la route.
8: Je suis en train de faire un dépistage stupéfiant, donc pour vérifier si le conducteur a consommé des stupéfiants. C'est pas systématique. Dans le cadre d'un contrôle routier, on peut le faire à l'initiative. Après, c'est selon un peu le ressenti. Voilà.

0: côté négatif là.
1: Stupéfiants, alcool, vitesse et téléphone, les quatre principales causes d'accidents. Et les policiers sont aussi vigilants avec les trottinettes, explique la commissaire de police Juliette Schneider.
2: Les accidents mortels concernent principalement les trottinettes. Alors là, le port du casque, l'obligation de port du casque les protège tout de même. Donc nous, on est vraiment sur cet item-là, on essaye de travailler. Après, pourquoi en général, les usagers sont peut-être moins respectueux du code de la route, ça, j'ai pas la réponse.
1: Les conducteurs de trottinettes peuvent être verbalisés aussi s'ils sont en excès de vitesse.
3: Mais pour celles et ceux qui n'auraient pas compris le message, la préfecture de la Somme promet des barres de sanctions élevées à partir de la semaine prochaine. Plus de permis ni de voiture pour un chauffard intercepté sur l'A16 dans l'Oise ces derniers jours, flashé à 216 km/h sur l'autoroute par les gendarmes de Beauvais. Les suites de l'incendie du garage Euromaster de Péronne, mardi soir, la direction des ressources humaines indique que les 3 salariés évitent le chômage technique. Ils sont affectés sur d'autres sites du groupe.
4: Des vols commentés en avion, planeur ou ULM et aussi une initiation au javelot.
3: Oui, le programme des festivités est très varié pour les 20 ans de l'association Handivol. Ça démarre aujourd'hui à l'aérodrome d'Amiens-Glizy jusqu'à dimanche. Pas question de faire son cinéma pour l'Amiens SC ce soir. Les joueurs amiennois jouent en ouverture de la 6e journée de Ligue 3 ce soir face à Cannes, un adversaire dangereux, 5e du classement, qui vient de gagner 3-0 son dernier match, comme l'Amiens SC. Le coach amiennois Alain Pochat préfère donc se méfier.
5: À la Cannes, ils ont quand même renforcé leur équipe. Je peux vous dire que par rapport à l'équipe de la N2, ils ont ramené du matériel quand même. Que ça soit offensivement, défensivement, au milieu de terrain, ils ont pris Hervieux qui était le meilleur joueur de National l'année dernière avec Fleury. Ils ont pris des attaquants, ils ont pris Lopez qui était au PFC quand même en Ligue 1, pas la même équipe que la N2, donc je peux vous dire qu'il y a du matériel, donc il faut qu'on se focalise sur nous, après on prend en compte bien sûr les forces et éventuellement les faiblesses de l'adversaire, mais je veux pas créer un monstre imaginaire. Voilà, il y a de la qualité en face, mais nous il faut qu'on se concentre sur nous, sur ce qu'on est capable de faire et tout faire pour amener des points de ce déplacement, et ça validerait quand même une série de semaines positives à tous les niveaux, pour les garçons, pour l'état d'esprit, pour être récompensé de ce qu'ils font malgré tout depuis le début parce qu'ils s'investissent beaucoup.
3: Cannes face à l'Amiens SC, c'est un match à vivre en intégralité sur SI Picardie à partir de 20h30. Et puis un nom à paillettes pour la 40e édition du Téléthon. C'est Patrick Fiori qui va être le parrain du grand marathon caritatif cette année au profit de la recherche sur les maladies génétiques rares qui a lieu les 4 et 5 décembre. Patrick Fiori succède à Santa qui a permis l'an dernier de récolter plus de 100 millions d'euros. Ici Picardie, Valentine, presque 8h07. On prend un manteau pour ce matin, un t-shirt pour cet après-midi, c'est ça?
4: C'est très très bien résumé, effectivement. Avec un peu de brouillard ce matin possible et des températures qui sont bien descendues.
6: Hein. Oui, Adrien sur WhatsApp nous écrit 8 degrés chez lui à Elleri, plus habitué à la fraîcheur du matin. On ressort donc la petite laine, nous dit-il. On a aussi 9 degrés toujours du côté de Doulan, voilà, chez Christine, sur WhatsApp là aussi.
4: Et avant de retrouver la pluie, on aura une belle journée. Aujourd'hui en Picardie, avec peut-être quelques nuages cet après-midi sur Amiens, mais 21-22 degrés. Même chose sur Péronne, sur Saint-Quentin, autour de Compiègne et Beauvais. Il fera 19 sur Abbeville, 18 au Crotoy cet après-midi. Et donc demain matin, retour de la douceur et de quelques gouttes de pluie.
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4: Bon, et sur la route à 7h06, jeudi matin en général, il y a du monde.
6: Ouais, ça, forcément, ça bouchonne sur les grands axes. On va y revenir, vous faites attention aussi si vous êtes à Saint-Quentin. Il y a un accident qui est situé rue List, c'est juste à côté du boulevard Jean-Bouin, qui longe donc l'eau. Attention à ce secteur, ailleurs ça semble plutôt calme, si ce n'est donc ces ralentissements que vous avez notifiés, Valentine. C'est le cas donc à Amiens, toujours sur les axes principaux, rue Saint-Fucien, bien sûr, mais aussi la route de Rouen et tous les autres axes d'ailleurs qui mènent à l'agglomération Picarde. Vous faites attention, vous restez évidemment prudent et prudente. À Beauvais aussi, tiens, il y a double accident, avenue Blaise Pascal, le premier, boulevard Jules Brière sur le deuxième. Prudence aussi donc sur la route. Oui, on est en retard au travail parfois, mais mieux vaut être en retard qu'être accidenté. Donc
4: absolument,
6: c'est mieux de le notifier.
4: Attention, gare d'Amiens, il y a un retard annoncé pour le train pour Calais, celui de 8h40 qui partira tout de même avec 35 minutes de retard.
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4: Mais oui, mais si vous êtes stressé au volant, fallait le dire. Hop, nous on envoie Bernard Lavillier et tout va mieux.
6: Ah ouais, là, tout de suite, c'est vrai que ça apaise.

0: Bernard Lavillier sur Ici Picardie, il est 8h12.
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0: Et tous les matins à cette heure-ci, on vous propose de repartir avec de très beaux cadeaux et de jouer avec nous au jeu de la liste. Et ce matin, on vous offre vos places pour une très belle comédie musicale.
3: Exactement, la comédie... Hop, je remets mon casque, je ne vous entendais plus Valentine. Ah, la comédie musicale, La Dame de Pierre, pardon, c'est le 19 septembre prochain, la semaine prochaine, donc au Zénith. Vous allez pouvoir revivre les grandes urnes de la cathédrale Notre-Dame de Paris.
0: Oui, d'ailleurs, ça raconte toute son histoire de sa construction aux divers incendies qu'il y a eu, dont le dernier en date. Alors venez jouer avec nous et repartez avec ces deux places ce matin pour jouer. Bah, c'est très simple, 03 22 92 58 58 pour aller applaudir ce tout nouveau spectacle au Zénith d'Amiens. Et d'ailleurs, ce numéro de téléphone, il faut le composer aussi pour répondre à toutes ces questions que nous vous posons le matin. Et aujourd'hui, on parle de la sécheresse.
3: Oui, c'est vrai que ce numéro est très utile puisqu'il vous permet de témoigner. Et c'est vrai qu'on parle de la sécheresse, comment vivre demain avec moins d'eau. Quelles solutions faut-il mettre en place ou imaginer? On s'interroge aussi sur les conséquences que ça a concrètement chez vous. La sécheresse qu'il y a eu cet été, dans le jardin notamment, on sait que nos jardins ont souffert. On sait aussi qu'on a dû repenser notre manière de consommer de l'eau, peut-être réduire notre consommation aussi. Certains redoutent une montée des prix. Bref, l'eau au cœur de nos préoccupations. Vous avez tous et tout un avis. On a tous vécu cette sécheresse. On en parle donc tout à l'heure dès 9h, mais même dès maintenant sur Facebook et sur WhatsApp au 03 22 92 58 58 aussi. Vous pouvez d'ores et déjà nous appeler.
0: Et puis nous, on va s'interroger sur cette nouvelle arnaque qui tourne encore. Bah oui, Aude Razzeau qui va nous parler de cet article web qui nous ponctionne de l'argent. Comment ? Eh bien, on en saura plus dans quelques instants.
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0: Et il est 8h15 tout pile. Nous sommes avec Aude Razzeau comme chaque matin. Et vous avez repéré un article web mensonger, Aude, qui cherche à vider nos comptes en banque.
6: Oui, c'est un article qui vient d'apparaître là cette semaine sur nos réseaux sociaux. Je vous lis le titre. Une question de Laurent Delahousse, puis Michel-Édouard Leclerc quitte le plateau en pleine émission. Bon, titre d'autant plus sensationnel qu'on a l'image qui va avec. On voit Michel-Édouard Leclerc, donc le patron du groupe Leclerc, hors de lui, en train de hurler sur le journaliste. Il le saisit même par la veste pendant que deux hommes tentent de le retenir et d'empêcher l'agression. Cette image, elle est truquée. Je vous le dis tout de suite, cette scène n'a jamais eu lieu. L'auteur, l'escroc qui invente tout ça, cherche à nous faire cliquer. Et j'ai bien peur qu'il y arrive. C'est pour ça que je vous en parle. Surtout que l'article imite très bien le site web du journal Le Monde. Il est très crédible, franchement, à première vue.
0: Alors, il fait comment, l'escroc, pour siphonner nos comptes en banque ?
6: Il nous retranscrit d'abord une longue interview, tout est faux là aussi, où le journaliste Laurent Delahousse tente de tirer les vers du nez à un Michel-Édouard Leclerc très perturbé, très fâché, qui rechigne à dire comment il fait pour faire fructifier son patrimoine. Il est question d'un outil, d'un truc que les riches gardent pour eux, c'est écrit comme ça. L'article nous fait croire que la rédaction a ensuite enquêté sur cet outil mystérieux et qu'elle a trouvé. C'est un site de trading miraculeux qui va nous faire gagner 950 € en une semaine, 4 000 € en un mois. Et bien sûr, il y a un lien pour s'inscrire. Ne faites pas ça, ne cliquez pas, c'est un piège. On retombe en fait sur ces applis dont je parle souvent, très séduisantes sur le papier, mais ultra dangereuses. Vous risquez de perdre beaucoup, beaucoup d'argent.
0: Merci. D'ailleurs, il y a un autre truc là qui circule que j'ai vu ces derniers jours avec Élise Lucet. Élise Lucet qui est très utilisée aussi par l'IA et par les arnaqueurs. Donc avant de lire un article qui vous paraît un peu étrange, eh bien renseignez-vous sur internet pour savoir si l'info est vraie. 8h17, les Pretenders, Don't Get Me Wrong. Avant de jouer au jeu La Liste sur Ici Picardie, avec Marie à Ailly-sur-Somme.

0: cool de rentendre les Pretenders, Don't Get Me Wrong. Il est presque 8h21 et vous écoutez Ici Picardie. Et c'est le moment de jouer au jeu La Liste avec, ce matin pour jouer avec nous, Marie à Ailly-sur-Somme.
1: Bonjour Marie.
2: Bonjour.
0: Bon, ça va Marie?
2: Ah bah,
0: ça va bien.
2: Ça va, ça va.
0: Marie, est-ce que vous vous rappelez du principe de La Liste?
2: Je crois qu'il faut trouver cinq objets qui ont lieu par rapport à la question, c'est ça?
1: Alors, des objets, mais plus globalement, des mots, en réalité, Marie. On peut faire une liste de tout. Alors, je ne vais pas vous faire deviner ma liste de courses, rassurez-vous. Mais si je vous donne un thème, je ne sais pas, on l'a déjà fait, par exemple, l'école. Qu'est-ce que ça vous évoque? Bah, la gomme, le tableau, le crayon, blablabla.
0: Alors, Louis a fait une liste de 10 mots. Marie,
1: oui,
0: c'est sa liste à lui. Le but étant, en 30 secondes, de dire le plus de mots possible. Si vous en avez au moins 5 en commun avec la liste de Louis, et bien vous repartez avec ces très belles places pour aller voir cette toute nouvelle comédie musicale autour de Notre-Dame de Paris. Ça s'appelle La Dame de Pierre et ce sera samedi 19 septembre au Zénith d'Amiens.
1: Alors, d'accord. Marie, est-ce que vous êtes prête pour que je puisse vous donner le thème?
2: Oui.
1: Alors, puisqu'on vous fait gagner des places pour aller voir cette comédie musicale qui retrace l'histoire de Notre-Dame, l'une des cathédrales, je vais vous demander les villes françaises qui possèdent des cathédrales. Allez-y.
0: C'est parti.
2: Amiens, Chartres.
1: Oui.
2: Orléans, Paris.
1: Troisième Orléans, quatrième Paris, oui.
3: Reims,
1: ça y est, c'est bon.
0: Bravo.
1: C'est bon.
2: Ouais.
1: Je n'en trouvais plus dans ma liste.
3: On aurait pu dire Beauvais.
1: Bien sûr.
3: Voilà.
1: Lens.
3: Lens.
1: Bon, j'avais pas mis que des Picards volontairement pour que ce soit un peu plus noyé, mais évidemment.
0: Bravo.
1: Ouais,
0: super Marie, vous repartez avec vos deux places. Donc pour la comédie musicale La Dame de Pierre, samedi 19 septembre au Zénith d'Amiens.
1: Bravo Marie.
2: D'accord. Merci beaucoup.
0: C'est félicitations.
2: Merci.
0: Mais avant de vous laisser partir, Marie, j'ai une question à vous poser. Selon vous, Bobard ou Picard, à Abbeville, la route qui mène au cimetière Notre-Dame-la-Chapelle s'appelle l'avenue du Paradis.
1: Ça serait marrant, ça.
0: Ce serait drôle. Marie, est-ce que c'est vrai ou est-ce que c'est faux?
2: Bobard.
0: Vous dites Bobard?
1: Oui, ouais. Bah, ça paraît un peu gros aussi, mais j'irais dans le même sens que Marie Bobard.
3: Bobard.
0: Ouais. Bon, on va demander à Guillaume Lemaître. Bonjour Guillaume.
4: Salut la Picardie.
3: Alors, salut Guillaume.
0: Est-ce que c'est un Bobard ou est-ce que c'est Picard?
4: Bonjour l'équipe d'ici matin.
2: Bonjour.
1: Ah, bonjour, bonjour.
4: Non, ça c'est un Bobard. Hein. À Abbeville, la route qui mène au vieux cimetière Notre-Dame de la Chapelle ne s'appelle pas du tout l'avenue du Paradis.
5: Bobard ou Picard?
4: Le cimetière de la chapelle d'Abbeville est situé entre l'allée du Souvenir français et l'ancien chemin du Druca. D'ailleurs, il n'y a aucune avenue du Paradis dans la ville. Le cimetière qui entoure l'église a pris le nom de cimetière Notre-Dame de la Chapelle. Il est devenu l'unique vieux cimetière de la ville depuis la suppression de celui de la Porte du Bois en 1860. La présence d'une nécropole à cet endroit remonte à des époques très anciennes, puisqu'on y a trouvé une présence mérovingienne. Le monument le plus étonnant de ce cimetière est appelé le gisant des amoureux. C'est une imposante sculpture d'un couple se tenant la main, les doigts entrelacés pour l'éternité, et on ne connaît pas l'identité de ce couple. En 1866, c'est un voiturier abbevillois qui a acheté la concession, mais aucune mention d'inhumation n'est faite pour cet emplacement et il n'y a aucune inscription sur la sépulture.
0: Je suis quand même un petit peu déçu. Moi, l'avenue du Paradis, ça m'aurait plu.
3: Quoi. Bah oui, c'était
1: bah
3: beau.
1: Oui, c'était mignon.
0: Mais on peut en créer une, du coup. Tous les bateaux, tous les oiseaux, tous les soleils, c'est ce que nous allons écouter dans quelques instants sur Ici Picardie. Mais tout d'abord, un petit coup d'œil sur les prix du carburant.
1: 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Prenons un grand exemple, la capitale Picarde, et on vous sort par exemple l'essence, tiens, pour changer la moins chère de cette capitale Picarde, c'est au boulevard du Port d'Aval à la station service à Amiens que l'essence est à 1,99 le litre aujourd'hui.
0: Moi je fais le plein à la cathédrale d'Amiens.
1: C'est oui, vous pouvez aussi, c'est de l'eau.
0: Voilà. Il est 8h25. Merci d'écouter Ici Picardie.

0: tous les bateaux, tous les oiseaux. Michel Polnareff à 8h29. Dans une minute, vous avez rendez-vous avec toute l'actu en Picardie.
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0: Et demain, en Picardie, on retrouvera quelques gouttes de pluie le matin et beaucoup de douceur. Mais aujourd'hui, il va faire beau, mais il fait frais hein, quand même. Ce matin, les températures sont quand même bien descendues.
6: Oui, on a entre 7 degrés, par exemple, à Jumelles chez Philippe, et 7 degrés aussi à Corbie chez Laurence, chez Jean-Claude, par exemple, à Romiencourt. 8 degrés, matinée assez fraîche, soleil prévu pour la journée. Il nous souhaite un bon jeudi. Ouais, c'est vrai que c'est très frais, on n'était plus habitué à ça. Moi, pour vous dire, le corps n'était tellement pas habitué, je crois qu'il avait gelé quand je suis sorti de chez moi ce matin. Mais non.
0: Non, tout va bien, mais vous allez dégeler puisqu'il fera meilleur cet après-midi. On va y revenir dans un instant. Il est 8h30 dans l'actu en Picardie. Céline Autin, les vagues de canicule ont fait bondir la fréquentation des lieux frais à Amiens.
7: Oui, c'est ce qui ressort d'une première enquête provisoire auprès des professionnels du tourisme dans la capitale picarde, avec 22% d'augmentation sur un an, par exemple, pour les 3 mois d'été pour le musée de Picardie. Mais le directeur de l'office de tourisme d'Amiens Métropole tient également à souligner l'excellente programmation du musée cet été. L'actu, c'est aussi l'annulation du concert de la DJ Barbara Butch samedi à Amiens. Et puis, comment le plan d'1 milliard d'euros du gouvernement pour les agriculteurs va-t-il se décliner dans la Somme? La préfecture vient de donner les premières grandes lignes. On fait le point en détail dans 2 minutes dans notre reportage long format, l'info d'ici avec Lisa Melia.
0: Ici Picardie, il est 8h31. 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
8: Même lorsqu'on travaille, difficile de boucler la fin du mois ou de manger sainement 3 fois par jour pour 4 Français sur 10 désormais, contre 3 sur 10 l'année dernière, selon le baromètre du Secours Populaire. C'est une affaire purement montée, selon Louis Alliot, vice-président du Rassemblement National, embarrassé par la suspension de 4 policiers municipaux de Carcassonne, dont l'un est membre du service d'ordre du RN. Dans une vidéo publiée hier à voir sur ici.fr, les agents tiennent des propos racistes et misogynes. Pas de quoi s'inquiéter pour le secrétaire général du Collège national des gynécologues, malgré l'alerte de l'Agence de sécurité du médicament sur le risque accru de développer un méningiome avec les pilules contraceptives à base de désogestrel comme l'optimisette, l'antigone ou la sérazette. Le risque reste extrêmement faible selon lui. Une petite coupe très forte en alcool, conséquence des aléas climatiques de cette année. Les producteurs de champagne ont l'autorisation de dépasser les 13 degrés d'alcool. Une vendange hors norme, selon l'interprofession, au potentiel de très grands vins. Sur le score de 6-1, le Paris Saint-Germain a dynamité les Slovaques de Bratislava pour son premier match de Ligue des champions de foot hier. Ce soir, c'est au tour de Lens face à Prague. Jamais les basketteuses françaises n'ont disputé une demi-finale de Coupe du Monde. Nouvelle chance pour les Bleus cet après-midi, opposés en quart de finale à la Chine. Et puis on connaît le parrain de la 40e édition du Téléthon prévue début décembre, c'est le chanteur Patrick Fiori.
0: Ici Picardie, il est 8h32. Dans l'info d'ici, Céline, la préfecture de la Somme dévoile ses premières mesures pour soutenir les agriculteurs.
7: La ministre Annie Genevard a promis plus d'1 milliard d'euros pour le secteur sinistré par la sécheresse et les canicules, dont 10 millions à répartir entre les 5 départements des Hauts-de-France aujourd'hui lors d'une réunion. Avant cela, les services de l'État dans la Somme ont donc dessiné d'autres pistes de soutien, les Amélia.
9: Un tiers des pommes de terre, pas plus grosses que des abricots, 18% de pertes pour les pois d'industrie, entre 8 et 9 tonnes de maïs récoltées par hectare contre 15 en temps normal. De mémoire de paysans samariens, on n'a pas connu telle saison, rappelle Xavier Rousset, directeur de la DDTM de la Somme, la direction des territoires.
10: C'est à la fois la sécheresse de sol de 76 et de la canicule, donc 6 épisodes précoces, c'est du jamais vu, et sur toutes les productions.
9: Il y a donc eu toute une une série de dérogations cet été pour permettre aux agriculteurs de résister à la crise, d'irriguer les cultures.
10: Si un légume il est presque jusqu'au bout irrigué mais qu'il n'est pas jusqu'au bout, eh ben, le haricot vert, pour prendre un exemple, il est invendable. On a fait des dérogations pour les couverts, pour les jachères. On a desserré cet étau-là dans la mesure du possible.
9: Vient maintenant le temps des aides. Indemnisation quand il y a plus de 40% de pertes sur une exploitation. 600 000 euros dans la somme pour endosser les charges sociales et un fonds déconcentré. Une enveloppe à se partager dans les Hauts-de-France. 10 millions d'euros pour des aides d'urgence, détaille le préfet de la Somme, Roland Mouchel-Blaiseau.
5: Qui peuvent être des aides de trésorerie, qui peuvent être des aides d'achat de fourrage, des aides de semences, d'achat d'engrais. Il faut que l'agriculture France... elles repartent. Si on veut avoir des récoltes en 2027, il faut réensemencer.
9: Au-delà des aides purement financières, le préfet s'inquiète aussi de la santé mentale des agriculteurs.
5: Leur souffrance est réelle. Quand on prend des coups de bambou comme ça, c'est parfois le travail de toute une vie. Donc nous sommes très vigilants et j'ai décidé de renouveler ce qui avait été fait en 2024 et qui avait bien marché. C'est de faire des permanences dans les sous-préfectures et dans les maisons France Service, de services de l'État, je pense à la DDTM et la DDFIP, mais aussi la Chambre d'agriculture et la MSA notamment, et que les gens sans rendez-vous pourront venir exposer en toute confidentialité leurs difficultés, en clair qu'on fasse du sur-mesure et du coût humain.
9: Les services de l'État espèrent pouvoir débloquer les premières aides dès le mois d'octobre.
7: Et les mêmes services qui s'engagent à fournir des formulaires pour demander les aides les plus simples possibles afin d'éviter des lourdeurs supplémentaires. Ici Picardie, 8h35, Valentine. Une belle journée côté météo en Picardie aujourd'hui.
11: Oui, c'est plutôt ensoleillé. Il peut y avoir quelques brumes qui traînent. Mais normalement, c'est du beau temps pour aujourd'hui. Mais les températures sont un peu fraîches ce matin.
6: Ouais, chez Micheline, sur Beauvais, par exemple, il y a 9 degrés. Ce matin, il y a aussi du très très froid, 8 degrés du côté de chez Edwige. Elle nous dit le petit gilet ce matin, ça caille. C'est ce qu'elle écrit, mot pour mot.
11: J'espère qu'elle ne parle pas comme ça dans la vraie vie, parce que ça fait un peu peur. 21-22 degrés, les températures cet après-midi. C'est ce qu'on aura sur Compiègne et Saint-Quentin. 21 sur Amiens, Doulan-Albert, 20 sur Beauvais. On aura 19-20 sur Abbeville. 18 cet après-midi à Mers-les-Bains.
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11: Bon, prudence sur la route, notamment avec le brouillard. Et puis en plus, il y a un peu de monde sur Amiens ce matin. Et je crois même qu'il y a un accident boulevard de Roubaix, donc grande prudence.
6: Oui, un peu de monde, c'est le cas de le dire. Très beaucoup de monde. Non, vraiment, c'est blindé encore ce matin. Jeudi, l'une des journées les plus chargées de la semaine, vous le savez. Des accidents en chaîne, celui que vous venez de rappeler, Valentine, mais d'autres aussi. Toujours du côté de Beauvais, sur l'avenue Blaise Pascal, sur la rue aussi Jules Brière. Et puis des ralentissements extrêmement nombreux sur cette commune de Beauvais, la nationale 31. Pardon, toutes les voies d'accès aussi au niveau du parc Marcel Dassault. Ça, c'est pour Beauvais. Si on remonte donc le long de la 16 pour atterrir à Amiens, je le fais en direct avec vous. Eh bien, c'est les ralentissements que vous connaissez sur la rue Saint-Fucien, sur la chaussée Jules Ferry, sur la route de Rouen aussi, sur la rue d'Alpech ou encore sur le secteur de la gare d'Amiens.
11: Et d'ailleurs, en gare d'Amiens, il y a toujours ce retard pour le train de 8h40 pour Calais. Et il a bien augmenté.
6: Ouais,
11: il y a quasiment une minute de retard.
6: Ouais.
11: On prend le train ensemble, 03 22 92 58 58.
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11: Et Indochine sur Ici Picardie pour bien commencer la journée.

0: Canary Bay, il est 9h20 et vous écoutez Ici Picardie.
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0: Va y avoir du dénivelé. 80, 135 km à vélo. C'est une nouvelle course et c'est plutôt une bonne idée, une cyclo-sportive, on appelle ça comme ça. Et ça se passe dans l'Aisne, c'est la première édition des bosses de tirage à Guise qu'on va vous présenter tout à l'heure à 8h45. Mais tout d'abord, place au sport dans Picardie Sport. Céline, une soirée de gala attend la mienne.
3: Oui, le club se rend à Cannes pour l'ouverture de la 6e journée de Ligue 3. Face au 5e du championnat, les Amiénois vont avoir fort à faire pour tenter de continuer sur leur belle lancée de 2 victoires de suite, 3-0. Car le rythme est déjà intense en ce début de saison et il faut apprendre à gérer l'enchaînement des matchs, Nicolas Fillon.
4: On ne va pas dire que les Amiénois sont déjà sur les rotules après seulement 5 journées disputées. Mais on les a vus éreintés, étouffés par la chaleur de Bastia samedi dernier. Alors oui, la victoire 3-0 en Corse permet de recharger un peu plus vite les batteries. Mais il n'y aura eu que 5 jours de répit entre la rencontre sur l'île de Beauté et celle ce soir à Cannes. Un autre déplacement loin en avion. À force, ça fatigue. Alors dès le lendemain du match à Bastia, l'entraîneur amiénois Alain Pochat a dû changer ses plans.
5: On a fait carrément toute l'après-midi des soins dimanche. On a modifié un peu notre planning et on les a laissés au repos lundi matin pour qu'ils récupèrent, qu'ils dorment un peu plus. Forcément, avec le timing serré, on essaye de jongler sur des séances un peu plus light. L'intensité des séances est moindre. Il a fallu bien régénérer tout ça, quoi.
4: Un petit embouteillage en salle de massage et surtout une gestion des efforts à l'entraînement pour garder du tonus, mais pas facile de lever le pied quand on a les crocs, comme le jeune défenseur Enzo Janton, 20 ans et joueur d'Amiens depuis à peine 2 semaines.
6: Les anciens qui ont des matchs dans les jambes, des années dans les jambes, ont beaucoup plus de facilité à se gérer que les jeunes. C'est pour ça que le staff est là pour ça et a bien fait son boulot, je trouve, pour gérer l'intensité au mieux pour la suite.
4: Une gestion amiénoise qui pourrait aussi passer par une modification de l'équipe titulaire qui n'a jamais été la même depuis le début de saison, alors qu'en face, l'AS Cannes semble déjà avoir trouvé un socle gagnant. 5e de Ligue 3, le promu est invaincu et affiche la meilleure défense du championnat, comme Amiens qui va passer un véritable test ce soir.
3: Cannes face à l'Amiens SC, c'est une rencontre à vivre en intégralité sur Ici Picardie dès 20h30 ce soir avec Mathieu Dubrulle au commentaire.
0: Voilà, le rendez-vous est pris, puis rendez-vous avec la tribune demain soir à partir de 18h pour débriefer le match. 8h43. On va, comme chaque matin, retrouver nos patrons de PMU qui nous donnent les pronostics hippiques du jour. Ce sera d'ailleurs à Paris-Longchamp aujourd'hui. Et notre patron, ce sera Stéphane Aubapaume à Amiens qui va nous retrouver d'ici 1 minute 30.
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0: Et à 9h, moins le quart, on va au bar PMU Le Bapaume à Amiens, chez Stéphane. Bonjour Stéphane.
18: Bonjour Stéphane.
8: Bonjour Valentine, bonjour Louis, bonjour Céline. Je sais que vous êtes là tous les trois et surtout bonjour à tous nos auditrices et auditeurs.
13: Mais il a une pêche incroyable, Stéphane.
0: Stéphane, vous êtes avec nous pour les pronostics des courses hippiques. Alors aujourd'hui, c'est Paris-Longchamp qui nous intéresse. Première course, 16 partants. Bon, on vous écoute pour les pronos.
8: Voilà, sur la piste de 1400 mètres à 13h55. Donc, moi j'ai repris le 6, Talentuoso, le 11, Kraskov, le 9, Eliéman, le 12, Zawa, le 13, Omnichrome, l'1, Tortisambert, le 2, Skylac Brochard, et en cas de non-partant, le 3, Alem.
0: Le 2 sur 4 ?
8: 2 sur 4, j'ai repris les deux premiers, donc le 6, Talentuoso, et le 11, Krasco.
0: Ok, super, on va récapituler pour Paris-Longchamp, première 16 partant, le 6, le 11, le 9, le 12, le 13, l'As et le 2. En cas de non partant, le numéro 3 et le 2 sur 4, ce sera le 6 et le 11 pour aujourd'hui au Bapaume à Amiens. Bon, pas de manque d'eau au Bapaume, Stéphane.
13: Il en faut un peu même parfois.
0: Mais est-ce qu'on en parle de la sécheresse au bistrot le matin ? C'est un thème
8: c'est un thème qu'on n'entend pas tous les jours, mais il est vrai qu'on en a parlé pendant une petite période. Mmh. Et puis, après, comme la flotte, elle est revenue, il y a une paire d'averses, il a plu un peu, bon, ça s'est calmé un petit peu, ça y est. Et les pelouses commencent à reverdir, tout repart dans le bon sens.
13: Bon, en tout cas, nous, ça sera l'occasion de faire le point, justement, puisque tout commence à s'arranger petit à petit. On reviendra sur la sécheresse, comment vivre avec moins d'eau, c'est l'occasion de se poser la question. Ce matin, quelles solutions faut-il mettre en place ou imaginer? Quelles sont aussi les modifications que vous avez dû opérer dans votre quotidien pour consommer un peu moins d'eau, pour gérer un peu mieux son jardin? La sécheresse et l'eau au cœur de nos préoccupations. Tout à l'heure à 9h, vous pouvez interagir avec nous dès maintenant au 03 22 92 58 58.
0: Des bises à Stéphane.
13: Salut Steph.
8: Eh bien écoutez, alors il faut faire comme nous dans l'apéro jaune, on met un peu plus de jaune et un peu moins d'eau.
13: Avec modération.
0: Enfin, comme si on n'avait pas entendu, Stéphane.
8: Voilà.
0: 8h47, il va y avoir des creux, il va y avoir des bosses. La cyclosportive, et c'est la première édition des bosses de tirage aiguille, c'est le samedi 19 septembre. Et on y revient.

0: ça fait danser le studio ici. Picardie, Tame Impala à 8h51. Nous allons dans l'Aisne ce matin sur Ici Picardie pour la toute première édition des bosses de tirage. Ça va se dérouler à Guise le samedi 19 septembre. Et c'est donc une cyclo sportive et c'est organisé par Emmanuel Viéville qui est avec nous, le président de la Roue d'Or Guisarde. Bonjour Emmanuel Viéville.
1: Bonjour Valentine.
0: Les bosses de tirage, c'est une toute première. Donc déjà, c'est quoi et comment est née l'idée de créer une nouvelle épreuve, notamment à Guise?
1: Alors, c'est né de l'idée de quatre adhérents au club, que je vais saluer d'ailleurs, Marcel, Raymond, Thomas et moi-même, où on roule beaucoup, nous, par ici, sur nos belles routes de tirage. Il y a beaucoup de dénivelé, et puis finalement, on s'est dit, ça serait bien de faire connaître un petit peu ça, de manière différente d'une randonnée qu'on organise chaque année au mois de mai, avec, voilà, beaucoup de dénivelé et de longue de la distance. Voilà, c'est quelque chose qui ne se fait pas forcément dans la région. Et puis voilà, on s'est dit, tiens, allez, on va lancer une cyclo-sportive.
2: Ouais, Emmanuel, bonjour. Quand on entend cyclo-sportive, est-ce qu'il faut forcément peut-être être un grand sportif quoi pour participer proche du Tour de France, non?
1: Non. Voilà, c'est pas réservé non plus aux professionnels. Voilà, ça requiert quand même un minimum de conditions, c'est pas forcément réservé à tous les cyclistes qui démarrent peut-être dans le vélo parce qu'il y a du dénivelé, mais voilà, c'est pas une course, ça reste quand même une randonnée, mais on va dire une randonnée sportive.
0: Oui. Voilà. Et d'ailleurs, vous insistez beaucoup sur les paysages, les routes de tirage, qu'est-ce qui fait leur charme à vélo?
1: Alors je trouve qu'ici on a un paysage avec beaucoup de pâturage, avec on retrouve ça aussi un petit peu en Normandie. Ça change un peu des champs, de la plaine. Nous aussi, voilà, on a beaucoup de petites bosses comme ça, on a beaucoup de pâtures. Enfin voilà, c'est nous toujours un plaisir de rouler ici et on voudrait vraiment faire découvrir ça aux cyclistes qui n'ont pas forcément l'habitude de rouler sur ce type de région, quoi.
2: Soyons honnêtes, quand on annonce 80 ou 135 kilomètres, il y a quand même des gens qui doivent se dire mais pourquoi je m'inflige ça, non?
0: Un pied que le dénivelé quand même.
1: Ça
2: vaut le détour.
1: C'est un petit défi. Ouais, ça vaut le détour et puis c'est un petit défi contre un petit challenge que l'on se lance, quoi. Et puis quand les gens auront terminé les deux parcours, ils seront, je pense, fiers et contents de dire j'ai fait les 80 ou les 135 bornes. D'ailleurs, sur les 80 bornes, on leur réserve même un petit bonus. C'est-à-dire que s'ils n'en ont pas assez, on va leur proposer encore une petite difficulté supplémentaire.
0: C'est du sadisme.
1: On est un peu sadique dans le vélo.
0: Mais alors, comment on s'inscrit déjà pour participer à cette première édition des bosses de tirage?
1: Alors, on s'inscrit, on cherche le site du club, Roue d'Or Guisarde, on tape sur Google, ou on tape bosses de tirage. On est aussi maintenant référencé. Et puis, on passe par le site Hello Asso. C'est jusqu'à jeudi 17 septembre. D'accord. Donc encore une semaine, voilà.
0: Et 1 euro, ça c'est important de le dire, 1 euro par inscription sera reversé à une association qui s'appelle Digestience. Ouais. Pourquoi c'est important pour vous?
1: Alors, c'est une fondation qui me tient à cœur parce que c'est un partenariat que l'on a vécu depuis des années pour l'unique et bonne raison, c'est que le fondateur qui est un professeur-chercheur qui est sur l'île, en vérité, est originaire de Guise, Pierre Desremaux. Mmh. C'est lui qui a monté cette fondation. On les repère maintenant beaucoup dans les pelotons avec les maillots roses.
0: Ouais,
1: okay. Et puis, ils ont un ambassadeur, enfin un parrain de renom qui est Cédric Vasseur, qui est très connu d'ailleurs dans le Nord, puisque ancien maillot jaune du Tour de France, ancien manager de Cofidis, consultant France Télévisions. Et on aura donc la chance d'avoir Cédric Vasseur qui va venir rouler sur les bosses de tirage avec aussi Jean Réveillon qui est notamment ancien directeur de France Télévisions. Voilà.
0: Donc. Très bien.
1: Il y a du beau monde, exactement. Donc les gens s'investissent, nous on s'investit aussi et puis on espère que ça va être une belle réussite, quoi.
0: Bon, on espère aussi. Voilà. La première édition des bosses de tirage à Guise, c'est le samedi 19 septembre. Merci Emmanuel Viéville.
1: Merci Valentine, merci infiniment.
0: Et je donne le nom de l'association La Roue d'Or Guisarde. À très bientôt.
1: À très bientôt, belle journée.
0: Au revoir.
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0: Et à cette heure-ci, on entre en consultation avec le docteur Kierzek et on va parler de l'intelligence artificielle ce matin. Une question, docteur, est-ce que l'IA peut remplacer le psy? Bonjour.
5: Bonjour à tous, la journée mondiale de prévention du suicide, c'est l'occasion de rappeler que chaque année, près de 9000 personnes mettent fin à leur jour en France, soit un toutes les heures, et que 200 000 tentatives sont recensées. Et à l'ère du numérique, de plus en plus de jeunes en détresse se tournent vers des chatbots, vers ChatGPT, vers Gemini, vers toutes ces intelligences artificielles, plutôt que vers un professionnel. Il y a une étude récente qui montre que plus de 1 million d'utilisateurs par semaine expriment des pensées suicidaires dans leurs échanges avec ChatGPT, par exemple. Alors l'IA, ça peut être un outil d'alerte, un premier filtre, mais ça ne remplacera jamais l'écoute humaine, l'empathie, la capacité à déceler les non-dits. Et dans le cas du risque suicidaire, les enjeux sont particulièrement sensibles. Des études montrent que les chatbots peuvent être incohérents, voire dangereux, avec des données extrêmement préoccupantes. Vous avez des études qui montrent, par exemple, que les chatbots ne satisfaisaient pas aux critères de sécurité pour une réponse adéquate en cas de crise suicidaire. Donc, en cas d'urgence, en cas de risque suicidaire, c'est absolument pas l'IA vers laquelle il faut se tourner. Il y a des erreurs fréquentes, l'incapacité à fournir le numéro d'urgence, un manque de compréhension du contexte. Pire, aux États-Unis, il y a même des poursuites judiciaires qui ont été engagées contre des IA conversationnelles qui sont accusées d'avoir contribué à des suicides chez des jeunes, en suggérant des méthodes ou en rédigeant des lettres d'adieu. C'est une réalité glaçante.
0: Mais alors, ces outils sont très utilisés, surtout par les jeunes. Quels conseils donner ?
5: Les outils d'IA sont disponibles H24. C'est gratuit, il n'y a pas de peur du jugement. Beaucoup se confient à ces machines avant même d'en parler à leur famille ou à un médecin. C'est un symptôme de notre époque. On cherche une réponse immédiate. Sauf que l'IA, c'est un leurre. Ça simule l'empathie, ça ne la ressent pas. Donc, trois conseils essentiels. Premièrement, en cas de crise, on n'utilise pas l'IA. On appelle le 3114, le numéro national de prévention du suicide. C'est gratuit et disponible H24. C'est un professionnel formé qui répond. Deuxièmement, on n'hésite pas à en parler à son médecin traitant. C'est lui qui pourra vous orienter vers un psychologue ou un psychiatre. Troisièmement, on se méfie des promesses de l'IA. Il n'y a pas de formation clinique, elle ne connaît pas votre histoire. Ça peut être un complément, un outil pour mettre des mots sur un malaise, mais en aucun cas, ça doit être un psy. Et c'est sûrement une passerelle vers des soins humains, mais ce n'est absolument pas quelque chose qui va les remplacer. Et vraiment, en cas d'urgence, il y a aussi le 15 et il y a aussi le 18. Allez, d'ici là, portez-vous bien.
0: Merci docteur. Nous, dans quelques instants, avec Louis Godon, on va vous donner la parole autour de la sécheresse. Rendez-vous dans 30 secondes.
2: Ciao.
0: Tout de suite.
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0: Prendre conscience des difficultés qu'on peut avoir quand on manque d'eau, est-ce que ça nous oblige à modifier notre quotidien, tout ça? Eh bien, c'est des questions qu'on se pose et qu'on vous pose au 03 22 92 58 58. Vous avez la parole sur Facebook, sur WhatsApp aussi. Dites-nous concrètement comment ça se passe chez vous. Cette émission, c'est la vôtre et elle commence juste après le journal de 9h. Valentine, à demain.
1: À demain, 6h.
0: Pourquoi vous me faites ça là, avec les yeux?
1: On fixe
0: là,
1: dans les yeux, 6h.
0: Vous me surveillez, c'est pétante. Ça? Je n'ai même pas peur.
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0: Merci d'avoir choisi Ici Picardie. Très bonne matinée, il est 9h. L'info à 9h avec vous, Céline Autain. Certains à Amiens peuvent dire merci aux canicules.
3: Oui, plusieurs sites touristiques se sortent bien, voire très bien, de l'été caniculaire, à savoir les lieux climatisés comme le musée de Picardie ou bien les îlots de fraîcheur bien connus comme les ortillonnages. C'est en tout cas ce qui ressort d'un premier bilan provisoire de la période estivale et des effets des vagues de chaleur sur le tourisme, les Amélia.
4: Forcément, ce sont les espaces de fraîcheur qui ont attiré le plus de monde. Le musée de Picardie, par exemple, qui a la clim, qui proposait des entrées gratuites aux journées les plus chaudes, a accueilli plus de 25 500 visiteurs en juin, juillet et août. Ça représente une hausse de fréquentation de 22%. À l'inverse, la maison de Jules Verne affiche une baisse de fréquentation de 6%. La maison du 19e siècle n'est pas climatisée. Elle a même dû fermer quand le mercure grimpait trop haut. Les best-sellers d'Amiens, à savoir la cathédrale et les ortillonnages, ont aussi fait le plein. Là également, on pouvait se préserver de la chaleur. La même logique s'applique aux hôtels et aux restaurants. Les clients ont fui les terrasses et ont préféré les salles bien fraîches. On voit même une nouvelle clientèle arriver, venue du sud de la France, d'Espagne, d'Italie. Des touristes qui veulent respirer et qui trouvent leur bonheur en Picardie.
3: Mais la canicule n'est pas le seul facteur d'explication du succès d'Amiens. C'est en tout cas ce qu'est venu défendre ce matin Pierre-Yves Hurtevent, directeur de l'Office de tourisme et des congrès de la métropole, invité d'ici Picardie.
5: Le musée, cet été, il a accueilli une exposition de dessin qui est unique en France, voire au monde. C'est l'équivalent de la canicule, de l'éclipse, l'éclipse qu'on a eu cet été, mais pour le dessin. C'est un dessin qu'on ne reverra plus jamais. Et je pense qu'il y a eu beaucoup de monde qui est venu aussi au musée pour voir ces dessins, pour voir l'exposition. Si vous voulez rester au frais, vous pouvez aussi aller au supermarché. Donc je pense que les gens qui sont venus au musée, il y avait aussi un vrai intérêt pour le contenu, pour les belles expositions du musée.
3: Pierre-Yves Hurtevent, directeur de l'Office de tourisme et des congrès de la métropole d'Amiens, invité d'ici Picardie, il regrette les annulations des concerts de Patrick Bruel en octobre et de celui de Barbara Butch, la DJ prévue ce samedi à la Lune des Pirates suite à des appels au boycott. Les festivals et les artistes amènent du monde, fait-il remarquer. Explication sur ici.fr. Comment partager 10 millions d'euros entre 5 départements? C'est tout l'enjeu d'une réunion aujourd'hui à l'échelle des Hauts-de-France pour déterminer la répartition des fonds destinés à renflouer les trésoreries des agriculteurs ou encore à les aider à acheter des semences ou des engrais face à la sécheresse historique toujours en cours. C'est aussi la déclinaison locale du plan d'un milliard d'euros annoncé la semaine dernière par la ministre de l'Agriculture. À l'échelle du département de la Somme, la préfecture annonce une enveloppe de 600 000 euros pour payer les charges sociales des exploitations, mais aussi un volet d'aide psychologique pour les agriculteurs.
0: La préfecture de la Somme veut mener la vie dure aux chauffards.
3: Depuis le début de l'année, le département compte 31 morts sur ses routes contre 24 l'an dernier à la même période, d'où le retour des contrôles de grande ampleur à travers tout le département cette semaine. Vous avez peut-être aperçu les gendarmes ces derniers jours autour d'Amiens, d'Abbeville ou encore de Péronne. Leur patron, Alexis Pelletier, prévient, il veut frapper fort contre les conducteurs dangereux.
6: L'idée de cette semaine de contrôle coordonné est de véritablement créer l'insécurité parmi ceux qui ont les comportements dangereux sur la route. Donc c'est pour cela qu'on a déployé des contrôles en coordination avec la police nationale, les douanes, que ce soit sur le réseau principal, mais aussi sur le réseau secondaire. La gendarmerie a déployé une centaine de gendarmes quotidiennement au cours de cette semaine et nous déploierons au cours des semaines qui viennent d'autres contrôles sur tous les axes pour surprendre et donc constater les infractions chez ceux qui ne respectent pas les règles de sécurité, de conduite de la route, notamment le respect des vitesses, la consommation d'alcool ou de stupéfiants. Voilà, ce sont des cas particulièrement accidentogènes et ce sont des éléments qu'on a pu constater lors des accidents de la route.

0: qui ont lieu depuis le début de l'année.
1: Dans l'Oise, les gendarmes de Beauvais, eux, annoncent avoir intercepté un conducteur flashé à 216 km/h sur l'autoroute A16 ces derniers jours. Des loopings pour fêter ses 20 ans. Andivol s'installe jusqu'à dimanche sur l'aérodrome d'Amiens-Glizy. L'association permet aux personnes handicapées de monter à bord d'un avion, d'un ULM ou d'un planeur. Pour son anniversaire, elle invite aussi un athlète paralympique afin de faire découvrir le sport adapté. Programme des festivités à retrouver en ligne. L'Amiens SC va-t-elle parvenir à percer la meilleure défense du championnat de Ligue 3? Réponse ce soir à Cannes. En cas de victoire, les Amiénois peuvent se rapprocher du podium après un mauvais début de saison. Rencontre à suivre en intégralité sur ICI Picardie à partir de 20h30. 9h05, Louis, avec déjà du soleil au-dessus d'Amiens en ce moment.
2: Oui, du soleil et forcément des températures qui se réchauffent, parce que c'est vrai que ce matin, ça fait un peu peur. Ceux qui sont partis tôt de chez eux l'ont remarqué, 6 à 7 degrés en Picardie. Bon, là, au plus fort de la matinée, on aura 15 degrés, tiens, du côté de Montdidier, 16 degrés à peu près partout ailleurs dans la région. Cet après-midi, ça va monter aussi, 18 sur la côte, 19 à Abbeville, 20 degrés du côté d'Amiens, de Laon ou encore de Beauvais, 21. Ça sera pour Albert ou encore pour Compiègne, et 22 du côté de Soissons. Le soleil donc toujours avec nous aujourd'hui. Quelques nuages vont arriver un peu plus en nombre cet après-midi, mais c'est vraiment équilibré avec le soleil qu'on aura. On va peut-être même pas le voir passer, et donc tant mieux, profitons de cette belle météo.
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2: Vos conditions de trafic à 9h06, forcément ça bouchonne dans les grandes agglomérations de la région sur les axes habituels. Ça bouchonne fort aussi du côté de Durie sur les D1001. Attention avec un véhicule arrêté sur les voies. Il y a aussi un objet sur la rocade amiénoise à hauteur de l'échangeur de Cany. Si on va aussi sur les grands axes, notamment la nationale 31 à côté de Compiègne, à hauteur de Marny-les-Compiègnes plus précisément, un véhicule est accidenté sur le point kilométrique 82. Prudence, si vous voyez les choses changer, vous nous appelez au 03 22 92 58 58.
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2: Comment vivre demain avec moins d'eau? Quelles solutions faut-il mettre en place ou imaginer? Constatez-vous, vous, les effets de la sécheresse à la maison? Quels sont les impacts directs? Parfois, c'est dans le jardin. Parfois, c'est aussi des impacts sur notre manière de consommer de l'eau, de changer aussi certaines de nos habitudes en essayant de consommer un peu moins d'eau, en se posant aussi la question, quand on ouvre le robinet, est-ce que ça change quelque chose chez vous? Vous pouvez témoigner. 03 22 92 58 58.
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2: Et vous, concrètement, comment la sécheresse vous impacte depuis plusieurs mois? On va écouter, tiens, pour commencer, la réponse d'Isabelle.
5: Elle nous concerne au quotidien. Nous, personnellement, on habite dans une maison, on a un jardin. Donc, le jardin, le potager, inexistant, puisque pas assez d'eau. Et elle va nous concerner au quotidien dans notre alimentation, puisque notre économie, elle est basée sur l'eau en France. Donc, si on n'a pas d'eau, ça sera compliqué d'avoir des légumes, des fruits. La sécheresse et la chaleur, ça nous concerne, nous, au quotidien, et on est totalement impacté, oui.
2: C'est le cas de le rappeler, merci pour ce témoignage. Evelyne, justement, est avec nous, elle est à Amiens. Bonjour Evelyne.
6: Oui, bonjour Louis.
2: Evelyne, vous aussi, ce sujet de l'eau vous fait réagir, vous vous posez peut-être des questions également, comme on vient de l'entendre dans le témoignage d'Isabelle.
6: Ben écoutez, moi par rapport à la sécheresse et donc à l'utilisation de l'eau, je pense que tout le monde doit se sentir responsable, qu'on soit agriculteur, industriel ou particulier. Et pour ma part, en tout cas, chez moi, j'essaye bien entendu de faire beaucoup d'économies d'eau, ouais. Notamment bien sûr lors de cette sécheresse qui a été vraiment terrible. Et donc, moi, j'ai mis en place des dispositifs chez moi. Par exemple, j'ai des toilettes sèches.
2: Ah oui, d'accord.
6: Voilà, qui permettent, bien entendu, de ne pas utiliser d'eau, puisqu'on prend de la sciure et je fais ensuite du compost avec les résidus. Et puis, j'ai aussi des cuves de récupération d'eau de pluie, l'arrosage de... J'ai un petit jardin, mais l'arrosage se fait surtout avec de la récupération d'eau de vaisselle dont je ne l'ai pas de produit.
2: Ah oui.
6: Quand je fais du lavage de légumes, je récupère toute cette eau-là que je mets dans le jardin.
2: Ouais, tout ça c'est important, des petits gestes au quotidien, Evelyne.
6: Oui, voilà.
2: On vous garde avec nous puisque d'ici deux minutes, on va entendre vos autres manières aussi de préserver l'eau. On s'interrogera aussi sur depuis combien de temps vous faites ça parce que la question se pose aussi. On arrive juste après la musique, celle de Supertramp, le temps aussi de vous laisser le temps justement de nous appeler, de là aussi donner votre avis, vos astuces, comment ça se passe chez vous, comment ça impacte votre quotidien, le manque d'eau et les années qui viendront peut-être où on sera reconfronté à ce problème chaque été, voire un peu plus. 03 22 92 58 58, vous avez la parole ici, c'est vous.
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2: Et pour les leftards, l'heure du petit-déj, le breakfast in America, voici Supertramp.

0: Ici Picardie, 9h12, c'était Super Tramp.
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0: Comment vivre demain avec moins d'eau? Quelle solution faut-il mettre en place ou imaginer? C'est la mission que je vous confie ce matin et que vous pouvez faire au 03 22 92 58 58. Vous avez la parole, vous témoignez. Comme Evelyne qui est d'Amiens, qui est avec nous ce matin. Evelyne, on vous entendait justement il y a quelques instants nous détailler les petites choses que vous aviez mises en place à la maison. La question se pose, Evelyne, depuis combien de temps vous faites ça? C'est la sécheresse de cet été qui vous a fait prendre conscience ou ça datait déjà d'avant?
3: Non, ça l'était déjà d'avant parce que effectivement, si vous voulez, le changement climatique est quelque chose qui est connu depuis très très longtemps. Hein.
0: Ouais.
3: Et donc, moi, je me suis dit que on pouvait faire quelque chose individuellement. Et donc, il me semble important, et j'ai mis ça en place depuis toujours, je dirais.
0: Ouais, depuis toujours. Et ça modifie des choses à la maison, Evelyne, parce que l'utilisation de toilettes sèches ou quoi, on n'y est pas tous prêts non plus.
3: Non, mais vous savez, moi j'ai démarré petitement, entre guillemets, c'est-à-dire vous changez un geste à la fois, je vais dire.
0: Ouais.
3: Et c'est vrai qu'il y a des choses qui sont très simples, par exemple prendre une douche courte ou bien se laver au lavabo. Ça utilise beaucoup moins d'eau que si, bien entendu, on reste des heures sous la douche.
0: Ouais.
3: Donc, vous voyez, ça, c'est facile à mettre en place sans qu'il y ait une révolution. Au lieu d'avoir une piscine individuelle, je vais à la piscine municipale ou collective.
0: Ouais.
3: Ça permet, effectivement, de se rafraîchir. Mais et d'utiliser de l'eau pour vraiment un grand nombre de personnes.
0: Ouais, vous n'avez pas l'impression de vous priver, quoi. Il y a toujours une alternative, en fait.
3: Oui, tout à fait. Et puis, alors, c'est vrai que quand on fait de la récupération d'eau de vaisselle, de lavage des légumes, etc., et qu'on la transporte dans le jardin, c'est clair que c'est là un geste vraiment volontaire et un effort.
0: Oui.
3: Mais quand on sait pourquoi on le fait, c'est-à-dire qu'il y a un sens derrière ce geste-là, on le fait avec plaisir et on se dit je contribue un petit peu à limiter le changement climatique, à récupérer cette eau qui nous est très très précieuse,
0: bien sûr,
3: dans laquelle on ne peut vivre.
0: Justement. Donc, Le contexte écologique joue, il y a aussi le contexte économique, parce que on a peur que l'eau augmente, ça a été le cas par exemple à Toulouse et dans d'autres villes de France. Il y aura aussi, d'après vous, cette volonté de se tourner vers ces solutions un peu économiques et écologiques. Vous voyez, il y a ce double sens aussi pour vous.
3: Oui, pour moi, si vous voulez, le coût de l'eau devrait être, croissant au fur et à mesure de notre consommation d'eau,
0: oui, d'accord,
3: vis-à-vis des usages. C'est-à-dire, si vous êtes agriculteur, si vous êtes industriel, si vous êtes particulier, c'est autre chose, ou commerçante. Voilà.
0: Il faudrait, bien sûr, une catégorie.
3: Mais par rapport aux particuliers, parce que là, je ne parle que de nous,
0: ouais,
3: je pense qu'il y a, un certain nombre de mètres cubes qui doit être presque gratuit, entre guillemets, c'est-à-dire très peu, 4 ou 5 mètres cubes, parce que...
0: Le minimum,
3: le minimum. Et puis, si vous consommez plus, on paye plus.
0: Ce sont des idées, effectivement, parce que c'est vrai que le portefeuille est aussi parfois un élément assez motivant, on peut le dire comme ça. Evelyne, merci en tout cas pour ce retour d'expérience. On voit que vous êtes déjà à la pointe et ça peut nous inspirer, effectivement. Merci Evelyne, à bientôt.
3: Merci Louis.
0: Du côté d'Amiens, on le rappelle, et vous aussi, vous avez la parole. Comment vivre demain avec moins d'eau? Quelles solutions faut-il mettre en place ou imaginer? Est-ce que les sécheresses de cet été, ça vous inquiète aussi? On l'a vu physiquement avec nos jardins qui devenaient tout secs. On pouvait pas faire grand-chose, on ne pouvait plus arroser parfois. Et ça nous a fait peut-être prendre conscience qu'il fallait agir et préserver davantage l'eau. On en parle sur cette première demi-heure. La musique arrive aussi. On revient juste après. Ça vous laisse le temps de nous appeler 03 22 92 58 58. Voici Jennifer.

0: faire mourir sur scène. C'est pas mal quand même, c'est tout nouveau. Et c'est déjà sur votre radio, ici Picardie. On s'interroge toujours à notre consommation d'eau. Comment vivre demain avec moins d'eau? Quelles solutions faut-il mettre en place ou imaginer? Vous avez la parole. 03 22 92 58 58. Vous pouvez nous appeler, nous envoyer des messages écrits sur Facebook, sur WhatsApp ou même des messages vocaux. Ça aussi, c'est intéressant. Souvent, on n'avait pas le temps. Là, il est 9h21, vous êtes sur la route, vous allez bosser, vous êtes déjà même au travail. Prenez, allez, 30 secondes à avoir votre avis par audio. C'est très précieux, on adore ça. On va écouter ça d'ailleurs d'ici 30 secondes. À tout de suite.
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0: On s'interroge toujours sur la sécheresse, sur le manque de l'eau, la place aussi de l'eau dans nos prochaines années. On sait que cette sécheresse nous a fait nous rendre compte de tout un tas de manquements et puis de choses aussi de notre consommation d'eau qui pouvaient être changées pour en économiser un peu plus. Et justement, ces sécheresses de cet été, on y revient parce que parmi les premiers touchés, il y avait bien sûr les agriculteurs. Il y a Quentin qui vient de s'installer, qui élève des vaches laitières. Alors concrètement, quelles conséquences la sécheresse a-t-elle sur son quotidien? Écoute.
10: Du travail supplémentaire sur l'exploitation, dû à de l'affouragement dans les parcs qu'on n'aurait pas à faire une année normale, une baisse rapide des stocks fourragers. On a fait des stocks au printemps et en été pour passer l'hiver qu'on a déjà grandement entamé depuis début juillet. Hein, on nourrit dans les parcs comme si on nourrissait en plein hiver alors que les bêtes seraient en bâtiment. Quoi. Là, je pense que je suis mis à rude épreuve pour la première année d'installation. Il faut continuer d'y croire. L'agriculture, elle doit continuer à vivre, etc. Il faut qu'on trouve des solutions pour s'adapter au changement climatique, etc. Et il faut y croire, il faut rester motivé, il faut qu'on installe des jeunes.
0: Et c'est vrai qu'avec la succession des vagues de chaleur et le record de sécheresse ces derniers mois, nous avons franchi un cap dans la gestion de l'eau en France. L'hydrologue, Emma Aziza, tire un bilan de cet été 2026.
11: On a franchi un nouveau cap, c'est-à-dire on a franchi un seuil qu'on n'avait pas atteint jusque-là. On l'a vu à travers notamment tous ces petits cours d'eau qui alimentent l'intégralité de notre territoire, qui se sont retrouvés dans des niveaux de sécheresse qui n'avait jamais été connu jusque-là. Donc ça nous montre à quel point on a non seulement bien sûr des débits dans les fleuves qui ont été extrêmement bas, des sols extrêmement secs, mais tous ces petits réseaux qui sillonnent et qui alimentent le territoire et surtout qui servent aux vivants, c'est surtout ces territoires-là dans leur ensemble qui ont été vraiment touchés.
0: En fait, il y a eu un switch, quoi, trop d'eau d'un coup durant l'hiver et les nappes phréatiques n'ont pas eu le temps de tout conserver pour l'été. Peut-être retour un peu sur la chronologie qui était déterminante. Hein.
11: On n'a pas eu uniquement de l'eau durant l'hiver. On a eu trop d'eau et de l'eau de manière exceptionnelle. Et c'est vraiment le printemps, durant 8 semaines qui a fait basculer le système, d'abord au niveau superficiel, puis au niveau profond. Et donc, on voit que vous pouvez avoir des quantités d'eau colossales. Pour autant, ce stock hivernal peut ne pas tenir durant l'été, ça c'est quelque chose de nouveau, et que ça impacte l'intégralité de la France, et que ce réchauffement, il n'arrive pas juste du sud pour remonter tranquillement en 2030 ou 2050, il est déjà là et il nous concerne tous.
0: Justement, on s'en rend compte, et ça change un peu notre quotidien. Bilan de cette première partie d'émission d'ici 3 minutes, n'hésitez pas encore à témoigner, vous pouvez le faire à tout moment, 03 22 92 58 58. En attendant la musique de la bonne matinée d'ici Picardie, Michel Berger.

0: Michel Berger, il n'y a pas de honte, c'est sorti en 85. Excellente matinée avec Ici Picardie.
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0: L'été 2026 a été le plus chaud jamais enregistré par Météo France, avec une température moyenne de 24,1 degrés. D'après les calculs effectués par franceinfo.fr, nous avons connu une vague de chaleur pendant 53 jours entre le 1er juin et le 31 août, soit près de 60% du temps. Ça nous a donc fait réfléchir notamment sur notre consommation de l'eau, et les débats continuent. Les idées aussi continuent à fuser sur notre page Facebook, sur le WhatsApp d'Ici Picardie. N'hésitez pas à le faire. Merci d'ailleurs pour vos témoignages sur cette première partie d'émission. Changement de sujet imminent.
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0: Mais avant, on fait un pas de côté, on vous propose un rendez-vous pour ceux qui aiment le tricot, le crochet, la couture ou tout simplement les créations fait main. Direction le festival Charles Maille, c'est ce week-end. C'est au collège et au lycée Saint-Riquier à Amiens, quartier Saint-Acheul, week-end 100% dédié donc pour les passionnés. Au programme, des rencontres avec des créateurs, des ateliers pour apprendre ou se perfectionner. Une ambiance chaleureuse et douce, comme ces matières, pour échanger et s'inspirer. Que vous soyez débutant ou expert, ce festival, c'est l'occasion idéale pour découvrir de nouvelles techniques. Alors rendez-vous ce samedi 12 et dimanche 13 à Saint-Riquier, à Amiens, au quartier Saint-Acheul.
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0: Et vous l'entendez depuis ce matin dans le journal, on fait un point aussi sur le tourisme cet été dans notre région. On a entendu qu'à Amiens, la chaleur justement a modifié certaines de nos habitudes en termes de tourisme. On s'interroge de manière plus profonde, non pas à Amiens, mais sur la totalité de notre département, même de notre région. Comment ça s'est passé cet été? Vous l'avez certainement vu dans les coins touristiques, mais pas que d'ailleurs. Le tourisme était-il au rendez-vous cet été? Comment aussi on peut rendre notre territoire encore plus attractif? Je pense qu'on a une carte à jouer, c'est vrai, avec notre situation géographique et notre climat plutôt bon. On écoute donc vos témoignages ce matin au 03 22 92 58 58. Vous avez là aussi la parole. Emma est partie en vacances en France. C'est une véritable volonté pour elle aussi de considérer qu'elle ne connaît pas assez notre territoire et notre patrimoine français. Écoutez son témoignage.
3: On a des coins en France qu'on ne voit pas, mais même des fois dans notre propre région. Des fois, il faut juste s'amuser à faire le touriste chez nous-mêmes, parce qu'il y a plein de coins qu'on ne connaît pas, parce qu'on n'y va pas, parce que on est de là, donc on n'y va pas, tout simplement.
4: Et la prochaine fois, on va à New York.
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0: Bon, la Picardie, c'est bien mieux de New York. Le message est passé, il y a plein de choses à faire chez nous. New York, c'est un peu étouffant comme ville. C'est pas François Bergès, le directeur de Somme Tourisme, qui va nous dire l'inverse. Bonjour François.
5: Bonjour.
0: Bon, entre New York et la Somme, votre choix est fait, François.
5: Ah totalement.
0: Bon, c'est vrai. Local. Voilà, du local justement, du tourisme local aussi, c'est vrai, parce que quand on pense vacances, on pense pas forcément à la Picardie, et j'ai l'impression que de plus en plus notre territoire attire du monde. C'est ce que vous avez ressenti aussi vous, François Bergès, cet été?
5: Oui, absolument. En fait, les chiffres se confirment. Là, je viens d'avoir les derniers chiffres de juillet-août avec 3,3 millions de nuitées, ce qui est excellent. Ouais. Donc des nuitées marchandes et non marchandes. Enfin, ça veut dire aussi qu'aujourd'hui, on attire suffisamment de touristes, on va dire, à l'échelle des Hauts-de-France, du Grand Est et de la région parisienne. Ouais. Et puis, accessoirement, des étrangers qui reviennent en force après la crise Covid. Puisque aujourd'hui on atteint 26% de clientèle étrangère.
0: Bon, on est très chauvin sur notre territoire, mais on va essayer de prendre un peu de recul. Qu'est-ce qui fait que notre territoire attire autant de monde? Parce qu'il y a d'autres destinations aussi en France et dans le monde qui sont plutôt pas mal. Pourquoi les gens viennent chez nous?
5: Alors, le territoire avait, on va dire qu'il avait un petit retard en termes de notoriété touristique, mais qui aujourd'hui le sert énormément, puisque les gens découvrent une région qu'ils connaissaient ou mal, et ils sont surpris en fait par cette région, par la richesse du patrimoine naturel et historique, ce qui fait qu'aujourd'hui on est un petit peu la grande découverte du siècle, et en même temps les gens peuvent se rendre compte qu'ils peuvent y séjourner de manière très qualitative. Hein. On a vraiment une offre en hébergement touristique qui est de très bon niveau. Ouais. Et puis on a une variété surtout des paysages et une variété d'activités nature qui permettent de séjourner, de découvrir en plusieurs fois ou en une fois l'ensemble de l'offre touristique.
0: Les touristes étaient-ils au rendez-vous cet été? Comment rendre notre territoire encore plus attractif et développer le tourisme chez nous? Vous avez la parole ce matin, 03 22 92 58 58. François Bergès, directeur de Somme Tourisme, vous restez avec nous d'ici 3 minutes. D'autres questions à vous poser, c'est vrai, pour savoir pourquoi les gens viennent de plus en plus chez nous en Picardie. Et tant mieux, on s'en réjouit bien évidemment, mais vous aussi, vous avez la parole, puisque vous êtes toutes et tous habitants de la région, et donc vous le constatez ou pas d'ailleurs, et vous avez peut-être des idées. Vous avez la parole au 03 22 92 58 58.
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0: Mais avons pas rêvé dans les années 2000 avec deux palmas, j'en rêve encore.

0: J'en rêve encore, ici Picardie, 9h38.
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0: François Bergès est toujours avec nous, il est directeur de Sub Tourisme à Amiens et on s'interroge, et on vous aussi interroge sur le tourisme cet été. A-t-il été au rendez-vous d'après vous en Picardie? Est-ce qu'on peut faire mieux? Est-ce qu'on peut faire plus aussi pour développer le tourisme de notre région? Une région qui a, on le sait tous, hein, plein de richesses. Sont-elles assez connues? Sont-elles assez exploitées? Il y a de quoi échanger, c'est vrai. François Bergès, justement, on s'intéresse à cet été qui a été plutôt réussi, hein, c'est ce que vous nous disiez, pour le tourisme en Picardie. Est-ce que les fortes chaleurs ont aussi influencé un petit peu cette réussite, ont peut-être modifié aussi certaines choses dans les habitudes des touristes?
3: Alors oui, je pense que les chaleurs ont touché la plupart des régions, et je dirais que par rapport au sud, on a eu un petit peu moins chaud, hein, surtout en bordure littorale, donc on a cette chance aussi, hein, d'avoir la fraîcheur. Et comme on est un département d'eau, avec le fleuve, la baie et beaucoup
0: de zones humides,
3: ben voilà, oui, on a ça. Beaucoup de zones humides qui font qu'aujourd'hui, ben, les gens peuvent se rafraîchir en se baignant ou voire même en pêchant, ou en tout cas en ayant des activités sur l'eau ou au bord de l'eau.
0: Ouais, donc ça c'est un premier point. Il y a aussi parfois une question de budget. On l'entendait, hein, dans nos émissions tout au long de l'été. Certains sont partis aussi moins loin, et notamment les premiers touristes de Picardie étaient souvent des Picards aussi, hein, c'est vrai.
3: Tout à fait.
0: Vous le constatez, vous,
3: hein? Oui, tout à fait. En fait, la grande partie des touristes qui viennent dans la Somme, en particulier en Baie-de-Somme, sont originaires des Hauts-de-France. Il faut savoir que c'est une région donc de 6 millions d'habitants, avec un potentiel quand même de proximité important. Mais effectivement, les gens ont cherché à aller un peu moins loin, déjà pour des raisons de
0: économie,
3: coût, économique, mais aussi parce qu'ils redécouvrent en fait une région qui aujourd'hui, tout compte fait, ne connaissait pas suffisamment. Et il y a des belles surprises, comme je le disais tout à l'heure, des gens qui disent, bah voilà, on savait pas qu'il y avait ça dans la Somme, que ce soit aussi bien au niveau de la baie, mais on se dit dans la vallée qu'il reste encore un territoire à découvrir, une offre touristique qui s'y développe, et une possibilité d'itinérance à vélo. Et je crois que le renouveau du vélo est là. Ouais. On a la chance d'avoir ces véloroutes et voies vertes qui aujourd'hui permettent de faire du tourisme d'itinérance.
0: Ouais, donc ça change aussi des choses. François, on l'a vu, donc très bel été en Picardie, mais il y a aussi d'autres saisons un petit peu avant, un petit peu après, qui sont prometteuses également, en ce moment même. Hein, il y en a plein qui partent en vacances au mois de septembre.
3: Tout à fait. En fait, on capitalise bien entendu sur l'été. Je dirais qu'à la limite, on est quasi sûr de faire une saison correcte. Là où tout se joue, c'est avant, effectivement, au printemps. Hein, c'est-à-dire que ça commence même dès la mi-mars, et puis jusqu'aux vacances de la Toussaint. Et je dirais que l'arrière-saison est un enjeu important pour nous et pour les professionnels, puisque il y a un nouveau type de clientèle, hein, qui vient à cette période-là, en particulier des gens qui ont un peu plus de temps, des retraités, et qui ont aussi un pouvoir d'achat important. Et je tiens à le dire, il y a beaucoup d'événements et de manifestations qui se déroulent en arrière-saison, donc une raison de plus pour venir passer un séjour dans la Somme.
0: Voilà, en tout cas, on a des belles idées, et on y voit aussi plus clair, c'est vrai, parce que de ressentir cet été réussi en termes de tourisme, c'est bien d'en avoir la démonstration et le retour, notamment de vous chez Somme Tourisme, ça fait toujours plaisir. Merci François Bergès, et un excellent jeudi à vous, à bientôt.
3: Merci à vous, à bientôt, au revoir.
0: Vous aussi, n'hésitez pas à témoigner, nous dire ce qu'on peut faire de mieux, ce qu'on peut faire de plus aussi pour que le tourisme en Picardie continue. Peut-être aussi que vous trouvez qu'il y a des zones de chez nous qui sont trop touristiques. Là aussi, il y a des avis contraires. Alors, vous avez la parole, vous savez, cette émission est la vôtre. 03 22 92 58 58. La musique tout de suite avec Carlos Santana. Il revient juste après.

0: Santana, Europa, magnifique morceau sorti il y a 50 ans tout pile. Ici c'est vous, vous avez toujours la parole, on parle de tourisme, on parle de cet été qui s'est plutôt bien passé pour la Picardie, c'est vrai, mais on s'interroge sur ce qu'on pourrait faire de mieux, de plus aussi, pour inviter les gens à venir visiter un peu plus notre région. On sait que nous aussi, Picard, visitons notre région pendant l'été, on vous invite donc à témoigner sur ce retour en termes de tourisme. Si vous êtes habitant, vous l'avez constaté peut-être, ceux qui habitent sur la côte, vous avez des choses à dire, ceux qui habitent dans les terres aussi, on parle tourisme de manière très large ce matin, on écoutera vos témoignages dans les prochaines secondes. À tout de suite.
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0: Et justement, on vous interroge sur le tourisme ce matin. Les touristes ont-ils été au rendez-vous en Picardie, d'après vous, cet été? Est-ce que c'est parfois un peu trop, parfois pas assez? Est-ce qu'on pourrait faire mieux aussi pour développer le tourisme de notre région qui a, on le sait, de très beaux atouts? Justement, tiens, du côté habitant, c'est toujours aussi intéressant d'avoir des retours. Comme Sylviane, hein, qui est une toute nouvelle retraitée. Elle n'est pas partie en vacances cet été, mais lors de ses balades, de ses sorties, elle a rencontré des touristes qui viennent visiter sa ville. Un moment d'évasion pour elle, écoutez.
11: Il était 10h, donc pensant ne pas trouver trop de monde. En fin de compte, il y a eu une animation de tourisme qui est très agréable. Je m'assieds souvent sur un banc, là, et puis je regarde les touristes, en effet. C'est une façon de profiter. Ça me fait passer du temps, j'entends les gens. Souvent, les gens viennent vous s'asseoir à côté de vous. Donc, quand je sais qu'on peut parler un petit peu, ben, on papote un petit peu. On ne peut pas dire qu'on échange, quand même. C'est là le problème. Donc, mais déjà, je les vois tous heureux. Il y a les enfants, il y a beaucoup de familles entières, d'ailleurs. C'est assez marrant parce qu'ils viennent en famille. Et je ne sais pas, moi, ça m'apporte du bonheur de les voir, eux.
0: Ben voilà, c'est toujours intéressant d'avoir ces retours positifs. Aussi, retour positif pour le tourisme dans la Somme. Si on se concentre également sur la métropole amiénoise, sur la capitale picarde. Tiens, écoutez, Pierre-Yves Urtuvent, c'était notre invité ce matin, directeur de l'Office de tourisme et des congrès d'Amiens Métropole.
12: Ce qui est sûr, c'est que le changement climatique fait partie des réalités aujourd'hui pour les professionnels du tourisme, que ce soit dans les lieux muséaux que vous avez cités, mais aussi dans les restaurants. Si on prend l'exemple des restaurants dont l'économie repose beaucoup sur les terrasses, par exemple, exemple. Il est évident que la canicule qu'il y a eu cet été les a pénalisés, paradoxalement, alors qu'on est dans la belle saison. Alors encore s'adapter, encore investir, ce qui n'est pas évident dans des métiers où déjà c'est un peu tendu économiquement. Donc il y aura besoin effectivement d'anticiper davantage pour les années qui viennent. Mais il y a d'autres facteurs aussi qui peuvent venir d'analyser cette saison, comme le prix du carburant aussi. Donc on a finalement eu un contexte peu favorable et une saison qui est pas si mal.
0: Une saison pas si mal avec de belles richesses dans des endroits amiénois, écoutez.
12: Le musée cet été, il a accueilli une exposition de dessins qui est unique en France, voire au monde. C'est l'équivalent de la canicule, de l'éclipse, l'éclipse qu'on a eu cet été, mais pour le dessin. C'est un dessin qu'on ne reverra plus jamais. Et je pense qu'il y a eu beaucoup de monde qui est venu aussi au musée pour voir ces dessins, pour voir l'exposition. Si vous voulez rester au frais, vous pouvez aussi aller au supermarché. Donc je pense que les gens qui sont venus au musée, il y avait aussi un vrai intérêt pour le contenu, pour les belles expositions du musée.
0: Pierre Rivurtuvant, le directeur de l'Office de tourisme d'Amiens et Métropole. C'est vrai que c'est intéressant parce que cette sécheresse et cette canicule a donc aussi un peu modifié nos habitudes de tourisme et ça a grossi les chiffres du tourisme en Picardie. C'est une bonne chose d'une certaine manière. Ça permet de redécouvrir, on l'entendait, des lieux parfois méconnus. Clôture de cette émission, deuxième partie d'émission dédiée au tourisme d'ici 3 minutes. Avant ça, la musique quand même. Mylène Farmer, c'est à qui le tour ?

0: Ici Picardie avec Mylène Farmer à 9h55. L'actu locale revient dans 5 petites minutes. Et pour nous, ici c'est vous, c'est terminé pour aujourd'hui. On revient dès demain à 9h avec cette question. La cantine scolaire, nos enfants y mangent-ils vraiment bien? Est-ce que vous aussi, vous avez des souvenirs de cantine scolaire? Est-ce que vous trouvez que, oui, la nourriture est qualitative? On mange peut-être assez ou pas assez de produits locaux? Comment ça se passe chez vous? Est-ce que ça coûte trop cher aussi pour ce que c'est? On reviendra sur toutes ces questions. Cantoche, demain à 9h, vous pouvez témoigner dès maintenant, hein. Comme ça vous avez toute la journée pour le faire. 03 22 92 58 58 sur WhatsApp, vous pouvez nous envoyer des messages écrits, vocaux sur Facebook, ça fonctionne aussi. Je vous dis à demain, enfin on va quand même écouter un peu de musique pour se quitter avec une immense artiste, je pense que vous allez la reconnaître.
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0: Céline Dion et son hymne à l'amour. Mais ça tombe bien, puisque demain aussi à 9h30, on vous interrogera pour savoir si vous avez vos places pour Céline Dion ou si vous avez des souvenirs avec Céline à nous raconter. Autant dire qu'on est dans le thème un peu en avance.

0: À demain, Louis.
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0: Vous écoutez Ici Picardie, il est 10h et pour l'info, une autre Céline. Céline Autain, une enveloppe de 10 millions d'euros à partager entre les agriculteurs des Hauts-de-France.
2: C'est tout l'objet d'une réunion aujourd'hui. La somme correspond à un fonds spécial déconcentré pour renflouer les trésoreries des agriculteurs qui font face à une sécheresse historique. Dans la somme, la préfecture annonce également la prise en charge à hauteur de 600 000 euros des charges sociales des exploitants. C'est la déclinaison locale du plan d'1 milliard d'euros annoncé la semaine dernière par la ministre de l'Agriculture. Entre les canicules et le prix du carburant, durant la saison touristique estivale n'est pas si mal que ça à Amiens, selon l'Office de tourisme. Le premier bilan provisoire montre des hausses de fréquentation pour les lieux frais ou climatisés, comme le musée de Picardie, les ortillonnages ou la cathédrale. Créer l'insécurité chez celles et ceux qui créent du danger sur la route, voilà pour le mot d'ordre donné aux gendarmes et policiers dans la Somme. Ils mènent toute cette semaine des opérations de contrôle de grande ampleur aux quatre coins du département pour vérifier notamment la vitesse, la présence d'alcool, de drogue ou l'utilisation du téléphone au volant. La Somme compte jusqu'ici 31 morts sur les routes contre 24 l'an dernier à la même période. Attention, si vous prenez de l'antigone, de l'elfazette ou de l'optimisette, ces pilules contraceptives contiennent du désogestrel, une substance qui risque de provoquer des tumeurs au cerveau. Risque faible, tumeur bénigne, mais l'agence de sécurité du médicament va envoyer dans les prochains jours un courrier à plus d'un 1,5 million de femmes pour les inviter à se rapprocher de leur médecin. C'est Patrick Fiori qui va succéder à Santa et parrainer la 40e édition du Téléthon, le marathon caritatif qui a levé plus de 100 millions d'euros l'an dernier en faveur de la recherche sur les maladies génétiques rares. Cette année, il a lieu le 4 et 5 décembre. Et puis les Amiénois face au club qui a vu éclore Zinedine Zidane ou bien encore Patrick Vieira. L'AEC affronte Cannes ce soir en ouverture de la 6e journée de Ligue 3. Les deux clubs restent tous les deux sur des victoires 3-0. Rencontre à suivre en intégralité sur Ici Picardie à partir de 20h30. Ici Picardie, 10h02. Louise, avec une belle journée aujourd'hui dans le ciel.
0: Le ciel est bleu, quelques petits passages nuageux, mais tout va très bien. Peu de vent, pas de pluie annoncée pour ce jeudi. Côté température, ce matin, il fait 17 degrés à Amiens, à Abbeville, du côté de Saint-Quentin. Pas plus de 19 degrés cet après-midi à Flixecourt, Poix-de-Picardie, 20 degrés à Ille-sur-Noix ou encore 21 degrés à Noyon. Et demain, par contre, on nous annonce le retour de quelques petites averses. 10h03.
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0: Ici ça marche, des femmes et des hommes qui entreprennent, qui innovent, qui s'engagent, qui donnent de leur temps pour notre territoire, pour la Picardie. Et chaque matin, nous les recevons dans Ici ça marche, sur Ici Picardie. Ils nous parlent d'eux, de leurs projets, de leurs belles initiatives. Pendant une heure, ils et elles nous racontent leur aventure. Et ce matin, je suis avec Sophie Hélène, fondatrice de l'association SOS Laisse de Mer à Cailleux-sur-Mer.
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0: Bonjour Sophie.
6: Bonjour Louise.
0: Et bienvenue, ravie de vous recevoir ce matin pour parler donc de votre association, de vous également. On va commencer déjà par une définition pour être clair pour tout le monde. Qu'est-ce que la laisse de mer ?
6: Alors la laisse de mer, c'est tout simplement ce que la mer va déposer sur la plage deux fois par jour au rythme des marées. Sur le haut de plage, avant de se retirer, tout ce qui flottait à la surface de l'eau va se déposer et ça va créer un ruban parallèle au littoral. Et ce qui est intéressant dans la laisse de mer, c'est que finalement, quand on peut réaliser qu'elle existe sur les plages du monde entier, donc c'est peut-être le chemin le plus long du monde.
0: Et donc ce sont uniquement des éléments naturels. Et votre association...
6: Alors pas que.
0: Pas que. Oui, redites-moi.
6: Dans la laisse de mer, on va trouver effectivement des algues, des coquillages, des tests d'animaux morts, mais et ça, tout ça, c'est naturel. Mais on va aussi pouvoir voir la pollution.
0: Ah oui, bien sûr, oui.
6: Plastique, mais Pas que non plus.
0: Oui, c'est ça que je voulais évoquer. C'est que le côté naturel, les éléments naturels que nous laisse la mer, en tout cas, vous voulez passer ce message de, en résumé, les laisser un petit peu tranquilles. Par contre, les déchets n'ont rien à faire là. Et c'est aussi votre

0: le message que vous souhaitez passer.
1: Exactement.
0: Et on va en parler ce matin, donc, des différentes actions que vous menez, actions de sensibilisation, d'information, de mobilisation, et puis aussi le côté artistique également, puisque vous êtes vous-même plasticienne, et on évoquera donc ce que vous réalisez avec vos dix doigts.
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0: Pour l'instant, voici un grand classique de Jean-Jacques Goldman. Il suffira d'un signe, vous écoutez ici Picardie.

0: Il se fera d'un signe, Jean-Jacques Goldman, sur Ici Picardie.
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0: Sensibiliser à la présence de déchets en mer et dans la nature, éduquer à l'environnement et puis agir aussi dans tout cet univers culturel et artistique, c'est la fonction de l'association SOS Laisse de Mer à Cailleux-sur-Mer. Sophie Hélène, vous êtes fondatrice de l'association. On va commencer par parler de vous. J'ai entendu un petit accent. Vous venez de où à la base ?
3: Je viens de la région de Carcassonne. Et je suis assez rapidement monté à Paris pour terminer mes études de designer textile. Et je suis resté une vingtaine d'années à Paris avant de choisir la baie de Somme pour m'installer. Et je suis là depuis 20 ans maintenant.
0: Et quel a été le déclic? Pourquoi vous êtes venu sur le littoral Picard?
3: Alors j'ai eu une enfance extrêmement sauvage et je rêvais de ça pour mes enfants aussi. La campagne et la mer. Alors la mer, c'était quelque chose de très nouveau pour moi, mais c'était assez tentant. Et quand on venait en baie de Somme depuis Paris, certains week-ends, on avait vraiment une impression de déconnexion incroyable. On venait un jour et on avait l'impression d'être parti une semaine. Et peut-être que c'est ça qui nous a ramené ici. Et également aussi les grands territoires. Moi, je trouvais ça fantastique de pouvoir marcher des heures sans croiser personne. Et cette nature aussi sauvage et ce littoral vivant qui est un territoire de pêche, de cueillette par les pêcheurs à pied. Enfin, tout ça, c'était quelque chose de très attirant.
0: Et puis, il y a eu aussi un déclic professionnellement, puisque ça a été une certaine reconversion pour vous qui a commencé quand ?
3: Alors, ça n'est pas arrivé tout de suite. C'est vrai que je suis très reconnaissante à l'entreprise avec qui je travaillais à ce moment-là. C'était l'entreprise Tolins, où j'étais coloriste, donc pour cette entreprise de peinture, qui m'a permis, en fait, de travailler à distance. J'avais dit, on ne change rien. Je continue à venir à Paris autant de fois qu'il faut pour pouvoir continuer. Et puis, très vite, effectivement, c'est aussi la couleur qui m'a mobilisée à l'occasion de promenades littorales. J'ai été très attirée par les couleurs des déchets, en réalité, mais impactée par les éléments. En fait, je vais prendre l'exemple des cartouches que j'ai beaucoup assemblées après dans mon travail, mais une cartouche verte qui est tombée dans la nature et qui a passé du temps dedans, elle va avoir reçu les rayons du soleil, elle va être aussi impactée par la lune, par l'eau de mer, et elle va s'enrichir de nuances. Et c'est ça qui m'a fascinée. Et puis très vite, j'ai été fascinée par le nombre des occurrences que je trouvais.
0: Ouais.
3: Et là, c'est là, peut-être que après le démarrage de mon travail d'artiste, qui a vraiment démarré en contact avec ce territoire, que j'ai imaginé aussi créer l'association SOS Laisse de Mer, parce que tout ce que je découvrais, j'avais envie de le partager.
0: Oui, alors on va en parler aussi de votre métier de plasticienne, puisque vous créez des œuvres d'art à partir de déchets collectés sur la plage. Mais d'abord donc, cette association SOS Laisse de Mer à Cailleux-sur-Mer, vous l'avez créée il y a 8 ans, pour quelle raison précisément ?
3: Alors en fait, comme le sujet de la laisse de mer était vraiment mon sujet quotidien, j'étais encouragée par des amis scientifiques qui me disaient « Mais vas-y, réponds à l'appel à projet du parc naturel marin. » Et je me suis dit que c'était peut-être une bonne idée. J'ai réfléchi à une proposition et ce qui s'est imposé à moi, c'est un dispositif scénographique, une exposition en fait qui serait itinérante et qui permette de parler de cette laisse de mer, alors de façon naturaliste au recto, mais aussi de parler de toute la problématique de la pollution et de ce que j'en fais moi comme en tant que plasticienne, et de faire un accrochage donc de mon travail et de montrer comment les artistes souvent se mobilisent sur des sujets parce qu'ils sont un peu vigis en fait vis-à-vis de leurs contemporains.
0: Donc le but tout de suite de l'association, c'était quoi au départ ?
3: Ben, ça a été de porter ce projet. Je l'ai porté toute seule au départ et puis très vite en fait je l'ai fait porter par l'association.
0: Et aujourd'hui vous êtes combien à peu près ?
3: On est 82 exactement aujourd'hui. Mais c'est vrai que cette dimension collective, c'était vraiment important pour moi.
0: Et on va continuer d'en parler avec vous ce matin. On est ensemble encore une bonne demi-heure pour évoquer donc les différentes actions d'SOS Laisse de Mer à Cailleux-sur-Mer. Vous allez pouvoir participer aussi à pas mal de choses très intéressantes à partir même de ce week-end, peut-être dans votre secteur. Mais pour l'instant, toutes vos chansons préférées sur Ici Picardie. Et puis des duos aussi comme Marc Lavoine et Patrick Fiori. On en a parlé dans les infos. Patrick Fiori sera le parrain du Téléthon 2026. Voici donc le titre Occupé sur Ici Picardie.

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1: Ils nous ont dévoilé ce duo cet été, Marc Lavoine et Patrick Fiori, avec Occupé sur Ici Picardie. On revient juste après ça.
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1: La belle initiative qu'on souhaitait mettre en avant ce matin, c'est celle de l'association SOS Laisse de Mer à Cailleux-sur-Mer. Je suis donc avec la fondatrice de l'association, Sophie Hélène. On va détailler le plus possible toutes les actions que vous menez, que vous proposez. Donc, actions de sensibilisation, déjà, surtout auprès du grand public, tel que...
11: Alors, on a effectivement des actions grand public. Alors, surtout, on a deux actions qui sont phares, c'est les nettoyages... du littoral. On appelle ça nettoyage grande marée, puisqu'on les programme toujours après les grandes marées d'équinoxe. Le prochain, ça va être le 4 octobre. On participe aussi très régulièrement à des grands événements où on est mobilisé sur notre sensibilité. Avec le grand public, on va aussi de temps en temps, comme samedi d'ailleurs, pouvoir proposer des actions ponctuelles avec des partenariats. Là, ça va être dans le cadre de la semaine Baie de Somme zéro carbone. Donc, on va proposer une visite de mon exposition avec un petit café offert par la buvette du Mouton.
1: À Cailleux ?
11: Ça sera à Saint-Valéry.
1: À Saint-Valéry.
11: Puisque j'ai une exposition dans ce lieu depuis le début janvier et jusque fin décembre. Et ensuite, j'emmènerai le public, tout ce qu'il souhaite, c'est sans réservation, sur la plage pour aller découvrir la Laisse de Mer. Mmh. Et on reviendra faire un petit atelier artistique.
1: C'est ça, c'est ce que vous faites déjà souvent, c'est d'emmener donc le public à la découverte de la Laisse de Mer, qu'ils connaissent parfois très peu. Quels sont les retours après cette sortie ?
11: Alors, ce qui est intéressant, c'est qu'en Baie de Somme, les gens viennent pour les grands paysages.
1: Mmh.
11: Et nous, on va forcer leur attention entre leurs jambes, là, juste sous leurs pieds. Et on va pouvoir raconter quantité d'histoires. Parce que même ceux qui connaissent la Laisse de Mer, en fait, on va leur permettre d'avoir une autre approche, d'avoir un décryptage fin de tout ce qu'on trouve, parce qu'on va se poser la question de qu'est-ce que c'est à chaque fois. Donc on commence à avoir un bon portefeuille de réponses pour tous les éléments, qu'ils soient naturels ou déchets.
1: Vous avez quoi ? Alors vous êtes munis de quoi ? De loupes, de petites pinces, de...
11: On
1: pour réussir à tout détailler.
11: En fait, on trouve tout ce qui est lié aux activités humaines, donc on va pouvoir avoir...
1: Et vous, pour observer, vous êtes avec quel genre d'accessoires de...
11: Alors nos mains, surtout.
1: Juste les mains, voilà.
11: Oui, après, effectivement, on peut ramener des choses à l'atelier et les observer à la binoculaire.
1: Ah oui.
11: Mais c'est rare.
1: Ouais, donc on a plus... juste besoin de nos mains, pas besoin d'autre chose en tout cas.
11: Tout à fait.
1: Et
11: petite loupe. On
1: ah ben voilà, c'est
11: loupe.
1: Ce que voilà, donc une petite loupe effectivement, parce que parfois ça peut être très très petit. D'ailleurs, il y a différentes sortes de déchets, une typologie. On peut expliquer un peu plus en détail ?
11: Oui, on classe les déchets en par taille, en fait. Il va y avoir les macro-déchets, qui sont les gros déchets, une bouteille, un bidon, une paire de lunettes. Et puis, les micro-déchets, ce sont des déchets plus petits, ça peut être des fragments. Et on va parler aussi de nano-déchets, quand là, on n'est plus de l'ordre du visible. Mais on sait que le plastique se micro-fragmente en extrême petits morceaux, sans jamais disparaître.
1: Ouais, il ne disparaît jamais.
11: Il infiltre l'eau, l'air et même tous nos organes, on le sait maintenant.
1: Et donc des petits granulés aussi, c'est ça ?
11: Ah là, vous évoquez les larmes de sirène.
1: Ouais.
11: Alors ça, c'est peut-être le déchet le plus aberrant qu'on puisse trouver sur nos plages. Enfin, un des déchets les plus aberrants. Ça ressemble à une petite lentille en termes de taille et de forme. Et c'est en fait le granulé plastique industriel qui fabrique absolument tous nos objets et qui est envoyé normalement dans les usines. Alors pourquoi se retrouve-t-il massivement sur les plages du monde entier ? C'est ce qu'on interroge aussi dans nos sorties. Et c'est souvent lié à des chutes de containers. Puisqu'il y a énormément de trafic maritime avec des pertes volontaires ou involontaires. Mais en tout cas, il y a beaucoup de chutes de containers.
1: Et puis à la fois, il y a aussi les éléments naturels que laisse la mer et vous faites passer aussi ce message de laisser ça un petit peu tranquille. Ça, c'est comme dans un potager, il n'y a pas forcément besoin d'enlever de toutes les mauvaises herbes, on est d'accord ?
11: Non, tout à fait, puisque la laisse de mer joue un rôle fondamental dans l'équilibre et dans la protection aussi du littoral.
1: Nous sommes avec Sophie Hélène, donc de l'association SOS Laisse de Mer à Cailleux-sur-Mer. Encore une bonne vingtaine de minutes ce matin. Et on continue aussi, oh là là, avec Gilbert Montagné qui arrive pour la suite. Mais d'abord, voici Desiree, souvenir de l'année 98. Life sur Ici Picardie.

0: 18 sur ICI Picardie, sous le soleil, avec Life, 10h28. Nous sommes donc ce matin avec Sophie Hélène, fondatrice de l'association SOS Laisse de Mer à Cailleux-sur-Mer. Et on le disait, vous avez un atelier à Cailleux, précisément où, si on souhaite vous y retrouver.
1: Ah, c'est mieux que boulevard Cizère.
0: Redites-nous.
1: 1068 boulevard Cizère. C'est sur le boulevard littoral. C'est un local que la mairie nous offre d'occuper en partage avec une autre association qui est le Club de l'Amitié.
0: Où vous montrez notamment ce que vous faites vous en tant que plasticienne?
1: Alors non. On va avoir vraiment nos activités associatives. Oui.
0: Mais vous ne pratiquez pas sur place?
1: Non.
0: Tout ce que vous faites, vous, c'est de votre côté. Donc vous créez des œuvres à partir de déchets collectés sur la plage, mais vous vous inspirez aussi de cette activité-là pour proposer différents ateliers avec le grand public. Qu'est-ce qu'on y fait donc, en résumé?
1: Alors, on accueille des groupes ou on accueille des petits ateliers crochets, là, depuis peu.
0: Alors oui, ça, je vais en parler, c'est à l'initiative des bénévoles de l'association. On se dit, on va faire du crochet, c'est bien, mais quel est le rapport avec la laisse de mer?
1: Alors, on a Thérèse, qui est la doyenne de l'association, qui a 82 ans, mais énormément d'énergie et d'idées. Et Thérèse avait envie de proposer un atelier crochet. Pascal s'est jointe à elle et elles ont proposé pendant tout l'été, des ateliers tous les lundis, qui ont extrêmement bien fonctionné, où elle propose de crocheter des sacs plastiques ou des filets abandonnés sur la plage, qu'elle dépiote et qu'elle noue pour faire un fil, et elles font des créations complètement incroyables.
0: Comme quoi?
1: Alors, ça a des petits sacs très, très, très jolis, des petits paniers, des choses comme ça.
0: Et ça, c'est là où c'est un rapport avec ce que vous faites, vous, en tant que plasticienne. Vous faites quoi, alors, avec les déchets retrouvés sur la plage?
1: Alors, moi, je fais un travail un peu similaire d'assemblage, effectivement. Mais je vais travailler beaucoup à partir de la couleur et des matériaux. Je vais assembler, par exemple, des cartouches de fusil que j'incise, qui deviennent des pixels, et je recrée des paysages qui sont très proches d'inspiration, en tout cas des paysages dans lesquels j'ai trouvé les occurrences. Je vais pouvoir travailler avec des gants de pêcheurs aussi, avec des fonds de bouteilles d'eau, enfin, toute quantité de déchets que l'on retrouve massivement sur la plage.
0: Et des œuvres que vous exposez aussi à certaines occasions. Donc on va en parler ce matin, et vous allez aussi pouvoir participer à une œuvre XXL réalisée avec des sacs plastiques. Vous allez pouvoir mettre la main à la pâte, notamment le week-end des journées du patrimoine. Ce sera le 20 septembre à Saint-Valery, on vous en dira plus. Notamment après Chagrin d'amour qui arrive tout à l'heure. Avant ça, on va parler d'une belle idée sortie, la Lune des pirates, qui ouvre une grande salle à Amiens. Mais d'abord,

0: Eh ben, il est là le soleil, les sunlights des tropiques, Gilbert Montagnier à l'instant sur Ici Picardie.
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0: C'est l'événement ce week-end, l'ouverture de la nouvelle salle de la Lune des Pirates à Amiens, la grande salle de musique actuelle qui ouvre officiellement ses portes donc samedi rue Saint-Leu, 500 places, soit deux fois la capacité de l'ancien site du Quai Bellu, avec une scène de 80 mètres carrés, un espace d'accueil, un bar, des loges, des locaux techniques et même un studio d'enregistrement pour célébrer cette nouvelle aventure. Une semaine d'inauguration est donc programmée du 12 au 19 septembre, grande soirée de lancement notamment avec Mickey, des créations, des concerts avec l'orchestre de Picardie aussi. Et puis Ici Picardie sera aux premières loges, émission spéciale en direct pour cette inauguration de la grande salle de la Lune des Pirates à Amiens. Ce sera samedi de 18h à 21h. Et puis on va retrouver Brian Mayer tout à l'heure dès 11h pour jouer à notre nouveau jeu de la rentrée, pas de gâteau pour les battus, avec donc les équipes de la Lune des Pirates à Amiens et avec vous aussi à la maison.
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0: Et puis ce matin, on va retrouver notre invitée, donc Sophie Hélène, de l'association SOS Laisse de Mer à Cailleux-sur-Mer, pour continuer d'évoquer les différentes actions de cette association sur le littoral Picard. Mais d'abord, voici Chagrin d'amour sur Ici Picardie.
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0: Chacun fait ce qui lui plaît. Souvenir des années 80, Chagrin d'amour, Cerisy Picardie.
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0: De nombreuses actions prévues durant ces prochaines semaines par l'association SOS Laisse de Mer à Cailleux-sur-Mer. On en parle avec vous, Sophie Hélène, fondatrice de l'association. On va commencer donc, comme promis, par cette œuvre XXL que vous êtes en train de réaliser sur un an. Vous l'avez commencé au mois d'août lors de la fête de la mer à Saint-Valery-sur-Somme. Ça va durer donc jusqu'à août prochain où il y aura la restitution. Et on peut donc contribuer à cette œuvre géante réalisée à 100% avec des sacs plastiques collectés, donc qu'on retrouve dans cette laisse de mer. Et le week-end des journées du patrimoine, on va donc pouvoir se rendre à l'entrepôt des salles à Saint-Valery. Ça ressemble à quoi en résumé cette œuvre réalisée avec ces sacs plastiques et qu'est-ce qu'on va pouvoir faire ?
3: Alors, c'est une œuvre qui a été pensée vraiment pour faire une photographie de la communauté valéricaine, donc des petits et des grands, des gens qui passent et des gens qui vivent là. Donc, au recto de chaque petit drapeau, parce qu'en fait, cette œuvre, ça va être un assemblage de 500 drapeaux.
0: Réalisés avec ces sacs.
3: Voilà, et inspiré du code maritime aussi. Et donc, uniquement en assemblant des sacs qui sont collectés dans quantité de petits point de collecte de la ville et même à Cailleux-sur-Mer, la liste est accessible sur notre site internet des points de collecte. On va donc assembler tous ces sacs plastiques, prélever le profil de chacun au recto et au verso. On va demander aux gens de prendre en charge une espèce végétale ou animale qui est impactée par le plastique sur notre territoire. Donc on a démarré avec un petit nombre d'espèces, mais qui va évoluer au rythme des propositions de chacun.
0: Donc le but, c'est d'en avoir 500 drapeaux. Là, ce sera la dernière fois que vous proposez au grand public de participer à cette création. Et ensuite, jusqu'à août prochain, vous allez faire ça dans des écoles, par exemple.
3: On va plutôt demander aux écoles de venir nous rejoindre dans ce lieu extraordinaire qu'est l'entrepôt des selles, qui est ouvert au public exceptionnellement, effectivement, le 20 septembre. Et on va les accueillir dans notre salle d'atelier qui est extra. Et on les guide. Et ils sont assez surpris en général du résultat de l'œuvre qu'ils sont capables de produire tout seuls, qui est joyeuse, colorée.
0: Et c'est un moyen de les sensibiliser également. Ce 12 septembre aussi, samedi, on rappelle donc que vous proposez une visite de votre exposition. Donc vous, en tant que plasticienne, réalisée avec des déchets collectés sur la plage. Ce sera donc, rappelez-nous, exactement où, à Saint-Valery ?
3: À la buvette du Mouton, sur le quai Jeanne d'Arc, tout au bout, sur cette petite plage extraordinaire.
0: Et puis, comme vous le faites deux fois par an, il y aura donc à nouveau un nettoyage de grande marée à Cailleux-sur-Mer, donc une journée de mobilisation citoyenne. Ce sera le 4 octobre avec une session d'observation de la migration des oiseaux, notamment très tôt le matin. Et donc, ce grand nettoyage, il n'y a pas forcément besoin de réserver pour le nettoyage, mais pour l'observation des oiseaux, oui. Donc, n'hésitez pas à vous renseigner auprès de l'association SOS Laisse de Mer à Cailleux-sur-Mer. Merci beaucoup, Sophie Hélène.
3: Merci, Louise.
0: Et puis, à très vite. Et vous pouvez bien sûr écouter cette émission dès maintenant sur ici.fr. On va retrouver pour la suite Robin Bernot qui lui nous parle d'autres belles initiatives partout en France. Mais d'abord voici Francis Cabrel et Je l'aime à mourir sur Ici Picardie.

0: Francis Cabrel avec Je l'aime à mourir. On aimait beaucoup aussi la reprise de Shakira à 10h46. Vous écoutez ici Picardie, on revient après One Republic.
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0: One République avec One Away à l'instant sur ICI Picardie, 10h51. Ici, ça marche. Qu'en pensez-vous? C'est la question qu'on vous pose à travers différents sujets avec Robin Bernot. Alors, vous prenez peut-être les transports en commun en Picardie. Parfois, ça a un certain coût. Sachez qu'il y a une ville en France où, depuis la rentrée, pour une partie de la population, le calcul est très simple. Ça ne leur coûte rien. Une mesure qui relance le débat sur la gratuité des transports et sur la possibilité ou non de l'étendre à tous. Robin Bernot nous en dit plus.
1: Dans les Alpes-Maritimes, plus précisément à Nice, les transports en commun sont désormais gratuits pour les plus de 65 ans.
2: D'un côté, c'est bien, mais est-ce que c'est pas discriminatoire pour d'autres personnes?
1: Depuis le début du mois de septembre, les Niçois de 65 ans et plus n'ont donc plus à payer leur abonnement aux transports en commun. Il leur suffit de demander la carte gratuité, une mesure qui semble déjà rencontrer un certain succès, comme l'explique Bertrand Gassiglia, le président de Ligne d'Azur, joint par Sébastien Germain.
3: On avait la semaine dernière 20 000 personnes de plus de 65 ans qui ont pris la carte gratuité. Je pense que les chiffres qu'on aura dans quelques jours vont encore monter une progression très importante. Ce qui est intéressant à souligner, c'est que sur ces 20 000 personnes, 10 000 étaient déjà abonnés à Ligne d'Azur, mais 10 000 n'avaient pas d'abonnement à Ligne d'Azur, donc ce sont des gens nouveaux qui vont utiliser les transports en commun. Et ça, c'est aussi le but qui était recherché.
1: Alors ici, à Nice, la gratuité des transports en commun, ça marche. Mais vous, tiens, qu'en pensez-vous? J'en ai discuté avec Chloé et Joséphine.
2: Bah, c'est bien dans le sens où, oui, du coup, ça permet d'être gratuit pour des personnes âgées qui n'ont pas forcément les moyens ou même une bonne retraite. Mais un peu discriminatoire pour les jeunes qui n'ont peut-être pas aussi les moyens de payer des transports en commun ou quoi que ce soit. Ça peut vite faire partie du budget financier du mois. Il faut penser aussi au budget. Si tout le monde peut avoir le transport gratuit, c'est super bien. Comment on finance?
1: Ouais, Joséphine a raison, il faut faire attention au terme gratuit. En effet, si on ne paie rien en montant dans le bus ou le tram, il faut tout de même financer ces transports et bien souvent, cela passe par les impôts. La gratuité des transports en commun existe déjà dans plusieurs villes françaises comme Montpellier, Dunkerque, Niort ou encore Libourne. Mais si on élargit un petit peu notre regard, comment ça se passe ailleurs dans le monde? Pour le savoir, j'ai rencontré Océane, elle est québécoise.
4: Au Québec, il n'y a pas énormément de personnes âgées justement qui prennent les transports en commun, donc possiblement peut-être d'avoir cette option-là, ça les enlèverait de la route et donc peut-être un stress de moins.
1: Oui, parce que finalement, enlever une dépense qui peut représenter plusieurs centaines d'euros par an pour nos aînés, c'est aussi leur redonner un peu de pouvoir d'achat tout en leur permettant de continuer à se déplacer et à garder du lien grâce aux transports en commun.
0: Merci Robin Bernot, 10h53, vous écoutez ICI Picardie et demain on vous présentera au jardin une micro-ferme maraîchère bio en Somme, donc plus précisément à Piquigny, et on sera avec Nicolas donc de Au Jardin demain de 10h à 11h.
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0: Pas de gâteau pour les battus. On va bientôt jouer ce matin avec Brian Mayer depuis la Lune des Pirates à Amiens et vous allez pouvoir gagner encore un très beau cadeau cette semaine chez vous également. Je vous en dis plus après Véronique Sanson et rien que de l'eau sur ICI Picardie.

0: Alors Nick Sanson à l'instant sur ICI Picardie, belle matinée. Pas de gâteau pour les battus, votre nouveau jeu depuis cette rentrée. Alors chaque semaine, on est en direct d'un endroit différent, Picardie. Et depuis lundi, nous sommes depuis la lune des pirates amiens. On s'amuse avec ce nouveau jeu, avec Brian Mayer, qui est en pleine répétition avec nos deux équipes.
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2: On répète ensemble avec nos candidats. De la lune des pirates, d'un côté nous avons les artistes qui sont là, juste en face de moi, et les gens qui travaillent dans les bureaux de la lune des pirates, hein, là où nous sommes actuellement, jusqu'à demain vendredi pour fêter évidemment l'événement, l'inauguration de la grande salle de la lune des pirates prévue ce week-end. Donc restez bien là, on va jouer donc avec nos deux équipes en forme, tout va bien?
3: Absolument.
2: Et ben voilà, absolument, on vous retrouve dans quelques minutes, juste après les infos, à tout de suite.
0: Et ben super, à tout de suite Brian, avec donc l'équipe des bureaux, l'équipe des artistes à la Lune des Pirates qui va inaugurer sa nouvelle grande salle samedi à la maison. Vous votez pour une de ces deux équipes. Quelle sera la meilleure selon vous, celle des bureaux, celle des artistes? Dites-nous avec un message vocal que vous nous envoyez sur WhatsApp avec le 03 22 92 58 58. Et en faisant ça, et ben vous avez peut-être la chance de gagner demain, en tout cas l'un ou l'une d'entre vous, 150 euros de place de ciné pour le cinéma Pathé à Amiens.

0: musée de Picardie à Amiens qui enregistre 22% d'entrée en plus sur juin, juillet et août. La maison de Jules Verne, par contre, a perdu 6% de fréquentation. Cette météo très chaude et très sèche a plongé l'agriculture dans une crise après le plan de plus d'un milliard d'euros annoncé la semaine dernière par la ministre. La préfecture de la Somme donne les premières déclinaisons locales. Un fonds d'urgence de 10 millions d'euros sera partagé entre les 5 départements des Hauts-de-France pour renflouer les trésoreries, acheter du fourrage ou des semences. Des permanences de soutien psychologique et administratif vont aussi ouvrir dans les sous-préfectures, les MSA, la Chambre d'agriculture et la DDTM pour aider les exploitants en grande difficulté. Deux adultes et trois enfants blessés hier après-midi dans un accident à Curlu, à l'ouest de Péronne, sur la départementale 938. Une voiture est tombée dans un fossé. Deux des enfants sont plus sérieusement blessés. Et pour prévenir les accidents, les forces de l'ordre renforcent les contrôles routiers ces prochains mois, car les chiffres ne sont pas bons. 31 morts depuis le début de l'année sur les routes samariennes. C'était 24 l'an passé à la même époque.
1: Le retour des grandes marées.
0: Et on attend 90 aujourd'hui en coefficient, mais ça monte à plus de 100 ce week-end, avec des marées hautes entre midi et 2 pour Fort-Mahon par exemple. Les autorités maritimes rappellent les mesures de prudence. Si vous vous baladez, soyez de retour sur le rivage 3 heures avant la pleine mer. On croise les doigts pour que le dicton « jamais 203 » se vérifie ce soir sur la Côte d'Azur. Les footballeurs amiénois affrontent Cannes, un adversaire coriace, mais les hommes d'Alain Pochat sont forts de deux belles victoires contre Versailles et Bastia. Coup d'envoi 20h45. Match à suivre en intégralité sur Ici Picardie. Et côté météo, c'est plutôt lumineux ce matin.
1: Oui, encore comme hier, ça fait beaucoup de bien. Profitez-en parce que demain, il va peut-être pleuvoir un petit peu. Donc en tout cas, aujourd'hui, du soleil, quelques petits passages nuageux et pas de pluie au programme. Ce matin, on a 17 à 19 degrés. Cet après-midi, 19 degrés du côté de Holt, Poix-de-Picardie, 20 degrés à Longo, à Villers-Bretonneux ou encore à Doulan. Et également 21 degrés à Nel. Belle matinée.
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1: De gâteau pour les battus, c'est le nom de votre nouveau jeu pour cette nouvelle saison sur Ici Picardie. Donc c'est le moment de retrouver Brian Mayer ce matin depuis la grande salle de la Lune des Pirates qui va être inaugurée ce samedi. Bonjour Brian.
3: Bonjour. Ils sont polis, toujours dans la salle de la Lune des Pirates, hein, le club qui vous accueille quelques jours de l'inauguration de la grande salle de la Lune des Pirates. C'est prévu au cœur d'Amiens. Ça sent la fin des travaux, ça sent un petit peu la transpiration, mais ça sent surtout la bonne humeur de nos deux équipes.
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3: Ouais, nos deux équipes, hein, qui testent depuis le début de semaine le déo, 72 heures de fraîcheur garantie. Et ça marche. Comment vont nos deux équipes?
5: Très bien.
3: Ça va?
5: Super. Okay.
3: Bon, en forme, on est jeudi, à deux jours de l'inauguration de la grande salle de la Lune des Pirates. Il y a, pour défendre les couleurs de la Lune des Pirates, les gens qui travaillent dans les bureaux de la Lune des Pirates. Oui, 147 points pour vous. Bravo pour l'instant. On est que jeudi, il y a encore une journée de jeu demain.
6: Voilà.
3: Et 111 points pour l'équipe des artistes qui vont se produire ce week-end donc dans la nouvelle grande salle de la Lune des Pirates. Continuez, il y a des beaux messages qui arrivent de soutien sur le WhatsApp de la radio, 03 22 92 58 58. On va jouer, on y va tout de suite avec l'épreuve du préchauffage du four. On va jouer avec les gens des bureaux. Qui veut jouer avec nous?
5: Allez, je vais me lancer.
3: Et ben voilà, Naïlou qui va jouer avec nous. 30 secondes Naïlou pour bien nous donner un maximum de races de chiens. Chrono, c'est parti. Un point par bonne réponse et bon courage.
5: Les bouviers bernois.
3: Ouais.
5: Les.
7: Teckel, Golden Retriever.
5: Golden Retriever.
3: Vous n'êtes pas du tout, donc c'est bien.
5: Non. Teckel, on a déjà dit, oui.
3: Ouais,
5: bouvier, on a déjà dit. Labrador.
3: Ouais.
5: Caniche.
3: Ouais.
7: Et Carlin.
5: Carlin.
3: Ah, c'est mignon ça. Ouais.
7: Les chihuahuas.
3: Des races de chiens, très bien.
5: Terrier,
3: Canis,
5: on l'a déjà dit aussi.
3: Voilà.
5: Jack
3: c'est pas
5: Russell.
3: Mal, c'est pas mal. 7 points déjà, ça commence bien. On tourne maintenant vers les artistes qui vont jouer dès ce week-end sur la nouvelle scène de la grande salle de la Lune des Pirates. C'est Ronan, tiens, qui va jouer, qui va défendre l'équipe artiste.

0: maintenant, vous avez 30 secondes pour me donner un maximum de fruits. Un point par bonne réponse.
1: Orange, clémentine, citron, voilà. Mandarine, cerise,
0: oh, ça va vite.
1: Fraise, pêche, ouais. Poire, ouais. Pomme, kiwi, fruit du dragon, papaye,
0: ouais.
1: Ananas.
0: Ananas.
1: Framboise, cassis,
0: prune.
1: Myrtille,
0: ça marche aussi, mangue, évidemment. Mangue, très bien.
1: Noix de coco. Tomate, en vrai.
0: Tomate, oui, c'est vrai, la tomate. Ben, pas mal, 15. Et
2: allez,
0: bravo.
2: Il est fort.
0: Ça se réveille enfin.
2: C'est sa question.
0: Du côté. C'est sa question. Vous avez travaillé dans un magasin de fruits et légumes ou pas, Renan?
1: Absolument.
0: Ouais, c'est vrai?
1: Non, j'ai un bébé qui mange beaucoup de compotes différentes.
0: Donc, évidemment, ça se ressent dans vos réponses. Voici là, on continue à jouer ici depuis la Lune des Pirates sur votre radio ici Picardie à ce grand jeu. 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
2: Eh bah super, il y a de l'ambiance, on vous retrouve avec plaisir dans quelques minutes. Vous pensez chez vous que c'est plutôt l'équipe des bureaux, l'équipe des artistes du côté de la Lune des Pirates à Amiens qui va gagner cette semaine? Quel suspense! Vous nous dites, vous pariez sur quelle équipe? Vous nous envoyez un message vocal tout simplement sur WhatsApp avec le même numéro que d'habitude, 03 22 92 58 58. Alors de une, on aura le plaisir de passer ce message vocal sur notre antenne en direct, donc comme ça vous pouvez aussi faire une dédicace à qui vous voulez, et de deux, ça vous permet de vous inscrire pour le tirage au sort de demain, puisque là l'une d'entre vous va remporter donc 150€ de place de ciné pour le cinéma Pâté à Amiens pour aller voir plein de films de votre choix. Donc tentez votre chance, envoyez-nous un message vocal. Est-ce que vous pensez que c'est l'équipe des bureaux, l'équipe des artistes qui va gagner cette semaine? 03 22 92 58 58.
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2: Allez, on sort le smartphone, moi je regarde sur le WhatsApp de la radio. Et puis en attendant, voici Maxime Le Forestier, un titre ensoleillé. On profite ce jeudi sous le soleil, il y a quelques petits nuages en bas là-bas.

0: Souvenir des années 80, Maxime Le Forestier avec Ambalaba, Cerisy Picardie.
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0: Eh bah tiens, on vient de recevoir un message d'Hélène qui va nous dire pour quelle équipe elle tient ce matin, et Hélène a de l'humour.
3: Bonjour, c'est Hélène de Boves. Je suis de tout cœur derrière les bureaux de la Lune. Vous êtes les meilleurs, vous allez gagner, mais surtout ne soyez pas dans la Lune.
0: Excellent. Merci beaucoup Hélène, vous pouvez faire comme Hélène avec le 03 22 92 58 58. Vous nous envoyez un message vocal sur WhatsApp, tout comme Hélène, pour aussi tenter votre chance et remporter demain 150 euros de place de cinéma pour le cinéma Pathé Amiens. Il y aura un ou une gagnante qu'on va appeler un peu avant midi ce vendredi. Donc dès que vous nous envoyez un message vocal, bah, vous tentez votre chance pour ce très beau cadeau. Et en même temps, surtout, vous nous dites si vous tenez pour l'équipe des bureaux, l'équipe des artistes qu'on retrouve donc dans la grande salle de la Lune des Pirates qui va être inaugurée à Amiens donc ce samedi. Avec vous, Brian Mayer. Et je vous propose de jouer avec l'équipe des bureaux, Brian.
4: Eh ben, c'est une bonne idée. On va aller jouer là maintenant avec les gens qui travaillent dans les bureaux de la Lune des Pirates. Et on va jouer avec Naïlou. Vous êtes attachée d'administration. Ça veut dire quoi, Naïlou ?
5: C'est ça. C'est un long nom pour dire que je m'occupe globalement des sous de de l'association, donc les factures, les mécénats, les subventions, ce genre de choses.
4: Bon, bah, très bien. Tout va bien.
5: Pas toute seule sur le poste, bon, évidemment.
4: Bah, évidemment, évidemment. Heureuse, là, de voir la nouvelle grande salle là, qui ouvre.
5: Carrément, ouais.
4: Dans quelques jours.
5: Heureuse, et puis, on aura évidemment tout le travail qui va avec derrière. Mais on a très hâte de samedi.
4: Bon, je vous propose un petit quiz. Question de concertation, Naïlou, des bureaux de la Lune des Pirates. 10 secondes et 10 points, surtout si vous répondez tout bon. Attention, on se prépare. Combien de sous-préfectures dans la Somme ? 10 points en jeu. Combien de sous-préfectures dans la Somme ? Naïlou, c'est plus les sous-sous votre truc, hein. La géo, c'est pas votre truc, hein. Alors, combien de sous-préfectures dans la Somme ? Il y avait Péronne, il y avait Abbeville et Montdidier, 3 sous-préfectures.
5: Ah, fallait que je réponde.
4: Bah, c'était le but.
5: Je pensais que c'était à la fin du chrono, j'avais le droit.
4: C'était le but.
5: D'accord, très bien.
4: On reste à 154. Allez, je vous propose de vous rattraper, Naïlou. Avec cette fameuse épreuve que tout le monde redoute, c'est la fameuse épreuve de la commune à épeler à l'envers. Ce sera un point par lettre bien placé. On y va, 10 secondes aussi, ça va super vite. Je vais vous demander, Naïlou, d'épeler avec le sourire, avec la bonne humeur, à l'envers, la commune de Montdidier.
5: Ok. R. E. I.
4: Ouais.
5: D.
4: Ouais.
5: I. D.
4: Ouais. Ça pense à être au D. On est là, on est hors chrono. 1, 2, 3, 4, 5, 6. Ben voilà, 6 points de plus. Bravo.
5: Okay,
4: on peut l'applaudir, votre camarade. Voilà. Restez là. On continue à s'amuser ensemble ici à la Lune des Pirates avec les gens des bureaux qui, ça y est, enfin se réveillent pour marquer un maximum de points dans ce grand jeu. Pas de gâteau pour les battus. On va retrouver là aussi des artistes qui s'impatientent et qu'on trouve donc dans un instant sur notre radio ici, Picardie. Mais d'abord, un petit point sur le beau cadeau qu'on vous offre demain par tirage.
0: Oui, 150 euros de place de cinéma pour le cinéma Pathé à Amiens, on vous le rappelle. Donc, on appellera le ou la gagnante demain, un peu avant midi, pour tenter votre chance. Vous envoyez vos messages vocaux pour soutenir votre équipe préférée. Donc, l'équipe des bureaux ou l'équipe des artistes. Ça se passe sur le WhatsApp de la radio, 03 22 92 58 58. Avec un petit peu d'humour, on prend, évidemment. Les années 90 avec Edwin Collins, c'est A Girl Like You, sur ICI Picardie.

0: Vous écoutez ici Picardie, et c'est Edwin Collins avec A Girl Like You.
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0: Et qui va remporter son gâteau battu ce matin? L'équipe des bureaux, l'équipe des artistes à la Lune des Pirates à Amiens. Avec vous, Brian Maillard, on continue de jouer.
3: Toujours à la Lune des Pirates, le club de la Lune des Pirates. Je vous rappelle qu'on est à quelques jours de l'événement après-demain, l'inauguration enfin de la grande salle de la Lune des Pirates, pas très loin de l'endroit où on est, toujours au cœur d'Amiens. On va jouer dans les bureaux donc de la Lune des Pirates. On va jouer avec vous, pif, paf, pif, avec vous, tiens Marine, voilà Marine. L'idée c'est de marquer tout plein de points, un point par bonne réponse à ce jeu du grand déballage. Vous sortez tout ce qui vous vient en tête, hein, vous déballez tout vraiment. 45 secondes, donnez-moi tout ce qu'on garde au cas où, mais qu'on n'utilise jamais. Tout ce qu'on garde à la maison au cas où.
4: Déjà des fringues, ouais. Des chaussures, des sacs, des stylos.
3: Au cas où. Hein.
4: Bien sûr.
3: Les stylos, ça sert toujours.
4: Ah, des boutons.
3: Des boutons.
4: Des tupperwares, mais pareil, ça sert toujours les tupperwares.
3: Ouais. Ça, c'est vraiment des trucs qu'on garde jamais. Hein. Enfin, qu'on garde, mais au cas où.
4: Je sais pas, des trucs pour faire des travaux à la maison, de la peinture. Des sacs plastiques, ouais, des tote bags.
3: Ouais. Je suis dans ce cas aussi, j'ai un bordel chez moi. Qu'est-ce qu'on garde au cas où à la maison, mais quand. N'utilise jamais. Alors.
4: Je sais pas. Non, une glacière, on en a toujours besoin.
3: Alors, il y avait le vieux téléphone. C'est mon cas. Moi, j'ai changé de téléphone. J'ai dit, je garde l'autre au cas où. On dit que c'est n'importe quoi. Il y avait le chargeur, les télécommandes qui ne nous servent plus à rien parce qu'on n'a plus forcément la télé qui va avec. Et les piles usées. Des notices aussi. Les fringues, vous l'avez dit, un agenda.
4: Câbles,
3: un calendrier qui date de Bathusalem. Le dépôt en verre. Un vieux portable, ça, on l'a dit aussi. Ça fait 6 points pour vous. L'équipe des bureaux de la Lune des Pirates, on est à 160 points. On va jouer maintenant avec les artistes.
4: Ouais,
3: la capitaine de l'équipe, c'est Nage. Donnez-moi toutes les excuses pour ne pas faire le ménage. 45 secondes.
5: J'ai trop travaillé, du coup, j'ai pas eu le temps. Voilà. j'ai pas assez dormi.
3: Ouais. Il y a du vécu là aussi.
5: J'ai des personnes, enfin, j'ai du monde qui passe de toute façon, donc ça rien de laver le sol.
3: Oui, c'est vrai.
5: Tout salir avec leurs affaires.
3: Ouais, c'est ça.
5: J'ai plus de produits ménagers.
3: Ouais, ça marche aussi.
5: Je l'ai déjà fait hier, donc en soi, ça va.
3: Le refaire, oui.
5: Je le ferai demain.
3: Ouais.
5: Je préfère. Je dois sortir, j'ai un rendez-vous.
3: J'ai pas le temps.
5: J'ai pas.
3: Désolé. C'est comment chez vous? C'est propre?
5: Non, pour le coup, non, ça va. Je suis bordélique, mais pas sale,
3: si je puis
5: me permettre.
3: C'est bien.
5: L'aspirateur est cassé.
3: Ah oui, c'est bien ça aussi.
5: Oui, j'ai un chat, il y a plein de poils, donc autant les laisser faire.
3: Top, c'est pas mal, c'est pas mal. Cette bonne réponse, il y avait « Je suis fatigué », vous l'avez dit, je le ferai demain. C'est pas moi qui salis, c'est pas moi de le faire aussi. L'aspirateur, vous l'avez dit, en panne. J'ai plus de produits, vous l'avez dit aussi. J'ai mal au dos. Bah oui, des fois, il y a match aussi, match de foot. les enfants vont tout ressalir. Je travaille, on verra ça ce week-end. Et puis, le fameux, ça ne se voit pas. Voilà, mais les autres le voient, effectivement. 7 points de plus pour vous, l'équipe des artistes. Bravo. Continuez à jouer avec nous. Dans un instant, on se retrouve très vite sur votre radio ici Picardie dans ce jeu. Pas de gâteau pour les
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0: Ça tombe bien, Brian, puisque une autre Hélène. On a à nouveau un message vocal d'une Hélène ce matin qui soutient l'équipe des artistes.
6: C'est Kiki qu'on soutient. Kiki, c'est Kiki, ce sont les artistes. Et c'est Hélène de Marie-Cobert. Bonne journée à vous tous.
0: Merci pour votre bonne humeur, Hélène, ce matin. Donc, c'est bien noté. Hélène tient pour l'équipe des artistes. Sachez qu'Hélène, si c'est l'équipe des artistes qui gagne et si vous êtes tiré au sort, donc demain, vous remporterez 150 euros de place de cinéma pour le cinéma Pathé à Amiens. Inscription validée pour Hélène. Si vous voulez tenter votre chance aussi pour gagner ce très beau cadeau, dites-nous quelle équipe vous soutenez, l'équipe des bureaux, l'équipe des artistes à la Lune des Pirates à Amiens. Sur le WhatsApp, un petit message vocal, c'est rapide. Surtout si vous êtes au volant, vous vous arrêtez. Évidemment, pour nous envoyer ce message vocal, la sécurité avant tout. 03 22 92 58 58.
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0: Le braquage des sentiments. Florent Pagny à l'instant, Cerisy Picardie, 11h29.
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0: Notre nouveau jeu, Cerisy Picardie, avec Brian Mayer, toujours depuis la Lune des Pirates à Amiens. Un nouveau jeu très sympa, avec de nombreuses épreuves, Brian.
3: Et parmi les épreuves qu'on adore et que vous adorez dans ce jeu, pas de gâteau pour les battus, il y a effectivement l'épreuve du Quiz Express. Et on va jouer avec les artistes qui vont inaugurer la grande salle de la Lune des Pirates. Ce week-end, on va jouer avec Mathilde, bassiste dans le groupe Megasurf. Mathilde, on y va pour le chrono, c'est parti. Un point par bonne réponse. Quel est le dernier chiffre du numéro de téléphone de Ici Picardie? Alors, je vois que vous ne nous appelez pas souvent. Dites n'importe quoi.
4: Passe,
3: ouais. Ok. Comment s'appelle la plus grande salle de spectacle de Beauvais?
4: L'ouvre-boîte, l'ASCA.
3: Ouais, vous avez dit la plus grande salle. Hein. Qui chantait en 1990 le jerk? Qui chantait en 90 le jerk Thierry Hazard. Comment s'appelle l'émission télé où la vérité était au fond du couloir, cachée derrière un rideau? Ça ira.
4: Voilà. Okay.
3: On y va pour la vérif. Le dernier chiffre du numéro de téléphone de Ici Picardie, c'est le 8. Vous saurez. Voilà. Comment s'appelle la plus grande salle de spectacle de Beauvais? C'est l'Hélispace. Eh ben oui. Qui chantait en 1990 le jerk, vous me l'avez dit, je ne sais plus.
4: Thierry
3: Hazard, ça fait un point. Comment s'appelle l'émission télé où la vérité était au fond du couloir, cachée derrière un rideau? C'était Il n'y a que la vérité qui compte. Eh ben ça fait un point de plus pour vous. Bravo, c'est pas mal.
4: C'était dur.
3: C'était dur. Ben c'est le but du jeu aussi. Hein. Je ne vais pas toujours vous faire des questions faciles non plus. Vous êtes à 134 points. Vous aurez encore demain pour jouer, puis l'émission n'est pas terminée. Oui. Allez, à tout de suite sur votre radio aussi, Picardie.
0: À tout de suite, Brian. Tiens, on a eu un message de Pauline sur notre WhatsApp.
5: Allez, les gens du bureau.
0: Et ben voilà, Pauline soutient tout simplement, très efficacement et rapidement, l'équipe des bureaux. Pauline, vous êtes donc inscrite pour demain. On verra si c'est vous qu'on appellera. En tout cas, surtout si l'équipe de bureau gagne déjà. Peut-être que vous allez gagner 150 euros de place de ciné pour le cinéma Pathé à Amiens. En fait, comme Pauline, dites-nous si vous soutenez l'équipe des bureaux ou l'équipe des artistes via un message vocal sur WhatsApp 03 22 92 58 58. Et voici Françoise Hardy, Cerisy Picardie.

0: C'est Françoise Hardy à 11h35 sur Ici Picardie.
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0: Une belle idée sortie pour les passionnés de jardinage et de lieux chargés d'histoire. Les Journées des Plantes, ce week-end à la Maladrerie Saint-Lazare de Beauvais. Dès demain et jusqu'à dimanche, 13e édition. Pendant 3 jours, la Maladrerie va vivre à l'heure des plantes, du jardin et du patrimoine. Vous pourrez notamment découvrir l'exposition à l'orée des paysages installée dans la grange médiévale, les jardins et la chapelle. Et puis il y aura des échanges autour du jardin d'inspiration médiévale avec la médiatrice du site, un jardinier des espaces verts de Beauvais. Ça, c'est samedi. Dimanche également, à 16h, une visite pédagogique de l'exposition suivie d'un atelier d'initiation pour les enfants dès 7 ans. L'entrée est à 3 euros. C'est gratuit pour les moins de 18 ans. Vous aurez plus d'infos sur le site maladrerie.fr avec Ici Picardie tous les jours, toutes les heures, à votre service.
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0: On va retrouver Brian Mayer depuis la grande salle de la Lune des Pirates à Amiens qui sera inaugurée ce samedi où on joue ce matin avec l'équipe des bureaux et l'équipe des artistes avec vous aussi à la maison. Voici Cookie Dingler et Femmes Libérées sur Ici Picardie.

0: Cookie Dingler ce jeudi matin sur ICI Picardie avec Femmes Libérées. À 11h39, c'est l'heure de retrouver Brian Mayer. On continue à jouer donc à notre jeu. Pas de gâteau pour les battus. Brian, depuis la lune des pirates Amiens, on joue avec qui, Brian, maintenant?
1: Eh ben, c'est Jimmy qui va jouer avec nous. Jimmy qui représente l'équipe des bureaux de la lune des pirates. Prêt, Jimmy?
2: Plus que prêt. Chaud? Plus que chaud.
1: Plus que chaud. Au taquet. Au taquet. Eh ben, on y va pour le chrono. Un point par bonne réponse. Comment appelle-t-on les habitants de Saint-Valery-sur-Somme?
2: Les Saint-Valériens.
1: Dans l'équipe des artistes, c'est qui le moins sympa?
2: Passe.
1: Dans 2 heures, combien y a-t-il de quarts d'heure?
2: Il y en a 8.
1: Qui chantait le parking des anges?
2: Marc Lavoine.
1: Dans quel département de Picardie se situe la commune d'Ermenonville?
2: L'Oise.
1: Comment appelle-t-on la faible lumière qui donne le soleil peu après son coucher? Question poétique. C'est le crépuscule.
2: Le crépuscule, ok.
1: Comment appelle-t-on les habitants de Saint-Valery-sur-Somme? Les Valéricains, vous l'avez dit, je crois. Hein.
2: Exactement.
1: Exactement, ça fait... Non, oui ou non? Il a triché. C'est pas sympa. Donc zéro, voilà. Et ben on a fini. Vous avez perdu. Dans l'équipe des artistes, c'est qui le moins sympa? Vous avez dit Je Passe parce qu'ils sont tous sympas. C'est une bonne réponse. Je mets un point.
2: C'était Jean-Michel Je Passe.
1: Jean-Michel Je Passe. Allez, un point pour vous parce que vous êtes cool avec l'équipe adverse. Dans 2 heures, combien de quarts d'heure? 8. Bonne réponse. Ça nous fait 3 points. Qui chante le parking des anges? Marc Lavoine. Ça fait 4 points. Dans quel département de Picardie se situe la commune d'Ermenonville? L'Oise. Ça nous fait 5 points. Et puis, comment appelle-t-on la faible lumière que donne le soleil peu après son coucher? C'était le crépuscule. On est donc à 5 points. 165 points pour vous. L'équipe des bureaux de la Lune des Pirates. 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
0: Un des grands tubes qui a marqué cet été, et surtout la Coupe du Monde de football. Dai Dai, voici Shakira sur ICI Picardie.

0: Aïe, aïe, on vient d'écouter Shakira sur Ici Picardie.
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0: Donc toujours ce matin avec Brian Mayer depuis la Lune des Pirates à Amiens. Et vous l'avez dit Brian, c'est l'heure de la question qui tranche maintenant.
3: L'épreuve, oui, de la question qui tranche. Vous l'aimez, hein, cette épreuve, ami candidat? Absolument. Pour, absolument, parce qu'il y a quand même des points à gagner. 20 points à gagner ou à perdre, hein, c'est selon si vous marquez, si vous nous donnez une bonne réponse ou une mauvaise réponse. C'est l'équipe en tête qui va choisir la thématique de cette question qui tranche. L'équipe qui est en tête, c'est l'équipe des bureaux de la Lune des Pirates. Hein, 165 points, vous choisissez entre la thématique automobile ou la thématique ronronnement. Alors, vous choisissez quoi? Ronronnement ou automobile? Allez, on y va pour ronronnement. Combien de griffes a un chat? Combien de griffes a un chat? Équipe des gens des bureaux de la Lune de Pirates. Combien
4: de griffes a un chat? 5 à chaque patte, donc ça fait 20 en tout.
3: 20 griffes, selon vous, pour les chats. Vous avez un chat ou pas?
4: Oui, et je lui coupe les griffes suffisamment souvent.
3: Et il a donc 20, c'est ça, hein?
4: Ouais.
3: Et ben non, en fait, il a 18 griffes.
4: Comment ça?
3: 5 devant à gauche, à droite, et 4 derrière.
4: Ah, voilà, donc ça fait 18. Il y en a 4 derrière.
3: Exactement, question piège, bien sûr. Donc vous offrez 20 points. Vous offrez 20 points. Vous pouvez remercier les artistes, l'équipe des gens des bureaux. 20 points qui vont direct dans la poche des artistes. Les artistes, attention, se concentrent. À votre tour maintenant pour cette question qui tranche. Du coup, ce sera la thématique automobile. Vous êtes bon en automobile? Pas du tout. Pas du tout.
4: J'aime les regarder, mais je les connais pas plus.
3: Et ben moi, pareil. On y va automobile. 20 secondes de réflexion. Il y a 20 points à gagner. Quel est le modèle de la voiture de l'inspecteur Colombo? Alors, quel est le modèle de la voiture de l'inspecteur Colombo? Elle a 4 roues, ça je confirme. Elle a un volant aussi, des rétroviseurs. Quel est le modèle de la voiture de l'inspecteur Colombo? Attention, quelques secondes de réflexion. C'est dur, hein? Attention. C'était effectivement une voiture française et le modèle c'était une Peugeot 403.
4: Oh, voilà.
3: Du coup, vous offrez 20 points à l'équipe des gens des bureaux.
4: Donc voilà, c'est bravo. 0-0. Merci. Match nul.
3: Bravo. On vous retrouve demain. Ils sont énervés. On retrouve demain et demain c'est la dernière.
4: Ah oui.
3: Demain c'est la dernière. C'est jour de finale pour ce grand jeu. Pas de gâteau pour les battus avec un beau cadeau à gagner. Vous continuez évidemment à défendre votre équipe préférée sur le WhatsApp de la radio 03 22 92 58 58. À demain.
4: À demain.
0: 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Pour ça, il faut nous dire sur WhatsApp. Encore maintenant, vous pouvez toujours nous envoyer un message vocal avec le 03 22 92 58 58 pour nous dire si vous soutenez l'équipe des bureaux ou l'équipe des artistes qu'on retrouve demain dès 11h.
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0: Et pour l'instant, voici Eddie Mitchell avec La fille du motel sur ICI Picardie.

0: Ici Picardie, c'était Eddy Mitchell. Le retour de l'actu locale, ce sera dans moins de 10 minutes. Et puis on va retrouver Enora Malagré et toute son équipe. On vous doit bien ça. Et pour l'instant, on va écouter Tina Turner sur Ici Picardie.
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0: Typical Mail, c'était Tina Turner, Cerise Picardie. On vous doit bien ça, c'est votre nouveau rendez-vous de midi 5 à 13h avec Enora Malagré et toute son équipe. Enora, on vous retrouve dans quelques minutes. Bonjour.
1: Bonjour tout le monde. Comment bien choisir nos robots de cuisine pour gagner du temps et de l'argent? 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Entre autres, dans On vous doit bien ça, entre 12 et 13h sur votre radio ici.
0: Les infos utiles et pratiques, donc on vous retrouve tout à l'heure Enora. À tout de suite, dans 100 minutes même.
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0: Et vous écoutez Ici Picardie ce jeudi, il est midi. Les infos, Lisa-Mélia, 10 millions d'euros pour aider les agriculteurs des Hauts-de-France.
3: C'est le fonds d'urgence débloqué dans la région pour répondre à la crise. 4 mois de sécheresse et de canicule, toutes les filières sont touchées. Les 10 millions permettront de renflouer des trésoreries, de payer des semences ou du fourrage. 600 000 euros sont aussi prévus dans la Somme pour endosser les charges sociales. Le préfet Roland Mouchel-Blaiseau appelle aussi au civisme.
4: Beaucoup d'agriculteurs ont des contrats avec des industriels, mais là on est dans un cas de force majeure parce que les agriculteurs ne pas pouvoir fournir la quantité ou le calibrage. Il ne faudrait pas qu'à la pénalisation de la sécheresse et de la canicule vienne s'ajouter une pénalisation contre

0: Les contrôles routiers vont se multiplier cette semaine et même les prochains mois sur les axes de la Somme. Gendarmes et policiers prévoient d'être très présents pour vérifier la vitesse ou encore les stupéfiants, car le nombre d'accidents mortels est en hausse dans le département par rapport à l'an passé. Déjà 31 décès depuis le début de l'année. Un accident, il y en a eu un hier après-midi à Curlu, près de Péronne. Pour une raison encore inconnue, une voiture a fait une sortie de route, s'est retrouvée dans le fossé. Deux adultes, trois enfants ont été transportés au CHU. Et puis sur l'autoroute A16, encore un grand excès de vitesse. Les gendarmes de l'Oise ont intercepté près de Beauvais un automobiliste à 226 km/h au lieu de 130. Sa voiture est partie à la fourrière et il perd son permis.
1: Avec la chaleur, les touristes changent leurs habitudes.
0: Ouais, c'est le constat aussi à Amiens où la fréquentation des lieux climatisés a progressé entre juin et août. 22% de visiteurs en plus pour le musée de Picardie par exemple. On voit aussi plus de touristes venus du sud de la France, d'Italie, d'Espagne. Pierre-Yves Hurtevent est le directeur de l'Office de tourisme et des congrès d'Amiens Métropole.
2: Ce qui est sûr, c'est que le changement climatique fait partie des réalités aujourd'hui pour les professionnels du tourisme, que ce soit dans les lieux muséaux que vous avez cités, mais aussi dans les restaurants. Si on prend l'exemple des restaurants dont l'économie repose beaucoup sur les terrasses, par exemple, il est évident que la canicule qu'il y a eu cet été les a pénalisés, paradoxalement, alors qu'on est dans la belle saison. Alors encore s'adapter, encore investir, ce qui n'est pas évident dans des métiers où déjà c'est un peu tendu économiquement. Donc il y aura besoin effectivement d'anticiper davantage pour les années qui viennent. Mais il y a d'autres facteurs aussi qui peuvent venir d'analyser cette saison, comme le prix du carburant aussi. Hein. Donc, on a finalement eu un contexte peu favorable et une saison qui est pas si mal.
0: À Pierre-Yves Hurtevent qui regrette aussi l'annulation du concert de Barbara Butch. La DJ devait se produire à la Lune des Pirates ce samedi. La salle annule car elle ne peut pas assurer la sécurité après les appels au boycott. Les festivals et les grands événements qui ont aussi fait de belles performances cet été. Les rendez-vous de la BD affichent par exemple une fréquentation en hausse de 26%.
1: Des entraînements un peu moins intensifs pour se régénérer.
0: Gestion de l'effort et massage au programme ces derniers jours pour les joueurs de l'ASC. Les footballeurs amis enchaînent deux matchs rapprochés et sous la chaleur après la victoire à Bastia samedi. Ils sont ce soir sur la Côte d'Azur sur le terrain de Cannes. Coup d'envoi 20h45 à vivre en intégralité sur ICI Picardie avec Mathieu Dubrulle aux commentaires. Nous sommes des millions de personnes handicapées à passer à côté de notre vie. C'est ce que dénonce le champion paralympique Michael Jérémiaz sur les promesses non tenues par le gouvernement pour améliorer le quotidien des personnes handicapées. Son livre vient de sortir. Le médaillé de tennis fauteuil qui sera ce samedi à Glizy où l'association Handivol fête ses 20 ans avec notamment des baptêmes de l'air pour les personnes à mobilité réduite.
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0: La journée est plutôt lumineuse.
1: Oui, on en profite ce jeudi du soleil pour tout le monde avec quelques petits passages nuageux, mais pas de pluie au programme. Cet après-midi, on annonce 19 degrés à Cailleux-sur-Mer, 20 degrés du côté d'Ailly-sur-Noix, encore Doulan et 21 degrés à Noyon. Profitez-en, demain on attend le retour de quelques averses. Passez un très bon jeudi, moi je vous retrouve lundi à partir de 10h. Et tout de suite, c'est l'heure de retrouver Enora Malagré et toute son équipe. On vous doit bien ça, il est midi 5.
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6: Bonjour à tous, quel bonheur de vous retrouver chaque midi sur votre radio ICI. J'en profite pour faire un gros bisou à toutes les locales partout en France sur le réseau ICI. Et d'ailleurs, la semaine prochaine, sachez-le, nous serons en direct de Montpellier. Voilà, je place ça là. Bienvenue dans votre nouveau rendez-vous. ICI, on parle bon plan, vie quotidienne, arnaque à éviter, santé. Nous sommes là pour vous rendre service parce qu'on vous doit bien ça. C'est le titre de ce nouveau rendez-vous quotidien. Nous sommes ensemble jusqu'à 13h. Je suis Enora Malagré. Voici la très joyeuse bande du jour qui m'accompagne, Aude Razo, Madame Anti-Arnac. Coucou Aude.
7: Coucou, coucou tout le monde.
6: Valère Coréard, le premier de la classe, et ses blonds plans qu'on sent.
8: Salut Enora, bonjour à toutes et tous.
6: Gérald Kierzet, notre médecin chéri. Bonjour Gérald.
9: Bonjour tout le monde.
6: Elsa Wolinski, notre rayon de soleil.
10: Bonjour.
6: Bonjour Elsa. Aujourd'hui, nous allons vous donner des conseils très précieux, une émission très réjouissante à propos de vos robots de cuisine. Il y aura aussi, on va parler gestes de premier secours ou comment faire quand on n'a pas de caution pour un appart. Bref, un joli programme pour vous rendre service parce qu'on vous doit bien ça. Et on a un invité supplémentaire, un grand ami, un

0: grand cuisinier, un grand restaurateur, monsieur Abdel Alaoui. Bonjour Abdel.
1: Bonjour à tous, merci de m'accueillir et on va parler...
0: Cuisine, forcément.
2: Pas de mécanique. Bah, c'est l'heure, non?
0: Oui, c'est l'heure en plus. Appelez-nous, laissez-nous un vocal au 0810 055 056. Nous sommes là pour vous. Ou alors, laissez-nous des messages vocaux comme l'a fait aujourd'hui Mélissa.
3: J'ai reçu plusieurs fascicules avec des numéros de plombier, électricien, chauffagiste, etc. Et ma mère affirme mordicus que c'est sans doute une arnaque.
0: Alors, ça c'est pour vous, Aude, hein.
4: C'est une arnaque, je confirme. Maman a toujours raison. Il faut toujours écouter maman, on met tout ça à la poubelle.
0: On va y répondre dans une trentaine de minutes. 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Et on démarre avec vous, chers amis, Valère et Abdel Alaoui, que nous recevons spécialement aujourd'hui pour parler cuisine, ou plutôt robot de cuisine, mon cher Valère. Comment gagner du temps et de l'argent?
5: Oui, parce que si je vous dis Airfryer, Cookeo, Thermomix, Magimix, Ninja...
0: Vous m'avez perdu déjà.
6: Ninja non, moi ça me fait rêver, perso.
5: Mais, non, mais vous connaissez, je pense, autour de la table, et celles et ceux qui nous écoutent, un peu ces noms-là, voire on en a tous un à la maison, non?
6: Oui, j'ai Airfryer.
2: Non.
5: Gérald, non, non.
4: Moi, j'ai un Moulinex Compagnon.
5: Ah bah, oula, c'est vieux, ça. Oui, pas de robot à la maison.
0: Je n'ai rien.
5: Et Abdel,
0: j'ai mes propres mains, l'artisanat breton, chers amis.
5: Ah oui, Abdel, vous qui êtes
1: un peu à l'ancienne, j'ai ce qu'on appelle un bas mix. Tu sais, c'est le truc qui mixe les soupes avec un bras, c'est un bras mix, quoi.
6: Ah oui, c'est ça, à l'ancienne.
1: Juste à l'ancienne. Et j'ai un petit Cookeo qui traîne. De temps en temps, j'utilise pour remplacer la.
0: Qu'est-ce que c'est, Cookeo,
1: remplacer la cocotte. Tu vois,
0: d'accord,
1: la cocotte.
0: Oui.
1: Tu mets tes légumes, ta viande, et tu fermes. Et au bout d'une heure, ça siffle. Le Cookeo, c'est ça. C'est un peu la cocotte 2.0.
0: D'accord.
1: Tu mets tout dedans. Cookeo d'aujourd'hui, t'as un écran tactile et tu choisis ta recette et c'est parti, quoi.
5: En tout cas, la question qu'on s'est posée, c'est entre le prix d'achat, la consommation, l'usage réel, est-ce que ces appareils sont bien rentables? Est-ce que c'est un peu une arnaque marketing, hein, au fond? Est-ce qu'on nous pousse à la surconsommation? C'est 100 euros un airfryer, 1000 euros un Thermomix, un Ninja Foodie, on est autour de 200 euros, donc ça peut quand même piquer. Donc, première question pour vous, Abdel Alaoui, puisque vous êtes un professionnel de la cuisine, on s'en remet à vous aujourd'hui, tous ces robots multifonctions, c'est vraiment utile ou c'est du marketing?
1: Alors, il y a beaucoup de marketing et d'ailleurs, ils sont vendus grâce, on va pas se voiler la face, hein, grâce au réseau, beaucoup. Mm-hmm. Et on a certains sont utiles. Ça dépend du budget qu'on va mettre. Si on commence à mettre entre 500 et 1000 euros comme le Thermomix, on a intérêt d'utiliser en tout cas 3-4 fois par
0: parce
1: semaine.
0: Que c'est énorme.
1: Pour que ce soit hyper, rentable. L'air fryer. Moi, j'aime bien parce que il a cette utilité, en fait, de rendre croustillant les produits sans forcément mettre trop de gras.
0: Donc,
1: mets ce que tu veux dedans, un tout petit peu de gras. Et il y a un système un peu...
6: Mais on n'est même pas obligé de mettre du gras.
1: Même pas obligé, quoi. Non, mais si on veut quelque chose de
0: croustillant... C'est vrai que moi, j'ai mis une tranche de jambon de Bayonne chez une copine, c'est devenu du bacon vraiment hyper croustillant. Non, mais j'ai
1: ça
0: trouvé ça super, ça la sèche.
1: Oui, ça la sèche, et tu peux manger ça comme une chips. Et donc, moi, si je devais, en tout cas, si je devais utiliser un robot, c'est Airfryer. Et comme je disais au départ, c'est le Cookeo qui est hyper pratique
0: mais
1: aussi.
0: Mais le Cookeo, c'est cher.
5: Oui, je sais pas combien ça coûte. Là,
1: ça,
5: je l'ai pas sous les yeux.
1: Entre 200 et 500. Ouais, c'est assez cher.
5: Ouais, donc c'est pas
1: donné. Mais c'est une vraie utilité. Ça remplace la marmite. Alors, moi, je suis pas le bon client parce que je suis chef et je cuisine avec mes couteaux et mes casseroles.
0: Oh là là, regardez le boulard.
5: Alors, ça faisait penser à quelque chose.
0: Qui est un immense restaurateur qui nous fait vraiment le cadeau d'être là aujourd'hui.
5: Abdel Alaoui, on dit souvent qu'il vaut mieux cuisiner des produits bruts de saison pour faire des économies, pour être dans une démarche écologique, mais aussi pour avoir des produits de meilleure qualité. Est-ce que ces appareils dont on parle là, ça peut nous faciliter la vie pour justement aller plutôt vers des produits bruts plutôt qu'ultra transformés?
1: Alors oui, ça facilite la vie parce qu'on va gagner du temps et pendant que vous allez brancher évidemment votre Cookeo, vous pouvez faire autre chose. Si on a des enfants à les devoirs, par exemple des enfants à l'heure du dîner, est-ce que ça motive à utiliser des produits de saison ou bruts? Oui aussi, parce qu'on est assez guidé en fait. Si on regarde un peu les machines d'aujourd'hui, en tout cas les robots d'aujourd'hui, ils ont tous cet écran tactile et il suffit par exemple d'ouvrir son frigo. on a 5-6 ingrédients un peu dans son frigo, on sait pas quoi faire avec, on les rentre un peu dans ses écrans, et là le robot, comme par magie, paf, il te donne une recette.
0: Et
1: tu balances ça dans ton robot.
2: Il y a un robot, il y a Abdel Alaoui qui sort comme ça, du robot, maladin, et qui nous fait à manger.
6: Moi je veux bien Abdel Alaoui à la place que du thermomètre.
0: Elsa Wolinski, pardonnez-moi.
4: Non, je faisais une blague.
0: Une petite blagounette, Audrazo.
4: Moi en fait, avant d'avoir un robot cuisinier, j'avais jamais fait de soupe toute seule, j'avais jamais fait de purée toute seule, et là maintenant je le fais.
1: Ouais, il y a une vraie motivation. En tout cas, il y a ce truc de. Alors, faut pas le mettre de côté le robot, faut vraiment s'en servir.
5: S'il y a un équipement à avoir absolument à la maison, lequel ou lesquels pour justement reprendre le contrôle de son alimentation sans forcément y passer non plus des heures parce qu'on a souvent des vies occupées.
1: Alors, il y a le Magimix évidemment qui va nous servir à mixer si on veut faire une soupe ou juste une compote ou même couper des légumes. On a le air fryer, moi j'aime bien parce que vraiment ce truc.
0: Je vous sens très air fryer, Abdel.
1: Non mais ce truc-là, c'est tout. Pourtant, il n'y a aucun placement produit. C'est juste ce truc.
0: On ouvre le bac.
1: Ça remplace le four, quoi. Et c'est pratique. C'est un tiroir.
0: C'est bien pour les enfants.
1: On met sur le plan de travail, on met sur le côté, ça remplace le micro-ondes. Et t'as plusieurs tiroirs et tu mets les produits que tu veux. Et là, tu balances ta recette.
0: Magimix, air fryer. Je retiens ça, je fais une liste. Il y en a forcément des pas très très chers. On va continuer de parler de cuisine avec notre chef Abdel Alaoui et toute la bande dont vous doit bien ça. On va même vous donner une petite liste magique des erreurs à éviter en cuisine. Oh là là, que de bonnes nouvelles. Sinsemilia, je vois apparaître sur mon écran, j'ai 24 ans à nouveau. Oh, c'est merveilleux ça, sur votre radio ici, ça s'appelle Tout le bonheur du monde. Bienvenue.

0: quelle joie de réentendre ce titre de Sims Emilia dans On vous doit bien ça sur votre radio ici.
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0: 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Et on parle cuisine aujourd'hui dans On vous doit bien ça, pardon, en ce début d'émission. Nous recevons à cet effet le grand chef Abdel Alaoui qui nous fait le cadeau d'être là. Rebonjour Abdel Alaoui.
2: Bonjour.
0: Vous sortez d'ailleurs un livre dont on parlera après qui s'appelle Couscous Connexion, 50 recettes qui ont du grain. Il faut bien le dire en plus, le couscous ça fait encore partie du top 5, hein, des plats préférés des Français. Ce livre est dingue.
2: Ouais.
0: J'ai si faim. Sachez-le, vraiment. On continue de parler cuisine. Valère Coréard vous questionnait sur les robots Magimix ou autres air fryer, et puis on va vous donner des petits tips aussi pour plus faire trop de bêtises en cuisine.
3: On en fait toutes et tous des bêtises, on ne sait pas très bien comment conserver tel ou tel aliment, on gaspille parfois, on abîme, on utilise mal les équipements et le robot notamment, on en a discuté à la rédaction, on met trop d'aliments dans celui-là, est-ce qu'il faut mettre un couvercle sur la casserole ou pas, bref, on a besoin de vous.
0: Est-ce qu'on met de l'huile d'olive dans les pâtes?
3: Ah ben voilà, première question
0: dans
3: pour
0: l'eau
3: Abdel.
0: Des pâtes.
2: Alors ça, non mais c'est une super question, et Nora, ça on n'a pas besoin parce que c'est l'eau qui va faire, parce qu'on a l'impression que quand on met de l'huile d'olive ou de l'huile ou un corps gras dans l'eau, quand on va cuire les pâtes, elles vont pas coller entre elles.
0: Ouais,
2: et du coup, ça va être plus facile. Pas du tout. En fait, tu cuis tes pâtes dans de l'eau salée.
0: Il faut bien mettre du sel, voilà.
2: Du sel, ouais, bah, pour les assaisonner un peu. Et après, pour pouvoir les détacher qu'elles collent pas entre elles, parce que c'est des féculents, donc ça colle. Et c'est comme une colle naturelle. Et on va juste mettre de l'eau fraîche dessus et elles vont se détacher. Donc, on peut faire une quantité de pâtes, on les met au frais. Et après, on prend à la pince ou une grande cuillère la quantité qu'on veut. On la passe sous l'eau fraîche. Et là, on a des pâtes qui sont séparées et on vient les sauter à la poêle si on veut faire des pâtes sautées.
3: Et réécouter l'émission de lundi, parce qu'on a beaucoup parlé des pâtes avec 60 millions de consommateurs.
0: Oui, il y a du cadmium dedans.
3: Il y a du cadmium dans un certain nombre de pâtes.
4: Quelle pâte il faut prendre,
3: exactement.
4: Si vous nous écoutez.
3: Abdel, côté cuisson, est-ce qu'on fait souvent des erreurs qui vont en tant que chef? Vous dites, mais c'est pas possible de faire ça, faut arrêter.
2: On fait des erreurs parce que typiquement, si on prend quand on fait une recette, moi j'ai tendance, le dimanche par exemple, je fais mes courses. On a de la chance, le dimanche c'est le marché. Donc on fait ses courses, on va faire une quantité de plats pour la semaine.
0: Oui.
2: Et donc si on allume son four par exemple, même écologiquement parlant, si on allume son four, faut vraiment qu'il serve à quelque chose. Donc là on enfourne le maximum de produits, ou même un air fryer par exemple, on va mettre du poulet, des légumes, et on fait une quantité pour avoir au moins 2-3 jours de
0: produits. Et qu'on congèle après.
2: On peut congeler après dans les petits sachets.
0: Et le docteur nous dirait que ça n'enlève pas les valeurs énergétiques de la nourriture quand on congèle.
5: Oui, ça n'enlève pas les valeurs nutritionnelles, mais il n'y a pas besoin de congeler, on va consommer dans la semaine.
2: Oui,
5: donc,
2: il y a 3 jours
5: de temps de conservation, ça pose pas de problème.
2: Il y a 3 jours de DLC, quoi, c'est maximum, quoi. 3-4 jours. Moi, j'ai un enfant qui est allergique au gluten et au lactose, donc je prépare ces petites gamelles pour ces petites portions pour aller à l'école. Donc j'ai pris un peu le lead de ça. Enfin, je me suis habitué à préparer ces plats-là.
3: Il est chanceux, lui.
0: Vous voulez pas préparer ma petite gamelle, Abdel?
2: Ouais, bien sûr.
3: Qu'est-ce qu'on conserve ou pas dans le frigo?
0: Oui.
3: Moi, c'est une question. Ah. Alors ça, je pense qu'on
0: Super.
3: Est personne. Est d'accord là-dessus.
2: Alors les œufs, on n'a pas besoin de les conserver au frais.
0: Ah, ça c'est le grand débat.
2: D'ailleurs, quand on les achète au supermarché, ils sont pas au frais, ils sont avec le lait à côté de l'autre. Moi, je fais un truc aussi pour conserver ces herbes, parce qu'on a tendance à acheter des herbes en quantité, et au bout d'un jour ou deux, moi, je suis gros consommateur de coriandre, par exemple.
0: Moi aussi. Au bout de 2 jours, c'est fini.
2: Voilà. Et ben là, on va prendre un papier absorbant, on va le mouiller avec de l'eau fraîche, on va rouler sa botte de coriandre dedans, et on va la mettre dans le tiroir des légumes, et ça va rester pratiquement une semaine.
0: Mais
2: pareil
0: non.
2: pour la menthe, pareil pour l'aneth, pareil pour l'estragon. Toutes les herbes.
0: Audrazo.
6: J'ai une question, les tomates au frigo ou pas? Parce que gros débat chez moi, tomates au frigo ou pas?
2: Non, alors moi je les mets pas au frigo, et là on sort un peu de l'été et on adore avoir cette grosse corbeille en plein milieu de la table avec plein de tomates, plein de fruits et tout.
5: C'est vrai, c'est beau.
2: Et non mais elles ont la température un peu ambiante, du coup toute la sucrosité de la tomate, elle se révèle là. Quand
6: c'est meilleur.
2: Bien sûr c'est meilleur.
0: Et la grosse courgette, on la pardon. La grosse courgette.
2: C'est la voisine? C'est quoi?
0: Et la grosse courgette, on la met où? Enfin si je... Est-ce qu'on
3: frigo,
0: la met
3: au
0: frigo ou pas, la grosse?
2: Non mais les légumes, à part la carotte, à part les carottes qu'on met au frais, ou peut-être l'aubergine parce qu'elle va vite se friper. Mais sinon le reste on peut laisser à l'extérieur.
3: Rapidement, quels fruits et légumes on ne met pas côte à côte, parce que il y a les fruits et légumes climactériques et non climactériques?
0: Est-ce que ça veut dire?
3: Ça veut dire qu'il y en a qui continuent de mûrir tout seul et d'autres non. Et ceux qui continuent de mûrir tout seul peuvent accélérer le pourrissement des copains.
2: Bah typiquement la pomme, on peut pas la mélanger avec tous les fruits et légumes parce que ça accélère le mûrissement. Et si on la met la pomme à côté de banane par exemple ou d'avocat, au bout d'une journée ou deux, on va avoir des avocats qui vont noircir, ou des bananes pareil qui vont noircir. Donc la pomme, faut éviter, faut pas la mettre avec les autres fruits.
4: Moi j'apprends plein de choses là.
0: On a envie de l'écouter pendant des heures. Une dernière question, Valère, rapidement.
3: Peut-être nous donner 2-3 réflexes tout simples pour mieux cuisiner et surtout moins gaspiller, parce que le gaspillage c'est une source de dépenses inutiles.
2: En fait, il y a deux choses. La première des choses, ce que je disais au départ, c'est si le four est allumé, autant s'en servir pendant une heure et mettre le maximum de produits dedans et préparer des recettes pour des portions pour 2-3 jours. On peut réutiliser aussi les produits qu'on a au frais, c'est-à-dire si on a trop fait de riz, par exemple. On en a fait, par exemple, un poulet au curry. On a pris ce riz pour la garniture, pour l'accompagnement. Ouais. On peut l'utiliser. On va le sauter avec de la coriandre, un peu de gingembre, sauce soja, et on a un deuxième plat. Donc c'est comment réutiliser aussi les ingrédients ou les féculents ou les légumes qu'on a en plus pour refaire d'autres recettes. Aujourd'hui, c'est hyper simple. On va sur internet, sur ces robots là, ils te donnent cette petite tablette, tu fais rentrer tes légumes et voilà.
0: Merci Abdel Alaoui. On va continuer de parler cuisine avec vous et de votre livre, un couscous connexion 50 recettes qui ont du grain aux éditions de la Martinière. Et puis on va recevoir évidemment une auditrice qui nous parle d'une air friteuse. Alors même moi je ne sais pas ce que c'est, mais pour l'heure on va écouter un peu de Bruno Mars. Ah j'adore, On My Soul. On vous doit bien ça, c'est votre nouveau rendez-vous quotidien entre 12 et 13 heures sur votre radio ici.

0: Bruno Mars, On My Soul, sur votre radio ici.
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0: On vous doit bien ça. Et on parle cuisine aujourd'hui dans votre nouveau rendez-vous. On vous doit bien ça. On est ensemble jusqu'à 13h et nous avons un petit cadeau du jour puisque le grand chef Abdel Alaoui nous fait l'honneur de sa présence. Cher Abdel, vous venez sortir un livre. Fantastique, ça s'appelle Couscous Connexion. Non mais ma passion, c'est 50 recettes qui ont du grain gelé sous les yeux. J'ai envie de tout essayer, j'ai envie de tout manger. Pourquoi ce livre, Abdel ?
2: Parce que ça fait longtemps que je voulais parler de couscous, au-delà d'en faire tout le temps. Tu vois, moi j'ai été élevé à la semoule, tous les vendredis chez les musulmans. Tu vois, tu manges ton couscous. Mm-hmm. Et c'est un livre qui a été fait avec le cœur parce que en fait, il y a mon père dedans. Il y a mon père dedans et c'est mon couscous préféré. Il fait un couscous aux tripes. Alors je sais pas ça donne envie à tout le monde.
0: Il fait
2: un couscous à base de tripes et de pois chiches qu'on a mangé. Alors autant ma mère, elle en fait tout le temps. Ouais. Mais tu vois, ma mère, elle a un truc du quotidien où elle nourrit ses enfants. Elle a toujours fait ça, tu vois. Et mon père, il le faisait une fois par an. Ouais. Il arrivait, et bon, il en mettait partout, tu vois. Mais il faisait ça avec le cœur et il nous fait cette recette aux tripes. Donc c'est un peu le début de ce livre. Et évidemment, quand tu commences à t'intéresser au couscous, bon, en fait, du couscous, il y en a dans le monde entier. Il y a un couscous brésilien, sénégalais, malien.
0: Et oui, c'est ça qui est fou. Je vois du couscous aux sardines et je sais à quel point la sardine est très très bon pour la santé, n'est-ce pas?
3: Exactement, plein de vitamines, plein d'oméga 3. Manger un peu de poisson, ça change la viande.
0: Il y a une recette de couscous aux agrumes. Je me retourne vers vous, ça vous inspire. Parce que ça, c'est complètement notre délire. Après, je me retourne vers Aude parce qu'il y a un tatin de fenouil à pas piquer des hannetons, des croquettas panées. On a envie d'absolument tout essayer. Et alors, pardonnez-moi, ça a l'air facile à faire quand on lit votre livre.
2: Bah, ça, c'est un peu ma spécialité, c'est toujours quelques petits ingrédients et on arrive à faire une recette. Mais vraiment, il est intéressant parce qu'il y a plein de livres du monde entier. Quoi. J'ai rencontré des potes chefs et tout, donc qui m'ont délivré un peu leur couscous d'enfance.
0: Il y a aussi des œufs mayo, recette est folle. Un fondant au chocolat, bon, bah, j'ai envie
4: de vous
0: dire.
4: Mais parce que vous êtes le roi de l'œuf mayo,
2: vice-champion du monde.
0: Oui, c'est pas du tout une vanne.
2: C'est vrai, en plus, j'ai gagné l'année dernière et j'ai joué le jeu, j'y suis allé en me disant qu'est-ce que je vais faire avec ces œufs mayo. Et en fait, je les ai plongés, c'est pour ça qu'il est dans le livre du couscous. Mais je les ai plongés dans un bouillon de couscous pendant 24 heures. Ils ont pris le goût, je les ai coupés en deux, j'ai mis.
0: Donc, si vous voulez épater vos amis, il y a juste la recette des meilleurs œufs mayo du monde dans le livre d'Abdel Alaoui, Couscous, Connexion, 50 recettes qui ont du grain aux éditions La Martinière. On va accueillir avec nous une auditrice qui avait une question à nous poser. Elle s'appelle Muriel et elle écoute Ici Touraine et on les embrasse très chaleureusement. Ils font un travail formidable. Bonjour Muriel.
5: Bonjour.
0: Comment allez-vous, chère Muriel ?
5: Très bien, avec le soleil. Et puis, de vous entendre, ça illumine la vie.
0: Oh, ah, c'est gentil. Vous allez me faire pleurer. Muriel, vous avez une question pour notre chef Abdel Alaoui ?
5: Alors non, j'ai pas de question. C'était juste un petit message que j'avais mis sur WhatsApp.
0: Vous avez une air friteuse, mais vous vous en servez pas ?
5: Non, j'ai un air fryer. Ouais, j'ai eu un air fryer à Noël et c'est vrai que je m'en suis servi une fois. Mais à ma décharge, j'ai pas de place dans ma cuisine, donc il est dans le carton et j'ai peut-être un peu la flemme de le sortir.
3: C'est un sujet, la place aussi,
0: C'est ces robots-là. Ça aussi, parce que ça prend beaucoup de place. Du coup, vous utilisez plutôt votre Thermomix, c'est ça?
5: Alors, c'est pas du tout la même chose, Ça ne cuit pas, mais j'ai un
0: Thermomix. Ça se voit que je cuisine pas, non?
5: Il cuit, mais bon, voilà. Mais le Thermomix, moi, franchement, c'est formidable, comme appareil. Franchement, c'est génial. J'étais sceptique au départ. Et puis, bah, c'est mon mari qui m'a poussée à aller à une réunion,
0: mais comme
5: un
0: quoi,
5: atelier.
3: Il est gonflé, lui.
0: Ils peuvent être utiles, les maris. Alors, merci beaucoup, en tout cas, Muriel. Merci aussi à son mari qui lui a donné un bon conseil. Aude Razo, rapidement.
6: Y a effectivement pas mal de gens qui réagissent sur le 0810 055 056 sur le WhatsApp. Rien ne vaut une cocotte en fonte pour cuisiner.
0: Voilà, à l'ancienne.
2: Évidemment.
0: C'est vrai, Abdel, vous confirmez.
2: Et évidemment, je confirme. Une poêle, des couteaux, une planche à découper. Voilà. Enfin, voilà,
0: c'est parti, mon kiki. Merci beaucoup à Abdel Alaoui, notre chef merveilleux, d'être passé par notre petite émission. On vous doit bien ça, notre merveilleuse émission. Mais pour l'heure, nous allons accueillir Vanessa. Bonjour Vanessa.
7: Bonjour.
0: Vanessa, elle a joué. Elle s'est inscrite sur ici.fr et du coup, elle repart avec 200 euros.
4: Bravo Vanessa.
0: C'est merveilleux. Merci beaucoup Vanessa de vous être inscrite.
7: Ben, merci à vous surtout.
0: Et ben voilà, on vous embrasse, ça nous fait plaisir. Il y aura aussi un autre gagnant un peu plus tard dans l'émission, mais pour l'heure. C'est le cas de le dire, de l'actualité de vos régions grâce aux 44 locales de votre radio ici. À tout de suite, chers amis.
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11: Ici Picardie, tous les jours à vos côtés, avec cet événement à noter en Haute-Somme, un rendez-vous sportif unique en son genre, et ça fait aussi partie du patrimoine Picard, le trophée des champions 2026 de Longue Paume, organisé par la société de Longue Paume de Biache près de Péronne. Cet événement a lieu donc ce dimanche 13 septembre de 9h à 18h. Au programme, une grande compétition qui va mettre à l'honneur les équipes championnes de France ainsi que les meilleurs joueurs de la Somme et de l'Oise. Les champions défendront leur titre face à des équipes de sélection dans 10 catégories différentes, jeunes, adultes, vétérans et féminines. Il y en aura pour tout le monde. Une occasion exceptionnelle de découvrir ce sport traditionnel et de soutenir nos athlètes locaux. Venez nombreux donc à Biache ce dimanche pour les encourager et vivre une journée sportive conviviale et riche en émotions. Plus d'infos auprès de la société de Longue Paume de Biache. 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
0: Midi 32 sur votre radio Ici, c'est votre nouveau rendez-vous quotidien depuis la rentrée. Ça s'appelle On vous doit bien ça. Et ici, on parle bon plan, vie quotidienne, arnaque à hésiter, à éviter, cuisine, santé. Nous sommes là pour vous rendre service parce qu'on vous doit bien ça. Alors, nous sommes ensemble jusqu'à 13h. Moi, je m'appelle Enora Malagré. Je suis avec Aude Razeau, Valère Correa, Gérald Kirzek qui nous parlera des gestes de premier secours dans un instant et notre Elsa Wolinski de tout l'argent qu'elle a jeté par les fenêtres à cause des réseaux
12: ou qu'elle n'a pas jeté, justement.
0: Ou qu'elle n'a pas jeté. Mais pour l'heure, c'est Aude Razeau qui répond au vocal d'une auditrice, Mélissa, qui nous a appelé au 0810 055 056.
13: À tous, j'ai reçu plusieurs fascicules avec des numéros de plombier, électricien, chauffagiste, etc. Moi, j'appellerais bien parce que j'ai besoin d'un de leurs services et ma mère affirme mordicus que je ne devrais pas faire ça et que c'est sans doute une arnaque.
0: Mais...
13: qui dois-je croire ? Merci beaucoup.
0: Oui, on croit toujours sa maman, non ? Je crois, Aude Razeau.
6: Oui, on croit. Là, il faut vraiment, vraiment croire votre maman. Mélissa, effectivement, c'est une arnaque. Je suis sûre que ça parle. J'ai fait un petit test dans l'Open Space ce matin, j'ai montré à tout le monde.
0: Ah ouais ?
6: Mais vous savez, c'est ces magnets un peu typo bleu-blanc-rouge qu'on reçoit. Donc, il y a les numéros de secours pour pieds.
3: Magnets ?
0: Oui, c'est un magnet.
3: On le met sur le frigo.
6: Le frigo, les aimants. Hein ? Et donc, du coup, vous le mettez sur le frigo, ça fait un peu bleu-blanc-rouge, il y a la police, le numéro de la police, des pompiers et tout. Et en dessous, vous avez effectivement le serrurier, numéro de téléphone, des ratiseurs, numéro de téléphone, etc. Vous voyez de quoi je parle,
0: Elle me regarde, je vous dis la vérité, parce que j'ai encore plongé. C'est-à-dire que je dis, moi je l'ai mis sur mon frigo. Le magnet, Gérald Kirzek. Eh bien, heureusement que j'ai toujours pas appelé le fameux plombier du prénom Jérôme. Et donc, je serais tombée où, moi ?
6: Eh bien, en fait, si vous regardez de plus près déjà, Enora, les numéros sont quasiment tous les mêmes. Donc, le numéro du dératiseur est à peu près le même que celui du plombier. Déjà, ça, c'est déjà un peu suspect.
0: Elsa Wolinski est tombée dans le panneau.
12: Attendez, j'ai fait la même chose.
0: C'est pas vrai.
12: Moi aussi, je l'ai mis.
6: Oui, parce que ça fait pratique, effectivement. En fait, la liste, je vous le dis tout de suite, ce sont des pseudo-artisans qui vont vous facturer des prix exorbitants. Il y a un couple en Moselle qui avait appelé justement un électricien qui était sur la liste qu'ils avaient reçue, et ils avaient payé quand même 1500 euros le remplacement d'un disjoncteur.
2: Bon.
6: On était quand même, voilà. Là où c'est pervers, c'est le côté bleu, blanc, rouge, qui est un peu rassurant. Il y a aussi le logo, ça, souvent il y a un petit logo. Alors, soit c'est votre mairie, votre département. Moi, la dernière fois que je l'ai eu, c'était le logo d'un hôpital, carrément. Mais en fait, que ce soit l'hôpital, la mairie, le département, ils ont rien à voir avec ça. À chaque fois, moi, je passe un petit coup de fil et je dis, c'est vous qui envoyez ça? Non, non. En fait, ce sont pas du tout eux. Donc, vous voyez, un petit côté pervers, ils jouent un peu sur le côté officiel, alors qu'en fait, ce sont juste des artisans véreux qui vous ont glissé ça dans la boîte aux lettres. Petit conseil, faites vous-même votre liste de numéros d'urgence avant d'en avoir besoin. Vous discutez avec les voisins, tu connais un serrurier sympa qui coûte pas trop cher, etc. Faites-vous une petite liste, collez-la sur le frigo, et Nora.
14: Quel est vos pères ?
3: Avec du scotch, c'est pas grave si c'est pas aimanté.
14: Gérald Kirzek, vous aviez une petite remarque.
3: Oui, est-ce que c'est forcément des artisans véreux ? Est-ce qu'on peut pas imaginer, ben moi je pense à la campagne, des artisans qui veulent aider justement et qui ont fait eux-mêmes cette liste et qui en ont fait un magnète justement et qui le distribuent.
6: Alors, sur ces magnètes-là précisément dont je parle, les fameux bleu, blanc, rouge très bien faits.
3: Dans les grandes villes et tout ça.
6: C'est une arnaque. Par contre, effectivement, si vous avez l'artisan du coin qui vous a glissé un petit prospectus dans la boîte aux lettres pour faire sa pub, bon voilà, donc là, on peut aussi discuter avec le voisin, les voisines, etc. Est-ce qu'ils le connaissent ou pas ? Et puis on voit si c'est sérieux ou pas.
14: Merci, cher Audrazo. Faites comme notre auditrice Mélissa. Appelez-nous, posez-nous vos questions. Ça se passe au 0810 055 056. C'est notre WhatsApp et c'est gratuit. Nous allons écouter France Gall, la chanson d'Azima sur votre radio ici.

0: France Gall, la chanson d'Azima dans On vous doit bien ça sur votre radio ici.
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0: Quelle joie d'être avec vous tous les midis jusqu'à 13h. C'est votre nouveau rendez-vous quotidien avec toute une joyeuse bande que j'aime tant. Et ma petite chouchoute.
3: Ah, enfin, ça y est.
0: Ça y est.
3: J'ai ce rôle.
0: En semaine 2. Alors, Elsa Wolinski, j'attends avec impatience votre chronique. Vous avez, je crois, peut-être réussi à économiser de l'argent, dis donc.
3: Oui, ça m'arrive très, très rarement. Mais écoutez, moi, surtout, en ce moment, Enora, je crois que je suis en train de devenir folle. Enfin, je vais pas très bien. Non, je vous assure, je m'inquiète pour moi, toute seule. Vous savez de quoi j'ai rêvé cette nuit?
0: Non.
3: D'électroménager.
0: Ah, ça va pas, oui.
3: Non, oui, j'en suis là, Gérald. Oui, je vous assure, je rêve même plus de vous, Valère. Non, c'est fini. Ni d'une maison au bord de la mer, ni même d'interviewer Céline Dion, pas du tout. Non, moi, je rêve d'un aspirateur.
0: Okay.
3: Effectivement, je sais exactement à qui la faute. Les réseaux sociaux, tout à l'heure le chef Abdel Alaoui l'a dit d'ailleurs, c'est la faute des réseaux sociaux.
0: Ouais.
3: Quand je n'arrive pas à dormir, comme cette nuit d'ailleurs, je scrolle et vers 2h du matin, je peux vous assurer que tous les robots ménagers du monde me paraissent indispensables.
0: Ouais,
3: j'ai eu le malheur cet été de passer des heures à regarder la Ninja Creamy Deluxe. Est-ce que vous savez ce que c'est?
0: Pas du tout.
3: Vous l'avez vu, c'est cette machine? Elle a 10 programmes. Elle fait des sorbets, des gélatos, des yaourts glacés, même des glaces protéinées. Et elle coûte 219,99€.
0: Qu'on peut payer en 25 000 fois. Donc
3: bien
0: on se dit,
3: sûr.
0: Tiens, c'est possible.
3: Évidemment, j'avais à peine fini de regarder mes glaces que mon téléphone avait déjà compris que j'étais une proie facile. Vous pensez bien. Et voilà que maintenant, l'algorithme remplace toutes les vidéos de mecs torse nus que j'avais qui font des recettes de cuisine par de l'électroménager. Donc cette nuit, j'ai complètement bloqué sur un aspirateur. Mais oui,
0: ouais.
3: Oui. Vous savez, celui qui s'allume avec la petite lumière bleue. Est-ce que vous l'avez déjà vu?
4: J'ai vu ça, c'est fascinant.
3: Ah non, mais
0: Audrazo en est.
3: Il a une caméra haute définition avec de l'intelligence artificielle qui photographie la tâche et la compare à une base de près de 10 millions d'images de saleté. 10 millions!
0: C'est la NASA.
3: Et ensuite, il décide tout seul du nombre de passages nécessaires. Moi, à ce stade-là, je suis capable de faire des tâches exprès, rien que pour le regarder travailler, je vous le dis. Et quand il a terminé, il rentre tout seul dans sa petite maison.
0: Oh.
3: C'est plus un aspirateur, c'est un colocataire, en fait. Alors, je vous donne le prix, quand même.
0: Alors
3: 899€.
0: Ah,
3: oui,
0: c'est pire.
3: Bon, là, et ensuite est arrivé sur mon écran le Thermomix. Vous en avez parlé tout à l'heure, Valère. Le Thermomix TM7. Alors, est-ce que vous êtes prêts?
0: Allez-y.
3: Il a 24 modes, remplace plus de 20 appareils, possède un écran tactile de 10 pouces et donne accès à plus de 10 000 recettes. Il peut même organiser vos menus de la semaine et
0: établir vos soirées.
3: Établir votre liste de courses. 1599€. Alors, à ce prix-là, je vous dis, moi, je voudrais qu'il fasse lui-même les courses, la table, qu'il demande à mes enfants comment ils ont passé leur journée.
5: Ça s'appelle un mari. Hein.
3: Oui, c'est vrai. Vous avez raison. Donc, à 5h du matin, j'arrivais toujours pas à dormir et j'ai remarqué l'état de mes vitres qui étaient un peu crasse-pouille.
0: Oui,
3: je me disais, elles sont pas très propres. Donc, j'ai repéré là un robot qui s'accroche tout seul à la fenêtre. Il calcule l'itinéraire tout seul. Il détecte les bords et pulvérise lui-même le produit nettoyant sur la vitre.
0: Oh là, alors, c'est combien ça?
3: 499€.
0: Okay.
3: Je les veux quand même. Je les veux tous. Mais oui. Alors, sinon, le dernier, c'est ma petite passion parce que ça fait des petites bouclettes. Dyson Airwrap ID.
0: Il
3: se connecte à votre téléphone en Bluetooth. Vous lui donnez votre profil capillaire. Moi, j'ai mis Beyoncé en direct. Et là, il vous programme des boucles. 479€. Alors, j'ai fait le calcul,
0: Valère.
3: Si j'avais acheté toutes les machines qui me paraissent indispensables la nuit, j'en aurais eu pour exactement 4000€.
0: Voilà,
3: on va faire ça. Presque 4000€. Tout ça pour ne plus aspirer, ne plus laver mes vitres, ne plus cuisiner, ne plus faire mes glaces et avoir des jolies bouclettes. Alors en fait, j'ai compris une chose. Ce que les réseaux sociaux essaient de me vendre, c'est une vie dans laquelle je ne fais plus rien.
0: Ouais.
3: Et franchement, finalement, ça ne me va pas.
0: Bah oui,
3: on a envie de faire
0: des choses.
3: Ça ne me fait pas rêver tout ça. J'ai envie, évidemment, de cuisiner, de laver mes vitres et de vivre et de faire la cuisine.
0: Exactement.
3: Bien sûr.
0: Et puis d'être riche, parce que du coup, vous n'avez pas acheté.
3: Ah ça, j'ai envie d'être riche.
0: Grâce, on vous doit bien ça. Vous voyez, ça calme un peu les envies d'achat un peu compulsives. Valère, vous avez une petite technique pour qu'on ne tombe pas dans le panneau et qu'on fasse des économies?
6: Bon, déjà, suivre les conseils d'Elsa, c'est-à-dire quand ce qu'on regarde à 2h du mat, on essaye
3: on n'achète pas.
6: On n'achète pas, c'est pas forcément le meilleur moment.
2: moment. Sinon, il y a un truc que je trouve pas mal, c'est la méthode du bol. Je sais pas si vous connaissez. Le bol, ça peut être un saladier, qu'importe, un petit récipient. Le principe, c'est le suivant, c'est de vous aider à résister aux achats compulsifs. On est dans un magasin. Vous savez, les rayons à la fin, quand on arrive un petit peu avant la caisse, c'est là qu'on a les petits achats compulsifs, par exemple. Tiens, ça, je vais le prendre. Chaque fois que vous êtes face à un achat instinctif, un projet d'achat, vous vous retenez et vous marquez sur un petit papier ce que vous avez failli acheter et combien ça coûtait. Vous pliez le papier, vous le mettez dans le bol. Et puis vous attendez une semaine, un mois, et de temps en temps, vous allez voir ce que vous aviez mis là-dedans. Et vous vous dites, est-ce que je le veux vraiment ou est-ce que j'ai fait une économie réelle? C'est un tout petit pare-feu, c'est un petit rempart en fait à l'achat spontané, bon, parce que bien souvent on le regrette après et on a gaspillé des sous.
0: Alors je vais mettre un bol illico quand je rentre chez moi ce soir. Ne cédez pas au chant des sirènes, c'est justement ce qu'on va écouter sur votre radio ici, grâce aux frérots de la Vega. Votre nouveau rendez-vous, c'est On vous doit bien ça, on est ensemble jusqu'à 13h.

0: ne se lasse pas de la voix des frérots de la Vega, le chant des sirènes sur votre radio ici.
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0: Encore un petit quart d'heure à passer en votre compagnie, ça passe si vite, on est ensemble jusqu'à 13h, c'est votre nouveau rendez-vous quotidien. On vous doit bien ça sur votre radio. Ici, il y a une journée, là ce week-end me semble-t-il,
3: samedi,
0: merci Audrazo, sur les gestes des premiers secours. C'est évidemment notre médecin Gérald Kirzek qui va nous en dire un mot.
4: Journée mondiale des premiers secours et l'objectif c'est vraiment de se former. Alors, on avait beaucoup de retard, on est en train de le rattraper, mais c'est...
0: Pourquoi on avait du retard en France?
4: Ben, parce que c'était pas dans les programmes de l'éducation nationale,
0: d'accord,
4: parce qu'on n'avait pas cette culture de la prévention, mais de manière générale, on l'a pas par rapport aux pays nordiques. Nous, on était à moins de 5% des Français qui étaient formés. Là, c'est en train de s'améliorer. Et en fait, il s'agit d'apprendre quelques gestes. Et en quelques heures, vous pouvez, alors, il y a la Croix-Rouge française, bien sûr, qui va être partenaire de cette journée mondiale, mais il y a plein d'associations, les pompiers qui peuvent vous former. C'est l'occasion d'aller participer à ces villages, à ces événements, sur les premiers secours. Et puis, tout simplement, de vous dire, bah, tiens, je vais passer 2-3 heures à prendre trois gestes qui sauvent. Allez, je vous en donne trois gestes qui sauvent. Premier geste qui sauve, que faire en cas d'étouffement? C'est vrai que quand quelqu'un s'étouffe à table, ou vous êtes dans la rue, vous avez quelqu'un qui est en train de porter les mains à sa gorge et qui, et là c'est important, il n'est pas en train de vous dire j'arrive plus à respirer, parce que s'il vous dit j'arrive plus à respirer, c'est qu'il y a de l'air qui passe.
0: Ouais.
4: Et c'est qu'il arrive à respirer, et donc là il n'est pas question d'aller ni lui taper dans le dos, ni faire la méthode d'Emlich. En revanche, si la personne porte ses mains à sa gorge, il n'y a plus de son qui sort parce qu'il n'y a plus de possibilité de passage d'air, elle devient un peu cyanosée, rouge, cyanosée. Là, il y a quelque chose qui est coincé dans sa trachée, dans ses voies respiratoires. C'est là où il faut réagir. Et on réagit comment? On lui donne 5 grandes claques dans le dos, entre
0: d'accord,
4: les omoplates avec le plat de la main. 5 fois, il est penché un peu en avant. On va taper 5 fois pour essayer de débloquer les voies aériennes. Et si ça ne fonctionne pas, on va se mettre derrière.
0: Ça,
4: on va
0: l'enlacer.
4: C'est la méthode d'Emlich, exactement.
0: Emlich. Comment on fait ça?
4: On se met à l'arrière. On le ceinture par l'arrière,
0: ouais,
4: on met son poing dans le creux de son estomac,
0: ouais,
4: et on va tirer vers soi et vers le haut. En fait, l'idée, c'est de faire une hyperpression en dessous du plexus, exactement, dans
0: claque,
4: le creux de l'estomac, histoire de ramener un peu comme un grand mouvement de virgule. Voyez, on vous ramène vers vous et vers le haut. L'objectif, c'est de faire un peu sauter le bouchon de champagne, c'est-à-dire que s'il y a quelque chose qui est coincé dans la trachée, on fait une hyperpression au niveau de l'abdomen et ça va déboucher. Et là aussi, on fait 5 méthodes d'Emlich. Et entre-temps, qu'est-ce qu'on a fait? On a appelé les secours.
0: Ah oui,
4: on a fait appeler les secours, le 15, le SAMU, ou le 18, les pompiers, ou le 112, le numéro d'urgence.
3: Moi, c'est vrai que j'ai toujours peur de mal faire, en fait. J'ai vraiment peur je vais mal faire le geste et je peux peut-être empirer quelque chose.
4: Si la personne est en train de s'étouffer, c'est-à-dire qu'il n'y a vraiment plus de son, il n'y a plus de possibilité de respirer, il faut faire vite parce qu'au bout de 2 minutes, elle va tomber en arrêt respiratoire ou en arrêt cardiaque. Donc là, vous ne pouvez faire que du bien en essayant de débloquer la situation. Deuxième geste pour apprendre à sauver une vie, l'hémorragie. Alors, quand je parle d'hémorragie, ce n'est pas une petite coupure, hein, c'est vraiment une hémorragie. Alors, je ne vais pas vous faire à la MacGyver, mais vous voyez, ça saigne vraiment. Qu'est-ce qu'on fait? Premier réflexe, on appuie dessus. Vous prenez une écharpe, vous prenez des compresses, vous prenez quelque chose pour isoler votre main du contact avec le sang direct, mais vous allez appuyer pour arrêter l'hémorragie. On ne fait pas de garrot, on ne fait pas de point de compression, sauf si vous savez faire, mais dans l'immense majorité des cas, on appuie dessus et on maintient appuyé et on alerte les secours. Le gros avantage, c'est que maintenant, on a un téléphone portable,
0: ouais,
4: on peut appuyer d'un côté et puis faire le numéro
3: en
4: écoutant plus de l'autre côté.
3: C'est comme dans les films, on déchire son t-shirt et on met sur la plaie.
0: Une ampoule d'adré, on dégage.
4: Exactement. Et troisième geste qui sauve des vies véritablement, et là aussi Aude a raison, on dit on a peur de mal faire, c'est l'arrêt cardiaque. On a peur de faire un massage cardiaque.
0: Ça, oui.
4: Sauf que si la personne tombe devant vous, elle parle plus, elle vous répond pas, vous lui dites oh tu m'entends, essaie de me répondre, etc., serre-moi la main. Personne répond. On regarde si la personne respire, c'est-à-dire si la poitrine se soulève ou pas. Si la poitrine ne se soulève pas, elle ne vous répond pas, c'est un arrêt cardiaque. On cherche même pas à prendre le pouls, etc. On perd du temps. On appelle le 15, le 18 ou le 112. Et là, en plus, les secours vont vous guider. Ils vont vous dire, OK, on vous envoie une équipe. Vous allez donner l'adresse, etc.
0: Ouais.
4: C'est l'alerte. Il faut prendre quelques secondes pour vraiment donner une alerte précise. Et puis après, vous allez faire le massage cardiaque. Donc là, on ouvre la chemise et on va au niveau de les deux seins ou les deux tétons. Il y a une ligne entre les deux, finalement, vous allez appuyer à ce niveau-là sur la cage thoracique 100 fois par minute avec votre talon de la main. Vous voyez, on a tous vu des images, des vidéos. Et donc, on va appuyer entre les deux seins, comme ça, sur le sternum. Et on va remplacer la pompe cardiaque. On appuie de 3 à 5 cm le temps que les secours arrivent. Donc voilà.
0: On peut faire des petites formes. formation pour ça.
4: Bien sûr, en 2 heures, vous apprenez les gestes essentiels. Cette journée mondiale va vous permettre, dans plein d'endroits, de participer à des manifestations. Et là, sur l'étouffement, l'hémorragie et l'arrêt cardiaque, vous avez appris à sauver des vies. Et si on faisait ça, bah, les secours, après, prennent et le relais. Mais le premier maillon, il est vraiment indispensable. Et notamment le maillon de l'alerte.
0: Merci, docteur Gérald Kierzek, pour ces précieux conseils. On se retrouve dans un instant. Il y a énormément de questions au 0810 055 056. Ça tombe bien, on est là pour vous parce qu'on vous doit bien ça. À tout de suite.
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0: Encore quelques minutes à passer en votre compagnie. On est ensemble jusqu'à 13h. Donc on vous doit bien ça, votre nouveau rendez-vous quotidien. On parlait à l'instant avec le docteur Kierzek des gestes de premier secours et Valère Coréard disait un truc, je suis assez d'accord. Ça devrait être obligatoire en fait.
9: Bah, ça me semble être un peu la base, c'est-à-dire touche pas tous les 5 ans pour pas oublier.
4: C'est censé l'être dans les programmes scolaires, mais c'est compliqué à caser d'un programme scolaire.
0: À mettre en place, ils sont tellement débordés nos professeurs.
3: Mais moi, je l'ai fait à l'école, j'ai fait plusieurs fois avec les centres aérés, l'école, etc. Mais sauf que j'ai 40 ans et j'ai tout oublié.
0: Ça promet. Alors, on va recevoir Stéphanie qui a appelé au 0810 055 056. Faites comme elle, hein, toute la semaine, vous avez des problèmes, nous avons des solutions. Bonjour Stéphanie, bienvenue.
10: Bonjour à tous.
9: Bonjour.
0: Ça va Stéphanie?
10: Ça va, super.
0: On est ravis de vous accueillir.
10: Tout va bien.
0: Ah, c'est super, on est ravis de vous accueillir. Vous aviez une question pour notre médecin Gérald Kierzek?
10: Eh oui, une grande question, parce qu'on parle souvent de connaître les gestes de premier secours pour porter assistance à ses amis, à sa famille. Mais on ne parle jamais des gestes de premier secours à connaître quand on est seul.
0: Oh, ah, quelle bonne question.
10: Seul, c'est une angoisse supplémentaire.
0: Et on a les auditeurs qu'on mérite, on a les meilleurs. Hein. Pardonnez-moi, mais c'est vraiment une question extrêmement pertinente. Il faut bien le dire. Merci Stéphanie de nous l'avoir posée.
4: C'est vrai que c'est un geste altruiste, mais ça peut être un geste égoïste aussi. Alors, c'est vrai que c'est compliqué de se faire un massage cardiaque tout seul, parce que d'abord, vous aurez perdu connaissance. En revanche, l'hémorragie, appuyer dessus, mettre quelque chose pour comprimer, c'est le bon réflexe, prendre son téléphone, le mettre en écoute amplifiée et appeler les secours. Ça, on peut le faire tout seul. Il y a souvent quelque chose qui revient sur les réseaux sociaux avec la méthode pour quand vous étouffez tout seul, sur un coin de table, vous pouvez vous faire la méthode d'Emlich, une espèce d'auto-méthode d'Emlich. Alors là, écoutez, je ne sais pas si ça fonctionne, mais par expérience, et notamment de Samu et quelques histoires assez dramatiques, le meilleur réflexe à avoir, c'est de sortir de chez vous et de demander de l'aide à votre voisin. C'est-à-dire que sortez sur le palier, allez demander... Ça va pas, je peux pas le faire parce qu'il n'y a pas de son qui sort quand vous vous étouffez, mais justement, sortez de la maison, allez frapper à la porte du voisin, allez chercher de l'aide, parce que c'est ça le meilleur réflexe à avoir. Et après, une fois qu'il y a quelqu'un qui lui va appeler les secours, vous pouvez essayer éventuellement sur un coin de table, etc. Mais honnêtement, ce sont pas des méthodes validées. Pareil, en cas de crise cardiaque, de symptômes de douleur thoracique, on voit passer sur Internet, bouchez-vous le nez ou mettez-vous à tousser fort, etc. absolument aucune utilité, le meilleur réflexe, c'est d'appeler vite le 15 ou le 18 pour déclencher les secours.
0: Ah voilà, tout simplement. Merci beaucoup, cher docteur. Et merci à vous, chère Stéphanie. On vous embrasse très fort. Prenez soin de vous. Nous allons continuer à répondre à vos questions. Ne vous inquiétez pas, hors antenne, parce qu'il y en a eu beaucoup, beaucoup aujourd'hui. Mais pour l'heure, c'est le jeu. Vous vous êtes inscrit sur ici.fr. Il y a une page prévue à cet effet. Parce que oui, je booste votre pouvoir d'achat tout au long de l'année. Deux fois en plus, tous les jours dans l'émission. Et nous avons une gagnante. Et elle s'appelle Sandrine. Bonjour Sandrine.
11: Bonjour toute l'équipe.
0: Elle appelle.
11: Vous avez... Bonjour particulier à Pierre, pardon, parce qu'il est originaire du village juste à côté où j'habite.
0: Oh, dis donc. Mais Pierre, alors, est-ce que ça voudrait dire que vous le connaissez personnellement?
11: Alors, je ne le connais pas personnellement parce qu'il est plus jeune que moi, mais mon papa est né à Bille.
0: D'accord. Ben, on lui passera votre bonjour, chère Sandrine, parce qu'il sera là demain dans l'émission, figurez-vous. Il nous parlera d'ailleurs de la... comme quoi il ne faut pas adopter les animaux trop tôt. C'est un sujet encore passionnant. Vous nous appelez de la Moselle. On embrasse très fort ici Alsace. Et vous avez bien fait de vous inscrire sur la page ici.fr parce que c'est gagné.
12: Bravo. Ouais.
0: On est très très heureux. Mais oui, faites comme Sandrine, ça fonctionne cette affaire. Vous inscrivez sur le site ici.fr, il y a une page prévue à cet effet et c'est gagné. On vous embrasse très très fort Sandrine.
11: Bah, de même, moi également. Bonne continuation pour votre émission.
0: Merci. Ça fait très très plaisir. Je voudrais faire un gros bisou à mon équipe, à Aude, à Valère, à Gérald, à Elsa Wolinski. C'est ça votre nom, madame?
13: Oui, c'est ça.
0: Et nous, on se retrouvera demain. Merci beaucoup aussi à Céline, ma réalisatrice, à Océane, à la technique, à Alex, au standard, et à Gwenaëlle, à la préparation. Aude Razo, très rapidement.
3: Beaucoup, beaucoup de messages au 0810 055 056, avec notamment des questions à nouveau sur les robots cuisiniers. C'est promis, on vous en reparlera. Et puis, on a une question aussi pour Gérald, mais on n'a pas le temps d'y répondre. Sur le spasme du sanglot, qu'est-ce que c'est? On va y répondre, promis, dans une prochaine émission.
0: Très bonne question. Dans un instant, c'est le trésor de nos régions avec ma très chère Marine Logénie. Bonjour Marine.
14: Bonjour Enora, bonjour à tous. Alors le spasme du sanglot, je serai très attentive demain parce que ma fille avait ça. C'est très très flippant.
0: D'accord.
14: Bref, dans le trésor de nos régions, c'est un autre sujet. On prendra la direction de Saint-Étienne où le maire va dormir en prison ce soir. On parlera également du baromètre annuel du secours populaire. On sera en ligne avec le secrétaire national de l'association. Et puis, si vous êtes une femme et que vous avez pris les pilules Cérazette, Elfazette, Optimizette, vous allez recevoir un courrier de l'agence du médicament. Un pas de panique, on vous explique ce qu'il se passe. Et puis notre opération, dites-le ici, évidemment, notre isoloir aux couleurs de votre radio. On a rendez-vous aujourd'hui près de Limoges avec Yves qui souhaite une France plus équitable pour l'avenir.
0: Merci beaucoup.

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1: Merci d'écouter la radio ici. Il est 13h. Les informations, Marine Le Génie.
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1: Marine Le Génie.
2: À toutes et à tous, bienvenue dans le 13h de nos régions. On prendra la direction de Saint-Étienne où l'ex-maire de la 14e ville de France va dormir en prison ce soir. Gaël Perdriot est condamné en appel dans l'affaire de la sextape. La précarité s'accroît dans notre pays. Selon le baromètre annuel du Secours populaire, les familles françaises se privent de plus en plus.
3: Tous les jours, les fruits, les légumes, la viande, j'en mange très peu parce que c'est trop cher. Le poisson, c'est pareil. L'hiver dernier, j'ai pas chauffé beaucoup chez moi. 17, bah tant pis quoi, on limite.
2: Nous serons en ligne avec le secrétaire national de l'association dans quelques secondes. Le risque pour la santé est très faible, mais il existe. L'agence du médicament envoie un courrier à partir d'aujourd'hui aux femmes ayant pris une pilule Sérazette, Elfazette, Optimizette ou encore Antigone. Au programme également, Edgar Gros-Piron, président du comité d'organisation des JO 2030 sur le départ, ici Pays de Savoie, nous explique pourquoi. Et puis notre opération, dites-le ici, faites entendre votre voix dans nos isoloirs en vue de l'élection présidentielle. On a rendez-vous près de Limoges avec Yves qui souhaite une France plus équitable. C'est le 13h de nos régions, restez à l'écoute, on est ensemble jusqu'à 13h30. L'image est forte, l'ex-maire de Saint-Denis.

0: trafic dans la salle. La présence de nombreux policiers a annoncé la couleur avant même la lecture longue, minutieuse de l'arrêt de la cour d'appel de Lyon. Gaël Perdriot n'a pas bougé pendant cette lecture. Droit, raide, à la barre, sans réaction. Quand la présidente annonce également les 10 ans d'inéligibilité, le double de la peine prononcée en décembre. Madame, vous venez de condamner un innocent, lance-t-il avant d'être entouré par ses conseils et les policiers. Justice a été rendue, rétorque froidement la présidente. Gaëlle Perdriot qui se pourvoit en cassation et ses avocats vont demander sa remise en liberté.
1: Une décision, Louise, qui soulage les victimes.
0: À commencer par la principale victime, Gilles Artigues, ancien premier adjoint à la mairie de Saint-Étienne, devenu marionnette politique sous la pression du chantage à la vidéo intime. Gilles Artigues qui a quand même, malgré tout, un mot pour les condamner.
2: Je suis aussi triste pour les condamner parce que c'est un gâchis, un grand gâchis. On aurait pu faire vraiment de belles choses ensemble pour la ville de Saint-Étienne. Aujourd'hui, ils paient cher. Et j'espère que cela pourra peut-être servir d'exemple dans d'autres communes, pour d'autres élus, qui se rendent compte qu'on ne fait pas n'importe quoi, on peut avoir de l'ambition, on peut vouloir le pouvoir, mais ça ne passe pas par la volonté de détruire une personne.
0: Gilles Artigues qui est reparti de la cour d'appel comme il est arrivé, entouré de sa famille, sa femme et ses enfants qui l'entourent et lui donnent la main comme depuis le début de cette affaire qui se termine donc aujourd'hui pour eux.
1: Merci beaucoup Louise Thomann en direct depuis ici Saint-Étienne-Loire. On vous en parlait hier dans le 13h de nos régions, cette vidéo de policiers municipaux de Carcassonne qui tiennent surtout l'un d'entre eux des propos extrêmement choquants, racistes, sexistes, complotistes. Vidéo qui date de novembre 2025 mais révélée donc hier par le journal Midi Libre. Savait-on depuis longtemps que ces agents posaient problème? C'est la question qu'on se pose aujourd'hui. Ces quatre policiers sont suspendus sur ordre de la procureure qui a retracé le parcours d'une enquête confiée il y a 6 mois déjà aux gendarmes. Enquête dont le ministre de l'Intérieur, Laurent Nunez, n'aurait jamais entendu parler, même dans les grandes lignes, Emmanuel Leclerc.
3: Dans l'entourage du ministre de l'Intérieur, on assure avoir découvert avec stupéfaction la vidéo hier matin seulement et d'avoir ensuite appris qu'une enquête judiciaire était en cours depuis le 1er janvier dernier, menée par des gendarmes, sans que les grandes lignes de son contenu ne remontent à Paris comme ça se fait normalement pour les affaires les plus sensibles. Dans son communiqué, la procureure de Carcassonne explique pour sa part que l'enquête initiale avait été ouverte pour atteinte à l'intimité de la vie privée après la plainte du chef de patrouille de la police municipale, filmée à son insu par une caméra piéton mal éteinte. Géraldine Labiale affirme qu'il y a eu ensuite des difficultés pour exploiter la bande son, sans dire combien il a fallu de semaines, de mois pour prendre la mesure du contenu et modifier radicalement les chefs d'enquête. Un délégué syndical du sud de la France de la police nationale qui craint les amalgames ne comprenait pas hier soir pourquoi la procureure n'a pas déclenché bien plus tôt des suspensions d'agrément pour ses policiers municipaux quand elle a eu connaissance des contenus de la vidéo.
1: Emmanuel Leclerc, une affaire qui embarrasse également le RN, car le policier qu'on entend le plus sur cette vidéo était membre du service d'ordre du parti de Marine Le Pen. Il est désormais exclu et le vice-président du RN, Louis Alliot, balaye l'affaire d'un revers de main. C'est un cas isolé, une affaire purement montée. Il n'empêche, cette vidéo pose évidemment question sur le travail de la police municipale de Carcassonne, ville dirigée par le maire Rassemblement National, Christophe Barthès. Alors, s'agit-il de propos isolés? Vraiment, Sébastien Barriot a mené l'enquête pour ici, dans l'une des cités sensibles de la ville.
4: Lorsque la vidéo des policiers a commencé à circuler sur les réseaux sociaux, beaucoup d'habitants de la cité aux Anames disent ne pas avoir été surpris. Mohamed, par exemple, 44 ans, est né dans le quartier. Il explique que les relations avec la police nationale sont excellentes, contrairement avec les policiers municipaux. Il parle de méthode de cow-boy et en effet, les propos tenus dans la vidéo ne l'ont pas étonné.
5: C'est limite banal, quoi, on va dire. On est là pour, entre parenthèses, taper sur la racaille, mais on n'est pas tous de la racaille. Autant les nationaux, ils viennent, ils parlent avec nous, tout se passe bien, mais les municipaux, on ne peut pas parler avec eux, on ne peut rien faire. Et quand on voit la façon dont tu nous parles, c'est pas joli à voir. Si déjà ils viennent, ils te tutoient, ouais. Tu rentres à la maison, tu jettes ta clope, tu fais ci, tu t'en vas. Oh, c'est pas normal. Et je comprends pourquoi les jeunes, les caillasses et tout ça.
4: Selon Morad, certains policiers municipaux ne cachent pas leur hostilité envers les étrangers.
6: Leur comportement, leur façon de parler, leur regard, tout, leur attitude, c'est flagrant, quoi.
4: Très gêné par cette polémique, le maire Christophe Barthès annonce une remise à plat du fonctionnement de la police municipale avec des formations pour les policiers sur le

0: respect de la déontologie.
1: Sébastien Berru, envoyé spécial d'ici à Carcassonne dans l'eau, d'une attitude de cow-boy dénoncée par certains habitants, un respect de la déontologie demandé aussi par les associations. Le MRAP, Association de lutte contre le racisme, a déposé plainte. Keltoum Gachi, avocate, en est la présidente. Elle estime absolument nécessaire aujourd'hui de faire de la lutte contre le racisme et l'antisémitisme une priorité avec des sanctions bien plus sévères. Aujourd'hui, la peine encourue ne dépasse pas un an de prison et 45 000 euros d'amende.
2: Les peines qui sont encourues par les auteurs de propos racistes sont déjà très faibles. Hein. Donc les magistrats, ils sont face à une loi qui est manifestement trop clémente et accablés par la charge des dossiers qu'ils ont à gérer. Bon, ils ont peut-être aussi tendance à se dire que ce n'est peut-être pas la priorité. Mais c'est la priorité. C'est ce qui doit focaliser l'attention à la fois de la police elle-même, de celle qui fait correctement son travail dans le respect de la loi, et de la justice. Parce que, je rappelle quand même, que les propos racistes, le plus souvent, sont suivis d'actes de violence, d'actes qui peuvent inciter les gens aussi à commettre des violences à caractère raciste. Donc, il ne faut pas sous-estimer le racisme. Le racisme, ce n'est pas une opinion, c'est un délit qui revêt une vraie gravité, surtout dans le contexte que l'on connaît.
1: Keltoum Gachi au micro de Coralie Moreau. Voilà ce qu'on pouvait dire ce midi sur les suites de cette affaire. Les derniers développements sont sur ici.fr. Face à la hausse des prix du carburant, plus d'un Français sur quatre doit renoncer à la nourriture ou à des soins. Dans son baromètre annuel sur la pauvreté, le Secours populaire tire aujourd'hui la sonnette d'alarme. Bonjour Nicolas Champion.
3: Bonjour.
1: Vous êtes secrétaire national du Secours populaire. En 20 ans, c'est la première fois que vous faites un focus sur la précarité énergétique. Trop froid, trop chaud, trop cher. Les Françaises et les Français sont de plus en plus inquiets, Nicolas Champion.
3: Absolument. C'est un constat qui nous surprend malheureusement pas aujourd'hui, mais notre baromètre Ipsos met l'accent sur la précarité énergétique. Et oui, 79% des Français aujourd'hui considèrent que leur facture d'énergie représente une part importante de leur budget. Ça conduit à faire des choix. Au-delà des choix, ça conduit à faire des renoncements. Aujourd'hui, c'est vrai que c'est compliqué, soit de se nourrir, soit de partir en vacances, de mettre du carburant dans sa voiture ou de pouvoir aller se soigner tout simplement.
1: Plus d'un quart des Français a dû renoncer à des dépenses essentielles, c'est ce qui ressort de votre baromètre.
3: Tout à fait. Nous, au Secours populaire, on considère que pour être un citoyen, il faut réussir à avoir l'intégralité de ses droits. Et dans les droits, il y a toutes les dépenses essentielles, se nourrir, se vêtir, avoir un toit au-dessus de la tête, se chauffer dignement ou pas avoir trop chaud l'été, et puis aussi partir en vacances.
1: Nicolas Champion, je vous propose d'écouter ce reportage tourné à Nîmes en cette période de rentrée scolaire, car le mois de septembre est l'un des plus difficiles. Les dépenses s'accumulent et certains enfants n'ont toujours pas le matériel nécessaire pour aller à l'école, au collège, dans le Gard comme partout en France. Le Secours populaire organise donc des distributions de fournitures, Gisèle Stafford.
4: Au fond du local du Secours populaire, Wafa, elle a trois enfants.
5: Aujourd'hui, c'est la fourniture scolaire.
4: Si l'une de ses filles est en primaire, les deux autres sont en maternelle et au collège. Pour elle, pas de kit de rentrée offert par la mairie, donc. Depuis une semaine, elles font sans. Le coup de pouce du Secours populaire devenait urgent.
6: Alors, un cahier de bouillon, quatre stylos, crayon gris et taille. Voilà.
4: À côté, Karl tient sa liste, il est en CM1.
7: Le plus important, c'est le stylo plume pour avoir une belle écriture.
4: Sa maman n'a tout simplement pas les moyens pour tout acheter.
8: C'est en situation régulière. On n'a pas la CAF et on n'a pas, je ne sais pas comment ça s'appelle, de la rentrée scolaire.
4: Cette prime de rentrée scolaire prévue pour aider les familles modestes. Cette année, 130 sont inscrites au Secours populaire pour la distribution. En tout, 300 enfants sont équipés. Mireille est bénévole depuis plus de 5 ans.
9: On a toujours sans arrêt cette réflexion, mais ils ont la prime de rentrée scolaire, ils peuvent bien s'acheter. Non, ce n'est pas vrai. D'abord, ce n'est pas tout le monde qui l'a, la prime de rentrée scolaire. Et lorsqu'il faut acheter les équipements sportifs, lorsqu'il faut acheter des livres supplémentaires, ça ne suffit pas. Et donc, on les aide du mieux qu'on peut.
4: En tout, l'équivalent de plus de 11 000 euros de fournitures est distribué.
1: Reportage, Gisèle Stafford, ici Garlozère. Nicolas Champion, secrétaire national du Secours populaire. Vous venez d'entendre, comme nous, ce reportage. Elles sont de plus en plus nécessaires et de plus en plus nombreuses, ces distributions de fournitures.
3: Absolument, c'est un bel exemple de mobilisation citoyenne qu'on fait au Secours Populaire. Effectivement, c'est essentiel. On attache une grande importance à lutter contre les inégalités et la porte d'entrée dans la vie, c'est l'enfance, c'est l'éducation, c'est l'accès à l'école et on a une politique d'accueil inconditionnel. Ça veut dire que pour nous, chaque enfant doit pouvoir aller étudier dans de bonnes conditions.
1: Et la précarité, elle s'installe durablement. En France, ça fait 20 ans que vous sortez ce baromètre annuel. Qu'est-ce que vous en tirez comme conclusion ?
3: On en tire comme conclusion, effectivement, que la précarité s'enracine. Aujourd'hui, on a 26% des Français qui se déclarent en situation de précarité. Mmh. C'est 6% de plus que l'année dernière. C'est quand même une avancée notable. Mais cependant, le phénomène n'est pas nouveau. Et on voit bien, la précarité s'enracine. Les crises se succèdent presque sans interruption. Depuis le Covid, on a eu la crise de l'inflation. Aujourd'hui, c'est une crise sur les prix de l'énergie et les prix des carburants. Donc oui, ça s'enracine, c'est durable. Mm-hmm. Et surtout, dans un foyer, ça revêt plusieurs visages. C'est les mêmes qui peuvent pas partir en vacances, qui ont des difficultés à se soigner, ouais, qui ont des difficultés à épargner ou à se nourrir.
1: Et ça ne touche plus seulement les plus démunis. Merci beaucoup Nicolas Champion, secrétaire national du Secours Populaire, d'avoir été avec nous dans le 13h de nos régions, donc pour parler de ce 20e baromètre annuel que vous publiez aujourd'hui. Tous les détails sont là aussi à retrouver sur notre site ici.fr. Perpignan, Martigues, Toulouse, la mortalité liée à la chaleur explose dans plusieurs villes. C'est ce que nous dit une étude de la revue The Lancet aujourd'hui sur les villes européennes. En première ligne, face donc aux risques sanitaires liés au changement climatique en France, c'est donc à Perpignan, je vous le disais, que la mortalité liée à la chaleur a le plus augmenté depuis les années 90. Mortalité multipliée par 13. Si vous faites partie des 1 600 000 femmes qui prennent une pilule type Antigone, Elfazette, Cérazette, Optimisate et leur générique, vous allez recevoir un courrier de l'agence du médicament, car ces contraceptifs à base de désogestrel présentent un risque de méningiome. C'est une tumeur cérébrale bénigne à 90%, risque très faible donc, mais validé par une étude récente à Nordanier.
4: Une femme sur 67 000 qui prennent une pilule à base de désogestrel est opérée d'un méningiome cérébral. Le risque est doublé au-delà de 7 ans d'utilisation. Comparé à un autre progestatif, l'androcur, un cas de tumeur pour 520 patientes, c'est nettement moins. Mais l'agence du médicament a tenu à envoyer un courrier personnalisé à toutes les femmes qui prennent ces pilules, Antigone, Elfazette, Cérazette, Optimisate et leur générique. Dans sa lettre intitulée « Informations sanitaires », la NSM rappelle ces chiffres et préconise une IRM cérébrale dans deux cas de figure que détaille la directrice médicale de l'agence, le docteur Isabelle Yoljian.
10: À tout moment, bien sûr, si la femme présente des signes neurologiques, ça peut être une baisse de l'acuité visuelle, des céphalées, une faiblesse musculaire, voire une épilepsie. Le deuxième cas de figure où il est pertinent de réaliser une IRM, c'est si on a déjà été traité pendant plus d'un an par un progestatif dit à risque.
4: Dans sa lettre, la NSM rappelle que le risque de méningiome est très faible, qu'il ne faut pas arrêter son traitement et que ces pilules à base de désogestrel restent fiables.
1: Une lettre aussi envoyée aux 90 000 médecins et sages-femmes qui prescrivent ces pilules. Ce triste record, la SPA, la Société protectrice des animaux, a recueilli 9 500 animaux entre juillet et août, soit une hausse de près de 21% par rapport à l'année dernière. Selon la SPA, les refuges frôlent la rupture. On y reviendra demain dans le 13h de nos régions.
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1: À suivre, le patron des Jeux d'hiver 2030, Edgar Gros-Piron, sur le départ, ICI Pays de Savoie, nous explique pourquoi. C'est dans quelques secondes. Ce coup dur pour l'emploi dans la Vienne, avec la fermeture annoncée de Schneider Electric à Chasseneuil-du-Poitou. Aujourd'hui, dans l'isoloir d'ICI, on part près de Limoges avec Yves, qui rêve d'une France plus écolo, plus équitable. Et puis on parlera également seconde main et basket féminin. Tout de suite donc, place aux Jeux Olympiques d'hiver 2030, prévus dans les Alpes. Des Jeux, on le sait, sous tension et une sortie de piste annoncée pour l'ancien champion olympique de ski de bosse, Edgar Gros-Piron. Son maintien à la tête du comité d'organisation sera évoqué cet après-midi lors d'un bureau exécutif de l'instance à Décines-Charpieu, tout près de Lyon. Bonjour Yannick Damon.
13: Bonjour.
1: Vous êtes journaliste ici Pays de Savoie, spécialiste du dossier. Donc l'aventure olympique, clairement, tourne au vinaigre pour Edgar Groupiron, nommé président en février 2025, il n'y a pas si longtemps.
13: Ah oui, car depuis, on a plus parlé des polémiques que du projet sportif. Les démissions en cascade ont fragilisé le président du COJOP en début d'année. Bertrand Méheux, président du comité des rémunérations, avait claqué la porte en dénonçant dans un mail à ses collaborateurs l'attitude d'Edgar Groupiron. Il se comporte comme s'il était président directeur général sans en avoir la compétence. Après le remplacement du directeur général du COJOP par l'ancien préfet Vincent Roberti, on pensait la crise dépassée, mais fin juillet, nouveau faux pas. Lors d'un bureau exécutif, Edgar Groupiron veut nommer deux nouveaux cadres, dont l'une de ses connaissances. Refus d'au moins deux des parties prenantes des JO, Edgar Groupiron n'a aujourd'hui plus de soutien politique au plus haut niveau. Même l'ancien Premier ministre Michel Barnier, co-président des JO d'Albertville en 92, qui avait fortement appuyé le choix du champion olympique à la tête du COJOP, garde le silence ces derniers jours.
1: Et est-ce que ces remous au sein du COJOP inquiètent en Pays de Savoie ?
13: Ah oui, plusieurs élus qui doivent accueillir des épreuves chez eux sont consternés par ce feuilleton COJOP. On ne parle que de l'extra-sportif. Et c'est dommage, glisse l'un d'eux agacé par cette situation. Du côté des fédérations sportives, un acteur confie que tout ça donne une image déplorable de la France. Un maire que nous avons constaté appelle à calmer le jeu tout en se demandant qui pourrait bien remplacer Edgar Groupiron. Un de ses collègues espère en tout cas qu'on remplacera un montagnard par un montagnard.
1: Merci beaucoup Yannick Damon pour cet éclairage en direct depuis les locaux d'ici Pays de Savoie. On part dans le Cotentin à 13h18 sur le marché de Saint-Pierre-Église, petite commune à l'ouest de Barfleur où on libère la parole sur le suicide. C'est la journée internationale de prévention du suicide et à cette occasion, l'agglomération du Cotentin organise une semaine de sensibilisation sur plusieurs marchés manchois. Des petits groupes vont à la rencontre des habitants pour donc informer, écouter et surtout faire connaître les ressources d'aide existantes. Marie Starecki.
14: Entre les étals de la place du marché, des passants s'arrêtent pour échanger autour de la question du suicide.
15: C'est un sujet un peu tabou et c'est important là. Les gens sont décontractés, c'est le marché.
14: Yvan est venu faire ses courses et un chiffre ne l'étonne pas. Les trois quarts des décès par suicide concernent des hommes.
15: Moi je suis d'une génération, on ne parle pas, un homme doit être fort et il garde pour lui. Donc il accumule et au bout d'un moment, parfois quand on ne trouve pas une porte de sortie ou une écoute, il n'y a qu'une solution si on ne peut pas faire face à ce qu'on considère être ses responsabilités.
14: À ses côtés, Marie est venue faire le marché avec lui. Elle trouve cette semaine de sensibilisation d'autant plus importante en ce moment.
16: Une ambiance qui est triste. Il y a beaucoup de jeunes, ça va pas trop. Les agriculteurs, il y en a un qui se suicide tous les deux jours. Et les feux cet été, c'est pas drôle.
14: Pour d'autres, cette prévention, c'est le combat d'une vie. Aujourd'hui, Brigitte n'a plus honte de sa tentative de suicide quand elle avait 14 ans.
17: J'avais subi un inceste et je ne trouvais pas de solution. Je ne trouvais pas de but dans ma vie. On ne trouve personne pour en parler déjà. Pas d'écoute. On envisage alors de disparaître parce qu'on n'a pas d'importance pour aux yeux de personne.
14: L'association de prévention du suicide insiste sur ce point. C'est bien souvent l'écoute qui sauve des vies.
1: Marie Starecki, ici Cotentin. On vous le rappelle, le 13-14, c'est le numéro d'écoute nationale de prévention du suicide, que vous soyez concerné ou un proche d'une personne en détresse. En France, près de 9000 personnes décèdent chaque année par suicide. Environ 200 000 tentatives sont recensées. Patrick Bruel porte plainte contre plusieurs médias aujourd'hui, dont Paris Match, pour violation du secret de l'instruction. Selon les avocats du chanteur, ces médias, il dénonce la publication d'extraits par ces médias de son audition par les enquêteurs. C'est un gros coup dur pour l'emploi dans la Vienne. Le groupe Schneider Electric va fermer son usine de Chasseneuil du Poitou, près de Poitiers. À l'horizon 2028, les 145 employés du site ont appris la nouvelle hier. L'industriel veut regrouper ses activités dans le département de l'Eure, Thomas Bonnet.
18: La direction vient d'annoncer la fermeture du site. Les salariés sortent de l'entreprise et accrochent des banderoles sur les grilles de l'usine.
19: On nous a complètement trahis, quoi.
18: Sabrina a beaucoup de mal à digérer la nouvelle.
19: Très difficile à encaisser.
20: Ça fait combien de temps que vous travaillez ici ?
19: Depuis 1989, je suis là. On s'est investi à 100% et le résultat, c'est que notre site ferme, quoi. On est quand même 145 personnes, on va être sur le carreau. Même s'il y a des trucs de reclassement, tout le monde ira pas en reclassement.
18: La fermeture était évoquée depuis plusieurs mois, mais elle reste incompréhensible pour Maxime Dubois, le délégué du syndicat Force Ouvrière au sein de l'usine.
0: On ne comprend pas aujourd'hui pourquoi le groupe Schneider Electric nous abandonne, alors qu'il y a quelques mois, ils annonçaient des milliards d'investissements en France avec Monsieur le Président.
18: Et il prévient, la fin de Schneider Electric aura de lourdes conséquences.
0: C'est des conjoints aussi qui vont être impactés, c'est des sous-traitants qu'on fait travailler aux alentours. C'est tout un bassin d'emploi qui est impacté aujourd'hui.
18: Les syndicats qui réfléchissent désormais à la suite, il n'y aura pas de grève, mais un temps d'échange sera organisé prochainement avec les salariés qui le souhaitent.
1: Thomas Bonnet, ici Poitou, un plan de sauvegarde donc sera proposé avec deux propositions de reclassement dans d'autres usines en France.
12: Avec Dites-le ici.
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1: Vos craintes, vos doutes, mais aussi vos espoirs pour l'avenir à l'approche de l'élection présidentielle en mai 2027. Ici, vous écoute, c'est l'opération. Dites-le ici, vous êtes invité à entrer dans nos isoloirs 50 répartis sur tout le territoire et à répondre à 5 questions. Yves vit à Saint-Junien, près de Limoges. Lui souhaite, je vous le disais, une France plus équitable, plus écolo. Il a aussi un message pour le futur ou la future présidente.
12: Quel monde souhaitez-vous pour vos enfants et les générations futures ?
21: Le monde que je peux souhaiter, c'est un monde où le capitalisme est remplacé par un système de partage et d'échange. Un monde où l'écologie est la chose la plus importante à défendre, tout en considérant les besoins de chacun. Ce qui peut me rendre optimiste en fait dans l'avenir, c'est la prise de position de beaucoup de gens et de jeunes sur des justement sur des valeurs, les mouvements qui entourent la France insoumise et la position aussi des jeunes et moins jeunes sur l'écologie.
12: Quel serait votre message à la future présidente ou au futur président de la République ?
21: Le message que je voudrais donner, c'est de nous redonner la parole et arrêter ces systèmes de privilèges et de surreprésentation inutile. Arrêtez ce côté royaliste de la présidence de la République.
1: Et si vous voulez faire comme Yves, participer à notre grande opération, dites-le ici. L'isoloir sera demain au marché des Jacobins au Mans avec ici Maine, au Hall de Dijon avec ici Bourgogne, auprès du Pont du Gard avec ici Gare-Lozère, bien sûr. Y a-t-il un isoloir près de chez vous ? La carte est à retrouver sur ici.fr. L'écologie, si chère à Yves qu'on vient d'entendre, c'est ce qui nous pousse à acheter de plus en plus nos vêtements en seconde main, comme désormais un Français sur deux ces 12 derniers mois. Devant cette nouvelle habitude, l'ONG Oxfam France publie un rapport qui montre que tous les modèles de seconde main ne se valent pas. En clair, mieux vaut des boutiques solidaires que Vinted, Maria Melkurdi.
22: Derrière l'expression « seconde main », des réalités bien différentes, souligne l'organisation dans son rapport. Acheter un vêtement déjà porté dans une friperie solidaire coûte 5 fois moins cher que dans un commerce classique, mais la dynamique du marché profite désormais aux plateformes de vente en ligne, aux grandes enseignes de la fast fashion, la mode éphémère, puisqu'elles intègrent désormais des articles d'occasion dans leurs rayons. Les grandes marques s'y mettent aussi, avec des espaces dédiés aux vestes ou aux robes qui ont déjà servi. Résultat, ce qui est à l'origine, une alternative responsable se transforme en, je cite, une opportunité commerciale, source de revenus pour des actionnaires. Pour les géants du textile et de la revente sur Internet, c'est aujourd'hui un marché juteux de 30 milliards d'euros en Europe, souligne l'association. 6 vêtements de seconde main sur 10 passent désormais par des circuits dits lucratifs. Ces commerces, par ailleurs, captent les plus belles pièces de marque ou en parfait état, ce qui fragilise les ressourceries ou boutiques solidaires, s'inquiète Oxfam France.
1: Explication signée Mariam El-Kurdi. Les choses sérieuses commencent pour les Bleus du basket bleu au féminin à Berlin où elles disputent la Coupe du Monde. Après une phase de poule sans difficulté, 3 matchs, 3 victoires, les vice-championnes olympiques affrontent la Chine en quart de finale cet après-midi. À 14h30, dans un peu plus d'une heure, les Bleus veulent monter sur le podium et pour cela, il faut d'abord rejoindre le dernier carré. Et ce serait déjà une performance en soi, Xavier Monferrand.
23: Si vous demandez à la nouvelle capitaine des Bleus, Gabby Williams, si les Françaises ont la pression avant ce quart de finale, la franco-américaine vous la renvoie direct.
24: C'est ça, mentalité française, je suis pas très d'accord pour être honnête. La pression, c'est pas un problème. Genre, on veut la pression, c'est pas une mauvaise chose.
23: Ça tombe plutôt bien. Alors, parce que les Bleus ont une malédiction à vaincre, ça fait 24 ans que les basketteuses françaises n'ont pas passé les quarts de finale d'une Coupe du Monde. La meneuse Carla Leite n'était même pas née.
24: Non, je suis née en 2004. Moi, je sais juste qu'on
2: nous a rabâché plusieurs fois que depuis 1953. Après, je savais pas qu'on avait un peu ce chat noir en quart de finale. J'espère que ça sera pas le cas.
23: 1953, c'est l'autre anomalie de cette histoire. Il y a 73 ans, les basketteuses françaises ont décroché le bronze, la seule médaille de leur histoire en Coupe du Monde. Alors, il faut réparer ça pour le sélectionneur tricolore Jean-Aimé Toupane.
5: Quand on veut être sur le podium, on sait que l'adversité, il y en aura. Maintenant, on arrive sur les étapes de montagne. Ça va monter un petit peu.
23: Et il n'y a pas que le niveau qui va s'élever. Face à la Chine, les Bleus vont croiser le phénomène Zhang Ziyu, 19 ans et 2m23 sous le panier. La seule qui peut regarder Victor Wembanyama droit dans les yeux.
1: Merci Xavier Monferrand. Allez, si vous vous sentez orphelin de la série 10% diffusée entre 2015 et 2020 sur France 2, qui racontait les péripéties d'une agence artistique d'actrices et d'acteurs, sachez qu'une version long métrage très attendue, ça y est disponible sur Netflix pour y retrouver vos personnages préférés, Matteo Maestrachi.
6: Contente de faire le film d'Andrea.
7: Six ans après, l'ex-incontournable agente Andrea Martel, Camille Cotin, réalise son premier long métrage. Noémie, Lorca Lamy, est devenue productrice et l'hilarant Hervé, Nicolas Maury, est désormais acteur. Tous les personnages ou presque sont de retour. Dans ce long format qui fait mieux qu'un simple épisode rallongé, on rit beaucoup, on croise des stars américaines comme George Clooney ou Eva Longoria. Et Fanny Herrero, la créatrice de la série, est restée aussi attachée à 10% que les spectateurs.
8: Il y avait comme un peu une petite frustration, enfin les gens en avaient encore envie quoi, et on le sentait, le point final n'était pas encore complètement mûr, c'était pas encore l'heure. Et dans ce film, il fallait retrouver cette affection qu'on a pour eux, tout en réinventant un peu des choses nouvelles, parce que si on reprend les spectateurs et qu'on leur redonne la même chose, c'est peut-être un peu dommage.
7: Et comme dans la série, on retrouve donc des comédiens français dans leur propre rôle, avec beaucoup d'autodérision, ici Laetitia Casta et Vincent Macaigne, pendant que le duo Camille Cotin, Lorca Lamy s'en donne à cœur joie.
25: Pourquoi tu cries ?
26: C'est un rendez-vous chez le coiffeur qui est décalé, ça me fout par terre.
1: Voilà, Matteo Maestrachi. On connaît le nouveau parrain du Téléthon. Tiens, Santal laisse sa place de marraine à un autre chanteur. Tu reviens. Vous avez bien évidemment reconnu Patrick Fiori, ambassadeur de la prochaine édition du Téléthon. C'est la fin de ce trésor de nos régions. Rendez-vous demain, même heure, même endroit. Ce sera avec Benjamin Mathieu. Je vous dis à lundi.
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George Harrison, My Sweet Lord sur votre radio, ici Picardie. Bonjour, pardon et merci, c'est le prochain morceau que nous allons écouter à l'occasion de la série de concerts de Céline Dion à Paris qui débute ce samedi. C'est vraiment l'événement musical de la rentrée et pour l'occasion, tous les plus grands tubes de Céline Dion sont bien sûr sur votre radio ici. Bonjour, pardon, merci tout de suite.

0: morceau de 1996, Pascal Obispo, personne sur votre radio, ici Picardie. On en apprend tous les jours en écoutant la radio. Est-ce que, par exemple, vous saviez qu'il y avait un catamaran qui traversait la Manche et qui relie ainsi Douvres en Angleterre jusqu'à Boulogne-sur-Mer? C'est un voyage qu'a fait Ludivine. En fait, Ludivine, elle est anglaise et elle est allée voir sa famille qui habite à Rennes, en Bretagne, et elle a donc fait étape à Amiens. C'est là où je l'ai croisée et elle m'a parlé donc de cette histoire de catamaran.
1: Cette semaine, j'ai des vacances et en fait, je suis arrivée avec catamaran. J'aime faire des pub quiz avec mes amis.
2: C'est quoi des pub quiz?
1: On se réunit dans un pub. En fait, c'est des pubs qui organisent un quiz. En fait, donc on se réunit, on vient plusieurs, on est une équipe. Et voilà, il y a le personnel du pub qui organise le quiz et qui vient avec les questions. Il y a souvent des questions de musique, voilà, plusieurs thèmes et tout. Et donc c'est très très commun au Royaume-Uni. Il y en a plusieurs qui le font dans ma ville. Et donc il y en a un en particulier, un ou deux qu'on aime beaucoup, qu'on fait régulièrement. Donc ce sont toujours des bons moments.
2: Vous venez d'où au Royaume-Uni?
1: Alors moi j'habite à Leicester, dans les East Midlands. Je sais pas, c'est pas très chose que les gens...
2: Et alors par rapport à Londres, c'est où?
1: C'est bien plus au nord de Londres. En train, on est à 1h15 de Londres.
2: Et pourquoi est-ce que là vous êtes à Amiens?
1: Alors je suis à Amiens parce que je reviens en France pour voir ma famille cette semaine. J'ai des vacances et en fait je suis arrivée avec catamaran pour faire Douvres et Boulogne. Et donc je me suis dit, fallait que je fasse ce voyage qui est assez long, parce que quand je le fais de porte à porte, j'ai vite de prendre l'avion, donc ça me fait bien presque 24 heures porte à porte. Donc cette fois j'ai décidé de prendre le catamaran. Et je me suis dit, j'arrive à Boulogne le dimanche soir, comment est-ce que je fais de Boulogne pour rejoindre l'Ille-et-Vilaine?
2: Et vous avez passé combien de temps sur le catamaran?
1: C'est 5 heures de traversée. Après ça dépend des conditions, ça dépend du vent, ça dépend des courants. Mais c'est très chouette. C'est la première fois que je faisais et c'est une bonne expérience. Donc voilà, il y a beaucoup de gens qui... les gens qui étaient avec moi sur la traversée, de ce que j'ai pu voir. Des gens qui font des voyages à vélo, en fait, entre l'Angleterre et le nord de la France. Et qui du coup choisissent des modes de transport un peu moins polluants, forcément. Plus relax, plus lent.
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0: Vos chansons préférées sont sur Ici Picardie. On va poursuivre avec Alex Warren, Ordinary, François Feldman, Rien que pour toi. Et ensuite, il sera déjà 14h. Et donc, 14h, c'est l'heure de vos infos. À tout de suite.
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0: Ici Picardie, c'était François Fellmann. Rien que pour toi, la musique revient juste après vos infos.
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0: Merci d'écouter Ici Picardie. Bonne journée, il est 14h. Et c'est l'heure des infos.
2: Patrick Bruel porte plainte contre plusieurs médias, dont Paris Match, pour violation du secret de l'instruction. Les avocats du chanteur dénoncent la publication d'extraits de son audition par les enquêteurs dans la presse. L'ex-maire de Saint-Étienne va dormir en prison ce soir. Gaël Perdriau est condamné en appel dans l'affaire de la sextape à 5 ans de prison, dont un avec sursis, donc par la cour d'appel de Lyon, reconnu coupable de chantage. La peine s'applique immédiatement. Le risque pour la santé est très faible, mais il existe. L'Agence du médicament envoie un courrier à partir d'aujourd'hui aux femmes ayant pris une pilule Cerazette, Elfazette, Optimizette ou Antigone pour les alerter du risque de méningiome. C'est une tumeur cérébrale bénigne à 90%. La lettre est aussi envoyée aux 90 000 médecins et sages-femmes qui prescrivent ces pilules. Plus de 9 500 animaux recueillis à la SPA entre juillet et août. C'est une hausse de près de 21% par rapport à l'été 2025. Selon la Société protectrice des animaux, les refuges frôlent la rupture. Dernier hommage à Jean-Paul Rapneau, le cinéaste mort la semaine dernière à l'âge de 94 ans. Ses obsèques, c'était ce matin à Paris, en présence de nombreuses stars du cinéma, notamment les actrices Catherine Deneuve et Isabelle Adjani. En foot, Ligue des Champions, Lens se déplace sur le terrain du Slavia Prague ce soir. Hier soir, le PSG a surclassé le Bratislava pour sa reprise dans la compétition. 6-1, grâce à Ferran Torres, auteur d'un triplé, et un doublé d'Ousmane Dembélé.
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4: Un temps plutôt clair en Picardie avant de retrouver quelques petites gouttes de pluie demain matin et un temps un peu plus doux au réveil puisque demain il fera 14-15 sur Amiens, Abbeville ou encore autour de Fouillois, 13-14 sur Beauvais. L'après-midi on aura alternance de nuages et d'éclaircies, quand même les nuages en seront plutôt nombreux avec 22-23 pour les températures maxi autour d'Albert, Doulan, Beauvais et

0: Chicago sur votre radio, ici Picardie. C'est l'heure à présent de vos trois chansons françaises à la suite, avec Jean-Louis Aubert, Les Plages, Jennifer, Mourir sur scène, et Étienne Dao, Le premier jour du reste de ta vie. Merci d'écouter ici Picardie, et bon jeudi après-midi à vous.
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0: Étienne Dao, le premier jour sur votre radio, ici Picardie. Ce samedi, une toute nouvelle salle de concert ouvre quartier Saint-Leu à Amiens. Patrick Vincent nous donne tous les détails tout de suite.
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2: C'est l'événement culturel de la rentrée à Amiens, l'ouverture de la nouvelle salle de la Lune des Pirates, la grande salle de musique actuelle, qui ouvre donc officiellement ce samedi 12 septembre, rue Saint-Leu. 500 places, soit deux fois la capacité de l'ancien site Clébélu, avec une scène de 80 mètres carrés, un espace d'accueil et un bar, des loges, des locaux techniques et même un studio d'enregistrement. L'ancien lieu, lui, devient le club consacré notamment aux artistes émergents et aux musiques plus alternatives. Soirée de lancement et une semaine complète d'événements avec Mickey, puis des créations et des concerts avec notamment Albin de la Simone et l'orchestre de Picardie. Et ici, Picardie sera aux premières loges pour cette inauguration. Samedi, émission en direct pour découvrir les coulisses et partir à la rencontre de ceux qui font vivre la scène musicale amiénoise. 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

0: Changement de registre à présent. On va écouter Desireless Voyage Voyage. Teddy Swims avec son nouveau morceau Mr. Know It All. Ce sera suivi d'Alain Souchon, c'est déjà ça. Et ensuite, eh bien, il sera déjà 15h. Et donc, ça veut dire que ce sera le retour de vos infos. À tout de suite.
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0: Alain Souchon, c'est déjà ça, morceau de 1993. La musique continue avec les Rita Mitsouko, juste après les infos.
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0: Vous écoutez Ici Picardie, il est 15h. Tout de suite, les infos.
2: Patrick Bruel a porté plainte pour violation du secret de l'instruction contre différents médias, dont Paris Match. Les avocats dénoncent la publication d'extraits de son audition par les enquêteurs dans la presse. Le chanteur de 67 ans est mis en examen dans 4 dossiers, notamment pour viol et tentative de viol. Les refuges frôlent la rupture. Plus de 9500 animaux ont été abandonnés cet été. C'est un nouveau record pour la SPA et une hausse de 21% par rapport à l'été 2025. Plus d'un quart des Français se déclarent en situation de précarité, soit 6 points de plus, là aussi, qu'en 2025, selon le dernier baromètre du Secours populaire. Et cette précarité s'enracine, notamment à cause de la crise énergétique. Nicolas Champion, secrétaire national du Secours populaire, était l'invité du 13h de nos régions tout à l'heure. C'est à réécouter sur ici.fr. La mortalité liée à la chaleur explose dans plusieurs villes, nous dit une étude de la revue The Lancet sur les villes européennes en première ligne face aux risques sanitaires liés au changement climatique en France. C'est à Perpignan que la mortalité liée à la chaleur a le plus augmenté depuis les années 90. Mortalité multipliée par 13, suivent Toulouse et Martigues. Louise et Gabriel resteront les prénoms les plus donnés par les parents en 2027 selon les projections de l'officiel des prénoms. Le classement ne change pas. C'était la même chose en 2025 et 2026. Sur la deuxième marche du podium, Noah et Jade, puis Léo et Ambre. C'est à retrouver en détail sur ici.fr.
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4: Un temps plutôt clair en Picardie avant de retrouver quelques petites gouttes de pluie demain matin et un temps un peu plus doux au réveil puisque demain il fera 14-15 sur Amiens, Abbeville ou encore autour de Fouillois, 13-14 sur Beauvais. L'après-midi on aura alternance de nuages et d'éclaircies, quand même les nuages en seront plutôt nombreux avec 22-23 pour les températures maxi autour d'Albert, Doulan, Beauvais et Péronne. On aura une vingtaine de degrés sur Abbeville et sur la côte Picarde.
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0: J'adore ce morceau, Last Train to London, qui figure sur l'album Discovery de Electric Light Orchestra. C'était bien sûr sur votre radio, ici Picardie. Un petit peu plus simple, à prononcer maintenant les trois chansons françaises à la suite. Léa de Louise Attaque, Le Chant est libre de Patrick Fiori et Plus grandir de Mylène Farmer. C'est vos trois prochains morceaux.
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0: Son prochain album sort le 30 octobre, ce sera son 13e et on pourra même l'écouter un petit peu en avance dans les salles de ciné à partir du 27 octobre. C'était Mylène Farmer avec Plus Grandir. Tout de suite, un bon plan sorti par Patrick Vincent.
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2: Une belle idée de sortie si vous êtes passionné de jardinage et de lieux chargés d'histoire. Les journées des plantes à la Maladrerie Saint-Lazare à Beauvais du 11 au 13 septembre, 13e édition. Pendant ces 3 jours, la Maladrerie va vivre à l'heure des plantes du Jardin du Patrimoine. Vous pourrez notamment y découvrir l'exposition à l'orée des paysages installée dans la grange médiévale, les jardins et la chapelle. Parmi les points forts de ce week-end, des échanges autour du jardin d'inspiration médiévale avec la médiatrice du site et un jardinier des espaces verts de Beauvais, samedi à 11h et à 14h, et puis dimanche à 16h, visite pédagogique de l'exposition, suivie d'un atelier d'initiation accessible dès 7 ans. Plus d'infos sur le site maladrerie.fr. 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

0: Mais que leur file ! 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Il est bientôt 16h. 16h, ça veut dire le retour de vos infos, ça veut dire le 16-19 aussi qui va débuter. Et pendant ce petit quart d'heure avant le retour des infos, on va écouter Jeannette avec Porky et Bass, Benjamin Biolay, Écran Total et Daniel Balavoine, Sauver l'amour. La musique arrive dans 30 secondes.
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0: tube de 1985. Vous l'avez reconnu, c'était Daniel Balavoine avec Sauver l'amour. C'est le début du 16-19 tout de suite.
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0: Bonne journée à l'écoute d'Ici Picardie. Il est 16h. L'actu en France et dans le monde, c'est tout de suite en 90 secondes.
2: Le ministre de l'Éducation nationale porte plainte après des menaces contre une professeure de Haute-Garonne. Un parent d'élève de CM2 l'a menacé de lui couper la tête après une punition donnée à son fils. Le père doit être jugé en comparution immédiate, l'institutrice. Et quant à elle, en arrêt de travail pendant un mois. Son appel n'aura rien changé. L'ex-maire de Saint-Étienne, Gaël Perdriau, est retourné en prison, condamné en appel à 4 ans ferme pour un chantage exercé sur son premier adjoint à l'aide d'une vidéo intime tournée il y a 11 ans. Gaël Perdriau, déjà passé 2 mois derrière les barreaux après sa première condamnation en décembre 2025. Alors que le Secours populaire sort son 20e baromètre avec un focus sur la précarité énergétique, on apprend que le prix repère du gaz va augmenter de 6,3%, soit une augmentation de 5,28 € en moyenne sur la facture au 1er octobre. Le risque pour la santé est très faible, mais il existe. L'Agence du médicament envoie un courrier à partir d'aujourd'hui aux femmes ayant pris une pilule ou prenant une pilule Cerazette, Elfazette, Optimizette ou encore Antigone pour les alerter du risque de méningiome, une tumeur cérébrale bénigne à 90%. La lettre est également envoyée aux 90 000 médecins et sages-femmes qui prescrivent ces pilules. Dernier hommage à Jean-Paul Rapneau ce matin, le cinéaste mort la semaine dernière à l'âge de 94 ans. Ses obsèques se sont tenues à Paris en présence de nombreuses stars de cinéma, notamment Catherine Deneuve et Isabelle Adjani.
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4: Un temps plutôt clair en Picardie avant de retrouver quelques petites gouttes de pluie demain matin et un temps un peu plus doux au réveil puisque demain il fera 14-15 sur Amiens, Abbeville ou encore autour de Fouillois, 13-14 sur Beauvais. L'après-midi on aura alternance de nuages et d'éclaircies, quand même les nuages en seront plutôt nombreux avec 22-23 pour les températures maxi autour d'Albert, Doulan, Beauvais et Péronne. On aura une vingtaine de degrés sur Abbeville et sur la côte Picarde.
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0: nouveau morceau de Benabar, Elle danse, sur votre radio. Ici Picardie. Benabar qui sera d'ailleurs en concert à l'Hélispace de Beauvais. Ce sera ce 3 décembre 2026. Bonjour, bienvenue sur Ici Picardie si jamais vous nous rejoignez. C'est le début à présent du 16-19 et ce 16-19 qui va démarrer de bonne humeur avec notre show Picard. Je leur ai posé une grande question aujourd'hui. Je leur ai demandé s'ils aimaient leur prénom.
1: Oui, bah oui, quand même.
0: C'est quoi ton prénom ?
1: Maxime.
2: Bah, je sais pas. Parce que j'aime bien.
3: Moi, mon prénom, c'est Nolan et je l'aime bien. Je l'aime bien, mon prénom, parce que je l'aime bien. En plus, c'est mon père qui me l'a choisi, parce que maman, elle avait plus d'idées.
0: Donc, c'est papa qui a choisi ton prénom ?
3: Oui, Nolan. Je sais plus qu'est-ce que ça signifie. Ça signifie champion ou petit champion ?
4: Moi, c'est Adonis et j'aime bien mon prénom.
0: Pourquoi t'aimes bien ton prénom ?
4: Parce que c'est Adonis.
5: J'aime bien mon prénom, je m'appelle Enzo.
0: Est-ce qu'il y a un autre prénom que vous auriez aimé avoir ?
5: Non. Moi, j'aurais dit Jules.
6: Jules ?
5: Oui.
0: Pourquoi Jules ?
5: Juste comme ça. Parce que pour moi, j'ai l'impression que plein de Jules sont célèbres, comme Jules Ferry, Jules Verne. Et du coup,
0: Jules César.
5: Oui, et donc du coup, si je m'appellerais Jules, je serais beaucoup plus célèbre.
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0: Trois chansons françaises à la suite, c'est ce qui arrive dans un peu plus de deux minutes avec Stéphane Echer, Déjeuner en paix, Grand Corps Malade en duo avec Stilto, Le Prochain Rêve, suivi de Véronique Sanson, Amoureuse. Et juste après, on vous donnera un bon plan à Issy-sur-Noix.
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0: La magnifique chanson de Véronique Sanson, Amoureuse, sur votre radio, ici Picardie. Tout de suite, Patrick Vincent nous donne un bon plan sortie à Ay-sur-Noye. Il nous parle du souffle de la terre.
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2: Direction Ay-sur-Noye, tous les vendredis, tous les samedis soirs jusqu'au 19 septembre pour retrouver l'un des grands rendez-vous de l'été en Picardie, le souffle de la terre. Édition particulière cette année puisque le spectacle fête ses 40 ans, mais avec toujours près de 900 bénévoles, quelques 3500 personnages pour faire revivre 20 000 ans d'histoire de la Picardie. 1h30 de spectacle son et lumière. Avant le spectacle même, bien la soirée va commencer dès 19h dans une ambiance 1900 avec des jeux Picard pour les enfants, du théâtre des confiseries d'autrefois, une exposition de véhicules militaires et j'en passe. Et puis à 21h30, place au spectacle au plan d'eau d'Ay-sur-Noye. Pour les renseignements, souffledelaterre.com. C'est donc tous les vendredis et samedis et c'est jusqu'au 19 septembre. 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

0: Christophe Maé, La Lune sur votre radio, ici Picardie. Il est l'heure de rire à présent avec Fred Ballard. Tous les jours, elle nous partage ses sketchs préférés dans l'humour en tube. Et aujourd'hui, il me semble qu'on parle de salaire, Fred.
1: Ah, si j'étais un homme, j'aurais peut-être moins de problèmes.
2: Ça dépend quel homme, en fait.
1: Est-ce que je vivrais sans pression, sereinement?
2: La cité Xavier Dupont de Ligonnès, non.
3: C'est sûr qu'on ne peut pas mettre tous les hommes dans le même panier. Hein. Il y en a des moins pires que d'autres. Laura Domange et Marie Reynaud ont repéré ceux qui se la coulent douce, même si de nos jours, les différences hommes-femmes se gomment quand même peu à peu.

0: Oui, bon, c'est vrai que côté charge mentale, il y a encore un léger poids sur les cerveaux féminins, mais il n'y a pas que ce poids-là hein, qui pèse sur les femmes. Sophia Bellabès, par exemple, supporte H24 une inégalité flagrante.
1: Je crois que le sport, en fait, je crois que c'est dur pour moi parce que j'ai une forte poitrine. Je ne sais pas s'il y a des femmes ici qui connaissent ce concept. Dès que tu cours, tu es à deux doigts de te faire gifler par ton ince. Et c'est fou parce que tout le monde pense que c'est un avantage dans la vie. Mais tu sais ce que c'est, toi, que toute ta vie, tu devras creuser 2-3 à la plage, pouvoir t'allonger sur le ventre.
0: Voilà, bah oui, ça fait partie des inégalités femmes-hommes qu'il est bon de dénoncer. Parfois, la féminité est lourde à porter, à la plage et à tout âge. Donc, respect pour les bonnets F et vive les fous rires au féminin comme au masculin.
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0: de 1991, Michael Jackson, Remember the Time, sur votre radio, ici Picardie. Zazie, Peu Importe et Billy Joel, My Life, c'est les deux prochains morceaux que nous allons écouter juste avant le retour de vos infos de 17h. La musique arrive dans 3 petites minutes.
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0: Un morceau qui s'est vendu à plus de 80 000 exemplaires en France à sa sortie en 1978. C'était Billy Joel avec My Life. Merci d'écouter ici Picardie. On passe cette fin d'après-midi ensemble avec Robin à la réalisation, Sandy à l'accueil et Lisa aux infos. Bonjour Lisa.
1: Bonjour.
0: On va passer une bonne émission.
1: Mais bien sûr qu'on va passer une bonne émission, que le voyons.
0: Vous êtes là pour les infos, mais il me semble que c'est l'heure des infos.
1: C'est l'heure, je le crains.
0: Allez, c'est parti.
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0: Bon jeudi après-midi à l'écoute d'Ici Picardie, il est 17h. Les informations avec vous, Lisa Milia. La commune de Oisemont alerte les propriétaires de chiens.
1: Ouais, deux chiens ont été empoisonnés. Quelqu'un a déposé des blocs de mort au rat recouverts de chocolat pour attirer les animaux. Malheureusement, l'un d'eux n'a pas survécu. Ces blocs ont été retrouvés aux anciennes écoles et sur la voie verte. La mairie demande aux propriétaires de chiens de faire très attention lors des promenades. Les blocs de mort au rat sont en cours d'analyse et la commune va porter plainte. Une nouvelle augmentation du gaz annoncé pour le 1er octobre. Le prix repère va prendre 6,3%. Ça représente entre 5 et 6 euros supplémentaires sur la facture du mois prochain. Plus d'un quart des Français se déclarent d'ailleurs en précarité énergétique et la situation empire d'année en année, constate le Secours populaire qui réalise ce baromètre annuel. En l'espace d'un an, la part des Français qui se disent en précarité a augmenté de 6 points. Un quart des personnes qui ont répondu à l'enquête ont déjà dû renoncer à des dépenses essentielles par manque de moyens.
0: 17 millions de Français sont concernés.
1: Et au moins 5 millions ne le savent pas. Une grande campagne d'information débute demain sur l'hypertension, une maladie chronique qui peut évoluer pendant des années sans le moindre symptôme pour alerter. Et l'hypertension peut provoquer des AVC ou des insuffisances cardiaques quand elle n'est pas traitée. Nous en parlons demain avec le docteur Philippe Salé. Il est cardiologue à Abbeville, président de la Fédération française de cardiologie en Picardie. Et notre invité, donc demain, 7h45.
0: Les footballeurs de l'Amiens SC sont sur la Côte d'Azur.
1: Oui, ils affrontent Cannes ce soir, club promu en Ligue 3. Les joueurs de l'ASC vont tenter de confirmer les réussites de ces deux dernières semaines, Nicolas Fillon.
3: Deux succès d'affilée, 3-0 pour l'Amiens SC en championnat. Voilà 13 ans que ça n'était pas arrivé. Mais il va falloir se montrer costaud physiquement pour poursuivre la belle dynamique. Car la dernière victoire à Bastia a été éprouvante dans une chaleur étouffante avec plusieurs joueurs perclus de crampes. D'autant qu'il n'y a que 5 jours d'écart entre le déplacement en Corse la semaine dernière et celui de ce soir à Cannes. C'est peu pour la récupération. L'entraîneur Alain Pochat devrait donc probablement, et pour la 6e fois en 6 matchs, changer de composition de départ face à une grosse équipe du championnat. 5e de Ligue 3, promu de N2 et détenu par un milliardaire américain, les Canois sont invaincus depuis le début de saison avec 3 nuls, puis 2 victoires et seulement 2 buts encaissés. C'est la meilleure défense avec Rouen et Amiens qui peut se rapprocher du podium en cas de succès.
1: Le coup d'envoi, c'est à 20h45 pour le match Cannes-Amiens, à suivre en intégralité sur Ici Picardie avec Mathieu Dubrul. Pour demain, ça ressemble à quoi la météo, Chloé ?
0: Eh bien, demain, le ciel alternera entre averses et éclaircies. Voilà le programme. Là, ce soir, on a une journée un petit peu nuageuse avec, pareil, quelques éclaircies. Il fait actuellement 19 degrés à Abbeville, Saint-Valery, 20 degrés à Oisemont, Albert, 21 degrés à Beauvais, Ham, Saint-Quentin et Amiens. Ce soir, on s'attend à des températures entre 14 et 16 degrés. Demain matin, donc, un ciel entre averses et éclaircies. Il fera entre 16 et 18 degrés le matin.
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0: On fait le point sur la route en Picardie. À Abbeville, il y a du monde. Route d'Amiens, Amiens, rue Saint-Fucien, boulevard Beauvillet, boulevard Châteaudun. À Beauvais, c'est chargé, avenue Kennedy et rue du Moulin de Bracheux. En gare TGV Haute-Picardie, le train de 18h15 pour Rennes à 5 minutes de retard et celui de 18h41 pour Lille-Flandre à 10 minutes de retard. Vous le savez, si vous voyez un incident sur la route, vous pouvez nous prévenir au 03 22 92 58 58. À tout à l'heure, Lisa.

0: Ce morceau a été écrit à New York et il a donné un second souffle à la carrière de Claude Nougaro. C'était New York sur votre radio, ici Picardie.
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0: Bah, elle commence bien cette émission. Bonjour à toutes et à tous, merci d'écouter votre radio locale. Aujourd'hui est le retour d'une série très attendue. La série 10% qui raconte la vie de stars, mais surtout de leurs agents, où les personnalités connues jouent leur propre rôle, est de retour sur un film qui est sur Netflix. Cette fois donc sous forme de film qui est disponible depuis 9h ce matin. Vous y retrouverez toujours Camille Cotin, Thibaut de Montalembert, Fanny Siné ou encore Laure Calamy. Et donc si vous ne savez pas trop quoi regarder, je pense que ça vaut le coup. Et d'ailleurs, Patrice Gascoigne nous en parle tout à l'heure dans les coulisses télé. Une autre nouveauté signée Vianney, c'est d'or et d'étang.

0: mois, il a construit une cabane et il a documenté ça. C'était Vianney avec son nouveau morceau d'or et d'étain. D'ailleurs, si vous voulez voir la cabane de Vianney, il a fait une vidéo qui est disponible sur YouTube. Tous les jeudis, c'est Camini. Il est dans notre studio à 7h40 avec Valentine Costa et Louis Godon pour la Camini Minute. Et aujourd'hui, le thème était les infos insolites.
1: Le jeudi sur ICI Picardie, c'est Camini. Bonjour Camini.
2: Salut Valentine, salut Louis, salut la Picardie, salut, comment ça va?
1: Bah écoutez, ça nickel. Va et vous? On est ravis de vous retrouver.
2: On va parler d'actu insolite dans la Camini Minute. Est-ce que vous êtes prêts les amis?
1: Je suis ready.
2: Oui, pour le générique bien sûr. C'est la Camini Minute, la Camini Minute, la Minute de Camini, la Camini Minute, la Camini Minute, la Minute de Camini.
1: Première fois qu'on ne vous ruine pas votre jingle.
2: La première fois, c'est vrai. Merci de m'avoir épargné. La souffrance de vos post-notes. Alors du coup, actu insolite, hein, des vraies actus, mais des vraies histoires, mais insolites, et ça fait toujours plaisir. On commence tout de suite par chez nous, dans les Hauts-de-France. Près d'Arras, une femme de 37 ans fait tomber ses clés dans un conteneur à poubelle à Achicourt. Elle plonge pour les récupérer et elle se retrouve coincée à l'intérieur. On va dire que la dame d'Achicourt avait les bras archi-courts. Le pire, c'est qu'elle est coincée, elle est restée coincée dans la poubelle avec une partie des jambes en l'air. On peut dire qu'elle a fait une partie de jambes en l'air toute seule.
3: Oh.
2: Oui, c'est triste, hein. Mais bon, l'histoire se termine bien parce qu'elle a été secourue par un homme qui passait par là. Elle est ressortie avec ses clés, mais elle a dû laisser une partie de sa dignité dans la poubelle recyclage. Une femme coincée dans une poubelle, les jambes en l'air, un homme qui vient pour la secourir. Il paraît que Jackie et Michel sont en train de refaire un remake de cette histoire.
3: Oh, c'est horrible.
2: Toujours dans le Nord, à la gare de Bailleul, des voleurs ont dérobé des câbles, provoquant de grosses perturbations sur la ligne Lille-Hazebrouck. La circulation au passage à niveau devait même être faite manuellement, vous imaginez, manuellement
3: à
2: cause des vols du câble. À l'ancienne, ils ont fait un bond d'un siècle en arrière. Il paraît que les gens dans le train, ils se voyaient en noir et blanc, t'imagines? Et en prime, 50 minutes de retard. Et il paraît que ce serait déjà le 5e vol en 2 ans. Qui vole des câbles à Bailleul? Qu'il se dégonfle tout de suite, franchement. Alors, on lui fera pas de mal. On va juste lui dire que nous aussi, on veut des voleurs qui ont la classe, ok? À Paris, il y en a qui braquent le musée du Louvre en pleine journée. Des bijouteries de luxe, place Vendôme. Ok, en pleine journée dans Paris, nous les Hauts-de-France, des câbles de merde de la SNCF. Un peu de style, les gars.
3: Ah mais il y a du cuivre en Camini, attends.
2: Ouais, il y a du cuivre, bah, pique un TER, je sais pas, fais un truc un peu stylé, pique un TER.
3: Ouais, c'est vrai que c'est plus beau, ouais.
2: Et on termine par une histoire à l'international. Un influenceur nigérian, peut-être vous êtes au courant de cette histoire.
3: Non.
2: Un influenceur nigérian qui est mort après une intervention chirurgicale pour une augmentation du pénis. Bah ouais, bah à la base c'était le pénis, mais on peut dire que l'opération est partie en couille.
1: Oui, tellement.
2: C'était la Camini Minute, la Camini Minute, la Minute de Camini, la Camini Minute, la Camini Minute, la Minute de Camini.
0: Tous les billets d'humeur Camini, Karen Pont, Bums ou encore Guillaume Herzepa sont bien sûr en replay sur ici.fr. Et d'ailleurs, demain, ce sera au tour de Guillaume Herzepa. Et j'ai déjà hâte. Voici Torn de Nathalie Imbruglia. Merci d'écouter ICI Picardie et bon début de soirée.

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0: pour deux. Amir complémentaire sur ICI Picardie. À suivre dans votre 16-19, Émilie Mazoyer dans Décibel, la chronique qui nous tient au courant bien sûr de l'actualité musicale. On fera un point trafic aussi. Et ce soir, à gagner 2 places pour le Souffle de la Terre, un très joli cadeau. Le Souffle de la Terre qui a lieu à Ay-sur-Noix. Côté musique, c'est France Gall qui arrive avec Hong Kong Star.
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0: souvenir de 1984, Hong Kong Star France Gall.
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0: On fait le point ensemble sur vos conditions de circulation. À Amiens, comme d'habitude, il y a du monde de rue Saint-Fucien, chaussée Jules Ferry, route de Paris, avenue du Général Foy. À Ville, c'est chargé, boulevard Vauban, route d'Amiens et chaussée du Rouvroy. À Beauvais, c'est compliqué de circuler rue de Clermont, avenue Marcel Dassault et rue de Pontoise. En gare TGV Haute Picardie, le train pour Rennes de 18h15 à 5 minutes de retard. Et celui pour Lille-Flandre de 18h41 à 10 minutes de retard. Vous voyez un incident, vous pouvez nous prévenir 03 22 92 58 58. Vous pouvez nous appeler, mais vous pouvez aussi nous envoyer des messages sur WhatsApp au même numéro.
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0: Notre pause douceur de ce soir nous est offerte par Phil Collins, One More Night.

0: tout. Phil Collins, One More Night sur votre radio, ici Picardie.
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0: Il y a des nouvelles actualités musicales tous les jours et comme c'est compliqué de suivre parfois, on a missionné une personne, Émilie Mazoyer. Elle nous dit tout dans Décibel la chronique. Salut Émilie.
3: Salut tout le monde.
2: Émilie, au rapport pour votre dose quotidienne d'actualité musicale. On célèbre aujourd'hui l'anniversaire de la naissance d'une chanson devenue l'hymne d'une génération.

Journey de Smells Like Teen Spirit de Nirvana le 10 septembre 1991, il y a pile 35 ans. Pas un tube immédiat d'ailleurs, hein. Il a fallu un peu de temps et un clip emblématique avant qu'elle ne place la musique grunge en tête des ventes, lance le succès mondial de Nirvana et transforme tous les collèges lycées de France en club de bûcherons canadiens avec ce petit look chemise à carreaux, jean troué qu'évidemment vous n'avez pas oublié. Après une année 2026 en une de la presse People, Marc Lavoine doit être bien content de repartir en tournée. Une tournée intime, piano-voix, avec en fil rouge les souvenirs de Marc Lavoine qui, avant de devenir chanteur, travaillait dans les coulisses de l'Olympia, émerveillé par le défilé des grandes voix de la chanson française. Il racontera tout ça sur la scène de sa tournée, dans la peau, partout en France à partir du mois de février. La billetterie est ouverte. Près de 10 ans après son premier succès, Kid, Edith de Préto annonce son quatrième album.

0: nos décisions nous appartiennent vraiment? C'est la question essentielle par les temps qui courent, posée par Eddy de Préto dans cette nouvelle chanson qui s'appelle « Sous influence ». Manu Chao a beau être une star mondiale qui a vendu des millions d'albums, ses lieux de choix pour les concerts sont les festivals associatifs et les petites salles indépendantes. Lui qui pourrait remplir un stade sera sur scène en octobre à Vitry, en banlieue parisienne, pour 3 représentations de son spectacle L'Aventura, devant un peu moins de 1000 personnes. Alors tentez votre chance pour qu'il vienne près de chez vous dans une petite salle. Il y a une adresse mail pour contacter son équipe tout en bas de la page d'accueil de son site manuchao.net.
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2: Et ce soir des Minimes, voyez, dans Décibel, c'est Gaëtan Roussel. Il sera là donc pour la réédition de son dernier album en date qui s'appelle Marjolaine. Ici Picardie, il est 17h36 et c'est l'heure de jouer. Le souffle de la terre est un son et lumière incontournable qu'on attend chaque année avec impatience. Le spectacle affiche quasiment complet tous les week-ends et ça se finit déjà la semaine prochaine. Mais rassurez-vous, il reste un moyen d'y aller en jouant avec nous sur Ici Picardie pour gagner 2 entrées pour le souffle de la terre à Is-sur-Noye. Vous devez me dire si le souffle de la terre a été créé avant ou après la sortie de cette chanson.

0: Est-ce que le souffle de la Terre, qui fête un âge rond cette année, a été créé avant ou après la sortie d'Envie d'aimer de Daniel Lévy? Dites-nous votre réponse au 03 22 92 58 58.
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0: Et en attendant vos appels, on écoute Le Petit Pêcheur de Manon Lisa.

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0: Les Innocents, l'autre Finistère sur votre radio, ici Picardie. Bonsoir Élodie.
1: Bonsoir Chloé.
0: Vous habitez à Coulmel et vous nous appelez pour gagner ce soir deux places pour Le Souffle de la Terre. Coulmel, c'est à côté d'Aïs-sur-Noye.
1: C'est bien cela.
0: Et est-ce que vous êtes déjà allé au Souffle de la Terre?
1: Oui.
0: Ah oui, je suppose. Mais vous voulez quand même y retourner?
1: Bien sûr.
0: Pourquoi? Qu'est-ce qui vous plaît dans le Souffle de la Terre?
1: Parce que ça me plaît et puis il y a tellement de tableaux et puis ça vous permet de vous libérer la tête et tout ça en fait.
0: Oui, c'est sûr.
1: On passe un bon moment.
0: Bah puis il y a des nouveautés tous les ans aussi donc ça vaut toujours le coup de retourner le voir. Donc pour gagner ces deux entrées pour Le Souffle de la Terre, Élodie, vous devez me dire si il a été créé avant ou après la sortie de cette chanson. J'espère que vous avez un petit peu chantonné quand même quand vous avez entendu cet extrait. Bah oui, toujours.
1: Oui.
0: Bon alors, quelle est votre réponse, Élodie?
1: Donc, il a été créé avant, en 1986.
0: Eh bah oui, parce qu'ils fêtent leurs 40 ans cette année. Félicitations, c'est une bonne réponse. L'envie d'aimer de Daniel Lévy est sortie en 2000. Bah oui, c'était quand même 14 ans après. Oh, je suis un petit peu nulle en maths. Bon, en tout cas, félicitations Élodie, passez une belle soirée au Souffle de la Terre. Et puis, merci d'avoir joué avec nous.
1: Ben, merci à vous. Est-ce que je peux passer juste un petit coucou?
0: Allez, je vous écoute rapidement.
1: Donc à ma maman qui est en train de vous écouter également, et puis tous ceux qui me reconnaîtront.
0: Et ben voilà, on fait des coucous à la maman d'Élodie, à tous ceux qui la reconnaissent. Merci beaucoup, à bientôt.
1: À bientôt, bonne
0: soirée. Merci, au revoir, et on écoute Serge Gainsbourg tout de suite.

0: Lausanne, etc. Serge Gainsbourg sur votre radio, ici Picardie. Vos infos locales sont de retour à 18h et ensuite nous allons parler de la Dame de Pierre. C'est le nouveau spectacle musical sur Notre-Dame de Paris qui est au Zénith d'Amiens samedi de la semaine prochaine et on va écouter du funk. Imagination avec Just an Illusion, à tout de suite.
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2: Estelle, te rencontrer encore sur votre radio ici Picardie. 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
2: Vous écoutez Ici Picardie, bonne fin de journée, il est 18h. Les infos, Lisa, mais il y a un quadragénaire en garde à vue après l'incendie d'Euromaster.
4: Oui, l'entreprise a brûlé avant-hier à Péronne. Le bâtiment de 300 mètres carrés est intégralement détruit. Déjà connu de la justice pour de petits délits, cet homme de 41 ans a été interpellé hier. Il doit être vu par un médecin pour une expertise psychiatrique et pourrait être jugé dès demain après-midi. Les trois salariés d'Euromaster ont été réaffectés à Saint-Quentin. L'entreprise ne sait pas encore quand et si elle pourra rouvrir son centre de Péronne. La mairie de Oisemont va porter plainte après l'empoisonnement de deux chiens. L'un est mort, l'autre est sous traitement pour au moins un mois. Les deux animaux ont mangé des blocs de morora déposés près des anciennes écoles et de la voie verte, recouverts de chocolat pour donner envie aux chiens. Des analyses vétérinaires sont en cours. La mairie invite les propriétaires à la prudence.
2: Plus de repas chauds depuis le début de la semaine au collège Jean Moulin de Moreuil.
4: Et la cantine est hors service. La faute à un incendie en début de semaine pour les quelques 400 élèves, c'est donc repas froid. La mort dans l'âme pour le chef des cuisines, Laurent Lesourd, mais les équipes s'adaptent aussi vite que possible.
5: En fait, on a fait beaucoup de réception de marchandises, de mise en place, de gros nettoyage. Forcément, c'est des locaux qui n'étaient pas dédiés à la réception de marchandises et à la préparation de denrées alimentaires. Donc, on était un petit peu dans l'euphorie, on va dire. Et là, tout s'est bien mis en place. Je pense que pour demain, ça ira mieux. Et lundi, encore mieux, on espère. Même si on fait de notre mieux, on aimerait fournir quelque chose de supérieur pour les élèves. Au moins, on satisfait les élèves, parce que tout le monde n'a pas l'opportunité de pouvoir manger chez lui, etc. Donc on pallie déjà ce gros souci-là. Au moins tous les élèves ont un repas. On est un peu dans l'urgence, mais je pense que toute l'équipe est satisfaite déjà du travail qu'on va fournir, mais aussi on sait qu'on n'est pas lâché par le département.
4: La situation va durer encore un peu. Pour l'instant, les opérations de décontamination de la cantine se poursuivent. Ce devrait être fini en fin de semaine prochaine. Plusieurs solutions sont à l'étude pour la partie cuisine. Tous les appareils sont endommagés. La direction espère le retour des repas chauds avant les vacances de la Toussaint. On l'appelle le tueur silencieux. Et même si l'expression est un peu forte, c'est une maladie qui peut avoir des conséquences dramatiques si on ne la traite pas. C'est ce que nous dira demain le docteur Philippe Salé, cardiologue à Abbeville, président de la Fédération française de cardiologie en Picardie. Il sera notre invité à 7h45 demain pour parler de l'hypertension qui touche 17 millions de Français. Et pour savoir qu'on est hypertendu, il faut se faire dépister car il n'y a généralement pas de symptômes. Une vaste campagne de sensibilisation débute demain partout en France.
2: Le ministre de l'Éducation nationale passe la matinée dans l'Oise demain.
4: Édouard Geffray sera accompagné des ministres délégués à la formation professionnelle et à l'industrie. Ils visiteront le lycée Marie Curie de Nogent-sur-Oise, qui a un bac fonderie et un BTS forge, unique en France. Et en guise de comité d'accueil pour les ministres, le syndicat FSU Oise appelle à manifester dès 9h devant l'établissement.
2: Amiens se rapprochait du podium en cas de succès.
4: En football, la SC joue sur le terrain de Cannes ce soir. Les Azuréens sont en très bonne forme, mais les Picards aussi sont sur une bonne lancée avec 2 victoires, 3-0 ces dernières semaines. Il ne faudrait pas pour autant pécher par orgueil. Le coach Alain Pochat sait que ses troupes sont fatiguées et que l'adversaire est valeureux.
6: À la SCAN, ils ont quand même renforcé leur équipe. Je peux vous dire que par rapport à l'équipe de la N2, ils ont ramené du matériel quand même. Que ça soit offensivement, défensivement, au milieu de terrain. Ils ont pris Hervieux qui était le meilleur joueur de National l'année dernière avec Fleury. Ils ont pris des attaquants. Ils ont pris Lopez qui était au PFC quand même en Ligue 1. Pas la même équipe que la N2. Donc je peux vous dire qu'il y a du matériel. Donc il faut qu'on se focalise sur nous. Après, on prend en compte bien sûr les forces et éventuellement les faiblesses de l'adversaire. Mais je veux pas créer un monstre imaginaire. Voilà, il y a de la qualité en face, mais nous, il faut qu'on se concentre sur nous, sur ce qu'on est capable de faire et tout faire pour amener des points de ce déplacement. Et ça validerait quand même voilà, une série de semaines positives à tous les niveaux, pour les garçons, pour l'état d'esprit, pour être récompensé de ce qu'ils font malgré tout depuis le début, parce qu'ils s'investissent beaucoup.
4: Et on retrouve Mathieu Dubrulle ce soir pour commenter le match en intégralité sur Ici Picardie. Cannes-Amiens, c'est un coup d'envoi à 20h45. Les

0: Alternera un petit peu entre averses et éclaircies. Il fera entre 16 et 18 degrés, avec 16 degrés à Domar-en-Ponthieu, Péronne, Albert, Saint-Quentin, 17 degrés à Abbeville, Poix-de-Picardie, 18 degrés à Beauvais et Rosières-en-Santerre.
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0: On fait le point sur la route en Picardie. À Amiens, il y a du monde, rue Saint-Fucin, route de Paris, boulevard Beauvillet. À Abbeville, c'est chargé boulevard Voltaire et boulevard de la République. À Beauvais, il y a du monde, avenue Corot, avenue Victor Hugo et boulevard de l'Île-de-France. En gare TGV Haute-Picardie, le train de 18h40 pour Rennes a 10 minutes de retard et celui pour l'Île-Flandre de 18h41 a 10 minutes de retard également. Vous voyez un incident, vous pouvez nous prévenir 03 22 92 58 58.
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0: Ce samedi, Céline Dion débute sa série de concerts à Paris. Pour vous en faire vivre un petit peu, on écoute Destin tout de suite.

0: Ça fait plaisir d'écouter cette chanson Céline Dion, Destin, sur votre radio, ici Picardie.
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0: Chloé Richard. Bonsoir et bienvenue. Si jamais vous nous rejoignez, dans quelques instants, on va découvrir La Dame de Pierre. C'est un spectacle musical qui raconte l'histoire de Notre-Dame de Paris et son auteur et metteur en scène est notre invité. On retrouve Corentin Stemler juste après Je pense à vous de Pierre Demar.

0: Le Belge Pierre Demar avec Je pense à vous. La Dame de Pierre, c'est un grand spectacle musical qui raconte l'histoire de la construction de Notre-Dame de Paris et de son évolution. Jean de Chelles était le maître bâtisseur au XIIIe siècle et il reprend vie sur scène en 2026. Lors de ce spectacle musical, il nous guide pour nous raconter l'histoire de ce monument historique mythique. Ce spectacle, entre chant et danse, sera donc au Zénith d'Amiens le 19 septembre, c'est samedi de la semaine prochaine. Et pour nous en parler, nous sommes avec Corentin Stemmler, auteur et metteur en scène. Bonsoir Corentin.
1: Bonsoir.
0: Comment vous est venue l'idée d'écrire sur l'histoire de la cathédrale Notre-Dame de Paris ?
1: Cette idée, elle est venue au lendemain de l'incendie de Notre-Dame. Moi, j'ai été marqué par cet événement et surtout saisi par l'émotion partagée par tout le monde devant Notre-Dame en feu. Et je me suis dit que j'avais envie de créer un spectacle qui raconte l'histoire de cette cathédrale et qui la fasse rayonner pour toutes les personnes qui ont été émues par cet incendie.
0: Et vous avez donc voulu rendre hommage à la cathédrale Notre-Dame de Paris à travers un spectacle musical. Combien de temps ça vous a pris pour écrire ce spectacle ?
1: Ça a été 4 ans de préparation jusqu'en 2023 où on a créé la première représentation du spectacle. Et puis ensuite, le spectacle n'a cessé d'évoluer au fur et à mesure des années. C'est vrai que c'est un sujet tellement vaste, l'histoire de Notre-Dame de Paris, que ça demande un peu de temps pour se plonger dedans et imaginer le spectacle pour présenter une expérience inoubliable au spectateur.
0: Et comment est-ce que vous avez conçu ce spectacle ? Est-ce que vous avez écrit dans un premier temps et ensuite pensé à des scènes ou est-ce que c'était un petit peu tout mélangé ?
1: Je me suis un peu laissé porter par un fil rouge qui a été comment la cathédrale est devenue un symbole d'unité, de rassemblement. Et puis assez naturellement, les scènes sont venues. Et ensuite, j'ai travaillé avec toute une équipe très talentueuse en musique, chorégraphie, scénographie pour les décors, etc. Et on a monté les tableaux les uns après les autres.
0: Et donc ce spectacle, vous l'avez mis en scène, il y a une scène de 220 mètres carrés avec plus de 450 costumes. Comment est-ce qu'on organise une telle logistique ?
1: Alors c'est une machine bien rodée. En fait, vous avez dans un spectacle comme ça 30 artistes sur scène et autant de techniciens qui sont en coulisses. Chacun à son poste, qui connaissent par cœur le spectacle et qui permettent au spectacle d'être prêt chaque jour d'une ville sur l'autre. Mais c'est très impressionnant à voir en coulisses autant que sur scène.
0: Et est-ce que il y a une anecdote surprenante sur Notre-Dame de Paris qu'on va voir sur scène ? Ou est-ce que vous avez une anecdote à nous raconter ?
1: Moi, ce qui m'a marqué dans l'histoire de Notre-Dame de Paris, c'est Victor Hugo, en fait, qui, quand il était jeune poète, jeune romancier, il est dévasté par l'état de Notre-Dame de Paris à ce moment-là, et il se demande ce qu'il peut faire pour sauver cette cathédrale, et il décide d'écrire son roman, son fameux roman Notre-Dame de Paris, en se disant, eh ben, peut-être que si j'apprends aux gens à aimer cette cathédrale, ils auront envie de la défendre, de la sauver. Et en fait, c'est exactement ce qui s'est passé. Son roman a eu un tel succès que l'intérêt, l'attrait, l'attachement pour Notre-Dame de Paris a été renouvelé et qu'il y a eu ensuite un immense chantier de restauration par Valéry-le-Duc. Et je trouve ça très inspirant pour notre époque de se dire que on peut, en fait, à travers des œuvres culturelles, faire aimer notre patrimoine et donner envie à tout le monde d'en prendre soin.
0: Comme quoi la culture a aussi son importance sur les monuments historiques. Enfin, j'ai une dernière question pour vous. Est-ce que vous avez déjà visité la cathédrale Notre-Dame d'Amiens ?
1: Ah non, j'ai jamais eu l'occasion de visiter la cathédrale d'Amiens. J'essaierai d'aller la visiter quand on passera en tournée là-bas.
0: Donc la Dame de Pierre, c'est samedi de la semaine prochaine, c'est au Zénith d'Amiens. Merci beaucoup Corentin Stemmler d'avoir été avec nous.
1: Merci à vous.
0: Et on écoute The Motors Airport tout de suite.

0: Michel Genèse, le joueur de blues sur votre radio, ici Picardie. Dans quelques instants, on fait le point sur la route. 03 22 92 58 58, c'est le numéro à appeler pour nous prévenir d'un incident. On va également retrouver Patrice Gascoin qui nous dévoilera les coulisses du nouveau film 10%. Et enfin, il y a Charlotte Cardin qui arrive dans 2 minutes.
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0: Charlotte Cardin de Way We Touch.
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0: On fait le point ensemble sur vos conditions de circulation à 18h30. À Amiens, il y a du monde rue Saint-Fucien, boulevard de Beauvillet et route de Paris, comme d'habitude. À Abbeville, ça ralentit boulevard Voltaire et boulevard de la République. À Beauvais, il y a du monde rue de Clermont et rue de la Tapisserie. Et attention, dans l'Oise, non loin de Beauvais, sur la D1001, c'est la départementale qui relie Beauvais à Varlhuis. La vitesse est ralentie, il y a du monde. Hein. Elle est ralentie à 23 km/h au lieu de 80, donc soyez prudents si jamais vous devez emprunter cette route. En gare TGV prix autre, Picardie, le train pour Lille-Flandre de 18h41 à 10 minutes de retard. Si je ne me trompe pas, c'est bien ça, 10 minutes de retard. Vous le savez, si vous voyez un incident sur la route, vous pouvez nous prévenir 03 22 92 58 58.
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0: À partir de l'âge de 25 ans, Francis Cabrel était obsédé par le mot « sarbacane ». Il a décidé quelques années plus tard d'en faire une chanson, et voici ce que ça donne.

0: Aussi, je partirai sur Ici Picardie. Il est l'heure à présent de retrouver Patrice Gascoigne pour ses coulisses télé. Et aujourd'hui, Patrice, vous nous parlez du retour tant attendu de la fiction 10%. Et vous nous expliquez pourquoi elle est passée d'un format série à une version film.
1: La dernière fois qu'on a entendu ce générique, c'était il y a 6 ans sur France 2.

0: Vincent, eh bien il est de retour, non pas pour une nouvelle saison avec plein d'épisodes, mais pour une aventure unique en version longue, en version film. Autre différence notable, vous ne plongerez plus dans les coulisses du milieu du cinéma avec 10% sur France 2, mais sur la plateforme Netflix dès aujourd'hui. La bonne nouvelle, c'est que le casting de choc de la série est toujours là. Alors, nous n'allons plus vivre le quotidien de cette agence de comédiens, l'agence ASK qui a fermé ses portes. Non, on va suivre l'ex-agent de star Andrea Martel, joué par Camille Cotin, dans la réalisation de son premier long-métrage, une première qui s'annonce mal puisqu'elle se retrouve du jour au lendemain sans son acteur principal. Elle va devoir faire appel à ses anciens collègues.
1: Tellement contente de faire le film d'Andrea. Je vais proposer d'être ma productrice.
2: T'as cette nature enjouée que j'adore, et ce depuis toujours.
3: Star ou pas star, je lui balance une mandale dans la tronche. Je l'ai déjà fait, hein, je vous promets.
0: Et pour nous parler de cette suite, qui de mieux que la créatrice de 10% Fanny Herrero? Je lui ai demandé comment s'était fait ce choix d'un film plutôt qu'une série Fanny Herrero.
4: En fait, il y a eu plusieurs étapes de ça, mais une des premières étapes, c'est que moi, j'ai quitté la série à la fin de la saison 3. J'ai passé la main à un copain auteur qui s'appelle Victor Odenbach, qui a relevé le défi quand même de faire une saison 4. Puis il faut dire qu'à ce moment-là, ça faisait déjà de longues années quand même que la série existait. Je pense que tout le monde avait besoin un peu d'une pause. Et du coup, je pense que les producteurs, à un moment, l'idée d'enchaîner sur une nouvelle saison, je pense que pour eux, c'était pas possible. Fallait laisser passer du temps pour voir si le désir allait revenir et sous quelle forme. Et finalement, ce qui leur a semblé le plus naturel, c'était pas de repartir pour une nouvelle saison, mais de revenir avec un format un peu différent. Et c'est là qu'ils m'ont contacté. Et c'est vrai que moi, si ça avait été peut-être refaire une nouvelle saison, je suis pas sûre que je serais repartie. Mais en revanche, là, l'idée de faire quelque chose de nouveau, changer de format, ça rajoute de l'intensité, en fait, d'écrire un film.
0: Fanny Herrero, la créatrice de 10%, dont la dernière aventure est à retrouver sur Netflix. Notez qu'au casting, en plus des comédiens de la série, vous découvrirez Laetitia Casta, Laurent Lafitte, Vincent Macaigne, mais aussi Eva Longoria et Georges Clooney. En tout cas, de mon côté, il y a 100% de chance que je revienne demain pour de nouvelles coulisses télé.
5: Et ce soir à la télé, il y a aussi Cache Investigation sur les cyber-arnaques. Sur M6, il y a le film La Chute de la Maison Blanche. Et si vous êtes d'humeur ce soir à regarder un vieux film, il y a L'Emmerdeur avec Lino Ventura et Jacques Brel. C'est sur la 18.
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5: Chloé Richard. Et on va jouer ensemble à Bobard ou Picard dans quelques instants. Mais d'abord, on écoute Mr Big avec Wild World.

0: Mr Big avec Wellward, un morceau de 1993. Tous les jours, on en apprend plus sur l'histoire de la Picardie et on joue au passage avec Bobard ou Picard. Et ce soir, c'est avec Guillaume Lemaître. Salut Guillaume.
1: Salut la Picardie.
0: Le Bobard ou Picard du jour est à Abbeville. La route qui mène au cimetière s'appelle l'avenue du Paradis. Alors moi, je pense que c'est Picard. C'est possible, mais ce serait quand même une sacrée coïncidence. Mais dis donc, Guillaume, c'est quoi la réponse? C'est Bobard ou Picard?
1: Non, ça c'est un Bobard. Hein. Ah, à Abbeville, bon, la route qui mène au vieux cimetière Notre-Dame de la Chapelle ne s'appelle pas du tout l'avenue du Paradis.
2: Bobard ou Picard?
1: Le cimetière de la chapelle d'Abbeville est situé entre l'allée du Souvenir français et l'ancien chemin du Druca. D'ailleurs, il n'y a aucune avenue du Paradis dans la ville. Le cimetière qui entoure l'église a pris le nom de cimetière Notre-Dame de la Chapelle. Il est devenu l'unique vieux cimetière de la ville depuis la suppression de celui de la Porte du Bois en 1860. La présence d'une nécropole à cet endroit remonte à des époques très anciennes, puisqu'on y a trouvé une présence mérovingienne. Le monument le plus étonnant de ce cimetière est appelé le gisant des amoureux. C'est une imposante sculpture d'un couple se tenant la main, les doigts entrelacés pour l'éternité, et on ne connaît pas l'identité de ce couple. En 1866, c'est un voiturier abbevillois qui a acheté la concession, mais aucune mention d'inhumation n'est faite pour cet emplacement et il n'y a aucune inscription sur la sépulture.
0: Eh bien, on en apprend tous les jours. Merci beaucoup, Guillaume. Tous les Bobards ou Picards sont bien sûr en replay sur ici.fr. Et encore un petit peu d'été dans la radio. Voici Bayamos d'Enrique Iglesias.

0: Il repense à tourner avec un concert à Amiens le 12 octobre. Florent Pagny avec le braquage des sentiments. L'info est de retour dans un peu plus de 6 minutes à 19h. Et on va également écouter Maxime Le Forestier, né quelque part. Et enfin, demain, c'est le dernier jour pour gagner 150 € de place ciné pour le pâté à Amiens. Rendez-vous donc à 11h avec pas de gâteau pour les battus. Vous devez tout simplement nous prédire un petit peu quelle équipe va gagner ce grand jeu. Merci d'écouter Ici Picardie et bonne soirée.
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0: Maxime Le Forestier, son morceau de 1987 n'est quelque part. L'invité ce soir de Décibel est Gaëtan Roussel pour la réédition de son dernier album Marjolaine. Et puis bah, ce soir aussi sur ICI Picardie, l'ASC affronte Cannes en extérieur. C'est une soirée foot qui débute dès 20h.
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0: Belle soirée à l'écoute d'ICI Picardie. Il est 19h. Et tout de suite, c'est l'heure des informations qui sont présentées ce soir par Marine Legénie.
2: La condamnation est unanime. Ce soir, le ministre de l'Éducation lui-même porte plainte après des menaces envers une enseignante de Haute-Garonne. Un père de famille est jugé en comparution immédiate la semaine dernière. Il a menacé de mort la maîtresse de son fils, scolarisé dans une école primaire au Fougas, c'est au sud de Toulouse. Selon plusieurs sources, syndicats parents, il aurait menacé de la décapiter. Mathieu Solaire est directeur d'école à Toulouse, membre du SNUIPP 31.
3: Il n'y a rien qui justifie qu'un enseignant puisse exercer son métier dans ces conditions-là. Sur des conditions de peur et de menace, c'est pas possible. Enfin, pour nous, c'est complètement aberrant. Il y a de l'horreur, quoi, amener de la solidarité avec la collègue. Maintenant, c'est judiciarisé, donc il faut que la justice, elle, puisse se montrer intraitable envers le parent. Il faut qu'il y ait des injonctions d'éloignement pour vraiment protéger l'équipe. Je sais que le ministère envisageait de recourir à leur décret qui permet de déplacer un enfant si le parent pose problème à l'école. Nous, notre position là-dessus, c'était que ça nous paraissait disproportionné de faire peser sur l'enfant les erreurs des parents. Parce que là, en plus, sur cette école, c'est la seule école de la commune. Donc ça veut dire déplacer l'enfant et il y a une petite sœur. Donc déplacer deux enfants sur une autre commune, dans une autre école, alors que la rentrée a déjà eu lieu, ça nous paraît disproportionné.
2: L'enseignante menacée, elle est en arrêt de travail. Patrick Bruel a porté plainte pour violation du secret de l'instruction contre différents médias, dont Paris Match. Ses avocats dénoncent la publication d'extraits de son audition par les enquêteurs dans la presse. Le chanteur de 67 ans est mis en examen, je vous le rappelle, dans 4 dossiers, notamment pour viol et tentative de viol. Le gouvernement s'attaque au nomadisme médical, le fait de changer de médecin pour avoir un arrêt maladie. Après avoir augmenté de 40% les franchises médicales à la charge des patients, le gouvernement va réduire la durée d'indemnisation des arrêts maladie de plus de 6 mois qui ne concernent pas des affections longue durée et sanctionner donc financièrement ce nomadisme médical. Anne Lordanier, les deux décrets seront publiés dans les jours qui viennent.
4: Oui, dans leur cas, les sanctions seront immédiates. Tous ceux qui pratiquent le nomadisme médical, c'est-à-dire qu'ils passent d'un médecin à un autre pour avoir des arrêts maladie. D'après la Sécurité sociale, en 2024, 13 000 assurés sociaux ont bénéficié de 5 arrêts par 5 généralistes différents dans l'année pour 12 jours en moyenne d'arrêt. Ces nomades devront rembourser une partie des indemnités perçues ou bien payer une pénalité financière. C'est la Sécurité sociale qui le définira. L'autre mesure sera appliquée mi-octobre. Elle concerne beaucoup plus de monde et coûte plus de 3 milliards d'euros à l'assurance maladie. En 2023, 400 000 personnes ont été arrêtées plus de 6 mois pour une dépression ou des troubles musculo-squelettiques sans souffrir d'une maladie chronique ou grave. Les indemnités de ces arrêts longue durée dérogatoires vont passer de 3 ans à 1 an seulement. En contrepartie, le ministère de la Santé promet un meilleur suivi pour ses patients.
2: Précision signale Nordanier. Encore une nouvelle hausse, le prix repère du gaz va augmenter de 6,3% au 1er octobre, soit une augmentation moyenne de 5,28 € sur la facture le mois prochain. Cette fois, c'est officiel, Edgar Gros-Piron n'est plus président du comité d'organisation des JO de 2030 dans les Alpes. Le bureau exécutif du COJOP réuni cet après-midi prend acte de la décision de l'ancien champion olympique de ski de bosse de quitter ses fonctions. C'est donc la fin de l'aventure JO pour Edgar Gros-Piron qui a en réalité été poussé vers la sortie, Tommy Cataneo.
5: Oui, d'après le communiqué du COJOP, quitter la présidence est sa décision et elle s'inscrit dans une transition choisie, organisée et assumée dans l'intérêt du projet et de sa gouvernance. On comprend qu'Edgar Gros-Piron comme président n'était plus dans l'intérêt de ce projet. C'est l'épilogue d'une série de polémiques qui ont entaché les 19 mois de mandat de l'ancien Savoyard à la tête de l'instance. Des démissions de cadre, celle du directeur général Cyril Linette, un audit sur la santé mentale et morale des agents du COJOP et surtout une confiance rompue entre Edgar Gros-Piron et plusieurs parties prenantes. nombre de ces jeux, les régions hautes, le ministère des Sports et le comité olympique et paralympique. Il n'en fait qu'à sa tête, nous glissait il y a encore quelques jours une source proche du dossier. Il fallait donc régler le problème et tourner la page. La question désormais, c'est qui pour le remplacer? Un sportif comme le biathlète à la retraite Martin Fourcade, un temps pressenti pour le poste, mais qui avait finalement renoncé en février 2025. Le profil du nouveau président du COJOB pourrait aussi être plus politique pour éviter les frictions à principaux acteurs du dossier.
2: Tommy Cataneo, ici Pays de Savoie. L'équipe de France féminine de basketball s'est qualifiée pour les demi-finales de la Coupe du Monde à Berlin après sa victoire contre la Chine. C'est une première. Elles affronteront samedi à 16h30 la Belgique ou l'Allemagne. Louise et Gabriel resteront les prénoms les plus donnés par les parents en 2027 selon les projections de l'officiel des prénoms. Le classement ne change pas. C'était la même chose en 2025 et 2026. Vous le retrouvez dans sa totalité sur ici.fr.
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0: Je viens de vérifier la capacité d'accueil de public de ce lieu en région parisienne. Le Kilowatt où Manu Chao va donner 3 concerts en octobre, c'est 1000 places. Voilà, donc les 3000 vénards qui ont eu leur ticket, profitez-en bien. Et bah, toutes les petites salles de France et de Navarre, je vous encourage à contacter l'équipe de Manu Chao. Visiblement, en ce moment, il a très envie de jouer dans des espaces intimes. Sois le bienvenu, Manu. Il y a 6 places dans mon studio, tu viens quand tu veux.
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0: Notre coup de cœur du jour, grâce au label Modulor, bravo à eux d'avoir repéré ce talent, un garçon qui s'appelle Thomas Schmal, un garçon qui regarde le monde dans lequel

Et l'on vit parfois un petit peu moche, hein, vous savez, les villes en béton, les autoroutes, les usines, etc. Et lui, il y trouve de la beauté et il en fait des chansons. Autoroute, d'ailleurs, c'est le nom de la chanson qu'on va écouter maintenant. Gros, gros coup de cœur pour Décibel. C'est son troisième single à Thomas Schmal. Il sortira la semaine prochaine son premier EP. Autoroute, Thomas Schmal, grand, grand coup de cœur de Décibel. On n'est pas les premiers, hein. Il a été aussi repéré par les Inouïs du Printemps de Bourges.

0: c'est vraiment mon coup de cœur de cette rentrée. Thomas Schmall, pour que vous le trouviez sur les réseaux et compagnie, c'est S-C-H-M-A-H-L, Thomas Schmall. La chanson que vous entendez, on a vraiment l'impression d'être sur la route avec lui, il s'appelle Autoroute. Et son premier EP documentaire sortira la semaine prochaine, le 17 septembre. Thomas Schmall, franchement, le mec est très très fort parce qu'il nous fait vivre l'expérience d'être en voiture avec lui quand même sur cette chanson. Si vous partez en road trip, tentez-la. Et puis après, voilà, vous nous direz comment ça s'est passé. Allez, dans la suite de Décibel, c'est l'arrivée d'un garçon que l'on aime depuis Louise Attaque 1997, les amis. C'est une affaire qui roule, hein. Bientôt 30 ans d'amour avec Gaëtan Roussel qui vient nous voir pour la réédition de son album Marjolaine.
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4: Nous partirons. Klemt.
5: Fallait un jour poser les bases.
4: Parler de... Originaire du Mans, Klemt porte cette énergie des terres de province. Force tranquille, humilité, texte fort, l'essence de son écriture, l'émotion, la sincérité et le mot.

0: Tiron, Klemt, un coup de cœur ici même.
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2: Et c'est Gaëtan Roussel qui fait l'actualité musicale. Bonsoir Gaëtan.
3: Bonsoir.
2: J'aime bien quand je vous vois là comme ça, je me dis ça y est, c'est vraiment la rentrée des classes.
3: Ouais, c'est gentil, moi c'est toujours un bonheur de vous rendre visite.
2: Merci.
3: Très sincèrement.
2: L'album Marjolaine est disponible depuis quelques mois.

0: Marjolaine, dernier album solo donc de Gaëtan Roussel. À chaque fois on précise solo parce que Gaëtan c'est aussi Louise Attaque, puis c'est aussi parfois on vous reçoit parce que il y a un album de duo, parce que vous êtes producteur, enfin voilà, il y a plein de choses, même pour la télé, on en parlera tout à l'heure. Là c'est Marjolaine avec une réédition.
1: Tout à fait.
0: Alors ça c'est devenu comme une tradition hein, les rééditions d'albums. Quelques mois plus tard avec de nouvelles chansons. Est-ce que ce sont des chansons que vous aviez déjà en tête au moment de la sortie de Marjolaine, ou c'est des chansons qui sont nées entre-temps ?
1: Une, pour être tout à fait transparent avec vous, ouais. Une était déjà avec moi et finalement n'a pas trouvé sa place dans la version première de Marjolaine. Ouais. C'est celle qui s'appelle Déjà passé, et tout le reste a été écrit pour la réédition. Une manière de se rappeler aux bons souvenirs des auditrices et auditeurs qui veulent bien tendre l'oreille.
0: Et à la fois, je me dis, ça doit être chouette cette nouvelle tradition pour les artistes. Alors, ça rajoute une pression parce qu'en fait, on sort pas juste un album. On sort un album en se disant, mais attention, d'ici 6 mois, faut quand même qu'il y ait une réédition, parce que maintenant, vraiment, tous les gros albums ont droit à leur réédition. Vrai. Mais d'un autre côté, je connais l'angoisse de certains artistes, certaines, qui se disent « Oh là là, mon Dieu, ça y est, c'est fini, c'est figé, mon album est fini, il est sorti, je ne peux plus rien faire. » Bah, avec la réédition, on peut quand même faire encore un peu.
1: C'est vrai que arrêter quelque chose ou décider que ça y est, c'est terminé, c'est toujours un petit peu délicat et je peux comprendre ce que vous dites. Donc c'est vrai qu'il y a cette petite soupape qui existe, qui existe maintenant. Moi, je le vois comme une manière de raconter l'histoire en deux temps, mais à un moment donné quand même, ce qui est bien, c'est de pouvoir passer à autre chose. Mais cette idée de réédition et de deux temps qui existe, et vous avez raison, qui est complètement répandue maintenant, elle est agréable, on peut aller peut-être un peu plus loin. Mmh. Je me dis, moi, j'ai travaillé avec les mêmes producteurs, je vous l'avais raconté la dernière fois, 3 producteurs, j'ai retravaillé avec les mêmes, j'en ai profité pour aller toquer à la porte de 2 personnes, histoire de faire des duos et de rencontrer des gens que je ne connaissais pas à ce moment-là. Donc j'ai essayé de continuer et de pousser un peu plus loin l'histoire que j'essaie de raconter.
0: Mais ça, c'est intéressant. C'est-à-dire, c'est pas une nouvelle histoire, c'est continuer l'histoire. Et par exemple, dans l'histoire de Marjolaine, il y avait effectivement des rencontres. Il y avait un duo avec Bernard Lavillier, Lové.

0: justement dans la suite de Marjolaine, dans la réédition de Marjolaine. Il y a un duo avec Wydad, on en écoutera quelques mesures tout à l'heure, mais il y a un duo événement dont le clip en plus est sorti aujourd'hui.
1: Exactement.
0: Avec Amel Bent. Alors, on adore Amel. Chaque fois qu'elle fait quelque chose, elle vient dans l'émission.
1: Donc, ouais.
0: Et bah justement, on découvre, mais c'était déjà le cas, de toute façon, même avec les sonorités de Marjolaine et tout, on vous découvre, Gaëtan, en fait, super fan de musique urbaine, de R&B. C'est pas forcément un style de musique auquel on vous associerait.
1: Tout à fait.
0: Donc, c'est un duo naturel avec Amel ou c'est quelque chose de nouveau pour vous aussi?
1: C'est les deux, je dirais. Ça va être nouveau, peut-être, dans la manière d'appréhender la musique, ouais. En essayant d'aller encore une fois du mieux que je peux et très bien accompagné avec Amel et sur ce titre-là Marceau à la co-composition et à la production pour aller musicalement quelque part, humainement complètement naturel. Moi, j'ai rencontré Amel à travers ma participation à la troupe des Enfoirés et ça a été très simple, très rapidement, même si on a deux parcours, je sais pas comment on peut appeler
0: ça. Oui, mais vous êtes taillés dans le même bois
1: et ça a été immédiat.
0: On sent ça. Oui,
1: immédiat.
0: Oui, vous avez la même générosité, vous adorez le partage. Et puis, je pense que vous avez chacun aussi une signature vocale tellement forte, tellement identifiée, vous n'avez pas peur des duos.
1: Non, en tout
0: vous
1: cas.
0: Non, elle non plus.
1: Elle, je suis sûr que
0: bah
1: non.
0: Ouais.
1: Et moi, j'essaye de ne pas en avoir peur non plus.
0: Ouais.
1: Et puis, moi, c'est une manière aussi de continuer ma quête dont je vous ai déjà parlé. Ça s'appelle l'éclectisme.
0: Ouais.
1: C'est aller au contact des autres et apprendre à chaque fois. Et je redirai ça jusqu'à tant que je continuerai à rencontrer d'autres personnes, à croiser d'autres univers, moi je m'enrichis. Et le mien s'enrichit, donc je crois à ça. Et avec Amel, c'était flagrant et on a essayé de faire une belle balade, et j'espère une belle grande chanson d'amour. Voilà, livrée, elle a une voix magnifique et du coup elle va à des endroits où moi je ne peux pas aller. De fait, on a une signature vocale un peu différente. On a le droit tout d'un coup à un refrain qui s'envole que je ne pourrais pas porter tout seul. Et elle le porte à merveille, donc on est allé au bout de cette idée-là. Elle a été super. À partir du moment où on s'est rencontrés, je lui ai dit ça serait vraiment super qu'on chante ensemble. Elle m'a dit mais ça serait super. Je lui ai envoyé une chanson et elle a répondu dans les minutes qu'on suivit. Et je me rappelle toute ma vie. Elle m'a dit c'est un grand oui.
0: Oh.
1: Et ça m'a beaucoup touché. Et ça voilà. Donc coucou Amel, merci mille fois.
0: Coucou Amel, bisous et merci à tous les deux, Gaëtan Roussel et Amel Bent. Ce monde a besoin de chansons d'amour et comme ça, en est une qui va vous enchanter. Elle est sur la réédition de Marjolaine, l'album de Gaëtan Roussel.

0: Armelle Bent est invitée sur la réédition de l'album de Gaëtan Roussel, Marjolaine, l'édition de luxe qui est disponible comme ça. Et vous étiez tellement heureux de travailler ensemble que vous en avez fait un clip.
1: Oui, voilà, tout à fait.
0: Qui sort aujourd'hui. J'ai déjà posé la question à d'autres artistes, mais je suis très intéressée d'avoir votre réponse, Gaëtan Roussel, justement autour des clips. On dit aujourd'hui, et c'est vrai qu'il y a moins de sous dans la musique, un clip ça coûte beaucoup d'argent. Certains artistes font plutôt le choix de faire sponsoriser des posts Instagram, des petites capsules de 20-30 secondes. D'autres disent, non, moi je tiens au clip. À quel point vous tenez au clip?
1: Déjà, je pense qu'il faut avoir des bonnes idées, et on peut avoir de plus en plus des bonnes idées à pas si cher que ça, oui, sans doute. Et il y a des gens dont c'est le métier et qui travaillent dans ce sens-là. Et il y a toute une chaîne de travail entre, d'abord, pour commencer, le management, la maison de disques, puis les gens qu'on sollicite dont c'est le métier de faire de l'image. Moi, je pense qu'il faut travailler avec de l'image qui vous représente et qui vous ressemble, pardon. Oui. Donc moi, je serais toujours heureux de faire des clips parce que à travers le clip, on peut montrer un moment, une idée, on peut aller un peu plus loin. L'idée de ce clip-là sur deux escalators qui ne vont jamais dans le même sens, moi, elle m'a parlé tout de suite.
0: Ça tient,
1: ça tient dans une ligne. Je m'avancerai pas sur les budgets pour pas dire de bêtises, mais par contre, je sais que c'est important d'avoir ce clip-là, même si après, il passera sans doute dans les réseaux de télé, mais il va aussi passer dans les réseaux sociaux.
0: Oui.
1: Et c'est pas pour autant qu'on peut pas le sponsoriser, d'ailleurs, ce
0: c'est
1: petit poste-ci.
0: Oui, bien sûr.
1: Donc moi, je trouve que quand on a la chance de pouvoir faire de l'image qui vous ressemble, et pour ça, faut qu'elle soit travaillée, c'est du travail, l'image. Je suis pour, et je suis chanceux, parce que là, j'ai pu en faire un clip, donc j'en suis très heureux, pour le coup.
0: Tant qu'on est dans l'image, parlons de votre carrière d'animateur à la télé. Gaëtan Roussel, j'adore cette émission Abers Road. Mm-hmm. Comme son nom l'indique, pour les bretonnisants ou les fans du coin, se passait donc dans les Abers, qui était une région magnifique de Bretagne.
1: Très bien, oui, tout
0: à fait. Vous y avez reçu des artistes très attachés à ce territoire, Renan Luce, Jane Birkin, on a beaucoup revu cette émission après le départ de Jane, Raphaël, Nolwenn Leroy, Hervé, Yael, Miossec, Dominique A, Nicolas Perrac, enfin voilà, plein de gens super, Alan Stivell.
1: Oui, tout à fait.
0: Voilà, quitte à aller en Bretagne. Et là, vous sortez de la Bretagne avec la nouvelle saison de cette émission à Abers Road, donc c'est toujours sur France Télé. Vous partez faire un tour avec Claudio Capeo en Alsace.
1: En Alsace, exactement, vous avez tout compris.
0: Ben l'Oncle Soul.
1: Ben l'Oncle Soul, c'est autour de Tours, de la Loire, là où il est, il a habité beaucoup, et de là où est parti son travail, son nœud papillon, tout ça.
0: Oui.
1: Il y a des petites promenades là où il a acheté ses premiers chapeaux et tout ça, donc autour de Tours et la ville de Tours.
0: Et puis Alain Chamfort, avec qui tout le monde veut partir en week-end, c'est Gaëtan Roussel qui va y aller. Il vous emmène où, Alain Chamfort?
1: Il m'emmène vers plutôt presque la Bretagne, la Normandie.
0: Ouais.
1: Voilà, on va dire que c'est la Normandie, lui. Mais c'est un bonheur de faire cette émission pour plein de raisons. Cette émission, au départ, c'est une idée de Gérard Pont, qui est un producteur de concerts et de plein d'autres choses et de télé, qui est brestois et qui a eu cette idée, qui a trouvé le nom, qui a trouvé le concept. Le concept, il est de se promener, c'est comme un portrait à la fois de territoire et de personne. Donc on l'a fait beaucoup en Bretagne, c'est parti de là, vous l'avez rappelé, ça partait des Abers. Et puis maintenant, on est, entre guillemets, hors les murs, hors Bretagne. Et moi, j'aime bien parce que on est dans, le principe est d'être dans un van, c'est propice à discuter, la route est propice à se confier, à discuter, on voit pas vraiment les caméras. Il y a un vrai champ libre pour travailler sur cette émission. Il y a un concept, mais on a le droit de se promener autour. On finit toujours par un peu de musique. Donc voilà, c'est bienveillant, j'ose le mot, même si on l'utilise à tout va. C'est
0: là,
1: bienveillant,
0: là, c'est
1: sincèrement.
0: Vrai pour le coup.
1: Voilà. Et voilà, donc c'est un bonheur de voir cette émission, d'essayer de m'intéresser aux autres, de leur poser des questions. J'aime bien cette idée-là.
0: Abers Road, les artistes parlent aux artistes, et croyez-moi, c'est hyper agréable.
1: C'est gentil, je suis heureux que ça vous plaise.
0: Et c'est sur France.tv. Les amis, on est avec Gaëtan Roussel et la réédition de son album Marjolaine. À tout de suite.
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3: Une info ou un rappel pour vous qui circulez en trottinette électrique. Notez que le port du casque est désormais obligatoire dans tout le département de la Somme. Oui, depuis le 23 juillet, un arrêté préfectoral impose cette règle, suivant l'exemple de la ville d'Amiens qui avait déjà rendu le casque obligatoire depuis le 25 mai. Les contrevenants s'exposent à une amende de 150 euros. Et c'est pas tout, on va rappeler aussi qu'il est interdit d'être à deux sur une trottinette électrique. Il faut avoir au moins 14 ans pour piloter ce type d'engin. Et l'utilisation des écouteurs est strictement interdite. Attention aussi aux engins débridés. La police municipale est désormais équipée d'un curvomètre pour détecter les trottinettes dépassant la limite de 25 km/h. Et puis, petit message pour tout le monde sur la route, restez vigilants, pensez aux angles morts et à respecter les distances de sécurité. 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
0: Et l'actualité musicale du jour, c'est Gaëtan Roussel avec la réédition de son album Marjolaine et aussi une jolie tournée. Ah, ça commence le 31 octobre, pas d'Halloween, donc, ou alors peut-être un concert déguisé, je ne sais pas. 31 octobre.
1: Ne me donnez pas des idées.
0: Ah, ce serait dingue, mais en plus, on est capable. Donc, les docks du Havre, le 31 octobre, et puis ensuite, donc, tout le mois de novembre, Nantes, Bordeaux, Toulouse, Metz, Lille, Caen, Brest, Rennes, ensuite, au mois de décembre, concert Noël, Lyon, Clermont, et puis ensuite, 2027, ça continue, évidemment, mais comme souvent, les tournées de Gaëtan Roussel. On sait quand ça commence, et puis après, hein, voilà. Nantes, Brest, Angers, le Zénith de Paris, notez bien les amis, le 25 février 2027. Et quand je vous dis notez bien, en vrai, j'ai envie de vous dire, surtout dépêchez-vous de réserver, parce que tout ça se remplit très vite. Gaëtan, on se connaît depuis longtemps. Il y a une nouvelle petite tradition dans Décibel, c'est le questionnaire des choix cornéliens.
1: Ouh là là.
0: Oui, il faut choisir. On commence tout doux, et puis après, on verra où ça nous mène.
1: D'accord.
0: Gaëtan, vous préférez une session acoustique ou un concert symphonique ?
1: Je vais prendre symphonique, j'ai jamais fait.
0: Ah, c'est pas vrai, que je préfère,
1: mais de fait, j'aimerais bien le vivre. J'ai vécu des enregistrements avec des cordes, mais symphonique, non. Et des moments, des sessions acoustiques, j'en ai vécu beaucoup. Et j'adore ça, c'est ma colonne vertébrale. Donc, par curiosité et avec grande envie, symphonique.
0: Très bien, on est au bon endroit. Je vous rappelle qu'à la Maison de la Radio et de la Musique, Radio France, non pas un, mais deux orchestres et un auditorium.
1: Ah, est-ce qu'il n'y en aurait pas un de libre, s'il vous plaît ?
0: L'appel est lancé, très bien. Puisqu'on est dans les plantes aromatiques, hein, je rappelle que marjolaine, c'est aussi une plante aromatique. En plus d'être un très joli prénom féminin, je voulais savoir, en votre âme et conscience, Gaëtan Roussel, vous êtes pour ou contre la coriandre ?
1: Ah, moi je suis pour, mais je ne sais pas si on peut être pour ou contre. Je crois que c'est lié à
0: un gène.
1: Et donc en fait, on peut ou pas y aller. Il y en a qui trouvent ça très bon, d'autres qui trouvent qu'on mange du savon, si j'ai bien compris.
0: Oui, c'est la génétique qui nous fait sentir la coriandre comme du savon.
1: Alors moi, non. Moi, je suis pro.
0: Pro coriandre.
1: En tout cas, je l'accepte avec bonheur et je trouve ça très bon. Même si je trouve que ça peut vampiriser un petit peu. Attention à ne pas en mettre trop.
0: C'est bien. Un artiste engagé, pro-coriandre, dans Décibel. Vous préférez que une de vos chansons, soit une trend TikTok ou choisie pour être la musique d'une pub ?
1: Ouh ! Je sais pas. Alors, à ce jour, je sais pas.
0: On a dû vous solliciter pour les pubs.
1: Oui, et puis on a fait des synchros avec Louise Attaque, on a fait des synchros avec notre chanson « Je t'emmène au vent » pour un réseau de téléphonie. TikTok nous a aidé aussi pour « Je t'emmène au vent ».
0: Donc
1: je prendrais bien
0: drôle.
1: Un trend TikTok, allez, voilà, TikTok. J'aime bien.
0: Avec une choré.
1: Voilà, comme celui de Christophe, Christophe Maïk, son J'avoue, là, j'adore. Voilà, coucou Christophe, j'adore.
0: Tout l'été, ma fille m'a chanté cette chanson,
1: mais c'est
0: Christophe
1: génial.
0: Maïk est plus vieille qu'elle.
1: Mais c'est super. Il y a des J'avoue magnifiques, hein. Et un gros bisou à Christophe.
0: Si vous deviez devenir virtuose d'un seul instrument, ce serait lequel ?
1: Le piano.
0: Vous en rêvez ?
1: J'en rêve parce que j'en joue un petit peu, mais vraiment je pianote, c'est le cas de le dire, et j'aurais aimé beaucoup. Ouais. J'aurais beaucoup aimé à maîtriser, parce que je pense que quand on maîtrise et qu'on devient virtuose de quoi que ce soit, il y a une grande liberté derrière qui peut s'ouvrir à vous. Donc voilà, j'ai pas réfléchi, j'ai dit piano tout de suite parce que j'y arrive tellement pas.
0: Est-ce que vous échangeriez 6 mois de votre vie contre le retour d'Alain Bachung?
1: Ah oui. Mais maintenant, je vous donne un nom, si vous voulez.
0: Waouh. Il manque.
1: Il manque partout. Puis, il était tellement inspirant. Tenez, hop.
0: Allez, merci. Préférez être jury de The Voice ou candidat dans Koh-Lanta ?
1: Ah, je vais prendre Jury The Voice. Je vais prendre le siège. Hein.
0: On aime son confort. Oui, je comprends, je comprends.
1: J'avoue.
0: Ah là là, Gaëtan Roussel, allez, encore un petit choix cornélien. Vous vous réveillez demain matin avec une nouvelle voix, celle de Vanessa Paradis ou de Bernard Lavilliers.
1: Oh, mais.
0: Vous avez fait des duos avec les deux.
1: Bah oui.
0: C'est la vôtre, après, pour toujours. Hein.
1: Oh, c'est dur, je vais prendre celle de Vanessa Paradis, puis j'irai voir Bernard Lavilliers pour voir s'il ne veut pas faire un petit duo avec moi. S'il vous plaît. Et donc, bonjour Vanessa, bonjour Bernard.
0: On envoie que des bonnes ondes aux artistes qu'on aime. Bah oui, oui, nous on fait comme ça. Et allez, on termine, parce que je vous sais sportif, mais quand même Gaëtan, vous préférez faire un footing par moins 10 degrés ou ne plus jamais faire de sport?
1: Alors, footing par moins 10 degrés direct.
0: Pour de vrai, vous y allez?
1: Ah bah oui. Oui, il faut s'échauffer un petit peu. Ah, plus faire de sport, j'aimerais pas.
0: Ouais.
1: C'est quelque chose que j'aime faire, que j'ai toujours aimé faire, que je fais de plus en plus.
0: Et dans le cadre d'une tournée, c'est important aussi?
1: Oui, c'est important. C'est important, mais c'est important physiquement, mais c'est aussi important mentalement. Enfin, je sais pas, là, ça devient personnel. Chacun a son rapport au sujet. Moi, c'est important au quotidien. Et donc, en tournée, c'est aussi important. Oui, tout à fait.
0: Gaëtan Roussel a répondu à tout, ce qui ne m'arrange pas, pour enchaîner avec la chanson qui arrive, qui s'appelle Tu ne réponds pas. Elle est sur la réédition de l'album Marjolaine. Découvrez-la maintenant. Mais sachez que Marjolaine, version réédition de luxe, est disponible.

0: Une chanson de plus à ajouter à la liste des incontournables de Gaëtan Roussel. Tu ne réponds pas. C'est sur la réédition de Marjolaine. Gaëtan, il est obligatoire de chanter cette chanson en concert, s'il vous plaît.
1: D'accord, je le note.
0: Il est obligatoire, mais après je dis s'il vous plaît pour quand même voilà avoir un semblant de rondeur, mais pas du tout. Il faut vraiment. Elle est géniale.
1: C'est gentil, merci.
0: Et la tournée donc qui commence le 31 octobre au Havre. Cette réédition de Marjolaine, elle est portée par le duo avec Amel Bent. Jolie chanson d'amour qui s'appelle Comme ça, dont je vous recommande le clip, tout en escalator et en rendez-vous manqué.

0: Et puis Gaëtan Roussel étant un passeur, je pense, je vous avais entendu à la radio, sur une radio concurrente, mais je sens bien que vous aimez aussi faire découvrir des artistes aux gens. Vous nous faites découvrir Wydad.
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0: des jours, Gaëtan Roussel et Widad. Ça fait partie des inédits de cette édition de Marjolaine. Qui est cette petite merveille?
1: Widad, c'est une chanteuse assez jeune qui est, avec qui on partage la même maison de disques, Playtou. Et voilà, je trouve que sa voix est superbe. Elle a fait une très belle chanson. Elle a fait une très belle chanson qui s'appelle Casbah, qui est très très belle. Et voilà, donc c'est, comme vous l'avez dit tout à l'heure, une manière de rencontrer l'autre. Et on lui a proposé, c'est une chanson que j'ai faite avec Renaud Rebillot, qui est un des trois producteurs
0: et
1: un des deux, voilà, de Marjolaine. Et on a eu envie de partager cette chanson avec Widad. Elle a dit oui. C'est une petite comptine avec comme une ode à découvrir l'autre et à être curieux, voilà, à essayer d'essayer de se comprendre les uns les autres. Et voilà. Et Widad à découvrir. Elle a de très belles chansons et une magnifique voix.
0: Ouais. Et puis on disait tout à l'heure que ce monde a besoin de chansons d'amour. Ce monde a aussi besoin de chansons où on se rencontre. Donc voilà, elle fait beaucoup de bien par les temps qui courent. Non, mais c'est vrai. Il faut bien le dire. Gaëtan Roussel, la légende raconte qu'un animateur radio un jour vous a reçu et ne vous a pas posé de questions sur Louise Attaque. Il s'est transformé en pierre. Je vais donc vous demander comment ça va chez Louise Attaque. Je veux pas que ça m'arrive. J'ai peur.
1: Moi, c'est ma rentrée promo aussi. Alors là, je suis très heureux de la faire avec vous, Lily. Mais vraiment, alors là, si j'osais, je dirais j'avoue, mais je le dirais pas.
0: Ah, j'avoue.
1: Louise se porte très bien.
0: Bon.
1: Louise va avoir 30 ans l'année prochaine.
0: C'est ça.
1: Voilà, le premier album va avoir 30 ans. Donc, on cherche une petite idée pour fêter l'anniversaire. On avait fêté les 25 ans en organisant un concert, plusieurs concerts dans la même journée, gratuit, avec un qui était sur les réseaux pour que tous les gens intéressés et voilà puissent participer. Donc là, on cherche une idée. Et puis un jour, je pense qu'on va se retrouver, sans doute qu'on repartira sur l'autre. Rien n'est fait pour l'instant. J'essaye de profiter du moment et de la tournée solo de Marjolaine. Mais on va commencer par cette idée-là, les 30 ans l'année prochaine. Après, moi, je veux pas que Louise Attaque devienne juste un groupe qui souffle des bougies. Donc à chaque fois qu'on décide d'apparaître,
0: c'est que vous avez de nouvelles choses à dire.
1: Voilà. J'aimerais cette idée-là. Un jour, ça s'arrêtera. Mais là, en ce moment, il y a encore cette idée-là. Donc voilà, et mes camarades, Robin et Arnaud, sont en pleine forme. Et voilà, on se voit souvent. On a réussi à installer une relation qui est jolie, qui est tendre et qui est vraiment une amitié de fond, quoi.
0: Ouais. C'est ça, des amis de toujours maintenant. Vous avez passé plus de temps sur Terre avec eux que sans eux.
1: Exactement.
0: Ça, c'est
1: fou, merci.
0: Et puis allez, je prends des nouvelles aussi d'un Gaëtan Roussel que j'aime beaucoup. C'est le Gaëtan Roussel, homme de l'ombre, producteur, auteur, compositeur pour d'autres. Est-ce que là, vous avez, alors le temps, vous ne l'avez pas clairement, vous partez en tournée, mais est-ce qu'il y a des envies peut-être pour l'année prochaine ou des choses comme ça?
1: Il y a toujours l'envie de rencontrer les autres et d'écrire pour les autres. C'est quelque chose qui me plaît, qui décale, qui enrichit. Donc j'aime cette idée-là. Là, j'ai retrouvé quelqu'un que j'adore, avec qui on est en train de travailler et avec qui j'avais déjà fait un disque. C'est Rachida Brakni. On avait fait un album sous un
0: nom
1: Lady Sir. Et on est en train de travailler sur le deuxième. Rachida Brakni est une personne extraordinaire et bourrée de talent.
0: Génial. Bon, c'est que des bonnes choses à venir. Premier encart, les amis, c'est aujourd'hui le clip de Gaëtan Roussel avec Amel Bent. La réédition de Marjolaine, elle est déjà disponible et la tournée à partir du 31 octobre et jusqu'en 2027. Le Zénith de Paris, le 25 février 2027, ce qui vous fait donc un excellent cadeau de rattrapage de Saint-Valentin. Si le 14, vous avez été limite, vous pouvez vous rattraper le 25 avec Gaëtan Roussel au Zénith. Merci Gaëtan.
1: Merci pour l'accueil. Merci mille fois. À bientôt.
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2: Et sur votre radio ici, tous les soirs dans Décibel, on joue avec la musique, le cadeau du jour, vous vous en doutez, un rapport avec Gaëtan Roussel, notre invité qui vient de partir. Et alors, il est très très cool Gaëtan Roussel, puisqu'il vous a signé les albums, les rééditions de son album Marjolaine, dédicacé donc par Gaëtan Roussel, et a gagné maintenant au Blind Test. Pour jouer avec nous, il y a Jamal. Bonsoir Jamal.
3: Bonsoir Émilie.
2: Bienvenue, comment ça va Jamal?
3: Ça va très bien.
2: Bon, et vous avez déjà gagné hein, avant même de jouer, c'est plutôt sympathique.
3: Bah, ça, c'est cool, c'est pour ça que je participe.
2: C'est ça, c'est le meilleur jeu, dites-le à vos amis.
3: Sans problème.
2: Jean-Marie est avec nous aussi, salut Jean-Marie.
4: Bonsoir Émilie.
2: Comment ça va Jean-Marie?
4: Bah, très bien.
2: Félicitations à tous les deux. Quel bon goût d'écouter cette émission, de venir jouer avec nous et de remporter donc chacun un exemplaire dédicacé de l'album de Gaëtan Roussel, Marjolaine, cette jolie réédition de luxe. Nous allons maintenant pouvoir jouer au Blind Test sur le thème de l'année 1991. Parce que, mis à part le fait que 1991, c'était il y a pile 35 ans, c'est une année musicale particulièrement riche, variée, éclectique et qui frise l'excellence dans absolument tous les domaines musicaux, j'entends. Donc, Jean-Marie et Jamal, je vais vous passer des chansons de cette année-là et il va falloir retrouver le plus rapidement possible le nom des interprètes, ok?
4: Ça marche.
3: Okay.
2: N'oubliez pas de me donner votre prénom avant de proposer une réponse, afin que je sache lequel de vous deux a dégainé le premier. Messieurs, est-ce que vous êtes prêts à aller faire un tour en 91?
4: Prêt.
2: Alors on y va. Première chanson de 1991, tube de cette année-là, dites-moi, qui chantait ça?
4: Jean-Marie.
2: Jean-Marie.
4: Ah, c'est Mylène Farmer.
2: Oui!

0: Je vous entends chanter chez vous. Hein. Elle est dure celle-là. Désenchantée, bravo Mylène Farmer en 91, un premier point pour Jean-Marie. Il y avait aussi des chansons qui nous faisaient rire et qui étaient numéro 1 du top 50 en 1991. Alors dites les amis, qui chantait ça ?
1: Jean-Marie.
2: Les Inconnus.
0: Oui, bravo !
3: Auteuil-Neuilly Passy, c'est pas du gâteau. 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
4: Salut, tu vas bien.
0: L'émission de télé qui regroupait à la totalité du pays, c'était la télé des Inconnus. Et à chaque fois, comme il y avait un petit peu de musique dedans, les chansons devenaient de grands succès. Jean-Marie, bravo. Deux essais, oui. De bonnes réponses. Je vais aller faire un tour du côté de chez Jamal pour voir comment ça se passe. Ça va, Jamal ?
2: Ça va, mais l'année 91, c'est vraiment pas mon année musicale.
0: Ce serait quelle année ? Je note pour la prochaine fois comme ça, Jamal. Oui.
2: Ah, plutôt les années 2000. Là, j'étais encore bébé en 91.
0: Bah oui, mais c'est bien. On découvre des trucs.
2: Ouais, le gagne en culture générale.
0: C'est ça. Et nous les vieux, ça nous renvoie quand même dans une jolie période de jolis souvenirs. Alors, je disais, hein, 91, c'était il y a 35 ans. Mais là, attention, c'était il y a 35 ans, jour pour jour, le 10 septembre 1991, qui est sortie cette chanson. Qui est ce groupe américain qui chantait ça ?
2: Jean-Marie.
0: Nirvana, bravo.

0: Phénomène d'une génération sorti il y a exactement 35 ans. Smells Like Teen Spirit, le premier tube de Nirvana, mais en vérité qui n'a pas été un tube instantané. C'est grâce au clip sorti quelques mois plus tard, et grâce à MTV notamment, que cette chanson a fait le tour du monde. C'est un sans faute pour Jean-Marie, et c'est, il me semble, quand même une mention honorable pour Jamal, qui se dit que peut-être finalement les années 90, ça vaut le coup de s'y pencher de temps en temps.
1: Exactement, exactement. Mylène Farmer, j'aurais pu trouver.
0: Ah voilà.
1: Jean-Marie était vraiment au top.
0: Vous étiez au top tous les deux, messieurs. Merci beaucoup d'avoir tenté votre chance à ce blind test de Décibel. Et je vous propose maintenant d'écouter MC Solar avec Caroline. Grand tube, évidemment, de cette année-là. MC Solar, qui avait été découvert avec son album Qui sème le vent récolte le tempo. Dessus, bah, y a cette balade, cette histoire d'amour très triste. Et donc, depuis 35 ans, nos cœurs saignent avec celui d'MC Solar quand on pense à Caroline.

0: 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Caroline, quelle beauté! MC Solar, on était tellement bien en 1991. Je vous propose de rester dans la période.
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0: Bah oui, l'anniversaire du jour va nous emmener en 1993. On va écouter un des plus grands tubes d'Aerosmith, la sublime chanson Crying, écrite par Steven Tyler, le chanteur emblématique d'Aerosmith, et puis son guitariste Joe Perry. Bah c'est Joe Perry qui est à l'honneur aujourd'hui, ce bon vieux Joe Perry qui a rencontré Steven Tyler à Woodstock. C'est vous dire s'ils sont vieux, les compères, et s'ils sont restés ensemble longtemps, et qu'on les surnommait les Toxic Twins dans les années 70, rapport à leur mode de vie un peu compliqué. Dans les années 80, tout pareil. Les années 90, ça commençait à se calmer un peu. Du coup, bravo, bravo à Joe Perry qui souffle aujourd'hui à plein poumon 76 bougies. Et bah, c'était pas gagné. Allez, on écoute Crying, grand tube de 93. Vive Aerosmith, vive le rock, vive la guitare et bon anniversaire à Joe Perry.

0: de terminer l'émission avec Aerosmith à suivre sur votre radio ici. Éric Bastien, il n'y a pas que Paris dans la vie. Et puis merci à toute l'équipe de Décibel. Ce soir, il y avait Ange Duc, Yanis Kalem, Iris Guitoni, Thierry Boffa et Mélodie Chaïb. À demain avec Soprano.
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0: Que votre soirée soit belle, mes petits chéris. Il est 20h sur votre radio. 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

0: Sophie Picardie, c'était ABBA avec Gimme, Gimme, Gimme. D'ailleurs, ce mardi, à l'Espace de Beauvais, a lieu The ABBA Tribute, un magnifique tribute où vous pourrez écouter les plus grands tubes du groupe suédois. C'est à 20h. Bonsoir, merci d'écouter ici Picardie. C'est le début de votre soirée foot dans une trentaine de minutes. Les Amiénois de l'ASC jouent contre Cannes en cette 6e journée de Ligue 3. Et bien sûr, on vit le match ensemble en intégralité. Coup d'envoi 20h45. Et pour se mettre de bonne humeur, Joe Cocker tout de suite avec Unchain My Heart.
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0: Joe Cocker et son morceau de 1987, Unchain My Heart, sur Ici Picardie. Après des victoires sur les deux derniers matchs, les joueurs de l'Amiens Sporting Club sont actuellement 9e du classement, mais ils affrontent les 5e. Cannes, c'est un match en extérieur qu'on vous fait vivre dès 20h30 sur Ici Picardie. Et ce match s'annonce animé puisque les Cannois ont également remporté leurs deux derniers matchs. Jamais 203, mais alors pour qui? Réponse tout à l'heure. On fait l'avant-match ensemble, mais d'abord c'est Boulevard Désert et Carbone suivi de Ten Sharp. La musique arrive dans 30 secondes.
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0: You de Ten Sharp sur votre radio, ici Picardie. Dans une dizaine de minutes, c'est l'avant-match de Cannes ASC qui débute. Les Picards sont dans les Alpes-Maritimes pour tenter de réaliser une troisième victoire d'affilée. Ils sont actuellement 9e du classement et les Cannois 5e. C'est donc un match qui promet de bouger. On retrouve Mathieu Dubrul en direct de Cannes dans une dizaine de minutes après Soirée mondaine de Oria et Hotel California des Eagles.
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0: Seattle, c'est leur magnifique Slow Hotel California. Mais ce n'est pas vraiment le moment de s'endormir puisqu'il y a un gros match ce soir. Cannes ASC, on fait l'avant-match ensemble tout de suite avant le coup d'envoi à 20h45. Bonsoir.
1: Bonsoir à toutes et à tous et bienvenue pour cette sixième journée du championnat de France de football de Ligue 3. Cinq journées ont déjà donc eu lieu et l'Amiens SC reste sur deux victoires consécutives et six buts marqués sans en encaisser un seul sur ces deux dernières journées. Les Amiénois ont le vent en poupe, sont remontés 9e au classement avec 7 points. Il rencontre ce soir un autre ASC, l'AS Cannes, 5e au classement après avec 9 points. Les Azuréens sont invaincus dans ce championnat pour le moment avec 3 nuls et 2 victoires. Nous avons donc ce soir deux équipes en forme qui vont s'affronter et vouloir réaliser la passe de 3. Avec moi en studio, Jean-Louis Crossi, responsable presse à la Licorne. Bonsoir Jean-Louis.
2: Bonsoir, bonsoir à tous.
1: Jean-Paul Lucas, ancien joueur de l'Amiens SC. Bonsoir Jean-Paul.
3: Bonsoir à tous.
1: À la réalisation ce soir, Robin Lalo. Cannes Amiens, l'avant-match, c'est parti.
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1: Et nous partons tout de suite à un stade mythique, un stade historique, rejoindre au stade de la Boca, Mathieu Dubrulle. Bonsoir Mathieu.
6: Salut Alain, salut à tous.
1: Alors Mathieu, dans ce stade, contrairement à la semaine dernière, qui est tout de même pas très très rempli.
6: Oui, oui, alors c'est vrai que nous sommes dans ce stade Pierre de Coubertin qui a un petit peu de mal à se remplir. On est en tout cas dans la tribune principale qui, elle, sera copieusement garnie, mais complètement à l'opposé de la tribune où se trouvent les vestiaires. Et puis il y a des travaux dans ce stade Pierre de Coubertin qui essaye de se refaire une petite beauté, un stade dans lequel l'Amiens SC n'était plus venu depuis le mois de mai 2011, l'année de la première montée en Ligue 2. Le dernier buteur, c'était Johan Tousgar. Amiens était venu ici en National en 2010, en 2011. Et depuis, les trajectoires étaient bien différentes avec une équipe amiénoise qui montait dans l'élite du football français pendant que Cannes dégringolait dans l'anonymat. Et puis les Cannois sont remontés. Ils sont promus alors que les Amiénois ont dégringolé. Voilà comment les deux ASC, c'est un duel d'ASC ce soir, l'AS Cannes face à l'Amiens SC, se retrouvent ce soir ici dans ce stade Pierre de Coubertin où on déclenche maintenant les tuyaux d'arrosage. Alors, sachez qu'il fait encore assez lourd ce soir sur Cannes, 25 degrés, mais rien à voir avec la fournaise du stade de Furiani où nous étions samedi après-midi. L'air est beaucoup plus respirable ce soir, mais pour les joueurs, évidemment, c'est ce dont on a parlé toute la semaine. Ça sera quand même un critère à prendre en compte. Il fait encore assez lourd et c'est vrai que le temps de récupération a été faible, mais en tout cas, les conditions de jeu en nocturne et avec certainement une dizaine de degrés de moins, il fait quand même 25 ce soir, sont quand même beaucoup plus respirables pour une équipe de l'Amiens SC qui va aligner quand même beaucoup de joueurs qui ont démarré le match à Bastia ce week-end.
1: Nous y reviendrons bien sûr dans quelques instants, dans quelques minutes. Deux équipes qui ont joué samedi, qui ont gagné toutes les deux 3-0, vous venez de le dire Mathieu, dans une fournaise à Bastia, et le staff des kinés et Alain Pochat ont dû revoir leur semaine de préparation, ils sont revenus samedi soir, et on écoute Alain Pochat qui revient sur cette semaine un petit peu mouvementée.
7: On a fait carrément toute l'après-midi des soins dimanche. On a modifié un peu notre planning et on les a laissés au repos lundi matin pour qu'ils récupèrent, qu'ils dorment un peu plus. Forcément, avec le timing serré, on essaye de jongler sur des séances un peu plus light. L'intensité des séances est moindre. Ben, il a fallu bien régénérer tout ça, quoi.
1: Voilà donc Mathieu, une semaine mouvementée, on a reprogrammé beaucoup de choses et il y a eu embouteillage à l'infirmerie dimanche après-midi, pas à l'infirmerie mais pour les kinés, ils ont eu du travail.
6: Oui, effectivement, parce que même si on dit qu'on récupère beaucoup mieux après une victoire, et cette victoire à Bastia, c'est quand même une victoire de haute lutte, qui n'est pas loin d'être un exploit d'aller gagner à Bastia, c'est pas facile, mais sur le score de 3-0 en plus, on a vu des joueurs complètement lessivés, hein, qui ont mis du temps à sortir des vestiaires. Vous vous rappelez des propos du capitaine Rémi Boissier, qui nous disait, j'ai eu des crampes, ça ne m'est jamais arrivé, les maillots étaient à tordre à la mi-temps, il faisait très très chaud, tous les joueurs l'ont dit dans les réactions d'après-match, et donc il faut évidemment récupérer. Ils ont quitté Bastia tard samedi soir, ils sont rentrés dans la nuit de samedi à dimanche, donc un peu carbo dimanche, donc ça a été récupération lundi, mardi entraînement, puis hier il repartait déjà, donc il y a eu un petit temps de récupération. On est passé évidemment par les massages, par les bains froids, par tout ce qui peut permettre à une équipe de récupérer pour pouvoir à nouveau livrer un gros déplacement, parce que ce sera un gros match aussi intense qu'à Bastia le week-end dernier, ce soir à Cannes ici, où même s'il fait un petit peu moins chaud, il fait encore lourd, et donc pour les organismes, eh bien ça va être très difficile pour Amiens d'enchaîner enchaîner à 5 jours d'intervalle, deux déplacements comme ça, c'est la coïncidence du calendrier. On aurait peut-être préféré évidemment entre Bastia et Cannes une semaine d'intervalle, mais il faut bien le jouer ce match ce soir ici. C'est l'affiche de cette sixième journée de Ligue 3. Elle est donc avancée à ce soir 20h45 et les deux équipes viennent de terminer leur séance d'échauffement.
1: Jean-Paul Lucas, est-ce que ces 5 jours d'intervalle entre ces deux matchs arrivent à point nommé, c'est plutôt un avantage, un inconvénient pour les Amiénois?
2: Bon, je pense que 5 jours c'est assez pour bien récupérer et pouvoir tout donner ce soir. Je vois que les nouvelles recrues sont présentes sur le terrain. Il y a pas mal de joueurs qui débutent le match avec quelques turnovers. Mais avec 5 jours de récupération, je pense que c'est largement suffisant pour récupérer.
1: On va venir justement à la composition des équipes dans quelques instants, mais je vous propose d'écouter Enzo Genton, justement, qui parle du problème de physique et des anciens.
3: Les anciens qui ont des matchs dans les jambes, des années dans les jambes, ont beaucoup plus de facilité à se gérer que les jeunes. C'est pour ça que le staff est là pour ça et a bien fait son boulot, je trouve, pour gérer l'intensité au mieux pour la suite.
1: Enzo Genton qui est à Amiens depuis 2 semaines, qui a été titularisé 2 fois, et Jean-Louis Grossi qui est lui pour l'instant invaincu sa défense n'a toujours pas encaissé de but.
4: Oui, il est invaincu et il s'est très très bien adapté en fait à cette équipe et au climat un petit peu particulier peut-être du début de saison qu'avait connu l'Amiens SC. Et depuis qu'il est arrivé, effectivement, bon, la défense était déjà solide, elle reste solide avec deux clean sheets récents, donc c'est très très bien. Et il parle, quand on l'entend, il parle comme un cadre déjà dans cette équipe, alors qu'il est tout jeune.
1: Mathieu, est-ce que les Picards sont en mesure de réaliser la passe de 3 ce soir?
6: Bah, tout va dépendre de ce facteur récupération. Hein. Vraiment, je crois que la clé du match, elle est là, parce qu'on a beau dire c'est mental et tout, il faut quand même des moyens physiques pour pouvoir rivaliser avec une équipe de Cannes qui est sur une excellente dynamique. C'est une équipe qui est invaincue depuis un an à domicile, qui est sur la dynamique de sa montée. C'est une équipe qui n'a pas encore perdu cette saison, qui, comme Amiens, est la meilleure défense du championnat. Et elle joue à domicile, donc elle a pu un tout petit peu plus récupérer. Les Canois étaient aussi en déplacement, mais ce soir, ils sont à domicile. Et donc, tout dépendra évidemment de la fraîcheur physique et de la capacité de certains joueurs. Pour certains, ils sont jeunes. Parliez d'Enzo Genton, formé à Lorient, prêté par Lorient, normalement tout à fait capable d'enchaîner 2 matchs à haute intensité à 5 jours d'intervalle, mais c'est un test, hein, un test à nouveau. On avait qualifié le déplacement à Bastia de test pour savoir ce que l'Amiens savait dans le ventre. Ils ont répondu favorablement avec la victoire 3-0. On va voir non seulement ce soir si les Amiens ont encore quelque chose dans le ventre, mais dans les jambes, parce qu'il va falloir les enchaîner quand même ces 2 matchs. Et c'est la principale interrogation de la soirée. Est-ce qu'Amiens va craquer physiquement ou pas 5 jours après son immense débauche d'énergie pour aller s'imposer de haute lutte 3-0 à Bastia dans la fournaise du stade de Furiani? C'est vraiment la clé du match.
1: Des Amiénois qui vont retrouver une vieille connaissance, hein, Sébastien Corcia.
6: Absolument, Corcia est donc titulaire du côté de Cannes, mais je vais d'abord vous donner la compo de l'équipe amiénoise avec très peu de changements finalement par rapport au 11 de départ de Bastia, puisque Sopromazé et Colin, qui étaient remplaçants, sont cette fois titulaires. On a, ça y est, la défense type, en tout cas la défense axiale, la défense à 5 du coach Alain Pochat devant le gardien de but Yannick Pandore. On a nos 3 Lascars qui sont donc Kenny Mbala, Adrien Julou, l'ancien ancien, et Enzo Genton, qui donc, prêté par Lorient, elle va disputer 3e match avec Amiens. Genton, Julou, Mbala, ça ressemble fort maintenant à la défense type, défense axiale. Ensuite, ça bouge un petit peu au niveau des pistons, où l'on va retrouver Antoine Nuss, l'Alsacien, qui, vous vous en rappelez, avait livré cette touche au bout de 45 secondes de jeu pour l'ouverture du score à Bastia samedi. Il est de nouveau titulaire. L'interrogation, c'est qui côté gauche, en sachant que le joueur prêté par Angers, Sinaté, qui n'avait pas été emmené à Bastia, n'est pas plus présent ce soir ici du côté de Cannes. Et Hérissé et Lort sont chacun sur le banc des remplaçants. Donc on se demande si ce ne sera pas la jeune révélation, l'attaquant Diakité, qui prendrait le poste de piston gauche. Auquel cas, de toute façon, Boissier, le capitaine, et Giacomini seront milieu de terrain axiaux. Et en attaque, on retrouvera Mathis Collin. 2 buts depuis le début de la saison pour Mathis Collin, aux côtés de Sopromazé en meneur de jeu et l'attaquant de pointe, Christ Letonneau, qui, vous le savez, est arrivé de l'équipe réserve de l'Espagnol de Barcelone pour faire ses premiers pas lors de la victoire contre Basset, et même titulaire. Il a tenu pratiquement une heure. Il est de nouveau titularisé ce soir, Christ Letonneau, le Camerounais, alors qu'il avait lui aussi beaucoup souffert de la chaleur et de son manque de rythme lors de la victoire à Bastia. Donc du côté d'Alain Pochat, on fait quand même en grande partie confiance aux joueurs qui ont démarré le match à Bastia, en espérant la même entame évidemment ce soir du côté de Cannes, pour affronter, vous l'avez dit, une vieille connaissance, Sébastien Corcia, qui a quitté Amiens alors qu'il aurait voulu rester, mais les négociations n'ont pas abouti avec le club parce qu'on était à un moment donné dans une période d'austérité où le club, alors que Corcia était en fin de contrat, lui a proposé visiblement un salaire insuffisant. Corcia voulait 2 ans, le club voulait 1 an. Bref, il a rebondi à Cannes et il a contribué à la montée de Cannes la saison dernière National 2 en National désormais Ligue 3. Et voilà donc Sébastien Corcia, 35 ans, ancien international, ancien joueur du Mans, de Sochaux, de Nantes, de Lille, mais évidemment de l'Amiens. Et bien voilà, Sébastien Corcia face aux Amiénois ce soir, mais il faudra surveiller particulièrement également Kerouédan en attaque du côté de Cannes, et Julien Lopez après 9 années passées au Paris FC, qui revient donc dans le sud de la France. Il y a des joueurs de qualité et c'est pour cela que cette équipe de Cannes est un promu que je qualifiais de riche, évidemment, dans l'émission La Tribune lundi entre 18 et 19h, qui s'est très très bien renforcée. Pour preuve, cette équipe cannoise est invaincue avec un Corcia qui, à 35 ans, sera encore titulaire ce soir face à l'Amiens SC.
1: Et je vous propose d'écouter Alexis Giacomini, qui justement nous parle de ce club de Cannes.
5: Cannes, c'est un très très gros client, un très gros budget, avec des très bons joueurs, avec un coach qui a fait ses preuves à ce niveau-là, qui est monté avec tous les clubs quasi où il est passé, donc ça va être un très très très très gros match. On n'y va pas avec la tremblote, c'est pas ce que je suis en train de vous dire, mais tous les matchs vont être des combats, de toute façon, c'est à chaque fois des contextes particuliers, sachant que ça va être dur physiquement, je pense, au niveau de la fraîcheur, donc va falloir vraiment être solide dans la tête, aller au bout du bout.
1: Alexis Giacomini, joueur de l'Amiens SC, titularisé par Alain Pochat pour ce match de la 6e journée du championnat de France de Ligue 3. Vous êtes sur Ici Picardie, Jean-Louis Crossi. Qu'attendre de ce match de l'Amiens SC? Est-ce que l'Amiens SC peut réaliser la passe de 3 ce soir?
4: Comme dit Mathieu, c'est un match qui va être quand même très très difficile.
1: C'est un gros morceau. Hein.
4: Oui, c'est un gros morceau. Après, Amiens reste quand même sur 2 victoires, 3-0. C'est pas le fait du hasard, je pense pas. 2 matchs avec, où tu marques 3 buts, c'est quand même rarissime. Je pense qu'Amiens a pas dû connaître ça très très souvent ces dernières saisons. Et puis surtout, tu prends pas de but. Donc là, l'objectif, ça va être effectivement d'essayer de maintenir cette invincibilité défensive. Marquer des buts, ça va être plus compliqué.
1: Jean-Paul, on fait toujours tourner pour Alain Pochat dans l'effectif. Hein. Sur les 5 premières journées, il n'y a pas eu une équipe type. Et là, pour la 6e journée, on prend d'autres joueurs pour des raisons plutôt physiques et pour faire tourner.
2: Ben là, sur le 11 de départ, il n'y a pas beaucoup de turnover, puisqu'il est en train d'avoir son équipe type, notamment défensivement. Après, il va sûrement faire jouer et faire tourner les attaquants, les milieux, surtout les milieux qui vont faire beaucoup trop d'efforts sur début de saison, notamment à Bastia la semaine dernière. Mais non, je pense qu'il est en train de trouver son équipe type, et puis après, il mettra sa touche personnelle.
1: Mathieu, nous avons en face de nous, à 3 minutes du début de ce match, les 2 meilleures défenses du championnat de France de Ligue 3.
6: Alors, on peut même y ajouter Rouen. Hein. Il me semble que Rouen
1: oui,
6: a encaissé que 2 buts. Donc effectivement, on dit toujours qu'on peut voyager loin avec une défense solide. Depuis 2 matchs, en plus, les Amiénois se mettent à flamber. Mais ce soir, la question, seront-ils capables? Auront-ils les ressources physiques 5 jours après ce gros déplacement et cette victoire à Bastia pour rééditer l'exploit contre une équipe de Cannes qui, évidemment, sur le papier, est un promu, mais qui a l'ambition, évidemment, appuyée par un millionnaire et un investisseur avec un groupe américain, a l'ambition de retrouver le milieu professionnel et, évidemment, retrouver le haut niveau que Cannes a connu. On pense tout de suite à Zidane, évidemment, quand on parle de Cannes, mais il y a tellement, tellement de joueurs qui sont passés par là au début des années 90. Cannes jouait en Coupe d'Europe. Luis Fernandez, Johan Micou, Patrick Vieira. Il y en a eu évidemment des stars qui sont passés par là. Et donc cette équipe de Cannes ne rêve que d'une chose, c'est de revenir dans le milieu professionnel et pourquoi pas d'imiter Le Mans, c'est-à-dire monter directement de National 2, comme ça s'appelait la saison dernière, en Ligue 2. Bon, en tout cas, pour l'instant, les Canons ont réussi un gros début de saison. 3 matchs nuls, 2 victoires, ils sont invaincus. Ils ont 2 points d'avance sur l'Amiens SC. Mais 2 équipes, effectivement, qui ont montré des qualités défensives. On n'oublie pas que Amiens n'a encaissé que deux buts depuis le début de saison, à chaque fois sur pénalty. Donc dans le jeu, Amiens n'a pas encore craqué et on espère que ce soit encore le cas ce soir au moment où les deux équipes apparaissent sur la pelouse du stade Pierre de Coubertin. Amiens en maillot noir, tenue extérieure, et les Canois dans leur traditionnelle couleur rouge et blanche. La luminosité n'est pas top, hein, je le dis tout de suite, dans ce stade, ça manque un petit peu de luxe. Vous voyez, dans la puissance des luminaires, c'est-à-dire en travaux, on est à l'opposé de la tribune dans laquelle se trouvent les vestiaires. Même les présidents des clubs ont dû traverser le terrain pour venir dans notre tribune qui, elle, est complètement remplie. D'ailleurs, à l'autre bout, un imposant cop de supporters canois est en train de chanter pour pousser son équipe. Ce stade Pierre de Coubertin, ce stade de la Boca, nous sommes dans le quartier de la Boca ici à Cannes, reprend des couleurs depuis la montée des Canois. Les Canois qui se sont illustrés également ces dernières saisons en Coupe de France avec un long parcours, et finalement donc le coup d'envoi va être donné d'ici quelques instants.
1: Une équipe de Cannes qui peut ce soir faire une belle opération. Rappelle que c'est le seul match, hein, c'est le match avancé de la 6e journée du championnat de France de Ligue 3. Les autres matchs auront lieu samedi à 14h45. Donc ce match ce soir entre l'AS Cannes et Amiens est le seul match de la soirée. Et l'AS Cannes, en cas de bons résultats, peut faire un bond au classement général.
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1: Le début de la rencontre avec Mathieu Dubrul en direct du stade Pierre de Coubertin.
6: C'est parti ici à Cannes, 25 secondes de jeu déjà, les Amiénois à l'attaque avec une longue touche en surface de réparation. Ils ont voulu rééditer ce qu'ils avaient réussi à faire du côté de Bastia, mais cette fois-ci ça n'a pas fonctionné. Côté gauche, le ballon est parti en sortie de but, et une surprise en coup d'envoi, messieurs, surprise par rapport à la compo initiale qu'on nous avait livrée. Mbala n'est pas là et Luc Alort annoncé comme remplaçant est sur le terrain. Manifestement, Mbala, qu'on a pourtant vu s'échauffer, Mbala s'est fait mal. Je n'ai pas d'autre explication. Mbala s'est fait mal alors qu'on était en train de vous présenter ce match avec une défense type que semblait avoir trouvé Alain Pochat en ce qui concerne sa défense axiale. Julou, Janton, Mbala, c'était costaud. Et bien manifestement donc, Mbala se serait blessé à l'échauffement car il était présent sur la pelouse tout à l'heure et il n'est pas présent au coup d'envoi. Vous vous rappelez, hein, mon interrogation, est-ce qu'Amiens va craquer physiquement, la clé du match, la récupération, etc., etc. Eh bien, 5 jours après le gros match gagné à Bastia, mais dans des conditions, dans une énorme chaleur, on a vu beaucoup de joueurs avec des crampes éreintées à la fin du match. Vous refaites un nouveau déplacement. Ils sont partis hier. Vous revenez sur la Côte d'Azur. Fait un petit peu moins chaud qu'à Bastia, mais fait quand même lourd au moment du coup d'envoi de la rencontre donnée il y a quelques instants par l'arbitre Robin Chapapria. Un joueur a déjà craqué physiquement, manifestement, donc, à moins qu'il ne soit malade, mais je crains que ce ne soit une blessure pour, eh bien, Kenny Mbappé. Pas là, habituellement titulaire, l'ancien Lensois, l'ancien joueur de Verton, avec son grand gabarit, qui donc au dernier moment a dû être remplacé au cœur de la défense amiénoise. On a donc Lucas Lort qui est. Alors on va parler à l'ancienne, hein, pour messieurs Crossier et Lucas. Lucas Lort qui est donc stopper gauche. Et du coup, on a Julou stopper droit et Janton au milieu de tout ça pour orchestrer la manœuvre. Donc on reste à une défense à 3, mais avec l'absence de dernière seconde, même pas de dernière minute, de Kenny Mbala. Déjà, Alain Pochat obligé de changer des plans. La question est de savoir. Du coup, s'il y avait un 19e homme et un nouveau remplaçant sur la feuille de match. Attention, la première attaque des Canois. Maintenant 0-0, 2 minutes de jeu avec Hervé Dans dans la surface de réparation. Il est contre un cadre, mais un pénalty, non. Immédiatement, l'arbitre estime que l'intervention du capitaine amiénois Rémi Boissier était tout à fait régulière. Et donc, il faudra se méfier, évidemment, de la percussion de l'ancien grenoblois et ancien rouennais Hervé Dans avec son numéro 11. Il faudra se méfier également du numéro 9, le britannique George Morgan, qui, comme l'année dernière, a de nouveau été prêté par le club d'Everton à l'AS Cannes. Et puis bien sûr Julien Lopez, lui on le connaît après ses 9 saisons du côté du Paris FC, un garçon que l'Amiens SC avait affronté au début de sa carrière sous le maillot de Marseille Consola, qui a changé de nom d'ailleurs, hein, Marseille Consola, ça rappelle des souvenirs quand nous suivions le National à l'époque. Et bien nous y sommes retombés dans ce National qui s'appelle désormais Ligue 3, avec Diakité qui va frapper. La frappe de Diakité, c'est le premier tir de la rencontre, et cette frappe passera nettement au-dessus, mais l'en dit long déjà sur le culot de nouveau affiché par Diakité. qui, vous vous en rappelez, avait marqué le tout premier but de la saison de l'Amiens SC il y a pratiquement deux semaines contre Versailles, qui la semaine dernière, qui ce week-end dernier contre Bastia avait également impressionné par ses capacités d'accélération. Et Lassina Diakité, le jeune joueur de 18 ans avec son numéro 34, toujours pas floqué à son nom parce qu'il n'est pas professionnel, vient donc de décocher la première frappe. Elle passe au-dessus, mais c'est pas grave, ça montre les intentions de ce jeune attaquant qui est bel et bien positionné piston gauche, hein, messieurs, puisque au départ ni Lucas Lort ni Hérissé, qui sont des joueurs plus habitués à ce poste, n'apparaissaient dans le 11 de départ d'Alain Pochat. Et vous le savez, suite à la blessure de la part de Kenny Mbala, Lucas Lort est finalement rentré, mais comme stopper, comme défenseur central dans la défense axiale à trois éléments. En tout cas, c'est un premier coup dur, hein, quand même, avant même le début de la rencontre pour Alain Pochat, avec la blessure et le forfait de dernière seconde de son grand défenseur Kenny Mbala. 0-0 après 4 minutes et 30 secondes de jeu.
1: Jean-Louis, coup dur pour Amiens avec la blessure. On en saura plus dans quelques minutes, mais même quelques secondes avant, avec une défense que Alain Pochat doit réorganiser.
4: Oui, Alain Pochat doit effectivement réorganiser sa défense dès le début du match. Après, Lort, faut pas oublier que Lucas Lort, il est quand même à l'origine aussi des deux pénaltys concédés par l'Amiens SC. On espère que ce soir, il sera un peu plus attentif, entre guillemets, et en évitant des fautes qui pourraient être préjudiciables à l'équipe.
1: En tout cas, si vous nous rejoignez, il est 20h50, 4 minutes de jeu au stade Pierre de Coubertin est toujours 0-0 entre Bastia et Amiens. Et le fait marquant de ce début de match est la blessure de Kevin Mbala, défenseur de l'Amiens SC, qui est remplacé par Lucas Lort, Mathieu.
6: Oui, avant même le coup d'envoi. Hein, donc manifestement, lors de la séance d'échauffement, ça veut dire que ça ne privera pas Alain Pochat d'une séquence de changements supplémentaires. Attention à la frappe de la part des Calois. Kerouédan, encore lui, qui, à l'image du jeune attaquant amiénois Diakité il y a quelques instants, tente sa chance de 20 mètres. Il dévise dans la précipitation, heureusement un petit peu trop de l'extérieur du pied droit, cette frappe en demi-volée. Mais lui aussi, il est très en jambes dès ce début de rencontre. Kerouédan, après la première frappe ratée par Amiens, eh bien la réponse de Kerouédan, l'attaquant de Cannes. On sent des joueurs canois, évidemment, très, très motivés, bien décidés à rentrer et en mettant de l'impact de façon tranchante dans cette rencontre. Et il va falloir évidemment que l'Amiens SC soit très concentré et puisse surmonter la blessure de Mbala dans sa réorganisation. De toute façon, c'est le même schéma tactique avec une défense à trois axiaux, les pistons Nus à droite, Diakité à gauche, deux milieux axiaux, Giacomini et Rémi Boissier, et puis devant, avec son numéro 10, Sopro Mazze, l'ancien joueur d'Avranches, en soutien du gigantesque Letonneau, appuyé également par Mathis Collin. La touche pour les Amiénois, tout de noir vêtus, qui sont en train d'envahir la moitié de terrain des Canois maintenant. Toujours 0-0 après 6 minutes et 30 secondes de jeu. La longue touche de Nus, ça ressemble à des centres, encore une fois. Ça ressemble à la combinaison qui avait permis à Amiens de marquer au bout de 45 secondes de jeu. Sauf que là, la déviation retombe directement dans les gants de Quentin Benardo, qui après quelques saisons au Red Star, il y a 2-3 ans, il faisait même partie des meilleurs joueurs de Ligue 2, des meilleurs gardiens de but de Ligue 2. Eh bien, Benardo a répondu aux sollicitations de l'AS Cannes. Il est titulaire, il va peut-être être sollicité avec la percée de Sopro Mazze, qui vient malheureusement s'enfermer dans la tenaille adverse. Sopro Mazze qui a tenté malgré tout une frappe, mais l'espace était complètement bouché. Et c'est là qu'il va y avoir danger avec la projection vers l'avant de Julien Lopez. Julien Lopez, 9 ans au Paris FC, de retour dans son sud natal. C'est le frère de Maxime Lopez, l'ancien Marseillais. Heureusement, sa progression a été interrompue par le bon repli collectif de l'Amiens SC. Un ballon qui revient dans les pieds de l'ancien Amiénois Sébastien Corchia, 35 ans, et qui est donc titulaire. On imagine sa motivation à l'idée de battre l'Amiens SC, le club qui ne l'a pas conservé ou qui a choisi de ne pas lui prolonger son contrat, car les deux parties ne sont jamais tombées d'accord ni sur la durée du contrat ni sur le montant du salaire. Et du coup, eh bien, Corchia est venu en National 2 participer à la montée de l'AS Cannes de National 2 à la Ligue 3, et il est titulaire ce soir avec, on l'imagine, une grosse motivation. C'est lui qui a à nouveau le ballon dans les pieds, Sébastien Corchia. Une sélection en équipe de France, ne l'oublions pas, dans sa carrière. Ça suffit pour dire que c'est un ancien international. C'était il y a 10 ans, hein, en 2016, du côté de Bollaert contre la Côte d'Ivoire. Il avait remplacé un certain Djibril Cissé. C'était déjà Deschamps le sélectionneur. Et Corchia a donc goûté une sélection internationale avec l'équipe de France. Ça le mérite quand même d'être signalé. Et Sébastien Corcha va récupérer un ballon qui est parti en touche. Les deux équipes se neutralisent. Chacun a la volonté de mettre du rythme dans ce début de rencontre. On le rappelle, une frappe au-dessus de Diakité pour Amiens, une frappe dévissée de Kerouédan pour les Canois. 8 minutes et 30 secondes de jeu, toujours 0-0.
1: Jean-Paul Lucas, deux équipes qui s'observent pour le moment et qui ne veulent pas partir à la faute en début de rencontre. Hein.
2: Non, tout à fait. Laurent. Deux équipes qui se ressemblent un peu, hein. Très, très costauds défensivement et puis qui essaient d'avoir le maximum d'opportunités pour aller faire la différence et faire mal à l'adversaire. Mais ça va être un match qui va jouer à pas grand-chose à mon avis aujourd'hui. Hein.
1: Oui, on voit deux équipes qui
6: carton
1: s'observent,
6: jaune,
1: hein, Mathieu, on attend.
6: Carton jaune pour Corcia, messieurs, carton jaune pour Corcia, ça c'est important parce qu'on ne joue que depuis 9 minutes. Et pour une charge en avant sur Lucas Lort, eh bien, Sébastien Corcia, dont nous venions de parler, l'ancien Amiénois, est comme du premier avertissement de la rencontre, ce qui met évidemment les Canois en colère. Mais en tout cas, l'arbitre a décidé de sévir immédiatement sur la charge de Sébastien Corcia. Lucas Lort a pu heureusement se relever. Robin Chapapria qui note sur son petit carnet le carton jaune, le premier de la soirée, donc à l'encontre de Sébastien Corcha qui n'a plus le droit à l'erreur. Et ça c'est intéressant parce que si Diakité, dont on connaît la pointe de vitesse, lui fait la misère, Corcha ne peut plus faire faute, ne peut plus l'accrocher par le maillot, ne peut plus intervenir avec la même liberté sous peine d'écoper d'un deuxième avertissement synonyme d'expulsion. Et donc Corcha est déjà en difficulté après à peine 10 minutes de jeu puisqu'il a été averti, toujours 0-0 ici au stade Pierre de Coubertin.
1: Oui, intéressant ce carton jaune, hein, comme vous dites, Mathieu, pour Sébastien Corcia. Moi, j'ai une question avec un doute. Est-ce que en cas de deuxième carton jaune ou alors une sanction de l'arbitre, est-ce qu'il peut y avoir un joker joué par l'équipe d'Amiens pour vérifier la faute ou pas?
6: Ah oui, non, mais ça fait partie des fameux challenges vidéo. Alors, ça marchait pas à Bastia, ça marchera ce soir. Attention là, bon retour de Lucas Lort. Évidemment, sur un but, sur un pénalty ou sur un carton rouge, chaque entraîneur est libre de faire le petit geste de la moulinette pour demander l'appui vidéo et contester la décision de l'arbitre. Donc, imaginons évidemment que Corcia prenne un deuxième jaune synonyme de rouge. L'entraîneur de Cannes, Mathieu Chabert, n'hésitera pas s'il sent évidemment qu'il y a litige à contester la décision de l'arbitre par l'appel au support vidéo. Hein, ça rentre en ligne de compte. Les cartons rouges, les pénaltys, les buts, s'il y a litige, chaque entraîneur peut essayer d'inverser la tendance. Mais enfin, pour l'instant, Corcia est bel et bien sur le terrain. Et avec son expérience, on se doute qu'il va faire attention. Mais ce serait intéressant de jouer de son côté parce qu'on connaît la pointe de vitesse de Diakité pour voir de quelle façon réagit l'ancien international et ancien joueur de l'Amiens. Et c'est toujours 0-0. Les Amiens qui repartent de l'avant maintenant avec une passe en direction de Sopromadze. Malheureusement, le ballon est couvert par le défenseur adverse. Oh, l'arbitre donne corner pour Amiens. Alors on est loin de l'action, mais je pensais que l'Amiénois avait légèrement bousculé le défenseur de l'AS Cannes. C'est un joueur quand même de grande taille en plus là-bas, qui s'est retrouvé les quatre fers en l'air dans les panneaux publicitaires. Il me semble que c'est peut-être Guéo ou Morante. En tout cas, il y en a un qui mesure 1m94 au milieu de tout cela. C'est Morante. Et il y a bel et bien corner. Eh bien, ce sera le premier corner de la soirée, toujours 0-0. 12e minute de jeu dans ce duel entre les deux ASC, l'AS Cannes et l'Amiens SC. Corner pour les Amiénois, corner depuis le côté droit. Rémi Boissier, le capitaine amiénois, va le frapper. Le temps pour l'arbitre de clarifier la situation à l'entrée de la surface de réparation. On est un petit peu en file indienne. On va évidemment sur ce corner tenter de trouver le mètre 98 du Camerounais, Christ Letono, qui est surveillé de près. Le ballon s'élève très très haut avec un coup de tête de Lucas Lort et une parade de Bonardo sur cette tête smatchée, alors que tout le monde était persuadé que c'est Letono avec sa grande taille qui allait reprendre le ballon. Et bien c'est le numéro 20, le défenseur de l'Amiens, c'est Lucas Lort qui a sauté plus haut que les défenseurs canois pour smatcher ce ballon. Et superbe parade décisive de la part de l'ancien gardien du Restart, Quentin Bonardo. Deuxième corner, de nouveau depuis le côté droit, corner qui n'était pas hyper tendu, très aérien, et là il change, il frappe tendu au niveau du premier poteau Rémi Boissier, mais les défenseurs de Cannes avaient tout compris, avec au passage en plus, eh bien une faute sur un défenseur adverse qui va permettre à Cannes de pouvoir se dégager. Première grosse occasion quand même pour les Amiénois avec ce corner et avec donc la tête de Luc Alorte détournée d'un joli réflexe par Bernardo, le gardien de Cannes. Toujours 0-0.
1: Ouais, c'est de bon augure, hein, messieurs, hein, Jean-Louis, pour Amiens, au bout de 12 minutes de jeu, et qui est la seule vraie grosse occasion de ce premier quart d'heure pour les Amiénois.
4: Oui, Amiens fait un bon début de match. Il faut pas oublier que le carton de Corchia est aussi un atout pour l'Amiens SC. Donc entre l'occasion donc sur le corner et puis le carton jaune de Corchia,
1: un beau carton
4: finalement,
1: jaune.
4: Finalement, ça se goupille plutôt pas mal ce début de match pour l'Amiens SC.
1: Voilà, donc il y a 13 minutes de jeu entre Cannes et Amiens, toujours 0-0, mais pour l'instant un petit avantage au point pour les Amiénois, Mathieu.
6: Ouais, mais ça peut aller très vite, 0-0, c'est vrai. Mais regardez l'accélération des Cannois avec un débordement de Nock sur le côté gauche, ballon renvoyé de la surface par les Amiénois, ça revient dans les pieds de Corchia. Toute l'équipe de Cannes de nouveau dans la moitié de terrain des Amiénois maintenant avec Kerwedan qui pourchassé par Luc Alorte, et le contre est favorable à Luc Alorte. Le début de match est plutôt favorable à Luc Alorte. On rappelle que ce joueur, quelques instants avant le coup d'envoi, était remplaçant, et comme on peut imaginer que c'est en raison d'une blessure que Kenny Mbala n'a pas été aligné alors qu'il s'était échauffé, Luc Alorte a été envoyé directement sur le terrain. Et vous imaginez, l'histoire aurait été belle puisqu'il a failli marquer il y a quelques instants sur le corner. Malheureusement, il y a eu la parade décisive du gardien de but adverse sur la tête smatchée du défenseur amiénois. Mais en tout cas, il va falloir se méfier quand même et toujours trouver le bon équilibre entre attaquer ensemble, défendre ensemble, parce que on sent que dans les phases de transition, les Cannois peuvent très rapidement se projeter vers l'avant. Ils ont des hommes pour cela et ils ont surtout en embuscade Nock sur le côté gauche, Kerwedan sur le côté droit, et avec son numéro 9, le Britannique, le joueur prêté par Everton, Morgan, avec des rampes de lancement comme Julien Lopez. Il ne faudra pas laisser trop d'espace, il ne faudra pas une équipe amiénoise coupée en deux, sinon on se fera punir. Et pour l'instant, on est bien organisé, toujours 0-0, alors que nous atteignons à l'instant, messieurs, le premier quart d'heure de cette rencontre.
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1: Et nous repartons tout de suite au stade Pierre de Coubertin avec Mathieu Dubrulle.
6: Ouais, parce qu'il y a danger, 0-0, 16 minutes de jeu, mais suite à une faute de Diakité, coup franc près de la ligne de touche côté droit pour les Cannois, et Kerwedan semble vouloir le frapper, même si Corchet est très habile sur coup de pied arrêté. Il est vraiment à quelques centimètres de la ligne de touche, il va adresser un long centre de la droite vers la gauche lorsque l'on regarde de face le but de Pandor qui n'a absolument pas encore été sollicité, tout de bleu vêtu ce soir. Yannick Pandor, attention à cette possibilité, le coup franc frappé depuis le côté droit, tendu, renvoyé de la tête par les Amiénois. On évite peut-être la touche à l'opposé du terrain avec un long ballon vers l'avant. Pour l'instant, ça tient le coup malgré l'absence de dernière minute de Mbala. Ça, c'est un handicap par rapport à sa grande taille également, hein, dans le jeu aérien, dans le jeu défensif. Eh bien, les Amiénois ont su négocier ce coup de pied arrêté, mais les Cannois remettent cela avec un long ballon sur le côté gauche maintenant. Nock qui s'appuie sur Makutungu. Nock échange un ballon, le bloc amiénois est bien positionné devant sa surface de réparation et toujours orchestré par Enzo Janton. Ça, c'est incroyable, c'est son troisième match. Il a 20 ans, on dirait qu'il en a 30. C'est lui qui s'est véritablement mué en patron de cette défense amiénoise dès son arrivée. Qui pourrait croire qu'il est arrivé il y a quoi ? À peine deux semaines, même pas. Enzo Janton, prêté à Rouen la saison dernière, prêté à Amiens cette année, international U19, prêté par Lorient. Et il est arrivé vraiment avec tout de suite le poids de ses responsabilités et le comportement d'un patron au cœur de la défense de l'Amiens SC. Avec son numéro 25, il a à sa gauche Luc Alorte, il a à sa droite Julou, et c'est lui qui, par de grands gestes, organise tout cela. Et Pocha rappelait qu'un joueur passé, formé à Lorient, avait forcément une culture tactique, avait une rigueur défensive très intéressante. Regardez, c'est encore lui qui intervient là, Enzo Janton, pour couper une passe en profondeur. Attention à cette passe en retrait réussie malgré tout de la part de Luc Alorte. remonte jusqu'à Pandore. Pandore, attention, il faut qu'il se dépêche de relancer au pied. Tout à l'heure, il avait joué un petit peu avec le feu. Voilà, il le fait côté opposé maintenant. Assez la mode maintenant pour les gardiens de but, quelle que soit la division, de jouer court au pied, de jouer avec ses défenseurs. Et Pandore nous montre là-dessus toute son habileté, ce qui permet à Amiens de conserver le ballon avec Giacomini, Lucas Lort, avec Enzo Janton. Il faut le faire circuler, il faut aussi faire tourner cette balle, faire courir un petit peu l'adversaire dans le vide et prendre un petit peu la responsabilité du jeu. Janton qui patiente, qui finalement joue sur le côté droit avec Mathis Collin. Giacomini, ouverture de balle en direction de l'étonneau, c'est renvoyé. Là il y a un duel de géants, hein. Vraiment un duel de géants entre l'attaquant camerounais de l'Amiens SC, Christ l'étonneau, 1m98, et le défenseur de l'équipe de la SCAN, Leandro Morante, 1m94 dans le jeu aérien. Ça nous donne un match dans le match tout à fait passionnant, même si là la longue ouverture de balle aérienne de Giacomini n'a pas permis à l'attaquant lettonneau d'en profiter pour Amiens. C'est à nouveau Kahn qui met le pied sur le ballon et qui repasse par son gardien de but, Bernardo. On l'appelle Bernardo, contrairement à Pandore, sollicité, auteur d'une parade décisive tout à l'heure à la 12e minute de jeu sur un corner repris d'une tête smatchée par le défenseur d'Amiens, Lucas Lort. Alors que là, Diakité s'échappe sur le côté gauche, mais le ballon est sorti. Le ballon a été intégralement franchi les limites du terrain selon l'arbitre assistant. Attention, parce que Diakité tout à l'heure il a fait faute et il s'est énervé. Et tout de suite Boissier lui a dit tais-toi, parce qu'on a bien vu dès le début de cette rencontre que l'arbitre Robin Chapapria ne se laisserait pas faire. Pour preuve, cet arbitre a déjà sorti un carton jaune pour le défenseur de Cannes et ancien amiénois Sébastien Corchia, et si un joueur râle, il va prendre un carton. On sait que l'accumulation de cartons peut coûter cher. Pour preuve, Sulic, l'ancien joueur de Nancy, qui de toute façon est blessé, mais il est suspendu ce soir, et la semaine prochaine contre Orléans c'est Lucas Lort pour accumulation de cartons qui sera lui aussi suspendu. Il y a des cartons bêtes à éviter, il faut éviter de râler après l'arbitre comme a pu le faire Diakité, qui d'ailleurs a pris un carton jaune pour la même raison samedi après-midi à Bastia, et ce serait dommage qu'il en prenne un deuxième ce soir. Il a 18 ans, il est plein de panache, il est plein de culot, il est plein de qualité. Pour preuve, il va gratter encore un ballon dans les pieds adverses maintenant. Il faut qu'il reste concentré sur son jeu et surtout pas s'éparpiller en allant râler auprès d'un arbitre qui pourrait le sanctionner. En tout cas, pour l'instant, Amiens maîtrise la situation. 20 minutes de jeu, toujours 0-0.
9: Les Amiennois, Jean-Paul, qui commencent à s'organiser, hein, au bout de 20 minutes de jeu par rapport à des Cannois qui...
6: Les cartons pour Sopromadze. On a retenu son souffle ici parce que suite à un mauvais contrôle, Sopromadze laisse échapper le ballon. Il vient mettre une semelle sur Sébastien Corchia et on a retenu son souffle parce qu'évidemment, tout le public réclame un carton rouge. Et il ne m'étonnerait pas que du côté de Mathieu Chabert et du banc cannois, on réclame

0: Ce serait alors un carton rouge direct en plus. Hein. Ça pourrait lui valoir plusieurs matchs de suspension. Et tout cela parce qu'il rate son contrôle. Et vous vous rappelez de ce que dit Platini, le contrôle essentiel en football, essentiel le contrôle. Et au lieu d'avoir le ballon dans les pieds, de pouvoir jouer vers l'avant, de pouvoir mener une occasion pour Amiens, le contrôle est raté, le ballon lui échappe de 3 mètres et en voulant aller ensuite le rattraper, il perd sa maîtrise et il vient mettre un tampon la semelle en avant sur Sébastien Corchia. Et là, je crains un carton rouge, je ne vous le cache pas, parce qu'à vitesse réelle, déjà, on a retenu son souffle, on s'est demandé si l'arbitre, première décision, n'allait pas sortir immédiatement le carton rouge. Il a décidé que c'était jaune et comme on pouvait s'y attendre, le banc de Cannes, l'entraîneur de Cannes a fait le geste de la moulinette réclamant le FVS, Football Video Support, le support vidéo, c'est la nouveauté en Ligue 3. Depuis 10 ans, la VAR, c'était pour les arbitres. Et bien là, il y a en Ligue 3 la nouveauté offerte aux entraîneurs de pouvoir, sur ce genre d'action, contester une décision arbitrale.
1: Je confirme qu'il y a un gros doute, Mathieu.
0: Sur un pénalty. Ah, ça, le doute, je l'ai depuis l'action à vitesse réelle.
1: Ouais.
0: J'ai très peur que pour cette semelle en avant, l'arbitre sorte le carton rouge. Il est toujours en train de visionner les images. Alors, il est à l'opposé de notre tribune. Il y a la pression, évidemment, du public et des joueurs de Cannes. Moi, je vais vous dire, franchement, à vitesse réelle, le rouge ne me choquerait pas. Et j'espère de tout cœur, évidemment, que l'arbitre va rester sur sa première décision. Ce Promazzi est en retard et il manque d'intelligence derrière et de maîtrise en allant mettre la semelle directement sur Sébastien Corchia. L'arbitre est toujours devant son écran. C'est une décision mûrement réfléchie qu'il s'apprête à révéler maintenant. L'arbitre indique carton jaune, pas de rouge. Carton jaune, pas de rouge. Ce Promazzi est miraculé, messieurs, après 22 minutes. Et il prend donc un jaune. Hein. Il prend donc un jaune. Il va aller s'excuser auprès de Sébastien Corchia, qui se relève maintenant en grimaçant. Mais je peux vous dire, parce que je le connais bien, qu'il va poursuivre tout à fait normalement ce match. Ceci dit, avec grosse faute sur Corchia. Vraiment grosse sur Corchia.
1: Jean-Paul,
0: mais aux yeux de l'arbitre, pas suffisante pour sortir le rouge. Tant mieux pour Amiens. On reste à 11 contre 11 et à 0-0 après 24 minutes de jeu.
1: Ouais, Jean-Paul, ouais, un avis.
2: C'est vrai qu'il y a un gros choc, mais bon, c'est pas non plus volontaire, donc je suis vraiment content que l'arbitre ait décidé de laisser Amiens 11 pour ne pas gâcher le spectacle.
1: Voilà. En tout cas, Sébastien Corchia s'est relevé, Mathieu, et il va reprendre cette rencontre, et c'est donc un carton jaune pour Sopromadze, mais qui va être maintenant dans la ligne de mire, dans le collimateur de l'arbitre de cette rencontre également.
0: Ouais. Hein. Tous les Amiennois, parce que maintenant, faute de l'étonnant, évidemment, à chaque faute d'un Amiennois, le public, c'est de bonne guerre. Elle va mettre la pression sur le corps arbitral. Il y avait un petit croche-pied de l'étonnant qui ne méritait pas un carton jaune. Vous imaginez, en quelques secondes d'écart, une grosse semelle de ce Promazzi, un petit croche-pied, et ça serait la même sanction administrative. L'arbitre s'est retenu pour l'instant, mais Zourab, ce Promazzi, qui donc a été averti, c'est un carton, j'ai envie de le qualifier d'orange. Hein. C'est plus qu'un carton jaune, et vraiment, il va falloir qu'il se maîtrise, parce que la moindre petite faute débouchera sur l'expulsion. Il est trop tôt, évidemment, du côté d'Alain Pochat pour procéder à un changement. Alors que là, suite à la faute de l'étonnant, il y a un coup franc maintenant envoyé dans la surface de réparation, envoyé par les Amiennois. Grosse charge sur un Amiennois. Coup de sifflet de l'arbitre. Et tout le monde commence à devenir un petit peu tendu sur le terrain. C'est au tour du capitaine de Cannes, Cédric Goncalves, de manifester son mécontentement. Avec une grosse charge quand même sur l'attaquant Mathis Collin. Il va falloir vraiment garder son calme et surtout rester à 11. Ce sera déjà très difficile à 11 contre 11. Il ne faudrait pas évidemment perdre ses nerfs et prendre des cartons stupides. Je pense notamment aux attaquants Diakité, l'étonnant, qui quand ils font faute, râlent auprès de l'arbitre. Et ça va l'agacer. Au bout d'un moment, ça va l'agacer. Encore un contrôle raté de la part de Janton. Il va falloir quand même se montrer beaucoup plus précis dans les contrôles. Contrôle de balle dans les gestes techniques, alors que le dégagement de Julou est contré par son adversaire en touche. Mais Amiens est repoussé maintenant dans sa moitié de terrain avec une touche pour les Amiennois, une touche pour Nus notamment. Et toujours ce score de 0-0 après 26 minutes de jeu. Et moi, je pense quand même qu'il faudra garder en tête le jaune orangé de ce Promazzi pour à un moment donné se dire si un joueur a changé, c'est peut-être lui. Hein.
1: En tout cas, je peux vous dire que dans les studios, ça fait débat. Mais en tout, c'est une faute. C'est pas une faute volontaire, c'est une faute de maladresse. Oui, mais... Engagement. Bon, le joueur n'est pas blessé. Il y a jaune. Il faut retenir qu'il y a un carton jaune de chaque côté également.
0: Ouais, mais Jean-Paul Lucas, c'est bien que vous ne dérouillez pas quand il y a grosse faute. Les arbitres dégainent. Hein. Ça, les arbitres dégainent.

0: Yenne. Et franchement, je suis tout heureux qu'il n'ait pas sorti le rouge. Franchement. Maintenant, il a pris son temps. Il a quand même pris son temps. Il a pris le temps d'observer les images ouverture de balle, justement vers Sopromadze, qui est couvert par Korchia. Maintenant, il y a un autre match dans le match. Hein. Il y a quelques matchs dans le match. Là, il y a un duel de géants entre Letono, l'attaquant amiénois, et Morante, le défenseur de Cannes. Et puis, il y a un match dans le match là entre Korchia et Sopromadze. Les deux seuls joueurs à avoir d'ailleurs été avertis ce soir. Le pressing de l'Amiens, c'est toujours 0-0. Amiens qui livre un gros pressing dans le camp adverse. Dommage, ça n'a pas fonctionné. Ce qui permet quand même à Cannes d'essayer de déployer une action sur le côté gauche. Bon retour défensif quand même de l'Amiens qui vient enrayer la tentative de progression le long de la ligne de touche, avec notamment l'intervention de Giacomini. Giacomini qui monte en puissance, hein, ce joueur recruté à Bayonne, donc Alain Pochat connaît bien évidemment, mais n'oublions pas qu'avant de jouer dans les divisions faussement amateurs, hein, parce que dans la N2, N3 ils ont des contrats fédéraux, mais enfin ça reste quand même officiellement le foot amateur, ce garçon-là, Giacomini, avait été formé au Paris Saint-Germain, ce qui est quand même une info importante. Et Alexis Giacomini est bien présent, même titre que les Amiénois, pour bien défendre pour l'instant. Regardez encore là-bas à Julou, l'ancien Nancéen, qui remporte son duel. Malheureusement, la très longue ouverture de balle. On essaye pas mal de jeux directs hein, ce soir. Pour l'instant, ça ne fonctionne pas. Giacomini qui vient encore gratter là-bas avec l'aide de Rémi Boissier. Un ballon dans les pieds adverses. Et la faute maintenant est décidée par l'arbitre. Boissier qui s'énerve. Faut pas râler après l'arbitre. Je viens de le dire, je viens de le répéter. Ça va l'agacer. Ça va l'agacer l'arbitre, qui appelle le capitaine amiénois. Alors il l'appelle non pas parce qu'il est capitaine, mais il l'appelle parce que c'est lui qui a râlé. Voilà, il y a un moment donné, il va falloir arrêter, après les décisions de l'arbitre, qui sont quand même pas non plus pour l'instant
1: en défaveur d'Amiens,
0: en défaveur de l'Amiens SC, il faut bien le reconnaître. Et il faut rester surtout dans son match. C'est le genre de match où il faut rester vraiment dans sa bulle, vraiment concentré, et ne pas se laisser déconcentrer évidemment en râlant trop, parce que l'arbitre, il va finir par sortir des cartons. Il vient maintenant de réprimander une dernière fois Boissier, mais c'est tout un symbole parce que c'est le capitaine amiénois. La prochaine fois, il va sévir. Ceci dit, long coup franc à venir de la part des Cannois, toujours 0-0. Long ballon dégagé par Boissier. Voilà, c'est dans ce registre qu'on l'attend. Rémi Boissier, Diakité ne doit pas faire faute sur la montée de Goncalves. Bonne récupération de Luc Alort. Il y a des prises à deux, il y a des prises à trois. Il y a beaucoup de solidarité, notamment sur les côtés. On voit Diakité venir aider son stopper gauche, Luc Alort. Où on voit Nus, évidemment, venir aider Julou. Mathis Collin défend également. On est tous à l'ouvrage pour essayer de laisser le moins d'espace possible à l'adversaire, même si là il y a un petit peu de déchets techniques dans le jeu de l'Amiens SC. C'est pas bien grave, ça part en touche. L'essentiel, c'est de colmater les brèches. L'essentiel, c'est de ne pas laisser la possibilité à Cannes de pouvoir jouer dans la profondeur, parce qu'il y a des garçons qui n'attendent que cela. Et là, enfin, une faute en faveur de l'Amiens SC dans un duel offensif perdu par l'attaquant britannique de l'AS Cannes, Morgan. Et l'Amiens Sporting Club va donc pouvoir se relancer. On atteint, messieurs, la demi-heure de jeu ici au stade Pierre de Coubertin, dans un match finalement très indécis. Les deux équipes se neutralisent et on rappellera quand même que la meilleure occasion a été amiénoise, avec cette tête de Luc Alort smatchée sur un corner mais détournée d'un joli réflexe par le gardien de but de l'AS Cannes, Quentin Benardo. On rappellera également qu'on l'a échappé belle suite à l'appel vidéo du banc de touche cannois, où Sopromadze a bien failli se faire expulser pour une semelle sur Korchia. Et après une longue réflexion, l'arbitre est resté au carton jaune et pas au carton rouge. On reste donc à 11 contre 11. C'est mieux comme cela. La demi-heure de jeu ici en cette première mi-temps à Cannes, 0-0.
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0: Ouais, on a passé la demi-heure de jeu, toujours 0-0, et l'équipe amiénoise qui revient un petit peu plus dans la moitié de terrain de son adversaire. Un centre côté droit dégagé en touche par les Canois. Les touches, ce sont quasiment des corners ou des centres de la part d'Antoine Nus, ce joueur d'origine alsacienne, ancien joueur d'Agno, qui adresse là une touche renvoyée, puis un centre envoyé par le gardien à la reprise de Boissier et la parade de Bonardo. Oh, Boissier en demi-volée. Boissier qui a tenté le geste acrobatique juste après le rebond pour lober le gardien de but. Ce gardien de but de Cannes, quant à Bonardo, Bonardo venait d'intervenir sur le centre d'Antoine Nus. Il retombait sur ses appuis, il s'est très vite relevé pour faire le petit pas en arrière et éviter d'être lobé sur la tentative de Rémi Boissier. C'est une belle occasion, cette 32e minute de jeu pour l'Amiens SC, et corner à suivre pour les Amiénois. Le troisième corner pour Amiens, hein. Troisième corner pour les Amiénois au pied du COP. Il est en train de se faire un petit peu chahuter, Rémi Boissier, avec toute son expérience. L'ancien joueur de Rodez reste concentré pour bien frapper ce corner de la gauche vers la droite. Il est bien frappé, c'est tendu, mais malheureusement le grand gabarit de Morante devant les tonneaux pour empêcher l'Amiénois de reprendre au premier poteau ce ballon de la tête. Long dégagement des Canois, attention, faut être à la retombée du ballon. C'est Diakité qui a dézoné, qui est passé côté droit, ne pas faire faute Diakité car il est pris de vitesse. Oh là, il y a faute et là il y a carton pour Giacomini. Carton indiscutable, et Giacomini est très en colère après Diakité parce que bah oui, Diakité en première lame n'a pas réussi à stopper son adversaire et il se prend une soufflante de la part de Giacomini alors que c'est Giacomini qui a fait faute. Et il continue là de pester à l'encontre de son jeune coéquipier. Il avait complètement dézonné et c'est vrai qu'on l'a senti un petit peu tendre sur le dégagement défensif des Canois. Diakité, on l'a senti dans une position où il n'était pas très à l'aise dos au jeu. On l'a senti un petit peu tendre dans l'attaque du ballon. Il n'a pas su s'en saisir et derrière, accélération des Canois et faute de Giacomini qui est donc averti en cette 33e minute de jeu. C'est le deuxième joueur amiénois averti en cette première mi-temps après Sopromadze qui avait évité de peu tout à l'heure le carton rouge. Il faut qu'il reste concentré, Giacomini, qui, c'est vrai, on a voulu à Diakité, mais qui tout à l'heure évidemment lui dira dans le vestiaire qu'il ne lui en veut pas. Ceci dit, Diakité doit être beaucoup plus mordant dans la couverture du ballon, dans l'attaque du ballon défensif là, parce que c'était en position défensive dos au jeu. On ne se sentait pas très à l'aise Diakité. Dans ce cas-là, qu'il tacle, qu'il dégage en touche, ça permet à tout le monde de se restabiliser. Mais il a semblé embêté par les rebonds, par ce ballon qu'il n'arrivait pas à maîtriser. Et derrière, il se l'est fait subtiliser. Et c'est Giacomini, dans le rôle de la deuxième lame, qui a littéralement fauché son adversaire et qui a très logiquement écopé donc d'un avertissement. Attention au carton jaune. Attention de ne pas finir ce match à 10 ou à 9. En tout cas, toujours 0-0 après 34 minutes de jeu.
2: Des Amiénois, Jean-Louis, qui sont une observation très très dangereuse sur les remises en touche. Hein.
1: Oui, ouais, exactement. On arrive là, on vient de passer la demi-heure et Amiens finalement fait une vraiment une très très bonne impression aujourd'hui, je veux dire. Deux occasions franches. Il y a juste un petit problème dans la concentration et parfois dans le manque de lucidité qui peut effectivement occasionner quelques déboires si effectivement certains joueurs ne se ressaisissent pas et restent un peu déconcentrés et manquent de lucidité. Ça peut poser un problème.
2: Bon, en tout cas, pour l'instant, tout va bien pour les Amiénois. 34 minutes de jeu, Mathieu, toujours 0-0. Et des Amiénois qui font bonne figure et qui bloquent bien les Azuréens.
0: Oui, ouais, il y a un bon comportement d'ensemble, on sent du dynamisme, on sent aussi la volonté de défendre ensemble, proches les uns des autres. Je parlais sur les côtés des prises à deux, laisser le moins d'espace possible à l'adversaire, parce qu'on sent la frustration des Canois de ne pas réussir à toucher leurs attaquants. Les ailes sont bien bouchées par cette équipe de l'Amiens SC qui est besogneuse, qui est courageuse et qui pour l'instant tient le coup physiquement. Je regardais là, il fait encore 22 degrés, mais un ressenti de lourdeur évidemment. Alors, ça ne devrait pas amener l'arbitre à décider d'une pause fraîcheur comme c'était le cas évidemment dans la fournaise de Bastia samedi après-midi. Je pense que les joueurs en auraient peut-être bien besoin parce qu'il fait encore assez lourd ici en tribune de presse. Alors quand vous êtes en train d'avaler les kilomètres, de courir avec beaucoup de rythme sur le terrain, il n'y a pas énormément d'occasions, mais il n'y a pas de temps mort, il n'y a pas énormément non plus de coups de sifflet de l'arbitre. Il y a beaucoup de vie sur le terrain, les deux équipes se neutralisent et donc ça court de partout, alors que là, attention, Janton a failli se faire contrer quasiment dernier défenseur par le Britannique Morgan en attaque, George Morgan, qui a failli le contrer là, donc il ne faut pas jouer avec le feu. Un petit peu de relâchement de la part de l'ancien défenseur de Lorient, en tout cas du joueur prêté cette saison à Lorient par l'Amiens SC. Je me méfie également du temps faible qui arrivera à un moment donné. Vous vous rappelez qu'à Bastia samedi, c'était en toute fin de première mi-temps. Il y aura un creux. Il y aura forcément un moment où cette équipe de l'Amiens SC va être à la recherche d'un second souffle. Et c'est là qu'il faudra avoir les nerfs solides. On avait failli craquer dans les derniers instants à Bastia. Il ne faudrait pas que ce soit le cas ce soir. Perte de balle, regardez là, de Luc Alort. Dans la bataille du milieu de terrain, les Amiens étaient plutôt compétitifs. Pour preuve, ce bon retour de Rémi Boissier qui redonne le ballon qu'avait perdu son coéquipier juste avant, avec l'ouverture de balle là-bas de l'étonneau, mais malheureusement sortie impeccable du gardien de but, et surtout couverture de balle impeccable également du latéral gauche Cédric Makoutoungou, l'ancien joueur de Boulogne-sur-Mer, qui avait parfaitement surveillé donc le débarrage, l'accélération de l'attaquant amiénois Mathis Collin. Donc pour l'instant on voit vraiment un duel entre les deux meilleures défenses de ce championnat, rappelons-le, hein. La Escane et l'Amiens SC sont avec Rouen les deux meilleures défenses de ce championnat. Elles n'ont encaissé que deux buts et Amiens les a encaissés uniquement sur pénalty. Ça tient des deux côtés avec un ballon qui part en touche et qui va revenir côté gauche en faveur de Diakité. Diakité, vous voyez, on ne perd pas de rythme, même s'il joue en arrière, il ne perd pas de temps. Il joue sur Janton avec Boissier maintenant. Longue ouverture de balle de Boissier, ce sera très dur pour Diakité. Effectivement, le ballon trop haut finit dans les grillages. 37 minutes de jeu et donc ce score de 0-0 est pour l'instant complètement logique, même si les deux meilleures occasions ont été amiénoises, avec la tête smatchée de Luc Alort à la 12e et puis la tentative de lob en demi-volée de Rémi Boissier à la 32e, à chaque fois détournée brillamment par le gardien adverse. Les deux meilleures occasions sont donc pour l'Amiens SC, mais toujours 0-0 avec une accélération de Nock. Oh là, il peut y avoir l'occasion pour Kahn avec la frappe renvoyée devant lui par Pandore, le gardien de but de l'Amiens SC intervient pour la première fois de la soirée sur cette accélération de Nock qui a laissé deux défenseurs sur ses talons, et donc le Guadeloupéen a armé une frappe du pied gauche pleine d'effet, pleine de rebond, pas très facile à négocier pour le gardien de but amiénois, mais l'international comorien s'est bien débrouillé en repoussant le ballon devant lui, bien couvert également cette balle par les défenseurs. La première alerte, la première occasion pour l'équipe de la Escan est donc venue de Nock, dont la frappe a été repoussée par le gardien de l'Amiens SC, Yannick Pandore. 38 minutes de jeu, toujours 0-0.
2: Ouais, on voit que ça tient à un fil, même si les Amiénois pour l'instant tiennent ce score de 0-0. Jean-Paul, il reste 5 minutes de jeu. Si les Amiénois peuvent avoir la bonne idée d'arriver sur ce score de 0-0 à la mi-temps, je pense que ce serait bien.
4: Bah, ça serait tout à fait logique, hein. Parce que pour l'instant il n'y a aucune occasion dans le jeu. On a eu deux occasions sur un coup de pied arrêté, un corner et une touche, hein. Et sinon sur l'ensemble du match, Amiens mérite largement de mener au score.
2: Jean-Louis,
4: je pense que Rouen n'a pas encore si vraiment il souhaite vraiment gagner ce match, il va falloir monter en intensité en deuxième mi-temps, puis il va peut-être presser plus haut l'adversaire. Là il se contente de peu, on verra peut-être une deuxième mi-temps beaucoup plus animée.
2: Jean-Louis, je vois une certaine solidarité, un vrai collectif dans l'effectif amiénois.
1: Oui, et je pense qu'ils mettent vraiment en difficulté les Canois. Je pense que les Canois doivent être assez surpris du comportement de la SC. Alors peut-être pas par la défense, mais en tout cas le milieu de terrain est vraiment bien organisé. On voit une équipe qui est bien organisée. Bon, il y a quelques petits problèmes parfois de concentration, mais globalement, c'est vraiment une bonne première mi-temps de la SC à l'extérieur.
2: Bon, en tout cas, il reste un petit peu plus de 5 minutes de jeu, 0-0, et on retourne au stade Pierre de Coubertin avec Mathieu.
0: Avec une faute de Giacomini dans le cœur du jeu, sur le capitaine adverse qui va ramener tout le bloc canois dans la moitié de terrain des Amiénois, et le coup franc qui va être joué donc rapidement par les Canois. Avec Guéo, le ballon qui part là-bas sur le côté gauche, Makoutoungou, tous les Canois dans la moitié terrain de l'Amiens SC maintenant. L'AIC qui recule un petit peu plus depuis quelques instants et qui a dû dégager un petit peu à l'emporte-pièce, mais c'était nécessaire. Il y a deux minutes, un ballon chaud qui traînait au niveau du premier poteau. Là, ils sont en train encore de défendre à deux. Vous voyez la prise à deux pour empêcher l'adversaire de progresser. Malheureusement, le contre ne sera pas favorable là-bas à Mathis Collin ou à Antoine Nus. Et le ballon part en corner. Ce sera le premier corner pour les Canois. Alors attention, Amiens a eu trois corners et pas de but, même s'il y a une grosse occasion pour Luc Alort de la tête à la 12e. Voilà le premier corner pour les Canois. Évidemment, les grands gabarits de la défense vont monter. On pense à Divan Guéo et surtout à Leandro Morante avec son 1m94. Beaucoup de monde dans le rectangle des 5m50 pour gêner l'éventuelle sortie du gardien de but amiénois Yannick Pandore. Le corner va être frappé de la gauche vers la droite. Lorsque l'on regarde le but amiénois, ça se frictionne juste devant Pandore. Allez, l'arbitre dit qu'il faut jouer maintenant. Le corner va être frappé par Kane. 41e minute de jeu, 0-0. Premier corner pour les Canois. Attention, il est frappé au niveau du premier poteau. C'est une combinaison. Chacun réclame le bénéfice de ce ballon et il semblerait que le ballon parte en sortie de but, touché par le numéro 24 de cette équipe de Cannes, Morante. L'arbitre était très très bien placé, heureusement pour Amiens. La combinaison des Canois n'a pas fonctionné sur ce corner frappé premier poteau, mais ballon pas suffisamment levé pour tromper la vigilance de l'ensemble de l'équipe de l'Amiens SC. Pandore va donc pouvoir dégager son camp. Pandore qui a donc été alerté il y a quelques instants par la frappe un petit peu lourde, pleine d'effet, pleine de rebond du pied gauche de Mallory Nock. Heureusement que Pandore était là pour, comme à chaque match, intervenir. Alors que là, il y a un pied en avant d'un joueur de Cannes. Un pied en avant d'un joueur de Cannes. Oh, carton rouge ! Carton rouge pour un joueur de Cannes, ça c'est dingue. Alors que tout à l'heure on se demandait si Sopromadze Kotamiennois n'allait pas en prendre un, et bien là l'arbitre n'a pas hésité pour le même genre de faute, mais sans doute juge-t-il que c'est encore plus grave. Le pied en avant d'un joueur de Cannes amène l'arbitre de la rencontre à sortir un carton rouge direct. Et là je pense évidemment, puisque je vois le banc de Cannes extrêmement en colère, qu'ils vont utiliser leur deuxième challenge vidéo. Ils ont perdu le premier, ils en ont encore un. Voilà, challenge vidéo pour ce carton rouge sorti de la poche de l'arbitre à la 43e minute de jeu. Alors, l'arbitre est un être humain. Tout à l'heure, finalement, il n'a pas expliqué, il n'a pas expulsé Sopromadze. Ce qu'il va se dire, c'est la même faute, je n'expulse pas le joueur cannois. Alors, je ne sais pas s'il s'agit du capitaine Goncalves ou Julien Lopez. C'est Julien Lopez alors. C'est Julien Lopez qui a reçu ce carton rouge. Et la colère est venue du capitaine. Donc, nouveau challenge vidéo. La VAR, en quelque sorte, FVS Football Vidéo Support pour la deuxième fois de la soirée. Ensuite, il ne pourra plus, hein, si le rouge est certifié. L'entraîneur de Cannes, Mathieu Chabert, 43e. Attention, ça peut être un tournant de la soirée juste avant la mi-temps. Tous les Canois derrière le corps arbitral. L'arbitre prend son temps. Tout à l'heure, il avait sorti un jaune pour Sopromadze alors que Cannes voulait que ce soit rouge. Là, il a sorti un rouge pour Julien Lopez, le Canois. Et l'entraîneur de Cannes conteste cette décision. Est-ce que l'arbitre va revenir sur sa décision? L'arbitre regarde l'écran. Tout cela à l'opposé de l'endroit où on se trouve. Il faudrait des jumelles pour voir tout cela. Et l'arbitre s'est retourné, a demandé au banc cannois de se reculer pour le laisser se concentrer. Il est en train d'analyser. Alors, faute, oui, il y a faute, mais est-ce qu'elle vaut rouge plus que Sopromadze tout à l'heure? C'est ça la question. C'est ça la question, parce que Sopromadze, c'était semelle sur Korchka. L'arbitre n'a mis que jaune.
4: L'arbitre est
0: que
4: très bien placé.
0: Que décide-t-il? Expulsion! Expulsion de Julien Lopez. L'équipe de Cannes est à 10 contre 11 juste avant la mi-temps. Et là, j'imagine la colère et la frustration des Canois qui évidemment vont crier à l'injustice, car sur une faute, semble-t-il assez similaire, Sopromadze, l'Amiénois, tout à l'heure, pied en avant, semelle sur le tibia de Korchia, n'a pris que carton jaune malgré un premier appel à la vidéo du banc canois. Et là, il dégaine pour, a priori, le même genre de faute, un carton rouge direct pour un Canois. Et après un deuxième appel à la vidéo, eh bien, il maintient sa décision. Il est bien expulsé, hein. Il est bien expulsé. Julien Lopez est expulsé, l'ancien joueur du Paris FC. Voilà l'équipe de Cannes à 10 contre 11. Et le public qui comprend maintenant, enfin, ça y est, cette décision s'aperçoit donc que son équipe est en infériorité. Alors, attention, on le sait bien, ça peut fragiliser une équipe, mais ça peut aussi la galvaniser, le sentiment d'injustice. Que les équipes du Sud qui sont capables de se surpasser. On a vu d'innombrables fois des équipes à 10, évidemment, trouver un supplément d'âme pour pouvoir surmonter ce handicap. Ce qui avait fait dire d'ailleurs à un certain Roland Courbis, eh bien désormais je jouerai à 10, parce que vous voyez, quand on joue à 10, parfois mon équipe se démène un petit peu plus. Bon, en tout cas pour l'instant, ça fait 0-0. Cannes est à 10 contre 11. Oh, attention maintenant! Attention, un choc entre Lucas Lort et Kerouédan. L'arbitre garde son calme évidemment sur chaque action litigieuse, sur chaque faute. Eh bien on va grimper un petit peu en température dans les tribunes, comme vous l'avez entendu autour de moi, parce que évidemment les Canois se sentent un petit peu lésés. Là il est temps que la mi-temps soit sifflée, nous sommes dans le temps additionnel, je sais pas si ce temps additionnel a été signalé, mais en tout cas, eh bien 4 minutes, merci beaucoup, autour de moi, 4 minutes de temps additionnel, avec encore une faute sur un Amiénois, tacle par derrière, mais au ras du sol, donc là, pas question. Non, attention, ça va commencer à s'embrouiller, parce que c'est juste devant les bancs. Ah là, je suis loin, très loin de l'action. Voilà, carton jaune pour quelqu'un sur le banc, tout cela à l'opposé. On est à Cannes, mesdames et messieurs, ce soir sur ICI Picardie. Et évidemment, eh bien, l'ambiance monte en température, avec donc une faute, mais tacle ras du sol. Donc pas de carton, évidemment. Digne d'une expulsion, l'arbitre pouvait peut-être mettre un jaune, mais je pense que vu le contexte, il va se montrer clément. Mais il a bel et bien une faute, je ne sais pas pourquoi les Canois l'ont contesté, car il y a une faute à retardement d'un joueur qui du reste en taclant, en faisant faute, s'est fait mal et qui est resté au sol. Il est temps que la mi-temps arrive pour que chacun retrouve son calme et ses esprits et se replonge pleinement dans cette partie de football. 0-0, le temps additionnel. Et alors attention, hein, attention, parce que 10 ou 11, c'est pareil pour moi. Et alors, il vaut mieux être 11, mais quand même, on sait bien que cette équipe de Cannes va trouver les moyens de surmonter ce handicap par un supplément d'âme si les Amiénois lèvent le pied. Et surtout, rester concentré. Ne pas croire que les choses vont devenir faciles. Alors, le joueur de Cannes, qui pourtant, je lui certifie là, hein, a fait faute, s'est fait mal en faisant ce tacle au ras du sol, reste pour l'instant en train de se faire soigner sur le terrain. Donc en principe, s'il se fait soigner, il ne va pas revenir tout de suite. D'après les nouveaux règlements, ils sont déjà à 10. Vont-ils finir cette première mi-temps à 9, les Canois? 0-0, évidemment, il va falloir garder ses nerfs, parce que au retour des vestiaires, on peut s'attendre à une révolte de la AS Cannes, capable à 10, hein, de également s'en sortir ce soir. Pour l'instant, ça n'est pas le cas, ça fait 0-0. 11 Amiénois contre 10 Canois. J'essaye de voir là-bas, c'est peut-être Makutungu qui péniblement en train de se relever. Et donc ils vont jouer le coup franc en faveur d'Amiens. Les Canois vont le jouer à 9, 8 joueurs, un gardien de but, parce que on rappelle que Julien Lopez a été expulsé, que Matukungu sort des limites du terrain pour se faire soigner. On est à 11 contre 9 sur cette action. Pourquoi ne pas en profiter juste avant la mi-temps? Il faut adresser un bon centre, se promener au niveau du point de pénalty, et le coup de tête de Lucas Lorte passera malheureusement très très très nettement au-dessus. Et il me semble même qu'il y a une mésentente entre le défenseur Lucas Lorte et le gigantesque Camerounais en attaque du côté d'Amiens, car les tonneaux voulaient faire un retourné acrobatique. Vous me direz, avec son 1m98, le temps qu'il se contorsionne, eh bien le ballon serait passé. Et Lucas Lorte, lui, a jailli pour essayer de reprendre ce ballon de la tête qu'il a malheureusement catapulté là-bas dans le chantier du stade de Coubertin, avec la grue et les parpaings là-bas derrière le but de Bernardo. Toujours 0-0, les derniers instants de cette première mi-temps, avec toujours une équipe de Cannes qui est à 9, parce que Makutungu s'est fait soigner, donc il doit attendre une minute. Eh bien, il ne reviendra pas. C'est la mi-temps sifflée par l'arbitre Robin Chapapria, sous les sifflets et le mécontentement du public de la Boca, car l'équipe de Cannes est réduite à 10 contre 11. Et tout de suite, dès le coup de sifflet de cette mi-temps 0-0, on voit le capitaine Goncalves se diriger vers l'arbitre pour essayer d'obtenir des explications, avec cette question qu'on devine: pourquoi notre joueur prend un rouge sur une semelle en avant, alors que l'Amiénois Sopromadze n'a pris qu'un jaune malgré la vidéo sur une semelle en avant? L'arbitre estime que ça n'est pas le même degré de gravité, il était le mieux placé et il a pris son temps au niveau de l'écran vidéo pour pouvoir assumer sa décision. Ça veut dire en tout cas que les deux challenges vidéo ont été utilisés, perdus par l'entraîneur de Cannes, Mathieu Chabert, et qu'il ne peut plus désormais faire appel à la vidéo, car vous avez le droit à au moins deux challenges, et quand il y en a un bon, ben ça continue. Et lui, il n'a pas pu inverser la décision de l'arbitre. Premier challenge vidéo, l'arbitre avait donné jaune à Sopromadze, l'Amiénois, c'est resté jaune. Et deuxième challenge vidéo, l'arbitre avait donné rouge au Canois Julien Lopez, et l'arbitre, après réflexion, a maintenu l'expulsion du milieu offensif de l'AS Cannes. Les deux équipes repartent au vestiaire 0-0 à la mi-temps, et la deuxième période démarrera donc à 11 Amiénois contre 10 Canois.
2: Une mi-temps très très, une première mi-temps en tout cas très très mouvementée, Mathieu.
0: Oui, bah ça c'est normal, hein, évidemment, c'est monté un petit peu en intensité au fur et à mesure des aléas de cette rencontre. On sent aussi la frustration des Canois qui sont bloqués, qui n'arrivent pas à jouer dans la profondeur, à trouver leurs attaquants. Mort britannique, on l'a bien muselé. Kerouédon, très remuant au début, s'est éteint. C'est venu de Malorinoc, le Guadeloupéen, qui a adressé cette lourde frappe pleine d'effet, pleine de rebond, parce qu'il a, la seule fois la première mi-temps, réussi à échapper aux défenseurs de la Miessé. La seule occasion de Cannes est venue à la 38e minute sur ce tir de Malorinoc, repoussé par Yannick Pandore devant lui. Ballon dégagé ensuite par les défenseurs. Les Amiénois ont eu deux grosses occasions avec la tête smashée sur corner de Luc Alort. Et puis la tentative de lob, vraiment très judicieuse, cette tentative de la part de Rémi Boissier, à chaque fois sur la tête de Alort, sur le lob de Boissier. Le gardien de but, Quentin Benardo, nous a montré qu'il avait gardé toutes ses qualités. C'est un gardien d'expérience qui, il y a 2-3 ans, avait été nommé parmi les tout meilleurs gardiens de Ligue 2. Il était alors au Red Star, et ce soir à Cannes, il est venu enrayer les deux grosses occasions amiénoises. En tout cas, c'est un match quand même malgré tout assez équilibré. Petit avantage au point pour la MSC avec les deux grosses occasions. Petit avantage maintenant numérique avec l'expulsion du Canois Julien Lopez. Mais ce match à la mi-temps reste particulièrement indécis, d'où ce score de 0-0.
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2: Je suis en plateau, en studio avec Jean-Louis Crossi, responsable presse à la Licorne, et Jean-Paul Lucas, ancien joueur de l'Amiens Sporting Club. Vous êtes sur ICI Picardie. Je vous rappelle que c'est la mi-temps entre Cannes et Amiens. 0-0 entre les Picards et les Azuréens. Un premier débrief, Jean-Paul, sur cette première mi-temps, plutôt à l'avantage des Amiénois, mais 0-0.
4: Ouais, c'était vraiment une mi-temps agréable à voir, avec des Amiénois qui mériteraient de mener au score, il faut être objectif. J'ai trouvé beaucoup d'intensité quand même dans le jeu. Donc on prend beaucoup de plaisir à regarder le match. Des fois on se fait relativement chier, mais là aujourd'hui vraiment on prend.
2: Moi je les ai trouvés solidaires.
4: Là on est vraiment solidaires, on est toujours aussi solides. On concède une occasion et encore c'est une frappe de poussin, on va dire. Donc moi je suis vraiment confiant pour la deuxième mi-temps et je pense qu'on va gagner le match.
2: Jean-Louis, 0-0, le fait important, c'est ce carton rouge sifflé, donné aux joueurs de l'AS Cannes à la 43e minute. Le pied sur le genou, à vitesse réelle, on se dit il y a peut-être pas rouge, mais à vitesse réelle, il y a vraiment rouge. Hein.
1: Oui, alors on peut aussi s'interroger.
2: Est-ce qu'il y a vraiment rouge ?
1: On ne sait pas. Après, on peut toujours s'interroger sur le rôle maintenant de ces challenges qui, effectivement, peuvent contredire une première décision d'arbitre. Bon, moi, je pense que la première décision est toujours la bonne. Malheureusement, bon, on peut considérer parfois que l'arbitre peut se tromper. Mais bon, là, ça pose un vrai problème. Après, pour revenir à la première mi-temps des Amiénois, je pense que tous les signaux sont ouverts. Tu as parlé de solidité, de solidarité. Effectivement, ils sont solides et solidaires. Ils ont deux occasions. Et le point important dont tu as parlé, c'est effectivement le fait que maintenant Cannes évolue à 10.
2: Alors que quelques minutes avant, c'est Sopro Madze qui a pris un carton jaune. Il y a eu le challenge vidéo de la part de Mathieu Chabert, l'entraîneur de l'AS Cannes, et le carton jaune a été confirmé sur une faute aussi assez rude. Mais là, le carton jaune a été confirmé.
1: C'est la décision de l'arbitre.
2: Voilà. Bon, on va pas s'en plaindre, c'est à notre avantage, hein, Jean-Paul. Hein.
4: Tout à fait, il faut respecter. Et puis en plus, c'est deux bonnes décisions de l'arbitre, puisqu'il avait vu un jaune et puis après le rouge, et ça a été confirmé par la vidéo. Donc bravo à lui.
2: Donc pour l'instant, 0-0 entre les deux équipes. On va pas se lancer sur les pronostics. Il reste une mi-temps, et on sait bien que le football est capricieux et parfois irrationnel. Mais pour l'instant, Jean-Louis, Jean-Paul, un petit avantage au point pour les Amiénois pour cette deuxième mi-temps?
4: Moi, je te rejoins complètement là-dessus. Hein. Je pense qu'on va... Si on continue à mettre de l'intensité, je pense qu'on peut gagner le match. Hein.
1: Clairement, et il faudra pas aussi peut-être se laisser avoir par les certaines peut-être provocations des Canois qui vont effectivement pousser les Amiénois à la faute, c'est évident.
2: Donc attention à cette deuxième mi-temps.
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2: Nous parlons toujours football avec le club de Doulan qui cherche un nouveau président en poste depuis un an et demi. Camille Bala a décidé de quitter son fauteuil pour des raisons professionnelles. Le RC Doulan, club de Régional 3, reste donc dans l'instabilité, mais la surcharge de travail était devenue trop importante pour Camille Bala.
6: J'y réfléchissais depuis quelques temps parce que ça prenait énormément de place par rapport à mon activité professionnelle. Avec Cyril Louette également qui était au club. On a tous les deux une agence immobilière sur Amiens qui se développe bien et malheureusement le club se développait aussi et ça prenait beaucoup de place sur l'agence. On s'est posé les bonnes questions et aujourd'hui ce qui est le plus important, alors je ne dis pas que le club du RC Doulan ne l'est pas, loin de là, mais nous le football en tant que président, moi j'étais pas rémunéré donc c'est pas ce qui paie mes factures. Mais voilà, ça a été une belle expérience mais c'était bien évidemment de privilégier notre activité professionnelle, en l'occurrence l'agence.
0: Alors est-ce que ça ne casse pas un petit peu le projet que vous aviez commencé à mettre en place à Doulan ?
6: Non, ça ne casse pas parce que l'équipe en place reste. Pour l'instant, c'est Christelle Parr qui était actuellement trésorière du club qui prend l'intérim jusqu'à la prochaine assemblée générale le 15 septembre. Donc ça va arriver assez rapidement. Le but est que l'équipe en place continue le projet. Je pense et j'espère que ça se passera bien.
0: Avant vous, Thomas Bertin avait déjà quitté le poste de président pour raison professionnelle. Vous, Camille Bala, aujourd'hui, c'est dur de s'inscrire dans la durée à Doulan ?
6: Alors je pense que c'est dur d'être président quand on a une activité professionnelle à côté qui prend du temps parce que ça demande énormément de présence, que ce soit sur la partie administrative, sportive, c'est énergivore. Alors j'ai apprécié le faire. Je pense que plus tard, pourquoi pas reprendre un club. On y réfléchira avec Cyril.
0: Alors vous quittez le costume de président, Camille Bala, mais vous gardez le maillot, vous restez joueur à Doulan en Régional 3 cette saison ?
6: Ben, tout à fait. Après, dans tous les cas, je reste en tant que joueur parce que ça reste mon club de cœur. De maintenir déjà l'équipe en R3 et puis pourquoi pas retrouver par la suite avec le prochain président et l'équipe en place, retrouver le niveau auquel était Doulan auparavant, c'est-à-dire la R2.
0: Mmh. Ce sera dur hein, quand même là, dans un premier temps.
6: Là, dans un premier temps, cette saison, ce sera dur, ouais, tout à fait. Déjà stabiliser Doulan en Régional 3, voilà, moi je suis là pour le club. Après, j'ai plus la forme d'antan, mais bon, on essaie de la maintenir.
2: Camille Bala avec Mathieu Dubrulle pour Ici Picardie. Dimanche, Doulan jouera le troisième tour de la Coupe de France à Wingles, près de Lens.

0: Money for Nothing sur ici Picardie.
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0: Et nous repartons tout de suite au stade Pierre de Coubertin pour la seconde mi-temps entre Cannes et Amiens, 0-0 pour le moment. Est-ce que le match a repris, Mathieu ?
2: À l'instant même, on vous attendait, Alain Armand, ça y est, l'arbitre lance cette deuxième mi-temps que l'Amiens IC va donc disputer à 11 contre 10, puisqu'on rappelle que la première période s'est achevée par l'expulsion du milieu offensif de Cannes, Julien Lopez. L'entraîneur de l'AS Cannes, Mathieu Chabert, a utilisé ses deux challenges vidéo, il les a perdus tous les deux, donc il ne peut plus en utiliser. Pocha n'en a pas encore utilisé, long ballon directement vers Colin, attention, Colin qui vient toucher le gardien. Oh, il n'y avait pas de méchanceté et Bernardo s'en est aperçu, mais il se fait évidemment respecter, le gardien de l'AS Cannes qui a été déterminant en première période avec deux arrêts décisifs face à la tête smatchée de Lucas Lorte à la 12e sur corner et face à la tentative de lob de Rémi Boissier, le capitaine amiénois, où en reculant d'un ou deux pas, eh bien, d'une belle claquette, Bernardo a sauvé son camp. Une occasion pour les Cannois avec la frappe du Martinique et Mallory Nock repoussée par Yannick Pandora. Notez cette annonce du speaker juste avant le début de cette deuxième mi-temps, des comportements injurieux, des insultes poussent le speaker de l'AS Cannes à annoncer au public du stade Pierre de Coubertin que l'arbitre s'en est plaint et que si ces attitudes se reproduisent, l'arbitre pourrait arrêter le match. Voilà ce que vient d'annoncer le speaker du stade Pierre de Coubertin à l'égard de quelques mots doux, vous imaginez, de la part du COP de l'AS Cannes. Mais en tout cas, le match, il est un peu tendu, c'est monté en température, il y a eu de l'incompréhension de la part des Cannois, mais ça se déroule bien ce soir au stade Pierre de Coubertin où Amiens va tenter d'aider début de cette deuxième mi-temps de assumer son avantage numérique à 11 contre 10 avec Letonneau que je trouve un peu moins à l'aise ce soir que face à Bastia samedi après-midi. Il a du mal à contrôler les ballons, à s'en sortir avec ses longues jambes. Accélération malgré tout des Amiens avec un centre dans la surface de réparation. Wow, avec un choc là au niveau du premier poteau et une prise de balle encore de la part de Bernardo qui est remonté comme une pendule, hein, le gardien de but de l'AS Cannes. On le sent vraiment très très très présent dans le début de cette deuxième mi-temps, comme il l'avait été du reste dans la première, avec, je vous l'ai dit, ces deux arrêts décisifs à 32-33 ans, gardien d'expérience et qui est en train de montrer la voie à son équipe. Je pense que les Cannois se sont dit, même à 10, il y a quand même un coup à jouer. La preuve, ils montent maintenant. Ils n'ont pas fait de changement, a priori, les Cannois, malgré l'expulsion en fin de première période de Julien Lopez. On se demandait si l'entraîneur de Cannes allait sortir un attaquant. Et j'aperçois les trois attaquants là. Numéro 9 en attaque, le gallois George Morgan. À droite, Kerwédon, l'ancien grenoblois. Et puis à gauche, le numéro 7, Mallory Nock. Et pourtant, il y a un joueur de moins. Donc ils vont compenser ça un repli certainement quand même sur les côtés de Nock et de Kerwédon pour épauler les milieux de terrain axiaux que sont Ndiaye et Goncalves. Mais en tout cas, eh bien pour l'instant, les joueurs de Cannes sont positionnés pour empêcher les Amiens de progresser dans leur camp avec un ballon qui part trop loin là, la part de Mathis Colin. Pour l'instant, les attaquants, Sopromadze qui perd un ballon, les attaquants de l'Amiens SC n'arrivent pas pour l'instant à s'illustrer, n'arrivent pas pour l'instant à hausser le ton. On les sent moins fringants, moins tranchants au cours de cette rencontre. Les intentions sont là, les réalisations malheureusement ne permettent pas à Amiens pour l'instant de bousculer davantage cette équipe de Cannes qui, malgré son infériorité numérique, ne veut pas reculer. On se demandait si les Cannois n'allaient pas mettre le bus, et au contraire, ils sont en train de déployer une action sur le côté droit avec un jeu en triangle stoppé par le drapeau de l'arbitre assistant qui sanctionne là-bas une position de hors-jeu de Kerwédon. Amiens qui maîtrise donc toujours la situation, 0-0 toujours entre les deux formations, 4 minutes de jeu en deuxième mi-temps, un match qui oppose pour l'instant les deux meilleures défenses du championnat, d'où ce 0-0 pour l'instant. Mais les Amiénois aimeraient bien faire chuter pour la première fois de la saison cette équipe de Cannes qui est invaincue depuis un long moment ici à Coubertin. N'oublions pas que c'est un promu, c'est un promu qui a des moyens, c'est sûr, c'est un promu qui a des ambitions, c'est sûr, avec un propriétaire américain, avec des recrues intéressantes, et puis sur le banc des remplaçants, messieurs, le dénommé Check and Doy, 40 ans, incroyable, toujours là, oui, c'est lui, le Check and Doy
3: Forever Young.
2: que voilà, Forever Young, Jean-Louis Crossier, absolument 40 ans, toujours présent, à l'ancien international sénégalais qui a joué en Angleterre, qui a joué à Angers, qui s'était révélé à Épinal, qui a joué au Red Star et qui fait durer le plaisir. Peut-être le verra-t-on au cours de la deuxième période. Pour l'instant, 5 minutes de jeu, deuxième mi-temps, 0-0 centre des Amiénois qui reviennent à hauteur de la surface de réparation. C'est renvoyé par les Canois, le ballon poussé en retrait jusqu'à Giacomini. Ce serait bien de monter un petit peu le curseur, de mettre un petit peu plus la pression sur le bloc canois, de les faire courir aussi, parce que n'oublions pas qu'eux aussi se sont déplacés samedi dernier. Ils ont gagné 3-0 à Versailles. La frappe lointaine passera au-dessus de la part de Enzo Janton, mais il a raison, il faut frapper, il n'y a pas assez de tirs en football, il faut varier les combinaisons pour montrer aux Canois que les Amiénois sont prêts à tout pour pouvoir essayer de faire pencher la balance. Là, il a frappé de 25 mètres, mais dès le départ de la frappe, on a vu que ce ballon prendrait un petit peu trop de hauteur et cela n'a malheureusement pas inquiété le gardien Benardo. Il n'y a pas assez de tirs, Janton l'a fait, il faudrait essayer de cadrer un petit peu plus maintenant, mais en tout cas, eh bien, essayer de varier les combinaisons pour user cette équipe de Cannes, dont je lui disais que si elle a gagné également, et comme on le dit toujours, on récupère mieux après une victoire, elle était également en déplacement à Versailles le week-end dernier. Elle joue également 5 jours plus tard, même si c'est à domicile et qu'elle n'a pas eu la fatigue d'un nouveau voyage. Les Amiens sont partis hier. On voit quand même qu'il y a de la fatigue, puisqu'on rappelle que Kenny Mbala s'est blessé à l'échauffement. En tout cas, on se rappelle aussi qu'il était sorti en fin de match à Bastia, peut-être une douleur qu'il a un petit peu trop gêné. On n'a peut-être pas voulu prendre de risque. En tout cas, Kenny Mbala, qui était sur la feuille de match, n'a pas démarré la rencontre, remplacé au pied levé par Luc Alort, alors que pendant ce temps-là, une passe côté droit de Mathis Collin dans les pieds de Letonneau, qui s'en mêle les crayons, qui pousse son ballon trop loin. Alors, Letonneau accuse le coup. On l'avait senti complètement lessivé après 55 minutes de jeu lors de ses premiers pas, lors de sa première apparition sous le maillot amiénois quelques jours après son arrivée en provenance de l'Espagnol Barcelone. Eh bien, le Camerounais, Christ Letonneau, qui m'avait fait une impression plutôt positive à Bastia, ce soir, il est beaucoup plus terne et surtout, eh bien, il est un cran en dessous, y compris techniquement, où il n'arrive pas du tout depuis le coup d'envoi à maîtriser ses ballons, à contrôler son ballon. Puis là, c'est une faute grossière, un défaut technique dans sa conduite de balle qui l'empêche de pouvoir eh bien, exploiter cette balle dans la surface de réparation. Letonneau, on l'a vu, regardez ce ballon s'en allait mourir dans les panneaux publicitaires et baisser la tête. On sent une chape de plomb sur le géant camerounais qui, ce soir, a l'air tout simplement fatigué. En tout cas, toujours 0-0. Et même à 10, ils attaquent les Canois. Ça ne se ressent pas pour l'instant, l'infériorité canoise, même si les Amiénois récupèrent pas mal de ballons pour se relancer encore là-bas sur le côté gauche. 52 minutes de jeu, 0-0 ici à la Boca entre l'AS Cannes et l'Amiens Sporting Club.
3: Et l'AS Cannes qui joue à 10 et Amiens à 11. Et il n'y a eu aucun changement dans les deux équipes. Donc les entraîneurs ont encore le droit aux 5 changements. Carton jaune également pour les Amiénois, pour Giacomini et Sopromadze. Et carton jaune également pour Sébastien Corcia. Du côté de l'AS Cannes, il y a eu 7 minutes de jeu, Jean-Louis, dans cette rencontre. Et pour l'instant, aucun changement dans le système de jeu des Canois qui jouent en infériorité numérique.
4: Non, il n'y a absolument pas aucune raison de la part des deux équipes de changer le système, puisque de toute façon, pour l'instant, je ne dis pas que ce résultat arrange tout le monde, mais un 0-0, finalement, ce n'est pas mauvais. Moi, ce que j'ai peur aussi, c'est que les Canois aillent un peu provoquer les Amiénois. Ça risque d'être une partie de leur tactique en début de deuxième mi-temps. Mais comme tout à l'heure, Mathieu, tu évoquais le fait que le nouvel avant-centre.
2: Oh, l'occasion canoise avec un débordement côté droit, un centre au premier poteau et c'est repris au-dessus. C'est sans doute dévié par le retour d'un Amiénois. Vous voyez que même à 10, ils ont mis de la vitesse et ça va leur donner des ailes parce que le public pousse. Et on a vu sur cette remontée de balle le débordement côté droit, le centre en demi-volée puissant devant le but. Et heureusement qu'un dernier défenseur amiénois est venu couper la trajectoire du ballon devant George Morgan pour concéder un corner, parce que sinon c'était déviation et but. Premier corner de la deuxième mi-temps, toujours 0-0 effectivement, mais même à 10 contre 11, si on se laisse prendre par un faux rythme, on peut se faire punir. Attention d'être bien présent sur ce corner, le premier de la deuxième mi-temps, frappé depuis le côté droit, frappé par un droitier, côté droit, c'est donc une trajectoire sortante et le ballon est facilement dégagé de la tête par les Amiénois. Ce ballon roule en touche. Cette occasion pour Cannes est venue d'une remontée de balle après une frappe de Diakité. Elle était cadrée, mais elle a été très facilement captée dans la niche par le gardien Bernardo. Une frappe depuis le côté gauche à l'entrée de la surface de réparation qu'il a tenté d'enrouler avec beaucoup d'application, Diakité. Mais une frappe à mi-hauteur qui était évidemment très facile à arrêter pour un gardien de ce niveau. Et sur la remontée de balle, l'action en revanche a été plus rapide, plus spontanée, plus tranchante de la part des Canois, avec un centre en demi-volée depuis le côté droit et au premier poteau. Heureusement, la vigilance des défenseurs amiénois pour couper le ballon au nez et à la barbe de George Morgan. Voilà les Amiénois maintenant avec un long centre au niveau du deuxième poteau. Ce centre est trop haut, beaucoup trop haut de la part de Diakité. Et malgré son effort désespéré, Mathis Collin ne peut qu'accompagner le ballon en sortie de but. On manque de justesse technique dans les 30 derniers mètres, à l'image d'un Letonneau qui, il y a quelques instants encore, a adressé une passe trop appuyée à droite. Elle est partie en touche et Nus n'a pas pu en profiter. Il y a la fatigue qui va commencer à s'installer et il va falloir évidemment continuer d'être lucide. On pense aussi à Giacomini a pris un carton jaune en première mi-temps et là on l'a vu être pris de vitesse, vouloir s'agripper au maillot de son adversaire. Faut surtout pas qu'il fasse faute. Il faut surtout pas qu'il fasse faute parce que sinon ce sera le deuxième carton jaune que n'hésitera pas à sortir l'arbitre, surtout après avoir déjà expulsé un Canois en fin de première mi-temps. Julien Lopez, ancien joueur du Paris FC, le frère de Maxime Lopez, expulsé avant la fin de la première mi-temps malgré le challenge vidéo appelé par l'entraîneur de Cannes, Mathieu Chabert. Et faut pas que Giacomini fasse une deuxième faute, il sera expulsé. Lui aussi, bon tacle là-bas, superbe tacle de la part de Rémi Boissier. Défensivement, l'ami Essay est toujours présent avec une relance côté droit maintenant de Giacomini en direction de Antoine Nus, l'Alsacien dans le cœur du jeu maintenant avec Collin qui laisse passer pour Letonneau. Bonne passe de Letonneau, le centre de Nus, ah c'est trop sur le goal, c'est trop sur le goal. Oh, attention encore une fois à ce choc entre Collin et Bernardo. Et les premiers changements avant même l'heure de jeu, comme il l'avait fait à la 56e minute à Bastia samedi. Pocha n'attend pas l'heure de jeu, lui son truc c'est la 55e, c'est la 56e, et il va donc sortir Sopromadze, qu'on n'a vraiment pas beaucoup vu ce soir et qui surtout avait pris un carton jaune orangé. Islam Ramlin rentre en jeu, l'ancien joueur des Portugais d'Amiens, et Antoine Nus va sortir aussi. Antoine Nus qui va être remplacé, ça se passe là-bas à l'autre bout du terrain. Alors ils sont en maillot noir, hein, maillot extérieur ce soir. Donc je vous certifie que Islam Ramla est rentré à la place de Sopromadze. Et nous voyons maintenant à la place de Nus l'entrée en jeu. Ah ça c'est une bonne nouvelle de Anthony Ribolin. Anthony Ribolin qui avait été bombardé capitaine de l'Amiens SC sur les matchs de préparation et sur les deux premiers matchs contre Fleury et La Roche-sur-Yon. Et ensuite, il s'est blessé. Ensuite, il s'est blessé au mollet. Et nous ne l'avions pas vu sur les victoires contre Versailles. À Bastia ce week-end, il revient. Changement également du côté de l'équipe de l'AS Cannes.
3: Mathieu.
2: Avec la sortie de Sébastien Corchia et la sortie peut-être de Kerouédan. Entrée en jeu imminente des remplaçants de Bastia. Du côté des entraîneurs, on n'a même pas attendu l'heure de jeu pour procéder à des changements. Amiens, je vous le rappelle, Islam Ramla est rentré à la place de Sopromadze et Anthony Ribelin, poste pour poste, piston droit à la place d'Antoine Nus. Toujours 0-0 ici à Pierre de Coubertin à Cannes.
3: On fait un petit point avec avec Jean-Louis. Donc double changement pour les Amiénois avec l'entrée de Amran Ramla pour Sopromadze, hein, qui était, je pense, dans le viseur de l'arbitre.
4: Hein. Exactement, il était dans le collimateur. Il avait pris un jaune en première mi-temps. Et effectivement, comme Mathieu le disait, il faut absolument éviter de se prendre un rouge. Et je pense que les Canois voulaient tout faire pour effectivement pousser les Amiénois à la faute, et notamment ce Sopromadze qui sans doute était dans le viseur des Canois. Mais bon, globalement, changer au bout d'une heure de jeu, oui, c'est logique. Peut-être que Mathieu, tout à l'heure, tu parlais de l'avant-centre qui donne pas vraiment satisfaction, qui a l'air un petit peu cramé aujourd'hui. Peut-être qu'il va sortir aussi bientôt, je pense.
3: Ça joue la prudence aussi, Mathieu, du côté de l'AS Cannes, puisque Sébastien Corchia, qui vient d'être remplacé, avait un carton jaune.
2: Oui, tout à fait. Oui, on est prudent. Évidemment, avec la fatigue, on peut commettre l'irréparable par manque de lucidité. Attaque de l'Amiens SC maintenant avec un centre. Et à la retombée du ballon, la reprise en pivot est ratée par les Letonneau. Décidément pas en réussite ce soir. Le grand attaquant camerounais de l'Amiens SC. Il y avait eu un très très bon débordement côté gauche. Un excellent centre. Vous voyez la reprise de Trezeguet en finale de l'Euro 2000. Eh ben, c'était presque la même. Sauf qu'il n'a pas touché le ballon, les Letonneau. Mais c'était ça. Le centre. La reprise pivot pied gauche, elle doit aller dans la lucarne, mais malheureusement il tape à côté du ballon. C'est dommage parce qu'on voit que quand on met de la vitesse, eh bien on peut effectivement donc prendre en défaut cette équipe de Cannes. Et pour l'instant toujours ce score de 0-0. On n'est même pas encore à l'heure de jeu.
0: Ça aurait pu être les Togols.
2: Ça aurait pu être les Togols de la part de l'étonnant Letonneau qui pour l'instant est plutôt décevant ce soir malheureusement. Mais il est toujours sur le terrain. Pocha continue de lui faire confiance. Alors espérons que dans les minutes prochaines, il pèse sur la défense cannoise. En tout cas, on a rechargé les batteries de part et d'autre. On le rappelle, du côté d'Amiens, avec les sorties de Sopromadze et de Nus, remplacés donc par Islam Ramla et par Anthony Ribelin, l'ancien Manso, de retour après une blessure au mollet. Pour Ramla, le compte de fées se poursuit. C'est un truc de fou quand même. Hein. C'est, on le rappelle, à chaque fois qu'il entre, un joueur qu'il y a quelques mois encore jouait en Régional 2 au portugais d'Amiens. Là, il s'est le recrute pour son équipe réserve et le voilà en train d'apparaître pour la troisième fois d'affilée en Ligue 3. Ah, j'ai rarement vu quand même une trajectoire comme celle-là. Au mois de mai, il est encore au portugais d'Amiens en Régional 2 et le voilà de nouveau. En plus, mais c'est pas n'importe quel match. On est à Bastia ce week-end, on est à Cannes ce soir et Ramla va avoir plus d'une demi-heure à jouer. Lui qui, quelques instants après son entrée en jeu samedi après-midi à Furiani, avait délivré une passe décisive pour Mathis Collin. En tout cas, deux hommes frais sur le terrain, Riblin et Islam Ramla, du côté de l'Amiens SC. Nous sommes messieurs à l'heure de jeu, 0-0 toujours entre Cannes et Amiens.
0: Ici Picardie, une heure de jeu donc 0-0 entre les deux équipes. 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

0: d'habitude, soit Colin, les tonneaux ou Jackité. Donc je pense que ça serait bien d'injecter aussi de ce côté-là du 109. Hein.
1: En tout cas, je pense, Jean-Paul Lucas, que Jackité est sur la retenue parce qu'il ne joue pas dans le même registre qu'à Bastia, il est en piston. Et je me demande si ça ne le perturbe pas et qu'il ne trouve pas le bon équilibre entre je me lâche, je déclenche le turbo pour attaquer. Et puis en fait, il pense qu'il y a une chose, c'est les consignes défensives qu'on lui a données. Oh, attention à la remontée de balle des Canois maintenant avec Riblin qui recule alors que le Canois avait poussé son ballon un petit peu loin. Et Riblin n'est pas allé au duel. Il faut qu'il rentre dans son match. Anthony Riblin qui a connu deux montées, c'est une sorte de braqueur au moment, il a connu deux montées de Ligue 3 en Ligue 1 avec les Manceaux. Les Manceaux en Ligue 1, la marche était haute et évidemment il n'a pas été retenu au Mans, il est venu à Amiens. En plus il souffre un petit peu du mollet et là il n'a pas attaqué son ballon, ce qui aurait pu causer un danger pour l'Amiens IC. Il n'en a rien été, heureusement les Aminois qui, je le rappelle, depuis la fin de première mi-temps jouent 11 contre 10 suite à l'expulsion du Canois Julien Lopez, rouge direct. Eh bien les Aminois repartent de l'avant avec Colin qui décroche un petit peu, les Canois réclament un hors-jeu, non dit l'arbitre. Bonne intervention finalement du capitaine Goncalves, mais mauvaise relance puis ça retombe directement dans les pieds de Rémi Boissier. Il faut mettre la pression sur cette équipe canoise maintenant parce que sinon ça va ronronner comme ça jusqu'au 0-0. Et Islam Ramla, premier ballon, premier gris-gris, il n'est pas passé, il revient sur lui-même, retrouve Julou, toute l'équipe de la Miaïsé maintenant dans la moitié de terrain de son adversaire. 0-0, 63 minutes de jeu, on écarte sur Diakité et puisqu'il commence à reculer les Canois pour former un bloc, il va falloir étirer un petit peu tout cela, mais malheureusement Diakité rate son dribble, pousse son ballon trop loin, réclame un corner auprès de l'arbitre. Je ne pense pas, je suis loin de l'action, mais je ne pense pas qu'il y avait corner. Je pense qu'il a poussé trop loin son ballon, comme les tonneaux tout à l'heure, comme Colin. Effectivement, les Amiénois ne sont pas assez adroits techniquement dans la zone de vérité adverse. Et les attaquants de l'Amiens SC n'arrivent pas pour l'instant à s'illustrer. On les sent moins fringants. L'essentiel, c'est que le point fort d'Amiens, alors l'attaque aussi depuis deux matchs, ils avaient marqué quand même 6 buts, 2 fois 3-0 Versailles et Bastia, mais le point fort c'est quand même la défense et ça tient toujours ce 0-0. Il va falloir que ça tienne encore sur la montée des Canois avec un centre-tir au niveau du deuxième poteau. C'était un très gros centre touché du bout des gants dans une sortie difficile par le gardien d'Amiens Yannick Pandore, un centre du numéro 27 Abderrahman, l'un des trois entrants canois il y a quelques instants à la place de Makutungu. Et Can attaque encore avec heureusement une passe trop profonde qui part directement en sortie de but. Ils sont à 10, mais je peux vous dire qu'ils vont défendre leur chance très ardemment, les Canois. Et non seulement ils vont défendre le 0-0, mais ils vont même tout faire pour s'imposer. Encore des changements avec cette fois, côté amiénois, la sortie de Diakité peut-être. Alors, non, Diakité est venu chercher de l'eau. C'est peut-être Colin, c'est Mathis Colin qui va être remplacé donc par Élie Julien peut-être. C'est Élie Julien titulaire à Bastia, remplaçant ce soir. Voilà, cette fois on a changé un petit peu les positions, c'est Colin qui était titulaire. Et Colin, l'image de l'attaque amiénoise, un petit peu en dedans ce soir, mais on dépense beaucoup d'énergie à déjà bien défendre, à s'appuyer sur ce 0-0. Certes, on est 11 contre 10 et il faudra un petit peu plus de flamme sur le plan offensif pour essayer de faire basculer le match en faveur de l'ASC. La passe de 3 serait quand même très intéressant. Et pourquoi pas Ramla qui est en train de dribbler mais dont la frappe trop écrasée traverse la surface de réparation. Ça s'est transformé en centre, mais je pense que à la sortie de ces 3 dribbles, il voulait évidemment frapper Islam Ramla qui, à distance, le point en l'air, fait un petit geste à Élie Julien. Les deux hommes se connaissent, ils ont joué en équipe réserve, ils ont joué en Ligue 3 ensemble maintenant, il y a des automatismes en train de se former et vraiment l'histoire est dingue pour Islam Ramla qui a fait ses premiers pas de footballeur à Rivry, à Camon, il a tenté très tôt sa chance en Italie, ça s'est mal passé en D4 italienne, il est revenu à la Samia au Portugais. Oh, attention à cette frappe canoise maintenant arrêtée par Yannick Pandore, pas de souci pour le gardien de l'Amiens SC. Et pour revenir à Ramla, eh bien vous voyez comme quoi rien n'est perdu après une expérience en Italie qui a été ratée. Il est revenu en régional à l'AC Amiens, il est parti avec Sébastien Dailly au Portugais où il a marqué 29 buts en régional 2 la saison dernière. Là il s'est le recrute pour jouer en R1 avec l'équipe réserve de Julien Jeltsch. Eh bien ça ne l'empêche pas de se distinguer, d'intégrer l'entraînement avec les pros et de participer à un troisième match d'affilée en Ligue 3 après Versailles où il s'était procuré une occasion, après Bastia où il a adressé une passe décisive sur le troisième but de l'AC c'est signé Baptiste. Islam Ramla apparaît ce soir à Cannes, au stade de la Boca, pour tenter de pousser Amiens vers une troisième victoire d'affilée, ce qui serait quand même une sacrée performance. Mais pour l'instant, on n'en prend pas le chemin parce que

0: les Amiénois ne sont pas assez justes techniquement, ils sont pas assez tranchants, pas assez fringants, ils manquent d'imagination, ils semblent très émoussés offensivement. Heureusement, derrière, ça tient. Et toujours 0-0 après 67 minutes.
1: Et Cannes qui se montre dangereux depuis quelques minutes, Jean-Louis, hein, quand même. On voit qu'ils sont beaucoup plus offensifs que lors de la première mi-temps.
2: Oui, oui, alors ils sont, paradoxalement, ils sont à 10. Maintenant, ils risquent de se fatiguer un peu plus et, à mon avis, de s'agacer. Parce qu'effectivement, Pandore fait un bon match, la défense tient. Et Cannes va sans doute s'agacer de voir qu'ils ont vraiment du mal face à cette défense amiénoise.
1: Et la bonne nouvelle, Jean-Paul, c'est la rentrée de Riblin, hein, qui avait été capitaine lors de la préparation. On attend beaucoup de Riblin, qui peut peut-être réguler en milieu de terrain par son expérience.
3: Ouais, tout à fait d'accord avec toi. C'est quelqu'un qui doit nous apporter cette sérénité au milieu de terrain. Et pouvoir aussi... de pouvoir aussi donner des bons ballons et puis de mettre en confiance à ses partenaires.
1: Voilà, et on voit encore une fois, et on revient après avec Mathieu, que Yannick Pandore fait toujours aussi bien le boulot, Mathieu. Hein.
0: Ouais, ouais, ouais, il était bien placé sur la frappe. Heureusement, cette frappe est arrivée sur lui, alors que là, il y a un tacle. On réclame une faute du côté de Cannes. Non, pas de faute de l'arbitre. Très long ballon vers l'avant en direction de l'Étonneau, mais qui est battu dans le duel aérien également, dans ce fameux duel avec l'autre géant de la rencontre, Leandro Morante, dès la récupération du ballon. Jeu direct, évidemment, sur Christo L'Étonneau. Ça ne fonctionne pas. Et les Canois dans la moitié de terrain, la mi-aise, c'est maintenant qu'une faute. Avec une faute à 11 contre 10, on arrive à faire faute. Malheureusement, Rémi Boissier qui vient bousculer son adversaire. Et il va y avoir à suivre, à une trentaine de mètres du but de la mi-aise, un coup franc dont va se charger l'un des derniers entrants, Ahmed Majid, qui est rentré en jeu tout à l'heure à la place de Kerouédan. Coup franc extrêmement dangereux. Alors, est-ce qu'il aura l'audace de le frapper directement vers le but? Il est à une trentaine de mètres, légèrement côté droit. C'est un coup franc favorable à un gaucher. Lui me semble droitier. Et deux joueurs sont quand même montés de la défense pour lui parler. Donc on peut davantage s'attendre à une combinaison plutôt qu'à un tir direct. Mais sait-on jamais? Il y a un mur de trois joueurs amiénois qui est en train de se former devant la surface de réparation. Et donc, le numéro 18 de l'AS Cannes, Ahmed Majid, va frapper ce coup franc extrêmement dangereux suite à une faute de Rémi Boissier. Toujours 0-0, 70e minute de jeu. Cannes est à 10 contre 11 depuis la fin de première mi-temps. Mais les Cannois vont vouloir marquer sur ce coup franc avec la montée des grands gabarits, notamment Morante. Le petit ballon pique au niveau du point de pénalty. En prise de volée. Et là, parade du gardien Pandore avec au passage de toute façon une position de hors-jeu. Une position de hors-jeu, même s'il y avait eu but, cela aurait été refusé, car très tôt, l'arbitre assistant avait levé son drapeau. Mais plus important encore, la parade de Yannick Pandore, qu'il soit hors-jeu ou pas, Pandore marque les points. C'est très important également mentalement face aux attaquants adverses de prouver qu'il est là et que le ballon n'est pas rentré au fond des filets. Mais pour l'une des rares fois de la soirée, sur un coup de pied arrêté, l'ensemble des défenseurs amiénois étaient battus sur ce bon coup franc de Majid, qui est arrivé entre le point de pénalty et le rectangle des 5,50 m, favorable pour un attaquant. L'attaquant en revanche maintenant, c'est L'Étonneau. Oh, tête Majid, L'Étonneau, et c'est arrêté par le gardien. Ah, pour une fois qu'il avait réussi son geste technique, L'Étonneau, pour une fois qu'il avait réussi à se débarrasser du marquage de son adversaire Leandro Morante, il avait choisi de smatcher ce ballon. Eh bien, il n'a pas trompé la vigilance de Penardo. En une minute, une occasion de part et d'autre, avec donc la parade des gardiens respectifs, Yannick Pandore, gardien d'Amiens, Penardo, Quentin Penardo, gardien de l'AS Cannes, ce qui explique encore ce 0-0 après 71 minutes de jeu. Les défenses, les deux meilleures défenses du championnat ce soir avec Rouen, sont en train de se réaliser grâce aux joueurs défensifs, grâce aussi aux gardiens de but, hein, qui sont en train de tenir la baraque de part et d'autre et qui sont en train, pour l'instant, d'empêcher les attaquants de faire trembler les filets. Alors que Cannes rate une relance maintenant, les Amiens vont essayer d'en profiter peut-être avec une frappe lointaine. Ah, on sent qu'il a envie de tirer là-bas. Diakité, il fait la feinte, il donne finalement à Riblin. Ah, le centre de Riblin, il est beaucoup trop haut. Et malgré son effort, L'Étonneau qui recule, touche le ballon de la tête, il ne pourra pas le redresser. Une rentrée en demi-teinte, hein, de la part d'Anthony Ribolin. Je ne le sens pas encore complètement libéré par son mollet. Il est rentré au poste de piston droit à la place d'Antoine Nuss. Et là, on ne l'a pas vu livrer un centre d'une excellente qualité. 0-0 toujours, 72 minutes de jeu. Amiens 11 contre 10 depuis la fin de première mi-temps. Pousse de plus en plus dans la moitié de son adversaire. Et l'équipe de Cannes recule vers sa surface de réparation. Là, on est même en attaque-défense maintenant, avec une équipe amiénoise qui fait l'essuie-glace autour du bloc adverse. Le centre de Julou, deuxième poteau. boxé du point dans sa sortie par le gardien Quentin Benardo. Le ballon côté gauche de l'attaque amiénoise maintenant avec Diakité qui rate son petit pont sur Adjem. Adjem qui a donc remplacé Korchia. C'est vrai qu'on n'a pas pris de risque au cœur de cette deuxième mi-temps. Quand on sent la fatigue s'installer, on a sorti les joueurs qui avaient des cartons. Sopromadze Amiens qui aurait déjà pu prendre rouge en première mi-temps. Et Korchia du côté de la Escane. Le ballon qui revient côté gauche pour Amiens. Ramla maintenant avec un centre en retrait. La reprise de Poissier. Et c'est encore arrêté par le gardien Bonardo. Il peste. Il tape de rage par terre le capitaine amiénois. Parce que je peux vous annoncer que sans contrôle, cette reprise de volée au ras du sol était magnifique. Elle était puissante. Mais malheureusement, directement dans les gants de la muraille. Quentin Bonardo. Bonardo, l'ancien gardien du Red Star. Le gardien de la Escane. Qui tient le 0-0 de son équipe. Alors qu'il y a quand même quelques possibilités pour l'Amiens SR 11 contre 10. Mais même en infériorité numérique, ils essayent de repartir de l'avant maintenant les Canois. Il faut le tacle là-bas de la part de Lucas Lorte, m'a-t-il semblé, avec donc Janton. C'est Janton qui effectivement a taclé ce ballon. La touche pour les Canois maintenant, toujours 0-0. Akan qui ne fait pas que défendre, hein, qui vient régulièrement dans la moitié de terrain de l'Amiens SC. Mais il y a quand même beaucoup de récupération de la part des Amiénois, même si là la passe est approximative. On se fait des amabilités en milieu de terrain avec des pertes de balles de part et d'autre. Petit ballon piqué maintenant pour Georges Morgan. Le centre de Morgan dans la surface de réparation. Le retour de Riblin. Il ne fallait pas faire main, les bras collés au cœur. Il a réussi en se désarticulant un petit peu à toucher du tronc ce ballon et à le sortir de la surface de réparation. Les Canois font faute maintenant. On sent que ça devient un petit peu foufou hein, sur le terrain à l'approche du dernier quart d'heure. Du coup, les coachs essayent encore une fois de recharger les batteries avec un changement du côté de la Escane. La sortie de Nock, qu'on ne voyait plus, c'est vrai, depuis quelques minutes maintenant sur le côté gauche de l'attaque canoise. Et donc Nock va être remplacé par Brice Ogade. Brice Ogade à la place de Mallory Nock du côté du flanc gauche. Canois en cette 75e minute de jeu, toujours 0-0 sur la lancée de deux victoires d'affilée, 3-0 contre Versailles, 3-0 à Bastia. Est-ce que l'Amiens SC va réussir à faire craquer l'équipe de Cannes, invaincue depuis très longtemps ici à domicile, invaincue en tout cas depuis son retour en Ligue 3 avec 3 matchs nuls et 2 victoires d'affilée, mais une équipe de Cannes qui est réduite à 10 et qui défend crânement sa chance en plantant même quelques penderies de temps en temps, comme on l'a vu il y a quelques instants avec Morgane dans la surface de réparation amiénoise. Les Amiens partent de l'avant maintenant avec le débordement de Diakité. Oh, Diakité qui sent le ballon est sorti, c'est pas croyable sur son débordement. Décidément, il n'est pas en réussite. Il pousse à chaque fois Lassina Diakité, son ballon un petit peu trop loin. Et malgré son effort et son centre au niveau du premier poteau, eh bien, le ballon était sorti, ce qui va permettre à Bernardo de dégager son camp. Nous entrons, messieurs, dans le dernier quart d'heure de cette rencontre, toujours aussi indécise. 0-0 entre les deux ASC de ce championnat de Ligue 3.
4: Et nous passons maintenant au jeu. 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
4: Il reste moins de 15 minutes de jeu entre Cannes et Amiens. Dites-moi, messieurs, ça se bouscule, c'est le match qui s'accélère des deux côtés, Jean-Paul, et ça peut aussi bien basculer en faveur de Cannes, qui est à 10, ou pour l'Amiens SC.
3: Bah, je préférais que ce soit pour l'Amiens SC, hein. Vu la finiosophie du match, en étant à 11 contre 10 en deuxième mi-temps, c'est contradictoire, mais c'est vrai que Cannes a été beaucoup plus dangereux en deuxième mi-temps qu'en première. Mais j'espère qu'on marque à la 90e minute.
0: Et pour preuve, le corner pour les Canois. Corner pour les Canois. Ils sont à 10, ça se voit pas. Hein. Ça se voit pas qu'ils sont à 10, hein, les Canois, franchement. Et ils sont encore en train d'envahir la moitié de terrain de l'Amiens SC. 0-0, 77 minutes de jeu. Ce serait vraiment ballot. Vraiment ballot de prendre un but en supériorité numérique sur un corner. Alors il va falloir être particulièrement vigilant à la frappe. Maintenant le corner se situe là-bas sur la diagonale à l'autre côté du terrain, de la droite vers la gauche. Encore un changement. Encore un changement du côté de Cannes. Ouais, ils sont à 10. On sent que c'est dû également la sortie de Ndiaye, le milieu de terrain. C'est peut-être bien le dernier changement, hein. Et l'entrée en jeu, c'est Ndoye. C'est Ndoye. C'est Cheick Ndoye. 40 ans, l'ancien international sénégalais. 40 ans, Cheick Ndoye. Et on le fait rentrer sur corner. On le fait rentrer sur corner. Il mesure 2 mètres. Il me, allez, 1,90. J'en ai peut-être un peu rajouté. 1,90. Mais il me paraît tellement puissant, tellement géant, Cheick Ndoye. Attention à ce ballon. Corner. Frappé par les Canois. Premier poteau. Renvoyé par la tête de Islam Ramla. Incroyable, hein, au Portugais, il y a quelques mois, les Portugais qui ouvriront le troisième tour de la Coupe de France de football ce week-end par un choc contre Longo. Ce sera samedi soir, 19h30, au stade Michelet, l'ancien bon vieux terrain des Carmiers, chemin de Vauvois, les Portugais d'Amiens contre Longo, le choc du troisième tour de la Coupe de France, un choc qui arrive un petit peu tôt et qui jouera donc sans Ramla. À mon avis, Ramla ira voir le match, lui qui joue encore au Portugais. Il y a quelques mois, qui est ce soir présent sur la pelouse du stade Pierre de Coubertin, avec une contre-attaque pour Amiens. Un centre de la part de Riblin, contré par le retour de Morante. Et ce sera un corner. Après le corner cannois, voilà le corner amiénois. Ça faisait un petit moment que les Amiénois n'avaient plus joué de corner. C'est Rémi Boissier qui va frapper ce coup de pied de coin depuis le de côté droit.
1: C'est le bon moment.
0: On laisse Julou et Riblin en couverture. Et on va voir comment frappe Boissier. Les côtés droit, pied droit, donc trajectoire sortante à venir. Le corner, 0-0. Frappé premier poteau et le coup de tête malheureusement d'Enzo Janton qui passe à côté du but parce que il a voulu couper la trajectoire de ce ballon bien avant le premier poteau. Et il n'a pas pu décroiser suffisamment son coup de tête. C'est parti droit devant lui dans le grillage. Et donc un corner qui ne donne rien pour les Amiénois. À 11 minutes de la fin du temps réglementaire maintenant de cette rencontre. Oui, les Canois sont à 10 contre 11 depuis la fin de première mi-temps. Mais on ne le voit pas, franchement, on ne le ressent pas. Alors eux, ils le ressentent dans les jambes, ça doit être dur, hein, effectivement. Il faut couvrir ces mathématiques plus d'espace sur le terrain. Surtout 5 jours après un déplacement à Versailles qu'ils ont gagné sur le score de 3-0. Mais on les sent quand même toujours présents. Ils ne sont pas en train de reculer. Ils ont reculé un petit peu plus ces dernières minutes, mais ils se précipitent vers l'avant quand même dès qu'ils le peuvent, dès qu'ils récupèrent le ballon. Là, pour l'instant, c'est Amiens avec une passe en profondeur, de la passe de Giacomini sur les tonneaux. Les tonneaux bousculés, les tonneaux qui s'écroulent. Les tonneaux qui s'écroulent, mais pas de pénalty, évidemment. Pendant ce temps-là, Diakité se dispute un petit peu, se chamaille, dirait-on, avec son adversaire. C'est là où il faut aussi qu'il progresse, Diakité. Rester focus, rester concentré, ne pas tomber dans les provocations, ne pas perdre son sang-froid. Évidemment, l'étonneau vient se mêler de tout cela.
1: Je vous confirme, Cannes a fait ses 5 changements, Mathieu.
0: Hein. Ouais. Ils ont fait tous les changements qu'il faut, les Cannois. Et les Amiénois,
1: 3.
0: Elles vont rentrer maintenant. Voilà. Les derniers changements amiénois s'effectuent. Avec donc du côté de l'Amiens, c'est Giacomini qui va sortir. Giacomini, c'est pas plus mal parce qu'il y avait un jaune. Il était au bord de commettre l'irréparable. Demande, c'est pas Gatien Folle qui va rentrer. Tout ça, c'est très loin de nous. Hein. C'est à l'opposé. Évidemment, on est tous là dans la tribune à l'opposé, y compris le président Bernard Joannin, hein, qui est présent ce soir ici à Cannes et qui se trouve. Quelques mètres au-dessus de nous, à l'opposé de la tribune officielle. On est en fait dans l'ancienne tribune officielle de la grande époque de Cannes. Bon, alors, on a fait rentrer qui ? Pour finir, du côté de l'Amiens SC, je me demande si on n'a pas fait 2 changements pendant ce temps-là, avec Gatien Folle et avec Hérissé. En tout cas, Giacomini est sorti, il y a bien 2 changements, hein, avec Diakité qui sort aussi, il commence à s'agacer aussi. On va le laisser bouillir sur son banc des remplaçants maintenant. Et pendant ce temps-là, le joueur d'Amiens est resté au sol, le jeu reprend. Tout cela devient de plus en plus confus. 0-0. Et il faudrait pas que ça déconcentre Amiens. Avec un ballon dans la surface de réparation. Boum! On le dégage très haut. Ça va pas très loin, mais on le dégage très très haut. Relancé là-bas par Gatien Folle du côté de l'Amiens. Si on sait pas quoi faire du ballon, faut le dégager. Bon sang, à l'entrée de sa propre surface. Écoute siffler de l'arbitre. Ah, il a pris son temps, l'arbitre. Mais il s'est aperçu que Gatien Folle n'est pas tombé sur le terrain tout seul, à moins qu'il ne s'agisse de Rémi Boissier. Donc, je vous confirme les 2 derniers changements amiénois avec les entrées en jeu de Nolan Hérissé et de Gatien Folle à la place de Diakité et de Giacomini. Et pendant ce temps-là, on va relever Boissier. Et apparition du kiné sur le terrain. On n'en a pas vu beaucoup ce soir. Boissier qui prend un coup au niveau du visage. Et on lui met une petite poche de glace. Alors le problème, c'est que puisque le kiné est rentré, puisqu'il fait soigner, il va être une minute dehors. Il va être pendant une minute dehors, Rémi Boissier. On lui met une grosse poche de glace sur le crâne parce qu'il a dû prendre un bon tampon, mais il rejoint tout seul comme un grand solide, Rémi Boissier, la ligne de touche pour se faire soigner. Donc momentanément, on va jouer à 10 contre 10 puisque il faut une minute avant que Boissier revienne. Et donc les Canois repartent de l'avant, du coup, qui sont à 10 depuis la fin de première mi-temps suite à l'expulsion de leur milieu de terrain Julien Lopez. Ballon perdu par Kahn, récupéré par Amiens avec Enzo Janton qui donne pour Julou. Voilà, on sécurise le ballon, passe en profondeur de Julou. Mauvais contrôle de Ramla, mais avec sa technique, il s'est tout de suite récupéré pour re-soigner ce ballon. Ceci dit, il le joue en retrait, on lui redonne le ballon, garde ce ballon. Du côté d'Amiens, on travaille maintenant, l'équipe de Kahn est en train de reculer, et du coup on progresse dans le camp adverse, toujours 0-0, Lucas Lort, petit ballon. Allez, son ballon, il est plein d'effets, il est plein de rebonds. Déjà que c'est difficile de contrôler les ballons ce soir pour les Tonneaux, et donc il est plein d'effets le ballon de Lucas Lort pour les Tonneaux. Vaut mieux une bonne passe à rater, parce que la pelouse, pour jouer technique, elle a l'air plutôt sympa. Et le ballon est toujours dans les pieds des Amiennois. 83 minutes de jeu, toujours 0-0. Amiens qui s'enfonce dans le camp adverse avec encore Lucas Lort, un centre dans la surface de réparation. Alors Élie Julien, il était masqué par trois adversaires. Alors le public, vous l'entendez, annonce sur le dégagement canois. Le public, vous l'entendez, annonce une faute de main de la part d'Islam Ramla. Et Ramla dégage le ballon après le coup de sifflet de l'arbitre. Du coup, tous les Canois se précipitent vers l'arbitre. Monsieur, il a touché le ballon. Il a touché le ballon, c'est carton jaune. Mais l'arbitre, il n'a pas donné carton jaune à Ramla. Très clément à l'égard du gamin.
2: Et il n'a plus de challenge. Alors,
0: parce que ça passe en R2. Mais en Ligue 3, normalement, non. Donc tout ça, faudra leur mettre dans le crâne à ces joueurs-là. Il faut éviter les cartons bêtes. Parce que là, il y avait matière à lui mettre un carton jaune. Et l'arbitre a été fort sympathique. Long dégagement d'Amiens, coup de tête de Letono. Ouais, ça va sortir. Ça va sortir. Voilà, Ramla qui fait l'effort mais qui n'évitera pas la touche. Il se fait désormais chahuter par le public. Toujours 0-0, 85e minute de jeu à 11 contre 10 depuis la fin de première mi-temps. Amiens n'arrive pas finalement à dominer ce match. C'est même pas à le gagner, c'est à le dominer. C'est-à-dire que on ne voit absolument pas quelqu'un qui arriverait là en deuxième mi-temps, ne s'apercevrait même pas de l'infériorité numérique canoise depuis le carton rouge infligé pour une semelle à hauteur du genou de l'étonnant fin de première mi-temps à Julien Lopez. Amiens ne peut pas, n'arrive pas pour l'instant à profiter de sa supériorité numérique, parce que je pense que même à 11 contre 10, la fatigue est là. D'ailleurs, elle est là des deux côtés, où ça devient un petit peu n'importe quoi sur le terrain maintenant, avec des ballons qui fusent de toutes parts, qui s'envolent à droite et à gauche dans les panneaux publicitaires. 85 minutes de jeu, toujours 0-0. Est-ce qu'à cet instant, les deux équipes ne se disent pas « Bon, la priorité, c'est de ne pas perdre ce match, plutôt que vouloir à tout prix le gagner. » Ceci dit, Amiens attaque côté droit là-bas, avec une déviation d'Élie Julien, une mauvaise passe de Riblin. Je ne suis pas trop fan de la rentrée de Riblin ce soir, je vous le dis tout de suite. En revanche, derrière, c'est costaud. Julou vient tout de suite et avec autorité et mettre le pied en l'air, le ballon en touche. La touche permet malgré tout à Kahn de revenir dans la moitié de terrain de la Amiens. Une touche sur le côté gauche avec Abderrahman en direction de Morgan. Ballon touché par Riblin, légèrement bousculé. Il met le ballon en touche. Touche, ils ont progressé d'une trentaine de mètres dans le camp amiennois, les Canois. Et notamment sur le côté gauche avec encore Abderrahman. Attention à la réussite insolente de ces Canois qui, sur la dynamique de la montée, invaincus encore en Ligue 3 cette saison avec 3 nuls et 2 victoires. Attention à ce qu'ils n'aillent pas à 10 contre 11 arracher la victoire qui ferait très très mal à Amiens, parce qu'un nul ne serait pas si mal, franchement. Après 5 jours après la victoire à Bastia, prendre un nul à Kahn, deux déplacements où se demander ce que les Amiens ont dans le ventre. Ils ont montré de bien meilleure qualité que sur les 3 premiers matchs de la saison. La victoire contre Versailles, la deuxième mi-temps contre Versailles, parce que la première n'était pas fameuse, mais la deuxième mi-temps contre Versailles, avec les 3 buts de la victoire, a servi manifestement de déclic. En tout cas, Amiens est monté en puissance. Mais il faut le confirmer dans les dernières minutes de cette rencontre et surtout, surtout, ne pas rechuter à 11 contre 10 alors qu'il y a une longue touche pour les Canois depuis le côté droit maintenant. C'est Kane à 10 contre 11 qui envahit la moitié de terrain d'Amiens avec une récupération malgré tout de Islam Ramla. Mais Amra Ramla pousse son ballon un petit peu trop loin. Du coup, récupération de Kane sur le côté droit avec un centre dans la surface de réparation envoyé par Boissier. Nouvelle tête, ça retombe à nouveau sur Rémi Boissier. Ah, ça compte les joueurs d'expérience, ça compte les cadres maintenant. Très long ballon vers l'avant en direction de l'étonneau. Oulala, c'était encore ce fameux duel entre les deux géants. Le grand défenseur adverse Morante, le grand attaquant de la Mienne, c'est le Camerounais l'étonneau. Et juste après le rebond, dernier moment, alors qu'on pensait que l'étonneau allait peut-être pouvoir toucher le ballon pour s'échapper vers le but, eh bien il a vu la chaussure de son adversaire toucher suffisamment le ballon pour lui enlever de sa course. Un joueur d'Amiens maintenant est au sol. Chaque coup, chaque arrêt de jeu fait de plus en plus mal. Rémi Boissier a joué le coup franc trop rapidement. Trop rapidement parce qu'il y a un de ses coéquipiers qui est resté au sol et que l'arbitre est en train de s'en préoccuper. Ah, les jambes sont lourdes d'un côté comme de l'autre parce que chaque équipe ouvre cette sixième journée de Ligue 3 en ce jeudi soir. Les autres matchs auront lieu samedi après-midi à 14h45 et c'est pas pareil. Deux jours de récupération en plus ou en moins. Surtout quand on a voyagé dans la chaleur comme Amiens à Bastia il y a 5-6 jours de cela. Et c'est pour cela que je me dis que même à 11 contre 10, parce que c'est jamais simple, il faut avoir joué au foot pour savoir qu'à 11 contre 10, c'est pas toujours simple. Eh bien, je me dis que ce point serait pas si mal, parce qu'Amiens n'a pas la capacité d'appuyer davantage sur l'accélérateur ce soir. Sauf s'il me faut mentir, 88e minute de jeu, 0-0, ils sont dans le camp des Canois avec, eh bien, Julou, centre de Julou pour la tête de l'étonnant, mais ça passera très nettement à côté. Il n'est pas parvenu, après s'être péniblement débarrassé du marquage, l'accrochage au maillot de son adversaire, il n'est pas parvenu à faire pivoter sa grande carcasse pour diriger le ballon vers le but de Bernardo. Les deux meilleures défenses du championnat sont toujours en train de se tenir tête ici au stade Pierre de Coubertin, la Boca à Cannes, 0-0 alors que nous entrons dans la dernière minute du temps réglementaire. Je pense que pour les deux équipes, ce ne serait pas un si mauvais résultat. Certainement un petit peu plus de frustration à Amiens en ayant joué 11 contre 10 depuis la fin de première mi-temps. Mais sincèrement, sur le plan physique, Amiens n'a absolument pas les moyens, les ressources ce soir de faire beaucoup mieux sur le plan offensif, où il n'y en a d'ailleurs pas un pour acheter l'autre. Hein. Ni les tenons en pointe, ni Colin qui est sorti, ni Diakité qui est sorti. Sopromadze assez transparent, même failli se faire expulser en première mi-temps. Bon, voilà, sur le plan offensif, pourtant il y a eu deux belles occasions en première période, mais c'est vrai, sur une longue touche, sur un corner, mais bon, on n'a pas fait beaucoup mieux, quelques frappes, mais on n'a pas senti évidemment l'attaque aussi juteuse qu'on l'espère. Attention maintenant, avec la parade de Pandore, c'est Kane qui a failli marquer, un débordement sur le côté gauche, une reprise au premier poteau, et il a fallu tout le talent de la part de Yannick Pandore pour empêcher l'attaquant britannique de Cannes de trouver la lucarne, car George Morgan avait à la 90e minute de jeu pris le meilleur sur les défenseurs amiénois et il avait réussi sa déviation en plaçant le ballon sous la barre transversale. Et heureusement que Pandore est intervenu pour empêcher l'ouverture du score de Cannes avec corner à suivre, même à 10 contre 11, même au bout de leur force, même dans le temps additionnel, les Cannois resteront dangereux pour essayer de l'emporter avec un corner à suivre au niveau du premier poteau. C'est renvoyé timidement de la tête, ça revient dans les pieds des Canois maintenant, ils insistent encore avec un débordement sur le côté gauche là-bas de la part de Badji, le centre au deuxième poteau. On cherche le grand gabarit de Jack Endoy notamment, et ce coup de tête trop mou sera finalement récupéré par bonheur par le gardien de but Yannick Pandore. Encore une fois, immense match des deux gardiens de but ce soir, Yannick Pandore, le Comorien dans les buts de l'Amiens SC, et Quentin Bernardo, l'ancien gardien du Red Star, qui a fait des arrêts décisifs ce soir pour préserver le score de 0-0. Mais on l'a vraiment échappé belle, puisqu'Amiens ne s'est pas marqué. C'est Kane qui a bien failli le faire. Et c'est encore Kane qui, dans le temps additionnel, eh bien, récupère un ballon et le dirige vers l'avant, en direction de George Morgan, ce joueur prêté pour la deuxième fois d'affilée par le club d'Everton ici à Cannes, et que l'on n'a quasiment pas vu de la soirée. Eh bien, c'est ça, numéro 9. C'est savoir se faire oublier pour pouvoir tenter de marquer. Et heureusement que Pandore était vigilant sur cette énorme occasion canoise à la 90e minute de jeu. En revanche, un contrôle raté qui fait du bien pour tout Amiens. Contrôle raté par Yanis Adjem, ce qui permet à Amiens de récupérer le ballon. Nous sommes dans le temps additionnel. Combien de minutes de temps additionnel? 3-4 minutes sans doute. Toujours est-il que pour l'instant, le score est toujours de 0-0. Un match que l'Amiens SC aurait peut-être pu gagner avec un tout petit peu plus de justesse technique, un match qu'Amiens aurait pu perdre sans un grand Yannick Pandor dans les buts, notamment pour cette dernière action. Très honnêtement, et malgré l'infériorité numérique des Canois, personne ne mérite de s'imposer ce soir et on se dirige vers ce bon vieux 0-0 qui permettra à chacune des deux équipes de prendre un point dans la foulée d'une victoire à l'extérieur. Cannes était allé gagner à Versailles, Bastia, Amiens était allé gagner à Bastia et qui permettra aux deux équipes de rester avec la meilleure défense du championnat, moins que centre de l'Amiens, c'est depuis le côté gauche, ça arrive sur Riblin, le centre premier poteau, oh, c'est dégagé du bout du pied là-bas par les Canois et par leur numéro 27 Houssen Abderrahman. Le ballon en touche pour l'Amiens SC près du poteau de corner. Un match très vivant en tout cas, hein, vraiment très vivant, avec deux équipes qui vont au bout de leur force pour essayer de s'imposer. Un petit peu foufou parfois ce match, mais en tout cas deux équipes généreuses à l'image encore de ce débordement et de ce tacle qui va offrir un dernier corner à l'Amiens SC. Dernier corner sans doute en cette 93e minute de jeu. C'est Rémi Boissier qui va de nouveau le frapper. Faut déjà imaginer une possible contre-attaque de Cannes au cas où, hein. Donc, ne pas trop se livrer non plus. On va laisser Jules ou Riblin et Gatien Folle en couverture. Là également, il est dans les parages. On laisse les grands gabarits en attaque. Ah, c'est le moment de jaillir, les tonneaux. 1m98. C'est là qu'il faut jaillir. Le coup, le corner frappé deuxième poteau. Dégagé finalement par les Canois et reprise de volée. Complètement raté, malheureusement, de la part de Adrien Julou. Ça s'en va là-bas, directement dans les grillages. Toujours 0-0. Après, maintenant, un petit peu plus de 93 minutes de jeu. Et Bernardo prend tout son temps pour dégager son camp maintenant. Ça serait un moindre mal, ce 0-0 quand même, hein. Après deux victoires d'affilée avant de recevoir Orléans, ça ferait 7 points sur 9 en 3 matchs. On n'aurait peut-être pas misé cela encore il y a deux semaines, mais il faut quand même le tenir, ce 0-0 maintenant. Avec aïe aïe aïe aïe aïe, un carton pour Élie Julien. Ah, je le trouve un peu sévère le carton pour Julien quand même là. Les deux hommes se précipitent, le pied en l'air sur le même ballon. Il n'y a pas d'agression caractérisée. Roger de Cannes reste au sol, mais Élie Julien prend un jaune dans le temps additionnel. Élie Julien prend un jaune. Donc Sopromazé jaune, Giacomini jaune. Et dans le temps additionnel, Élie Julien. Accumulation de cartons et très vite suspension, hein. Soulid suspendu ce soir, sera de retour on l'espère contre Orléans. Luc Alorte qui a joué ce soir pour accumulation de cartons sera suspendu contre Orléans le samedi 19 septembre à 14h45 dans 10 jours à la Dicorne. Et donc Élie Julien donc était averti. Long ballon des Canois maintenant dégagé par les tonneaux. On est toujours dans ce temps additionnel avec une faute sur Ramla. Faute sur Ramla maintenant. Et c'est la fin du match. Il faudra se contenter d'un 0-0 même à 11 contre 10. Depuis la fin de la première mi-temps et l'expulsion du Canois Lopez, Amiens n'a pas eu les ressources physiques pour pouvoir faire mieux qu'un match nul. Mais très honnêtement, 5 jours après la victoire dans la fournaise de Bastia, venir prendre un point ce soir ici à Cannes, eh bien c'est un moindre mal. Ça fait un 7e point sur 9 et ça fait une équipe amiénoise qui certes trop limitée, trop émoussée offensivement, a de nouveau eh bien montré sa solidité défensive pour pouvoir tenir ce 0-0 ce soir ici à Cannes. Encore un match nul, nous n'étions pas venus ici au stade Pierre de Coubertin depuis 2011. En 2011 déjà, l'Amiens SC avait ramené le match nul à but partout, but de Johan Tousgar ce soir. C'est 0-0 messieurs ici à Cannes entre deux équipes qui terminent évidemment ce match très très fatigué.
4: Mathieu, on vous retrouve bien sûr dans quelques instants. La réponse au jeu, je vous rappelle donc la question, avec quelle sélection Yannick Pandor, justement le héros de la soirée, le meilleur joueur d'Amiens ce soir, le gardien de l'Amiens SC, a-t-il disputé la Coupe d'Afrique des Nations? Avec quelle sélection Yannick Pandor a-t-il donc disputé la Coupe d'Afrique des Nations? Bien sûr, la réponse c'était la sélection des Comores.
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4: Donc voilà, le match est terminé entre Cannes et Amiens. Ce match de championnat de France de Ligue 3 pour la 6e journée. Le seul et unique match, oui. Le match avancé de cette 6e journée du championnat de France de Ligue 3. Mathieu, un bon 0-0, un mauvais 0-0. Quelle est votre analyse de ce match?
0: Oh, moi je le prends parce que je sens que physiquement, ils n'avaient pas les moyens de faire mieux. Ils ont même failli le perdre, ce match, les Amiénois, dans le temps additionnel. On ne s'est pratiquement jamais aperçu de la super supériorité numérique de l'Amiens SC ce soir. Amiens a été trop émoussé sur le plan offensif, mais Amiens reste toujours aussi solide défensivement. Et quand, quelquefois, ça arrive, certains défenseurs sont pris de vitesse, dépassés ou pas présents dans les duels, et bien il y a un super Yannick Pondor qui nous a sauvés encore ce soir à la 90e minute avec sa parade sur la reprise du Britannique George Morgan. Et les Amiénois viennent là-bas dans un petit coin du stade saluer les quelques courageux supporters amiénois qui ont effectué le déplacement. Il y en a quelques-uns là-bas qui ont effectué le déplacement. Ils ne sont pas bien nombreux.
1: On en avait compté 6, Mathieu.
0: Ah, il y en a peut-être un petit peu plus. En tout cas, il y en a au moins 6 qui ont officiellement fait le déplacement et qui ont accroché leur bâche. Et tous les Amiénois viennent maintenant leur serrer la main. Le directeur sportif, Lucas Clément, est également présent sur la pelouse. Tandis que le président Johannin a quitté au-dessus de nous son petit secteur présidentiel pour aller, je pense, féliciter les joueurs. Parce que cette équipe de l'Amiens SC a montré des valeurs. Évidemment, ce soir, au niveau de l'attaque, tout le monde, il n'y a personne à sortir du lot. Hein, tout le monde dans le même sac. Personne n'a su profiter de l'infériorité de Cannes pour pouvoir faire la différence. Je pense que Diakité, qui avait du feu dans les jambes, 18 ans, sur les deux derniers matchs, a été sans doute un petit peu dans la retenue, perturbé par son rôle de piston. Il ne savait pas trop s'il fallait vraiment pousser ses actions offensives à fond plutôt que de défendre. Les tonneaux maladroit ce soir, notamment sur le plan technique. Colin a couru partout, mais n'a pas pu se créer d'occasion. C'est très rare pour lui. Sopromadze quasiment transparent. Et finalement, beaucoup de courses pour rien, beaucoup de courses dans le vide. Et quelques occasions quand même, notamment en première mi-temps. La tête smatchée de Lorte, la tentative de l'Aube de Boissier, quelques frappes en deuxième mi-temps. Mais globalement, une attaque trop timide pour pouvoir s'imposer. Heureusement, derrière, c'est resté très costaud. Et ce 0-0 dans la foulée des deux victoires contre Versailles et Bastia à l'extérieur, à Cannes. C'est encore assez chaud ce soir avec un faible temps de récupération depuis le voyage à Cannes. C'est pas si mal. Évidemment que c'est frustrant, on se dit, on se compte 10 toute la deuxième mi-temps, etc. Mais très honnêtement, que Cannes était à 11, à 10, Amiens n'avait pas les ressources physiques pour faire mieux offensivement ce soir. En revanche, les Amiénois ont encore montré beaucoup de valeur de combativité. Ils ont beaucoup couru pour bien défendre. Ils ont beaucoup couru pour prendre un point de plus. Ça n'est pas rien, prendre un point à Cannes. Un promu ambitieux, invaincu cette saison. Une équipe de Cannes qui, comme Amiens, n'a donc encaissé que 2 buts depuis le début de ce championnat. Les 2 meilleures défenses se sont tenues tête et terminent logiquement sur ce score de 0-0, qui est un excellent résultat, Alain Armand, parce que c'est tout simplement ce que j'avais pronostiqué. Et ça, je peux vous dire que dans la tribune demain, Nicolas Fillon, entre 18 et 19h, ne manquera pas de le rappeler, car avec les polémistes, le temps pour moi de rentrer, messieurs, Nicolas Fillon aux manettes, reviendra sur ce résultat et nous débattrons de ce point, bon ou mauvais point pour l'Amiens ici. En tout cas, eh bien, les Amiens vont pouvoir souffler 10 jours avant de recevoir Orléans dans un climat de confiance, parce que franchement, depuis le dernier match contre Versailles, quand même victoire contre Versailles 3-0 avec une super deuxième mi-temps, et quand même victoire à Bastia 3-0 et un point ce soir à Cannes, ce qui n'est pas rien contre un promu euphorique et qui même à 10 nous a montré qu'il pouvait être dangereux jusqu'au bout. C'est pas si mal, franchement, c'est pas si mal. Ça fait un point de plus à l'extérieur, deux déplacements chaud bouillant hein, de la part des Amiénois quand même à Bastia et à Cannes. Ils prennent 3 points à Bastia, 1 point à Cannes, c'est pas si mal. Évidemment, tout cela demande confirmation à nouveau contre Orléans, mais ce sera le 19 septembre. D'ici là, bien sûr, les réactions demain matin et la tribune demain entre 18 et 19h. Non, c'est un bon 0-0, messieurs, je vous assure. Très, très bon 0-0 pour moi.
1: Un bon 0-0 pour l'Amiens SC. Me concernant, je suis toujours un fin pronostiqueur. Je vous en laisse juge. En tout cas, merci beaucoup pour ce match très vivant, très engagé avec l'Amiens SC qui a dégagé de belles valeurs. Bonne fin de soirée, Mathieu, aux interviews.
0: Salut, Alain, salut
1: et on se retrouve
0: tous
1: demain. Merci, bonne soirée, Mathieu.
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1: Messieurs Jean-Louis Crossi, Jean-Paul Lucas, à vous de jouer maintenant. Alors, ce 0-0, est-ce que pour vous c'est un bon 0-0? Je vais reposer la même question. Un mauvais 0-0? Je rappelle le fil du match. Les Cannois ont joué à 10 contre 11, avec Lopez qui a été expulsé à la 43e minute de jeu. On s'est dit c'est un avantage, mais finalement la deuxième mi-temps, et paradoxalement cette deuxième mi-temps a plutôt été à l'avantage des Cannois.
2: Oui, on dit toujours, hein, tu le sais bien, il y a des 0-0, on s'ennuie ferme. Là, on s'est pas ennuyé ce soir. Je crois qu'on a vu vraiment un bon match.
1: On a déjà vu un bon match de football. Ouais,
2: exactement, avec des occasions. Il y a eu finalement assez peu de temps mort. Il y a eu assez peu de temps mort. Et pour l'Amiens SC, c'est une soirée positive parce que bah, tu reviens avec un point. Mathieu évoquait la série actuellement qui est plutôt vraiment une bonne série. 7 points en 3 matchs,
1: 2 victoires à nul.
2: Voilà, donc 4 points pour les 2 derniers matchs sur les rives de la Méditerranée.
1: 0 but encaissé.
2: C'était assez inattendu. 0 but encaissé, donc une défense de fer. Et on a encore vu Pandore qui s'est illustré à 2 ou 3 reprises ce soir. Bon, la défense a un peu pêché ce soir, mais je pense que 0-0, c'est vraiment un très très bon résultat pour l'Amiens SC. Est-ce que ça va aussi, à un moment donné, donner peut-être des ambitions à cette équipe? On le verra.
1: Voilà, en tout cas, l'Amiens SC ce soir fait match nul donc à Cannes, après sa victoire à Bastia 3-0, Jean-Paul. On peut dire, sur l'ensemble, sur la vue du match, ça reste un bon résultat.
3: Au niveau comptable, c'est très bien, surtout avec 2 matchs comme ça à l'extérieur. Mais on aurait pu être beaucoup plus ambitieux quand même en deuxième mi-temps et aller chercher cette victoire. En tout cas, j'ai quelques regrets sur cette deuxième mi-temps quand même. En plus, en étant à 11 contre 10, je pense qu'on aurait pu faire beaucoup mieux. Après, est-ce qu'on était en capacité de le faire? Je sais pas, c'est pour l'interrogation. Parce que j'ai vu quand même des attaquants un peu éteints aujourd'hui par rapport à ce qu'on a vu sur les 2 derniers matchs.
1: Moi, j'ai trouvé une équipe de Cannes qui a retrouvé un supplément d'âme à 10 contre 11 en deuxième mi-temps. Jean-Louis.
2: Oui, exactement. Le problème de Cannes, c'est que c'est une équipe ambitieuse dès le début du championnat. Et effectivement, chaque match pour eux, et surtout les matchs à domicile, sont extrêmement importants. Il faut absolument pour eux qu'ils gagnent ces matchs à domicile. Pour l'instant, là, ils ont un petit peu de mal. Parce qu'ils ont fait beaucoup de nuls, je crois. Ils ont
1: 3 matchs. Bah, c'est le 4e match nul.
2: Ils ont 4
1: 6 matchs, 4 nuls, 2 victoires.
2: Donc pour
1: les Cannois.
2: Pour un prétendant au podium, ou en tout cas à une éventuelle montée directe, c'est pour l'instant insuffisant. Mais effectivement, comme tu le disais, le fait que les attaquants d'Amiens soient émoussés, ça pouvait effectivement nous frustrer un petit peu ce soir.
1: Un homme, pour moi, c'est le meilleur homme du match, c'est bien sûr Yannick Pandore.
3: Bah, il a évité le hold-up parfait hein, à la 90e minute, hein, où il va sortir un ballon vraiment en pleine lucarne. Donc lui, bah, il est égal à lui-même. Hein. Il fait ses matchs depuis le début, et il est irréprochable. Et il met en confiance toute sa défense.
1: On a vu une équipe d'Amiens, et je conclurai là-dessus, messieurs, on a vu une équipe d'Amiens sur les 3 premières journées maussade, nauséabonde, avec une équipe fade. Et là, on voit depuis 3 journées, et surtout ce soir, une équipe qui dégage des vraies valeurs sportives. Et ouais, des vraies valeurs de solidarité, un vrai collectif.
2: C'est un nouveau visage qu'on découvre depuis 2 rencontres. Maintenant, on va voir, c'est Orléans le prochain match. Il va falloir effectivement confirmer à domicile pour justement essayer de se donner des ambitions un peu supérieures au simple objectif de maintien qui avait été donné en début de saison.
1: Prochain rendez-vous avec le service des sports, ce sera demain 18h avec Nicolas Fillon et donc les polémistes de la tribune. Le rappel du classement après 6 journées, donc 2 équipes ont joué ce soir, il y a Cannes et Amiens, c'est Thionville toujours qui est en tête. Les Cannois sont maintenant 4e avec 10 points et Amiens est 6e avec 8 points. Bonne fin de soirée. Le prochain match d'Amiens, ce sera la 7e journée Amiens-Orléans le 19 septembre. Bonne fin de soirée. Les meilleurs moments du match avec Mathieu Dubrulle. À bientôt.
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0: Corner pour les Amiénois, corner depuis le côté droit. Rémi Boissier, le capitaine amiénois, va le frapper. Le temps pour l'arbitre de clarifier la situation à l'entrée de la surface de réparation. On est un petit peu en file indienne. On va évidemment sur ce corner tenter de trouver le mètre 98 du Camerounais Christ Letonneau, qui est surveillé de près. Le ballon s'élève très très haut avec un coup de tête de Lucas Lort et une parade de Bonardo. Ouais, on a passé la demi-heure de jeu, toujours 0-0, et l'équipe amiénoise qui revient un petit peu plus dans la moitié de terrain de son adversaire. Un centre côté droit dégagé en touche par les Cannois. Les touches, ce sont quasiment des corners ou des centres de la part d'Antoine Nuss, ce joueur d'origine alsacienne, ancien joueur d'Agno, qui adresse là une touche renvoyée, puis un centre envoyé par le gardien à la reprise de Boissier et la parade de Bonardo. Oh, Boissier en demi-volée. Boissier qui a tenté le geste acrobatique juste après le rebond pour lober le gardien de but. Ce gardien de but de Cannes, quant à Bonardo, Renault venait d'intervenir sur le centre d'Antoine Nus. Il retombait sur ses appuis, il s'est très vite relevé pour faire le petit pas en arrière, éviter d'être lobé sur la tentative de Rémi Boissier. C'est une belle occasion, cette 32e minute de jeu pour l'Amiens SC. Toujours 0 à 0 avec une accélération de Nock. Oh là, il peut y avoir l'occasion pour Kahn avec la frappe renvoyée devant lui par Pandore, le gardien de but de l'Amiens SC. Intervient pour la première fois de la soirée sur cette accélération de Nock qui a laissé deux défenseurs sur ses talons. Et donc le Guadeloupéen a armé une frappe du pied gauche pleine d'effet, pleine de rebond. Pas très facile à négocier pour le gardien de but amiénois. Mais l'international comorien s'est bien débrouillé en repoussant le ballon devant lui. Expulsion de Julien Lopez. L'équipe de Cannes est à 10 contre 11 juste avant la mi-temps. Et là, j'imagine la colère et la frustration des Cannois qui évidemment vont crier à l'injustice, car sur une faute semble-t-il assez similaire, Sopromadze, l'amiénois, tout à l'heure, pied en avant semelle sur le tibia de Korchia, n'a pris que carton jaune malgré un premier appel à la vidéo du banc cannois. Et là, il dégaine pour a priori le même genre de faute, un carton rouge direct pour un Cannois. Et après un deuxième appel à la vidéo, eh bien, il maintient sa décision. Toujours 0 à 0, 70e minute de jeu. Cannes est à 10 contre 11 depuis la fin de première mi-temps. Mais les Cannois vont vouloir marquer sur ce coup franc avec la montée des grands gabarits, notamment Morante. Le petit ballon pique au niveau du point de pénalty. La reprise de volet. Et là, parade du gardien Pandore avec au passage de toute façon une position de hors-jeu. Le ballon qui revient côté gauche pour Amiens. Ramla maintenant avec un centre en retrait. La reprise de Boissier. Et c'est encore arrêté par le gardien Bonardo. Il peste. Il tape de rage par terre le capitaine amiénois. Parce que je peux vous annoncer que sans contrôle, cette reprise de volée au ras du sol était magnifique. Elle était puissante. Mais malheureusement, directement dans les gants de la muraille, Quentin Bonardo. Attention maintenant, avec la parade de Pandore, c'est Kahn qui a failli marquer. Un débordement sur le côté gauche, une reprise au premier poteau, et il a fallu tout le talent de la part de Yannick Pandore pour empêcher l'attaquant britannique de Kahn de trouver la lucarne, car George Morgan avait à la 90e minute de jeu pris le meilleur sur les défenseurs amiénois et il avait réussi sa déviation en plaçant le ballon sous la barre transversale. Et heureusement que Pandore est intervenu. Et c'est la fin du match. Il faudra se contenter d'un 0-0, même à 11 contre 10 depuis la fin de la première mi-temps et l'expulsion du Cannois Lopez. Amiens n'a pas eu les ressources physiques pour pouvoir faire mieux qu'un match nul. Mais très honnêtement, 5 jours après la victoire dans la fournaise de Bastia, venir prendre un point ce soir ici à Cannes, eh bien, c'est un moindre mal.
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3: 2 ans après la disparition de Charles Aznavour, Dany Briand décide de célébrer son héritage. En 2020, il lance un premier volume de reprises, mais le confinement vient bousculer ses plans.
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3: Forcé de limiter sa sortie, l'artiste se retrouve à chanter des duos improvisés lors de ses passages télé. C'est sa rencontre éphémère avec Chimène Badi qui provoque alors un véritable déclic. Plutôt que de continuer l'aventure en solo, Dany décide de transformer le second volet en album de duo. Il rassemble ses amis, de Florent Pagny à Pascal Obispo, tous unis par leur amour du Grand Charles.

0: une réunion de famille prestigieuse qui prouve que l'œuvre d'Aznavour reste plus que jamais formidable.
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2: La pire chose que j'ai mangée de toute ma vie, c'est les brocolis. Car en fait, les brocolis, c'est fait à base de poisson et je suis allergique.
3: Moi, c'est le poisson et tous les fruits de mer. J'aime pas du tout, à part le thon, mais qui est en boîte et froid. Y a que ça que j'aime pas. C'est juste que ça a le goût de un peu de la mer. Mais par contre, j'aime le jus d'huître et un tout petit peu les moules.
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6: Bonjour Julie, bonjour tout le monde.
7: Dis Lucie, pourquoi le quartier du Petit Maroc à Saint-Nazaire s'appelle comme ça?
6: C'est une excellente question Julie. Ça va vous demander un petit peu d'imagination, mais il y a fort fort longtemps, Saint-Nazaire était une vraie cité, fortifiée. Même si c'est difficile à croire, la vieille ville de Saint-Nazaire était située là où se trouve actuellement le quartier du Petit Maroc. Certains appellent d'ailleurs encore ce quartier le vieux Saint-Nazaire. Et quand on dit vieux, c'est vraiment vieux, vraiment très très vieux. Le rocher de Saint-Nazaire a été habité depuis l'époque celte. En fait, le nom Petit Maroc serait apparu à l'époque où la vieille ville existait encore, mais avait été délaissé parce que la nouvelle ville se construisait tout autour. Des pêcheurs venus de Douarnenez ont donc investi la ville dans les années 30.
7: Mais alors Lucie, quel est le rapport entre ces pêcheurs de Douarnenez et le Maroc?
6: Eh bien, ces pêcheurs se sont aventurés sur les côtes marocaines. On a donc baptisé cet endroit le Petit Maroc.
7: Et puis, il s'est passé ce qui s'est passé.
6: Des bombardements qui ont détruit 85% de la ville de Saint-Nazaire pendant la Seconde Guerre mondiale. La ville s'est reconstruite, tel un phénix qui renaît de ses cendres. Et aujourd'hui, dans le vieux Saint-Nazaire, il n'y a plus de fortifications, il n'y a plus d'église ni de ruelles. Il n'y a que dans la tête de certains anciens que le Petit Maroc est encore la vieille ville. Et maintenant, dans notre tête. Puisque, comme disait un certain Socrate, le savoir est la seule matière qui s'accroît quand on la partage.
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1: On peut encore partir à la chasse au trésor.
2: Oui.
1: On va partir à la recherche de pierres vieilles de 700 ans.
2: Exactement. Ces vieilles pierres s'appellent des bornes papales, cher ami. Direction donc Valgréas, au cœur de cette curiosité géographique. On va le dire, un morceau de Vaucluse posé en plein milieu de la Drôme provençale, on en a déjà parlé. Ça s'appelle l'enclave des...
1: Papes.
2: Oui, bornes. Réponse.
1: Oh!
2: Ouais, j'ai un petit peu bossé. Celle qui donc délimite bien ces bornes papales, c'est qui délimite l'enclave, ce sont donc ces bornes papales. Alors à quoi ça ressemble? Imaginez un grand bloc de pierre taillée, planté verticalement dans le sol, un bon 1,20 m à peu près, avec surtout des blasons, en fait, c'est ça qui est beau. Blasons sculptés, des armoiries, des seigneurs locaux, celle du comte à Venessin aussi, forcément, avec deux clés entrecroisées, symbole donc du pouvoir pontifical.
1: Ce sont donc de vraies frontières gravées dans la pierre, on peut dire.
2: Exactement. Ces bornes, elles datent du 14e et 15e siècle, elles ont été installées lors de plusieurs campagnes de bornage en 1324, 1414, 1457. Ben, c'était simple en fait, hein, tout simplement, elles étaient là pour dire ici commence la terre des papes en pleine Drôme provençale. Petit rappel historique quand même, quand les papes s'installent à Avignon au début du 14e, ils cherchent en fait à sécuriser et à agrandir leur possession. Il y a un pape qui s'appelle Jean XXII qui achète Valgréas en fait et puis d'autres villages autour, mais le royaume de France bloque toute extension parce que bien sûr les papes ils voulaient aller encore plus loin, mais boum, non, la France bloque tout ça et résultat on a donc une sorte d'enclave figée donc dans les frontières, et donc pour matérialiser tout ça, on plante donc des bornes solides, visibles, et surtout, c'est indiscutable, quoi.
1: Alors évidemment, la question, c'est de savoir si on peut encore les voir aujourd'hui, ces bornes.
2: C'est ça, c'était au 14e siècle, quand même. On en a encore 22, en fait, autour de Valgréas, en place. Vous en avez déjà une devant l'office de tourisme, c'est la plus facile pour la voir, ils l'ont mise là pour qu'on puisse voir à quoi ça ressemble, mais ensuite, il faudra quand même un peu de perspicacité pour les trouver. On nous dit à l'office de tourisme que c'est un peu compliqué, c'est un peu difficile, parce que elles sont un peu cachées, en fait, dans des chemins, dans des vignes, dans des champs, des bosquets. Heureusement, l'office de tourisme a bossé dessus de Valgréas, qui propose aujourd'hui donc un plan en fait d'un circuit pédestre de randonnée, franchement hyper simple, accessible, qui permet justement d'en découvrir plusieurs à pied autour de 2-3 heures à peu près en famille. Ça peut faire une belle idée de sortie. On marche dans les paysages de la Drôme provençale tout en étant dans le Vaucluse, c'est ça aussi qui est fun. Et ces pierres sont là pour nous rappeler donc cette chasse au trésor grandeur nature autour de l'histoire donc de l'enclave des papes.

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1: Véronique, j'ai 52 ans et j'habite à Orléans. J'ai fait des études d'ingénieur pour envoyer des satellites dans l'espace.
2: Vous étiez où avant d'arriver à Orléans ?
1: Alors j'habitais à Évry parce que je travaillais en région parisienne et en Guyane.
2: Vous avez vécu en Guyane ?
1: Oui.
2: Oh, j'en apprends tous les jours, génial. Vous avez travaillé sur la grosse base de lancement ?
1: Oui.
2: Vous avez participé là aux scènes qu'on voit au cinéma, aux scènes de lancement de fusées ?
1: Bien sûr, je faisais partie de l'équipe de lancement, donc j'étais dans cette salle où on contrôle le lanceur et puis on fait le décompte et ensuite le lanceur part. Et ça, ça me donnait la chair de poule.
3: 3, 2, 1, top ! Allumage Vulcain. Allumage des deux EAP et décollage via 244.
1: C'est hyper puissant et même si on est dans un bâtiment qui est avec énormément de béton entre nous et le lanceur, on sent les vibrations du lanceur qui décolle et ça il y a quelque chose de magique, ouais.
2: Sur le papier, lancer des satellites, c'est pas mal, quoi.
1: Alors c'est pas mal, mais finalement quand on se demande à quoi ça sert et puis quelle est la pollution que ça crée dans l'espace, ça pose question.
2: Il paraît qu'il y en a plein des satellites autour de la Terre qui tournent indéfiniment.
1: Il y en a des milliers, ouais.
2: Qu'on pourra pas les chercher.
1: Maintenant, il y a des programmes qui pour aller les chercher, ça s'appelle éboueurs de l'espace. Oh, parce qu'il y en a trop, en fait, il faut en descendre de temps en temps.
2: Est-ce qu'ils vont y aller en fusée pour aller les choper du coup ?
1: Ben oui.
2: Vous êtes à Évry et vous décidez de tout quitter pour venir à Orléans parce qu'il y a la création d'une association.
1: Alors ça s'est pas exactement passé comme ça. Déjà, ça a été long, j'ai réfléchi, j'ai pris une année sabbatique pour réfléchir. Ah. Donc j'en ai profité pour faire un grand tour en bateau à voile autour de l'Atlantique.
2: On est un peu dans le cliché là, Véronique, si je puis me permettre.
1: Oui, et ça m'a bien aidé à réfléchir.
2: Et envoyer des satellites dans l'espace, terminado pour Véronique.
1: Oui, j'ai tout quitté et puis j'ai changé de ville, j'ai changé de métier et j'ai juste gardé mon conjoint. Je suis co-gérante d'une structure qui s'appelle les Cycloposteurs. Aujourd'hui, on a 8 salariés et je suis très fière de ça.
2: Comment ils ont réagi, vos proches, quand vous avez annoncé ça ?
1: Ils m'ont dit que j'étais courageuse. Peut-être un peu.

0: Folle. Mais finalement, aujourd'hui, même mon père m'a dit récemment que j'avais sûrement fait le bon choix.
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2: Bonjour à toutes et tous, bienvenue dans Affaires classées, le podcast. Nous sommes à l'été 1380. Gaston Phébus, le puissant comte de Béarn et de Foix, échappe de peu à un empoisonnement lors d'un séjour au château d'Orthès, qui voulait donc sa disparition.
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2: Perché sur un promontoire, le donjon du château Moncade domine fièrement la cité d'Orthès et la vallée du Gave depuis 7 siècles. Il témoigne surtout d'un glorieux passé, au temps où le Béarn était gouverné par la dynastie des Moncades. Le château devient alors le cœur du pouvoir local, grâce à Gaston VII qui déménage la capitale de la vicomté de Morlas à Orthès. Une somptueuse cour prend ses quartiers au sein de la forteresse. C'est finalement Gaston III de Foix Béarn, dit Phébus, qui s'y installe après d'énormes travaux d'embellissement. Un symbole de puissance qui va de pair avec son ambition de faire du Béarn un état pyrénéen à part entière. Mais les bonnes choses ne durent qu'un temps. Un siècle plus tard, en 1464, le siège vicomtal est transféré à Pau, affectant le prestige du château orthésien que les guerres de religion puis la bataille de 1569 endommageront gravement. Et pourtant, vestige d'une époque médiévale bien révolue, le donjon de Moncade est toujours là, debout. Un drame sanglant s'est déroulé ici il y a bien longtemps. Un drame que les livres d'histoire évoquent rarement. Nous sommes en l'an 1380. Phébus est le maître des lieux. Né en 1331, il est déjà quasi quinquagénaire et sa flatteuse réputation n'est plus à faire tant il a marqué le siècle de son empreinte. Ardent combattant, Phébus a remporté de rudes batailles militaires contre ses voisins d'Armagnac. Et tandis que la guerre de Cent Ans fait des ravages dans l'Hexagone, Gaston III s'est révélé fin diplomate en intercédant auprès des rois de France et d'Angleterre, évitant ainsi un bain de sang à ses sujets. On le sait sans doute moins, mais Phébus avait aussi d'autres cordes à son arc. Architecte, bâtisseur de forteresses, mécène pour la création musicale, poète, écrivain, bibliophile, une façade brillante qui cache aussi un sombre épisode de sa vie. Un drame qui met aux prises le flamboyant seigneur béarnais et son fils légitime Gaston, l'héritier, né 18 ans plus tôt de l'union avec Agnès de Navarre.
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2: Petit rappel, nous sommes en 1349 quand Phébus, 18 ans, se marie à Agnès, 15 ans, fille de Jeanne de Navarre et sœur du roi Charles II de Pampelune. L'union semble idyllique. Les deux mariés sont riches, instruits, de belle apparence. Mais on verra bien vite qu'il s'agit d'un mariage arrangé, comme souvent à l'époque. Agnès paraît rarement au bras de son époux. Son nom n'est jamais cité. En fait, Phébus se passionne pour ses activités de jeune seigneur et il n'a que faire de ses obligations conjugales. Il délaisse sa moitié, affectivement et financièrement. Agnès est sans le sou, à tel point qu'elle doit réclamer de l'aide à son frère, le roi de Navarre. Phébus ne se soucie pas davantage qu'Agnès lui donne un jour un héritier, un garçon de préférence, afin qu'il assure sa descendance. La surprise viendra pourtant en 1362, soit plus d'une décennie après leur mariage, quand la jeune comtesse donne naissance à un garçon prénommé Gaston, lui aussi. Phébus sera-t-il meilleur papa qu'il n'est époux ? Que nenni, hélas ! 3 mois plus tard, il chasse subitement son épouse du château Moncade. Motif avancé, sa famille n'a pas payé l'intégralité de la dot nuptiale, cette somme d'argent que l'on versait à l'époque aux jeunes mariés. Répudiée, la comtesse de Foix va trouver refuge à la cour de Navarre chez son frère Charles II, loin de ce nourrisson qu'elle ne pourra élever. L'attitude de Phébus indigne en haut lieu. Malgré les efforts du pape, des évêques, des seigneurs de Béarn, d'Aliénor, sa mère, il ne faiblit pas. Ce qui est dû, puisque la dot demeure impayée, Agnès n'a rien à faire à la cour d'Orthès. Phébus brille par sa cruauté et peu lui importe qu'il prive son nourrisson de sa maman. Moralité, Agnès n'aura servi qu'à enfanter un descendant. Phébus, le brillant diplomate, commet une lourde erreur. Il indigne l'Église, il suscite aussi les foudres du roi de Navarre, le beau-frère qui se sent humilié et jure d'avoir sa peau. Mais c'est ainsi. Gaston Junior grandira seul au château Moncade, loin de sa mère et délaissé par son père.
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2: Phébus n'aime pas ce fils. Il lui préfère Bernard et Yvain, ses deux demi-frères nés d'aventure avec d'autres dames et qu'il surnomme sans la moindre gêne ses bâtards. Gaston Junior sera donc élevé par les femmes de la cour d'Orthès, mais il n'a même pas son cheval, un comble, une humiliation pour l'époque. Il rencontre sa mère pour la première fois à 13 ans en 1375. Phébus accepte qu'il se rende au siège de la cour de Navarre à Pampelune, accompagné de son précepteur, l'évêque de Lescar, afin d'assister à un mariage. Que se sont dit Agnès de Navarre et cet adolescent qu'elle a dû abandonner à la naissance ? Nul ne sait. Gaston Junior se sent ignoré, méprisé par ce père tout-puissant qui voit possiblement en lui un rival. Son oncle maternel, le roi Charles II, profite de la visite à la cour afin de tisser des liens avec lui. En fait, le cruel roi de Navarre prépare un complot contre Phébus, auquel il ne pardonne pas d'avoir répudié sa sœur du château Moncade. Un complot dont l'objectif consiste à l'assassiner. Charles de Navarre va pour cela s'entourer de nobles béarnais aussi influents que proches de Phébus, mais qui se montrent lassés de son autoritarisme et qui viennent peu à peu à le détester. L'idée est de se débarrasser de lui une fois pour toutes afin d'installer à sa place le prince héritier, le jeune Gaston. Un complot qui renouerait ainsi les liens avec le royaume voisin de Navarre. Ce sont le baron de Coarraz et l'évêque de Lescar, Odon de Mandousse, précepteur du fils de Phébus, qui sont à la manœuvre. Et pour cela, à l'époque, il n'y a pas meilleur moyen que de recourir au poison. Qui mieux que Gaston Junior pourrait approcher Phébus et glisser une substance fatale dans ses plats favoris? Le complot prend forme à l'été 1380. Le 26 juin, un mystérieux émissaire arrive à cheval de Pampelune. Il remet discrètement un petit pochon à l'évêque de Lescar qui, moyennant argent, le confie ensuite à son disciple. Mais Gaston Junior sait-il exactement ce qu'on attend de lui? Veut-il lui aussi empoisonner son père? Ça n'est pas si sûr.
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2: Dans les premiers jours du mois d'août 1380, le fils de Phébus, alors âgé de 18 ans, se rend aux cuisines du château à moult reprises. Des visites qui intriguent très vite le petit personnel, puisqu'il n'y venait jamais jusque-là. Gaston guette sans doute le meilleur moment pour saupoudrer discrètement les viandes cuisinées pour le repas de son papa. Par mégarde, le pochon diabolique tombe de son veston. L'un des préposés s'en aperçoit et ramasse aussitôt le contenu qu'il remet à l'un des apothicaires du château. Le diagnostic tombe. Ça ressemble à du très mauvais poison, mais pour en avoir le cœur net, on le fait ingérer à un malade en fort mauvais état, lequel meurt dans les minutes qui suivent. L'instant est grave. Le fils de Phébus a tenté d'empoisonner son père au château. On savait certes que les deux hommes ne s'aimaient guère, mais de là à empoisonner le puissant comte Béarnais, il y a un pas. La nouvelle ne tarde pas à remonter aux oreilles du principal intéressé qui entre dans une colère noire. Phébus ordonne qu'on arrête le suspect séance tenante et qu'on l'enferme au cachot. L'exécuter sur le champ ne lui déplairait pas, mais chevaliers et écuyers l'en dissuadent. Mieux vaudrait enquêter d'abord son fils vivant afin d'identifier les instigateurs du complot, lui glisse-t-il à l'oreille. Tandis que Gaston, l'empoisonneur, est jeté en cellule, Phébus ordonne l'arrestation de tous les sujets qui servent son fils, et notamment l'évêque de Lescar, son précepteur, lequel a déjà pris la fuite, se réfugiant à Pampelune chez Charles II, qui est en fait le cerveau du complot. Une assemblée de notables est réunie. Phébus leur annonce que des têtes vont tomber. On raconte qu'en suivant, une quinzaine de ses sujets auraient péri dans des conditions atroces. Reste maintenant à voir ce qu'il fera de Gaston, son fils. S'il l'exécute, le prince de Béarn va perdre son unique héritier. Une catastrophe à terme pour la survie de sa cour. Alors, Phébus se ressaisit. Il va se donner du temps. Interroger le fiston. Durant 9 jours, Gaston sera mis au régime pain sec et eau.
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2: Avide de connaître le nom des instigateurs du complot qui le visaient, et notamment de celui qui a confié le poison à son fils, Phébus va l'interroger dans sa cellule au château. Le jeune homme finit par confesser qu'il a bien essayé d'empoisonner son père, ce qui est, à l'époque, le crime des crimes. Mais il ne lâche rien sur l'identité de ses commanditaires. Alors, Phébus enrage. Qui a voulu sa mort ? L'un des seigneurs d'Armagnac, ses ennemis jurés, ou bien son beau-frère, Charles II ? Le roi de Navarre a la réputation d'être si méchant qu'il en serait bien capable. Gaston Junior est soumis à la question à plusieurs reprises, sans résultat. On lui livre malgré tout de l'eau, de la viande, mais il n'y touche pas, craignant sans doute lui aussi d'être empoisonné. Se charger de le servir, s'en inquiète auprès de Phébus. Monseigneur, par Dieu merci, prenez garde à votre fils, il s'affame en prison, il pourrait bien mourir. À cette annonce, le comte explose de colère, sans mot dire. Il sort de sa chambre et gagne les geôles où son fils croupit. Dans une minuscule cellule, les voilà maintenant face à face. Phébus tient dans sa main un petit couteau avec lequel il a l'habitude de se couper les ongles. Soudain, il s'emporte. « Petit traître, pourquoi ne manges-tu pas ?» Phébus assène un violent coup de poing à la gorge de Gaston. Mais la pointe de la lame va sectionner une veine. Le jeune homme a à peine le temps de se retourner face au mur. Et tandis que son père quitte la cellule, il mourra quelques instants plus tard, étouffé dans son sang. Le geste de Phébus Était-il intentionnel ou accidentel? Jamais on ne saura. Le sémillant prince Béarnais n'a évidemment jamais été jugé pour la mort de son fils. Le mutisme des témoins de l'époque en dit long. Mieux valait ne pas écorner l'éclatante légende du prince d'Orthès, décédé une décennie plus tard, en 1391, lors d'une chasse à l'ours. De Gaston Junior, il ne subsiste qu'une toile, intitulée « L'ange de foi ». Peinte 5 siècles plus tard, elle représente l'adolescent lors de la visite qu'il rendit à sa mère au château de Pampelune, la même où le complot fut préparé.
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2: Le secret sanglant de la tour Moncade, c'était ce 5e épisode de la saison des affaires classées. Je vous retrouve dans un prochain numéro. Nous serons sur les hauteurs de Bayonne, dans le quartier de la ZUP, pour un meurtre commis en l'an 2000, il y a de cela 25 ans. À très bientôt.
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1: Originaire du Mans, Klemte porte cette énergie des terres de province. 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
1: Dauphinoise, Dauphinois, bien le bonjour. Aujourd'hui, un village bien riant, dont le nom bizarrement fait rire aussi. On se demande bien pourquoi, proche de Saint-Marcelin, Chatte. Oui, je sais, c'est comme ça que cette charmante localité se nomme. Une grosse bise aux chatoises et aux chatois qui doivent en avoir marre de tout ce Dauphiné qui se marre aussi alentour. Alors, bien sûr, je pourrais rire aussi, mais je ne le ferai pas. Bien sûr, je pourrais vous parler du jardin ferroviaire, du jardin des fontaines, de la Galicière, de Miripili, l'île aux pirates. J'ai bien dit Miripili, j'ai dit juste, oui. Mais je vais vous parler, en fait, de cœur. Non, mais de cœur avec un H, bien sûr. Hein. C'est-à-dire de cet art étrange qui consiste à émettre avec sa voix, sa bouche, sa gorge, des sons mélodieux qui forment le chant. À plusieurs, on appelle ça un cœur, hein, avec un H, bien sûr. Et s'il s'agit de mec, un cœur d'homme. Et comme ce cœur se trouve justement à Chatte, il s'agit donc du cœur d'homme de Chatte. Pour celles et ceux qui ne sont pas du coin, je précise que ça n'est pas une blague. Hein. Voilà, c'est comme ça que ça s'appelle. Je les ai rencontrés, ils sont très sympathiques, talentueux et généreux. On pourrait dire qu'à Chatte, on a le cœur sur la main. Oh oui, oui. Je les avais entendus dans les câbles de la Chartreuse et j'étais resté bouche bée devant ces hommes-là, la bouche ouverte, la gueule ouverte carrément. Hein. Honneur soit rendu à ce cœur de qualité du même tonneau que les foudres de Chartreuse qui vibrèrent également. Mais restons à Chatte, car cette cité n'a pas comme atout que ce merveilleux cœur d'homme. N'oublions pas que nous sommes en Dauphiné, n'oublions pas que nous sommes dans le cœur, mais alors sans H cette fois-ci, cœur sans H, de la merveilleuse noix dite de Grenoble. Oh, la noix de Grenoble, dont les noyers sont comme une forêt autour de Chatte, alors qu'il n'y a pas un seul à Grenoble, mais c'est pas grave. Bref, il y a d'ailleurs à Chatte un vieux moulin, oh, qui depuis plus de 200 ans fait de l'huile de noix, le vieux moulin de Léon. Eh oui, une huile surtout de noix extraordinaire. Ordinaire, la fameuse huile de Chatte, bien connue dans toute sa région et au-delà. C'est ça la belle qualité de notre Dauphiné, c'est que dans chaque localité, on a des choses passionnantes et surtout intelligentes à dire. J'en entends certains qui se moquent et je ne comprends vraiment pas pourquoi. En plus, je vais vous dire, Chatte vient en fait de Casta pour château, devenu ensuite Chaste, puis au cours des siècles, Chatte. Alors vous voyez, tous les rigolards qui se moquent et rifouignent feraient bien de fermer leur boîte à camembert et s'incliner bien bas, se morfondre en excuse. Chatte vient de chaste, ça vous mouche en coin, bande de marteaux. Et pourtant, vous le saviez pourtant, qu'en Dauphiné, on n'est pas des quand même.
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1: Bonjour et bienvenue à Prades, Virginie.
2: Merci Vincent. Vous êtes guide accompagnateur.
1: Surtout sur la destination Conflans-Canigou, donc avec la chance d'habiter à côté du massif du Canigou et de pouvoir emmener les groupes et les gens à la découverte du Canigou et surtout faire l'ascension du pic du Canigou.
2: Et pas que, parce qu'il y a aussi des randonnées, des excursions que vous proposez.
1: Tout à fait, il y a un vaste choix de randonnée dans le Conflans. Et puis aujourd'hui, je vous propose de faire une petite excursion et puis d'aller sur les balcons nord du Canigou pour prendre un petit peu de la hauteur et avoir une belle vue sur le massif du Canigou.
2: Eh bien, on embarque. Allez, c'est parti. Et là, nous allons prendre quelle direction, Vincent ?
1: On va aller en direction de Kaya.
2: Vincent, vous venez de vous arrêter. Qu'est-ce qu'il y a dans le ciel ?
1: Eh bien, il y a un circaète là qui vient de passer, qui est assez bas parce qu'il est en train de chasser. Donc, le circaète Jean Leblanc. C'est un oiseau qui est reconnaissable parce qu'il est très clair, dessous, tout blanc. Son régime alimentaire spécialisé sur les reptiles.
2: Donc... Alors là, il vole au-dessus de nous.
1: Ah, il est passé tout proche. Donc là, on s'est arrêté au bord de la route pour l'apercevoir parce que c'est pas aussi fréquent de le voir d'aussi près.
2: Donc là, on est sur la route de Sournia.
1: La route pour aller dans les Fenouillèdes. Puis on va donc aller jusqu'à la chapelle de Saint-Jacques de Calaron.
2: Déjà là, Vincent, c'est Prades là que nous voyons.
1: Oui, alors on a pris un peu de hauteur, donc on va faire un petit bout de cette route qui va nous procurer un belvédère remarquable sur tout le massif du Canigou et le pic du Canigou.
2: Voilà, on est sorti du 4x4 et ça y est, on prend le départ de la petite marche.
1: Oui, on récupère la piste et puis donc on va faire la petite marche pour se rendre jusqu'à la chapelle.
2: Là, on a un panorama incroyable déjà. Hein.
1: Très beau panorama sur une bonne partie du Conflans. Et puis on est dans une végétation qui est là pour le coup. On a pris un petit peu d'altitude. On est toujours dans une végétation qui est marquée par le climat méditerranéen. Alors là, on a plein de genévriers. Vous voyez tous ces arbustes, il y en a certains qui montent un petit peu plus. Le genévrier qui fait la baie de Genièvre. On fait notamment, on s'en sert dans la cuisine. Et ça participe aussi à la confection, peut-être vous connaissez cet alcool, du gin.
2: Et Vincent, nous sommes arrivés au pied de la chapelle.
1: De la chapelle Saint-Jacques. Et donc, on peut voir, en étant là devant, le panneau qui explique un petit peu l'histoire et les dates importantes de la chapelle, de la vie de la chapelle, les fameuses coquilles pour matérialiser Saint-Jacques. Et donc, on va faire un petit tour.
2: Vincent, on est ici sur ce qu'on appelle les balcons du Canigou.
1: Oui, sur la partie qu'on dénomme ainsi, les balcons nord du Canigou.
2: Au pied de la chapelle qui surplombe ce très, très beau panorama avec plein de petits chemins autour.
1: Dans la forêt, là, on a une petite forêt de chênes, puis c'est très joli parce que c'est varié, c'est bien entretenu. Il y a de la lavande, du romarin. Voilà, comme on avait une petite d'heure devant nous et qu'on était sur l'heure du repas, j'ai pensé que c'était un lieu sympathique à vous faire découvrir. On sort le panier repas donc, qui a été préparé par le Rasteil, avec donc, des produits locaux. On a le jus de pomme d'Adama, le pain de Jérémy.
2: Ça, c'est le fromage d'Escouloubre.
1: Un petit peu de jambon, le jambon d'Alex, du camp de Mathilde. On a le saucisson à l'ail, on va se régaler.
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3: Bonjour Johan.
4: Salut Manu.
3: Merci de nous recevoir avec un service de céramique.
4: Ah oui, la céramique, c'est quelque chose d'important dans l'histoire de l'art pour moi. Quand ce n'est pas un vase ou une pièce de décoration, c'est usuel. Donc, ouais. Je te présente ce service. C'est un service qu'on n'a pas l'habitude de voir. C'est un service qui a été créé par Robert Picot, qui était un céramiste valoriste extrêmement connu. Robert Picot, il fait partie de l'entourage des Roger Capron, des Jean Marais, des Picasso, de tous ces grands céramistes qui se sont tous installés à un moment au milieu du 20e à Valoris, dans le sud de la France. On le connaît surtout pour ses céramiques, pour ses pichets. Tu vois, par exemple, celui-là, c'est un pichet aussi de Robert Picot.
3: RP.
4: Et avec RP au fond, eh ben, il n'y a pas de doute, c'est Robert Picot. Robert Picot, très grosse production en vaisselle, en pièces de forme, etc. Il est vraiment connu pour sa vaisselle. Donc là, tu vois, on a un service d'une vingtaine d'assiettes. On a les plats de service, le saladier. La particularité de ce service-là, c'est qu'il n'est pas justement dans les fonds verts comme on connaît chez Picot. Il porte un fond blanc et un décor de fleurs bleues et jaunes.
3: Ouais.
4: Ça, c'est important de le signaler. C'est pas courant. C'est un service qui est très, très en vogue. On est vraiment dans la tendance de l'utilisation vision de la céramique à table, sur les tables aujourd'hui, qu'on utilise tous les jours. Donc c'est quelque chose de très usuel et de très pratique. Je suis très content, j'ai eu la chance de pouvoir l'acquérir dans Affaires Conclues sur le plateau. On a beaucoup de céramique de Robert Picot sur le plateau, et moi quand je peux en emporter, boum, je ramène à la maison, parce que j'ai envie de proposer cette belle céramique des années 50 à la maison.
3: La valeur.
4: 4 plats de service, un saladier, une vingtaine d'assiettes, on est autour de 700 euros. Affaire conclue, cher monsieur. Bon, tu valides ?
3: Je valide.
4: Allez, c'est parti.
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2: Que veut dire l'expression « les cordonniers sont les plus mal chaussés » ?
6: Les cordonniers, ils n'étaient pas les plus riches, du coup, ils n'avaient pas les plus belles chaussures.
7: Ils avaient tellement de clients qu'ils n'avaient pas le temps de s'en faire à eux-mêmes.
8: Ou alors, c'est, par exemple, quand on dit les cordonniers sont les plus mal chaussés, c'est ils sont mal chanceux peut-être.
9: Moi, pour moi, les cordonniers les plus mal chaussés, c'est eux qui font les chaussures. Donc eux, forcément, ils les vendent, mais ils oublient tout le temps pour eux et ils pensent pas à eux. Donc forcément, eux, ils ont rien du tout. Ils sont pauvres, je veux dire. Bon, bref.
2: Quand est-ce qu'on l'utilise, cette expression ?
10: Quand on a des chaussures, ils sont toutes cassées.
11: Par exemple, si quelqu'un n'aime pas nos chaussures, ils vont nous dire « Ah toi, t'es le mal chaussé de l'école, par exemple, ou alors de la famille. » Ça dépend après notre cas de situation.
12: Pour moi, on peut l'utiliser souvent quand quelqu'un n'aime pas les habits, ou tout simplement quand on a de la malchance, ou en cas d'harcèlement, mais à mon avis, c'est rare. Et surtout quand il y a des gens qui viennent avec des habits sales, alors qu'il y a d'autres gens qui viennent avec des habits riches, tissus bien, et les autres, ils s'habillent plus mode vitesse, quoi. Et du coup, forcément, on leur dit « Oh, mais t'es vraiment un cordonnier mal chaussé, toi, dis donc hein. ».

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1: La plupart des outils qu'on achète aujourd'hui sont pensés pour mourir jeunes. Oui. Et à l'inverse, ici, on forge des objets qui sont faits pour durer. En cet endroit, le métal chante, l'enclume et le marteau trônent au milieu de l'atelier. Je teste donc pour vous, non pas le métier de forgeron, mais celui de taillandier. Je suis à Eschbach-Roval, sur les hauteurs de Münster, à la taillanderie Luquet. Alors elle est très discrète, hein. Elle est incorporée comme ça dans un sous-sol d'une maison, et j'étais très loin d'imaginer ce qui se prépare derrière. Alors je pousse la porte et je suis très vite accueilli par Soumia. Soumia Luquet qui s'occupe, elle, de gérer les projets, les commandes et la communication de Simon, son mari, qui lui est dans l'atelier. Et de là où je suis, ah bah ça sent le métal chaud, oui. Mais il fait quoi Simon si c'est un taillandier et non un forgeron? C'est là que Soumia m'explique que tous les taillandiers sont forgerons, mais que tous les forgerons ne sont pas taillandiers. Et un peu comme son nom l'indique, eh bien c'est un artisan qui est spécialisé dans la fabrication d'outils tranchants forgés, comme par exemple des haches ou des ciseaux à bois. C'est bon, c'est clair pour vous aussi? Parfait. Allez, on pousse la porte de l'atelier. Ah bah oui, il fait chaud. Oui. Et ça sent le métal. Et il y a des outils, mais alors partout. Et Simon, eh bien il est chaud patate. Oui, il a déjà préparé un outil en cours d'assemblage, et ça va être à moi de lier l'ensemble, et cela sans me blesser, ni me brûler, ni le brûler lui, enfin bref, grosse pression, hein. Alors bien évidemment, Simon me montre une première fois, et frapper le métal incandescent, ah ben c'est pas juste une histoire de force, ah non, c'est aussi et surtout une question de précision, et c'est justement ça le problème. Alors Simon, lui, il vise juste, bah, le bruit est net, ça paraît super simple, hein. Oui, ça paraît, oui. Puis il me tend le marteau. Je saisis avec pas beaucoup d'espoir. Mais un seul objectif, réussir à taper le métal. Tape le métal, Maxime. Montre que t'es capable. Et c'est avec toute ma détermination que je démarre le geste dans un élan splendide de doute et d'incertitude. Simon, lui, est stoïque. Mais en moins d'une seconde, le temps ralentit quand le marteau vient épouser de toutes ses forces. L'enclume, oui, mais pas la pièce qu'il supporte. Bing! Le marteau rebondit maladroitement. Le bruit sonne creux. Le visage de Simon se crispe avant de sourire.
2: Un grand moment.
1: Alors Simon et le marteau, eux, c'est une grande histoire qui est d'ailleurs reconnue par ses pairs, hein, parce que Simon a d'ailleurs collaboré à la fabrication des haches de charpente traditionnelles qui ont été utilisées pour la restauration de la cathédrale Notre-Dame de Paris.
2: La classe quand même.
1: La maison Luquet propose d'ailleurs des stages immersifs accessibles même aux débutants. Oui, à tous les débutants, même les plus maladroits. La preuve, je ne me suis même pas blessé. Et ça franchement, c'est balèze.
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3: Aujourd'hui, expérience un petit peu particulière. Je me suis dit, on va partir à Chauvigny pour tester une expérience que je ne vivrai sûrement nulle part ailleurs. J'ai rejoint David, il est fauconnier, c'est ça? Bonjour David.
4: Oui, bonjour Florian, je suis fauconnier au Géant du Ciel à Chauvigny.
3: Bon alors, fauconnier, ça veut dire que tu gères, tu maîtrises les oiseaux, tu les accompagnes, tu fais des spectacles avec eux?
4: On va dire qu'on travaille avec eux, qu'on collabore et qu'on fait surtout une collaboration mutuelle entre eux et nous, voilà, pour pouvoir faire partager le vol libre et des explications, là, beaucoup de pédagogie, et puis un échange avec le public.
3: C'est pas impressionnant quand même, parce que quand... Alors, il y a des oiseaux, bon, ok, mais il y a des rapaces quand même qui font... qui sont assez massifs, assez stock, assez imposants.
4: Ben les plus grands ici font jusqu'à 2,80 m. On peut parler du vautour fauve pour un poids entre 8 à 10 kg. On peut parler donc de géant du ciel, hein, d'où un peu notre nom aussi, ouais, entre autres. Mais avec voilà, tout un bal des oiseaux, une démonstration de vol libre surtout. On peut voir des espèces locales comme des espèces un petit peu plus atypiques qui nous viennent des quatre coins du monde, voilà.
3: Bon là, tu m'as donné un gant, j'imagine que ça s'appelle pas un gant, c'est un nom particulier?
4: Si, c'est complètement un gant.
3: Super, au moins c'est facile. Vous avez bien compris que ça allait être compliqué avec moi, vous allez laisser ça un gant. Quel est l'oiseau qui va arriver?
4: Alors là, on va présenter un grand-duc d'Afrique qui est un des plus petits grands-ducs du monde, mais déjà assez grand pour sa taille, et qui va venir donc se poser sur ton gant si tu l'attires convenablement.
3: Allez, on va essayer.
4: En lui souriant.
3: On lui sourit ?
4: Ouais.
3: Ça va.
4: Avec une petite récompense, forcément.
3: Ok. Ah oui, donc, ok, très bien. On va essayer avec la petite récompense, alors.
4: Il faudra tendre le gant comme ça. Ouais. L'oiseau va partir de mon poing et arriver sur ton gant.
3: Ok.
4: Au moment où il arrivera sur ton gant, il faudra lui donner la récompense au bec. On va se mettre face au vent. Du coup, le vent vient un petit peu comme ça. Je te propose d'aller te mettre juste un petit peu là-bas.
3: Ok.
4: T'as la récompense que je t'ai donnée ?
3: Non, je l'ai pas.
4: Il l'a mangé, du coup on lui en donne une autre.
3: C'est quoi, c'est du poulet ?
4: C'est du petit poulet.
3: Du petit poulet, ok.
4: Du coup tu mettras bien le gant comme ça, la récompense juste un petit peu au-dessus au niveau du bec.
3: Là.
4: Voilà, impeccable. Et là, du coup, quand tu veux, tu l'appelles.
3: Totoro ! C'est impressionnant, mais en vrai, c'est hyper cool à faire. Je pense que je me suis fait un copain. Et alors, justement, ces oiseaux-là, bon, on les voit pas tous les jours, on les voit en spectacle. On peut venir les voir en spectacle ici au Géant du Ciel. Combien de représentations par jour ? Comment ça se passe, les différentes représentations ?
4: Mais à l'heure actuelle, on est ouvert 7 jours sur 7, et puis on fait 3 représentations par jour à 11h, 15h et 17h selon la météo. Tout le monde est le bienvenu pour passer un bon moment et puis voir les oiseaux voler.
3: Jusqu'à fin septembre ?
4: C'est ça.
3: Et ben c'est noté. Merci Totoro.
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5: On a tous nos petits défauts. Alors, est-ce que la gourmandise en est un ? Je vous laisse méditer là-dessus. Mais moi, je vais vous parler du caramel.
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5: Et pas n'importe lequel. Le Graal des douceurs sucrées. Et puis, en plus, c'est de chez nous. Donc, autant en parler. Le caramel au beurre salé. Pourquoi je vous en parle ? J'en sais rien, sûrement parce que j'ai une envie de caramel. Alors, vous allez être contents. Le mot est simple. On change le C en K. Ça donne caramel en breton. On peut pas faire plus simple. Par contre, on va parler du caramel au beurre salé. Donc, ça se dit caramel, amande sale. Rien que d'en parler, j'en salive. Heur pot date. Caramel, amande sale, c'est un pot de caramel au beurre salé. Caramel, amande sale. Amande, le beurre salé, parce que, encore une fois, vous le savez, le beurre doux, ça sert juste pour le bricolage, hein, pas pour la cuisine. Donc, heur pot date, amande sale, pour un pot de délicieux caramel au beurre salé.
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5: Et puis un autre nom de famille au menu du petit cours d'aujourd'hui, et rien à voir avec le caramel, c'est le roux, rouxel ou rouzic. Le lien commun, c'est le mot breton rouze, qui veut dire tout logiquement une personne rousse ou aux cheveux roux. Lié au rouze, la couleur rousse, donc rouze à rouze était donné comme surnom à ceux qui avaient une crinière rousse, et par déformation ou mauvaise écriture dans les registres d'état civil, c'est devenu roux. Le roux, par francisation. Mais à l'origine, dans notre langue, c'est rouze. Comme rouzic, c'est le nom donné au pays de Châtelain, aussi par rapport à la couleur des costumes tenant au roux. Donc, une bise, comme chaque jour, au roux, rouzic, roussel, et à demain. Ken varroas, pugur varroas, vodeis roas. Demain, il fera jour à nouveau.
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2: J'aimerais bien être riche parce que je veux bien payer une maison, une voiture. Pas forcément tout ce qui coûte très cher parce qu'on n'en a pas forcément besoin. J'aimerais bien avoir beaucoup d'argent et comme si j'étais au Club des Paris pour bien me nourrir, pour avoir des belles voitures,
3: pour partir en vacances. Et aussi, si on n'a pas de maison, du coup, s'il a de l'orage, du coup, ça va nous tomber dessus et on va être mort.
4: On peut être riche, si on a déjà une maison, on peut s'acheter une maison de luxe, des voitures de luxe, par exemple une limousine.
5: Ma BM, ça voulait dire qu'on était riche.
2: J'aimerais bien être riche parce que je veux bien payer une maison, une voiture. Pas forcément tout ce qui coûte très cher parce qu'on n'en a pas forcément besoin.
3: Aussi j'aimerais avoir de l'argent pour ceux qui sont pauvres, pour les aider ou leur acheter une maison et des aliments. Je trouve que ça sert à rien d'être riche parce que on peut être normal, c'est mieux d'être normal parce que quand on est riche, je trouve que c'est pas très gentil parce que ça donne envie aux autres, mais vu qu'ils ont pas assez d'argent, et ça leur donne de la tristesse.
6: Je hais ces gens riches qui, avec un peu d'or, croient réparer les malheurs dont ils sont responsables.
7: Et ça veut dire quoi être normal ?
3: Ça veut dire avoir de l'argent, mais pas beaucoup non plus.
7: Est-ce que vous avez envie d'être riche et célèbre ?
3: Non, moi j'ai envie d'être célèbre à la télé, au foot, vu que je fais du foot, j'ai envie d'être célèbre.
2: C'est bien, vu que au moins si tu prends quelque chose à un magasin et que t'es célèbre et que tu t'es déguisé, et t'as oublié de payer, au moins celui qui vient te chercher, t'as juste à te déguiser et au moins il voit que t'es célèbre et du coup après il dit pardon.
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8: Me voilà chez Charlène.
9: Bonjour, enchantée. Ça va et vous ?
8: Ça va, je peux monter ?
9: Oui.
8: Dans le food truck, allez. Je vois des clients partir en fait, ils viennent de partir là, non ?
9: C'est l'adjoint au maire qui vient prendre des nouvelles, voir. La mairie de Brière s'intéresse à ses commerçants, donc ça fait plaisir.
8: Vous vous installez ici depuis combien de temps ?
9: Ça fait à peu près 5-6 mois.
8: Bon, racontez-nous, vous êtes qui ? Ah, il y a quoi sous le feu là ? Attendez, je vais vous baisser.
9: Il y a des cuisses de poulet.
8: Je peux regarder.
9: Allez-y.
8: Oh là là là. Et à côté, c'est quoi ?
9: À côté, c'est les pommes de terre. J'essaye de faire mes échanges avec le four, parce que c'est pas facile. Comme vous voyez, on est très à l'étroit.
8: Il y a combien de mètres carrés, là ?
9: Je crois que ça doit faire 4 ou 5 mètres carrés.
8: Alors, vous venez d'où ? Vous avez quel âge ? Vous êtes qui ?
9: Alors, je viens de Feilly, un tout petit village vosgien.
8: Ouais.
9: J'ai 31 ans, je suis maman de deux enfants qui ont 5 et 3 ans. Chez Charlène, c'est une reconversion professionnelle qui répond à une problématique que je rencontrais. C'est-à-dire qu'à l'origine, je faisais de l'administratif RH. Après, j'ai changé à ma première grossesse. J'ai fait conseillère en insertion professionnelle et j'ai eu mon deuxième enfant. Et du coup, je crois que j'ai pris une deuxième claque. Et en fait, chaque grossesse, chaque maman est différente. Mais en fait, moi, à chaque enfant, je me suis dit, qu'est-ce que je veux leur transmettre ? Je voulais pas que mes garçons, ils pensent que dans la vie, on m'a mis là, alors je continue là, et puis adviendra que pourra, pas du tout. Je pense qu'il y a des souvenirs, il y a des choses qui peuvent faire que demain, ils se diront, j'ai fait telle étude, mais finalement, je veux partir sur complètement autre chose. Je pars, et puis maman, elle a l'habitude.
8: Ça, vous voulez être un exemple ?
9: La limite du raisonnable. à la limite du raisonnable.
10: En tout cas, oui. Une voix, quoi, à dire, montrer que c'est possible.
9: Voilà, exactement. Et puis, pas forcément qu'à mes enfants, aussi à d'autres, que ce soit des jeunes ou des personnes qui sont même des fois en fin de carrière, qui viennent au food truck et qui me disent « Ah, mais qu'est-ce que t'as fait ?» Parce qu'il y en a certains que je connais d'avant. Et en fait, je leur dis « Mais rien n'est impossible. » Et parfois, eux, il y a des paroles qui vont faire sens. Peut-être ça va donner le déclic à d'autres de se dire « Mais ouais, en fait, il faut se lancer, il faut oser, quoi. »
10: Positive.
9: Exactement. Et en fait, je me suis dit, tous les jours, quand j'avais pas envie de me faire à manger, moi, ma gamelle, pour le bureau, je savais pas quoi manger. En fait, je me retrouvais toujours dans les mêmes enseignes. Et je me suis dit, mais moi, j'aimerais bien avoir une solution d'un food truck ou quelque chose à emporter, mais sympa, et qu'on mange varié. Et la ligne de conduite de chez Charlène, c'est français. D'accord. Donc, toute ma viande est bouchère, d'une boucherie d'Éloi, qui elle-même essaye de travailler au maximum du circuit court ou du local. Mes fruits et légumes 100% France. Dès que je peux, c'est du local. Le fromage, pareil. Par exemple, la tartiflette, 100% vosgienne. Et quand ils arrivent au food truck, ils me disent « Mais on mange quoi ?» Mais vous faites pas de frites, vous faites pas de pizza, mais on mange quoi? Et en fait, ils sont étonnés de voir que le délire, un peu, c'est le restaurant sur roue.
10: Bon, vous surveillez, hein, il y a un peu de fumée là, c'est normal?
9: C'est normal, c'est parce qu'en fait, le food truck est froid parce qu'il est dehors. Et en fait, quand je mets en route le four, ça fait évacuer toute la condensation de l'eau.
10: C'est ça, parce que là,
9: et
10: c'est
9: en fait, l'eau, ça va s'évaporer et ça va faire du.
10: C'est la tartiflette au four.
9: Exactement. Il faut qu'elle soit bien chaude parce que sinon, ça donne pas envie.
10: En tout cas, ils savent que vous êtes là, vous avez vos habitués, là on est à Bruyères, vous allez retrouver les mêmes d'une semaine à l'autre?
9: Il y en a, oui, que je retrouve toutes les semaines. Et ben, je me suis lancée, l'ouverture officielle du food truck a été faite le jour de l'anniversaire de mon deuxième, le 22 avril.
10: 2025. Et elle vous plaît cette vie?
9: Ah bah oui, ce qui me plaît le plus, c'est de rencontrer des gens, de toujours me remettre en question pour les satisfaire, chercher des nouvelles recettes. Et puis, on va pas se mentir, l'entrepreneuriat, ça a un super côté, l'autonomie. Il y a personne derrière nous qui va nous dire, allez, on y va, faut faire du chiffre, il faut rentrer à telle heure, commencer à telle heure. C'est quand j'ai envie. Il faut quand même travailler. Mais je veux dire, si j'ai envie de commencer à 10h et je termine jusqu'à 1h avant de partir, j'ai le droit. J'aurais un patron, il me dirait, ben non, tu viens à 6h pour qu'on ait fini bien avant. Et voilà, j'ai moins de contraintes. Après, il y a tout un aspect de l'entrepreneuriat que parfois les gens occultent. C'est toutes les montagnes russes qu'on vit. Des fois, dans la même journée, on vit trois des montées et descentes incroyables. Voilà. On est très content de ce qui se passe. Et puis, boum, une recette à foirer. Oh, qu'est-ce que je fais? On est dans le jus. Je suis en retard. Il y a des gens sur la route. Ça me met dedans. Voilà, le téléphone, ces choses-là. Et bien sûr, toutes les contraintes de... il faut payer ses fournisseurs, il faut payer ses crédits. Et quand on voit qu'on n'a pas fait un super chiffre, on se demande comment on va payer à la fin du mois. Mais on arrive à trouver des solutions à ce... Je pense qu'il faut tout le temps se remettre en question. Se dire, bon, ok, là, pendant une demi-heure, je vais mal, je broie du noir. Et après, j'y retourne, je cherche des solutions, je me pose. Tant pis, je perds une heure, mais je prends une feuille, un dessin. Je vais me balader dans la nature et je cherche... quelque chose qui pourrait attirer une meilleure communication, peut-être moi ma posture elle va pas, enfin voilà, c'est je trouve que ça c'est hyper intéressant.
10: Et vous vivez à fond.
9: Ah ouais, hein. On n'a pas le choix que de le vivre à 200% en fait.
10: Intensité, c'est ça qu'on retiendra.
9: C'est ça. Intensité.
10: Bon, on va faire une photo intense.
9: Une photo intense. Alors là, comment on fait une photo intense?
10: Je vais me mettre dehors déjà, je vais ressortir. Ça, vous restez derrière le comptoir. Alors effectivement, aujourd'hui, potage ou tartine chèvre-miel, j'ai passé mon doigt, tartiflette ou poulet pommes de terre, gâteau au fromage blanc et tarte au flan. C'est le menu du jour.

0: Prune, Grégory, Gaël, Axel, Fabien et moi-même, ainsi que Julien, auditeur vainqueur du concours. Après avoir installé notre campement dès le vendredi dans le camping du Houx, direction le box 26 dans les paddocks. Samedi matin, quelques tours de reconnaissance, un défilé de vélos en tout genre pour la matinale Maine Libre, un briefing et un repas partagé tous ensemble au restaurant Le Paddock à quelques heures du départ. C'est Julien, l'auditeur vainqueur du concours, qui va se mettre en place sur la ligne droite. Un départ type Le Mans, le cycliste doit courir vers le vélo. Dossard 8006, toutes les conditions sont réunies pour que le départ soit parfait. Ça y est, l'ambiance est complètement folle. Heure après heure, l'équipe d'Issimène se relaie. J'entame le mien à 22h sur un vieux vélo Bianchi vert collector que m'a gentiment prêté Gaël de l'équipe technique. Et la nuit, je peux vous dire que l'atmosphère est vraiment spéciale. À certains endroits, seul le bruit des roues se fait entendre. Surtout celle du peloton de tête qui file à toute allure tel un essaim d'abeilles et que vous avez intérêt de laisser passer si vous ne voulez pas finir sur les vibreurs. Après mon deuxième relais à 6h du matin sous un lever du jour magique, je m'apprête à m'élancer à 14h pour l'arrivée. Il fait chaud, mais l'énergie est là, le soutien est immense, les tribunes du haut sont remplies, les supporters amassés le long de la ligne droite et de la redoutable montée du Dunlop pour nous donner du courage. Après plusieurs tours sous la chaleur, je regarde ma montre, il est 15h, il faut tout donner pour l'arrivée. Alors, je pédale à fond, je bois toute mon eau, je passe la ligne droite, sauf que j'aperçois une pancarte qui annonce « Encore un tour ». Coup dur, j'avais rien compris. Mais impossible de lâcher avec une telle ambiance et un tel soutien. Donc on y retourne. Et ça y est, cette fois, c'est la bonne. Après 24 heures de course et 177 tours pour Issimène, on a déjà l'impression que tout ça est passé trop vite. Peu importe le podium, on retient les sourires, la fête et l'entraide. Une vraie aventure humaine qui vous fait dépasser vos limites et qui vous offre un vrai moment différent avec vos collègues. Alors, pour toutes ces raisons, on peut le dire, les 24 heures vélo, c'est testé et approuvé par Issimène.
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1: Yvan Serrano, Fantova, je suis musicien et DJ professionnel.
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1: Ma mère, quand j'avais 9 ans, m'avait offert ce 45 tours de Bob Marley. Could You Be Love. Ça a été une révélation pour moi.
2: On saute un peu quelques étapes, mais après, donc il y a l'achat de la première guitare, le premier groupe qui arrive. On arrive à Limoges pour les études, c'est en première.
1: Moi, je suis arrivé en Limoges pour faire une première d'adaptation au lycée Turgot. Je rencontre vraiment la musique, surtout grâce à Swing FM, donc qui diffusait du blues, du rhythm and blues, du jazz, ça. Donc waouh. Et j'ai commencé à faire la musique grâce à eux et à m'impliquer dans la vie culturelle limougeaude en tant que musicien, mais aussi organisateur d'événements et de concerts John Lennon.
2: Ouais, oui, vous participez finalement à l'émergence de cette nouvelle salle.
1: Totalement,
2: ouais, John Lennon. Mmh. Vous êtes installé ici à Limoges, vous êtes bien, vous organisez des concerts à Lennon, tout se passe plutôt bien.
1: Heureux,
2: et vous déménagez à Londres.
1: Je pars pour Londres parce que j'ai l'impression que j'ai quelque chose à y faire, que Limoges est peut-être trop petit maintenant pour moi parce que j'ai fait plus ou moins le tour, et j'ai l'opportunité d'être invité à un de mes disques et jouer sur la Radio One, la BBC de John Peel. Et arrivé là-bas, la plupart des Britanniques que je connais, les Londoniens me disent, il est hors de question que tu repartes à Limoges. Ouais. On va y rester un an ou deux, voir comment ça se passe. Et en fait, j'y suis resté la moitié de ma vie, quoi.
2: Ouais, vous restez 30 ans en Angleterre, environ, à peu près. Donc, musicien, mais aussi, vous prenez vos premières amours. C'est-à-dire que vous organisez des concerts, vous faites émerger des groupes qui vont devenir des groupes connus internationalement. Ouais. Et en parallèle de cela, vous faites DJ.
1: Alors, à la base, j'ai commencé DJ dès que je suis arrivé. Parce que j'ai toujours collectionné les disques. Avoir des disques du monde entier, parce que Londres est une ville du monde entier, et c'est ça qui m'intéressait.
2: Finalement, vous êtes aussi, vous, un DJ du monde, parce que vous jouez sur des scènes partout dans le monde, du Japon jusqu'en Espagne, c'est incroyable.
1: J'ai été DJ à Las Vegas, à Tokyo, à Rome, un peu partout, quoi.
2: Il y a un événement, un accident, presque bête, on va dire, qui vous fait, changer un petit peu votre vie, quand même.
1: Je me casse le cou et ça crée un accident cérébral. Moi, je me retrouve complètement paralysé.
2: Et qu'est-ce qu'on se dit à ce moment-là quand on est musicien, qu'on a besoin de ses mains pour faire son travail et qu'on bouge dans le monde entier, qu'on ne peut plus rien faire et plus
1: bouger. La meilleure thérapie que j'ai eue sur le coup. En fait, maintenant, aujourd'hui, avec le recul, je me rends compte que c'est la meilleure chance que j'ai eue d'avoir pu avoir ça, parce que ça m'a permis déjà de faire le calme. Donc, je me suis dit, peut-être il faut que je revienne à mes racines.
2: Ouais, du coup, ça donne une autre philosophie de la vie, finalement.
1: Complètement. Ouais. Et mes racines, c'est le Limousin, c'est les petits ruisseaux où j'allais jouer quand j'étais gamin dans les bois. Et je sais pas, quelque chose m'a dit de revenir à Limoges. Et au début, ça a été très, très, très dur. Parce que c'était considéré comme un échec de revenir. C'était pas un échec de revenir, bien au contraire.
2: Si vous aviez l'opportunité de rencontrer le jeune Yvan, qui, dans son quartier à Tulle ou dans la campagne tulliste, était en train de gambader, qu'est-ce que vous lui diriez?
1: Bah, je lui dirais qu'il reste qui il est, qu'il n'ait pas peur, qu'il fonce, qu'il doute pas. Parce que les doutes, c'est ce qui fait faire perdre du temps. Et heureusement, j'ai jamais douté. Je savais pas ce que je voulais faire, mais je savais ce que je ne voulais pas faire.
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3: Et je suis ravie de retrouver dans cette rubrique celle qui a été la révélation littéraire drômoise de 2024, Valérie Patureau, avec sa cuisinière des Kennedy, qui a conquis 100 000 lecteurs l'année dernière. Elle publie cette rentrée aux Escales, un très très beau troisième roman qui s'appelle L'Enseveli. L'Enseveli, c'est d'abord l'histoire d'Abel, poilu de la Grande Guerre, blessé au combat en sauvant un inconnu. Il est transféré dans un hôpital de fortune où il va faire la connaissance d'un mystérieux voisin de lit, une gueule cassée qui, incapable de parler, va communiquer avec lui à l'aide d'un petit carnet. Adrien, c'est son nom, est médecin et officier, tandis qu'Abel, simple soldat, vient de la Drôme paysanne. Mais là, pour passer les journées, ils vont se raconter l'un à l'autre et tisser un lien si puissant que lorsqu'ils seront séparés, il faudra à tout prix se retrouver. Pourquoi Valérie Pattureau a-t-elle voulu redonner vie à des combattants de la Grande Guerre? C'est la question que je lui ai posée.
4: Peut-être parce que je suis la dernière génération à les avoir croisés. Je m'en souviens très bien, je devais avoir 7-8 ans et le frère de ma grand-mère me terrorisait parce que quand on allait chez lui, il retirait son œil de verre et donc il avait eu un terrible sur un obus pendant la guerre de 14. Moi j'ai un intérêt très fort pour l'histoire, pour cette période particulière de l'histoire aussi, parce qu'elle représente vraiment, je trouve, au même titre que la Révolution française, elle représente le socle de notre société moderne. Je ne suis pas historienne, donc je n'ai pas du tout voulu écrire un livre sur la guerre. J'ai voulu écrire un livre sur l'amitié et surtout poursuivre ma quête que j'avais déjà dans Nézida, de cette interrogation sur le déterminisme social qui fait que nous rencontrons tous, sans que ce soit vraiment conscient, des gens qui partageons à peu près les mêmes choses, les mêmes... Voilà. Et il n'y a pas 36 circonstances. Il y a l'hôpital qui parfois vous amène à partager une chambre d'hôpital avec quelqu'un qui n'a pas du tout la même vie que vous, ni en âge, ni en lieu, ni rien. Et puis la guerre. Et c'était vraiment ça mon sujet. Et là, j'ai eu envie de m'intéresser, de m'interroger sur la sensibilité des hommes qui en fait n'est pas si lointaine de la nôtre.
3: Et puis contrairement à la cuisinière des Kennedy, on est dans un roman du temps long.
4: C'est vrai que dans la cuisinière, je suivais sa vie, et Dieu sait que sa vie est assez trépidante et qu'elle nous emmenait d'épisode en épisode. Là, c'est un temps long, c'est un livre à la fois de terre, je dirais, parce que la terre est présente tout le temps, la terre qui vous engloutit, la terre qui... Enfin, c'est vraiment un livre de terre, et un livre sur le temps, parce qu'il n'y a que dans ce temps long qu'on arrive aussi à se connaître, à se livrer, à apprendre les uns des autres. La grosse différence aussi avec mes deux premiers romans, c'est que c'était des histoires qui parlaient de personnages qui avaient existé. Là, ils sortent tous les deux de mon imagination. Ils sont nourris de tout mon imaginaire qui a été bercé par tous ces livres formidables sur cette période. Et beaucoup de choses de ma propre vie, sans s'en rendre compte, les deux grand-mères présentes dans ce livre, ce sont les miennes. Mais je ne sais pas si je l'ai vraiment décidé. Je crois que c'est vraiment arrivé au fil de l'eau.
3: Et de cette écriture puissante de Valérie Pattureau, qui en quelques mots fait naître des images fortes, des émotions qui vous envahissent, c'est vraiment une magnifique écrivaine que je vous conseille de découvrir avec L'Enseveli qui est paru aux Escales.

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1: Ici à Jarnage, c'est à l'auberge culturelle L'Alzire, ce café-restaurant que tout le monde se retrouve pour boire un café, manger un bout et puis aussi voir des spectacles. Mais ce lieu, c'était quoi avant ?
2: Anaëlle, je suis une des cuisinières du lieu et la gérante de l'établissement. Cet établissement était fermé. On avait mangé dans ce restaurant avant qu'il ferme. C'est un restaurant semi-gastronomique avant qui s'appelait l'Auberge des Templiers. Le lieu a fermé, nous on a mené notre vie et puis à un moment on a eu envie de changer de voie, de monter un projet pour nous, de monter notre propre entreprise, de créer un lieu de vie, un lieu de rencontre, un lieu culturel. Et à ce moment-là, on a repensé à cette auberge en se disant, elle est fermée, peut-être qu'il y a quelque chose à imaginer dans ce lieu. Le projet a été de s'appuyer sur une activité économique pour faire vivre notre projet culturel. Donc réouvrir le restaurant, remettre en service l'hôtel, ouvrir le café, et du coup travailler dans cet univers-là, tout en menant à bien un projet culturel sur la commune de Jarnage. La salle qui nous sert de bar actuellement a été une salle de jeu de cartes. Et quand vous regardez le parquet qui est magnifique, sur certains angles, on peut voir un pic, un cœur, les symboles des jeux de cartes. Ici, à côté de Stage, vous avez un cœur.
1: Alors Stage, c'est la chienne.
2: Voilà, Stage et Flip, c'est les deux animaux de la boutique. Et à l'étage, tout en haut de l'Alzire, dans une pièce qui nous sert maintenant de buanderie pour nos draps, vous avez des barreaux de prison, puisque c'était une ancienne gendarmerie.
1: Sébastien.
3: On était quatre pour la création du lieu. David, Coralie, Anaëlle qui est en cuisine aujourd'hui et moi. Au début, dans cette pièce, il n'y avait pas de bar vraiment. On a créé le bar parce qu'on avait envie qu'il y ait un bar dans l'auberge pour que ça fasse vraiment café, hôtel, restaurant.
1: Cette moustache.
3: C'est notre enseigne. C'est le nom d'un ancien habitant de Jarnage qui s'appelait Alzire Bruja et qui portait la moustache. Il avait une bonne bouille, on a trouvé sur les photos, et puis il avait un joli prénom. Alors du coup, on a repris son prénom pour en faire notre enseigne. Et puis c'était rigolo d'avoir le nom d'un illustre inconnu sur la façade en lettres lumineuses, quoi.
1: Guy, vous connaissez un peu l'histoire du lieu ?
4: Mais oui, parce que depuis le début, nous sommes là avec mon copain Fred. Tous les jours matin, on vient boire le café. Et quand c'est ouvert, tous les soirs, on est là aussi.
1: Vous étiez là à l'ouverture du lieu, à ce qui paraît ?
5: Il y a 9 ans, hein, ça va faire 9 ans, non ? On a dû venir, oui.
4: Que Sébastien était tout jeune, Anaëlle aussi, alors les années ont passé, on oubliait.
1: Maintenant, vous en savez plus sur l'Alzire et n'hésitez pas à passer faire un coucou à toute l'équipe.
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2: En discutant avec un ancien de mon village, au centre Périgord, j'apprends que quand un jeune garçon disait à une jeune fille « Volei que te baille ma barbe ?»« Veux-tu que je te donne ma barbe ?» Oh ! C'était extrêmement direct et très cru comme façon de draguer. Alors, même que la fille pouvait lui lancer un tir direct. En cherchant pourquoi, j'ai trouvé que « fa la barbe », faire la barbe à quelqu'un, c'était être plus habile, meilleur que lui. Faire la barbe, c'est se vanter. Veux-tu que je te donne ma barbe ? Pourquoi c'est vulgaire ? Du côté de la symbolique, avoir une grosse barbe, c'est symbole de virilité, d'autorité, de masculinité redoutable. Beleo, je dis bien beleo, que vouloir donner sa barbe, c'est vouloir un ébat sexuel immédiat. Souvent, les filles d'ailleurs répondaient « Faudriais-je meilleur bouillé que tu, père Henria ? Il faudrait être meilleur bouvier que toi pour ouvrir le sillon. » Mais là, ça clashait quand même. Hein. Enfin, comme à l'époque. Adieu.
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2: 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Je suis trop fier de mon jingle, j'en suis fier. Je l'assume, j'en suis fier. Comment ça va les gens sur ici Picardie? C'est la Camini Minute, votre chronique de la joie et de la bonne humeur. Écoutez, moi ça va, sauf que je suis encore un petit peu ému, parce que comme beaucoup de Français, j'ai vu le biopic sur la vie de Philippe Nicolic des To Be Free partir un jour sans retour. C'était émouvant, hein. Il paraît que Caris, le rappeur, l'a vu et il a pleuré. C'est pas vrai, hein. Je précise que c'est pas vrai parce que ben j'aime mon nez, ok, je veux le garder. Les années 90, nous, on a connu les grandes manias, les plus belles manias. Michael Jackson mania, Club Dorothée mania, Patrick Bruel mania. Et vous, vous avez quoi? La Chikung mania. Voilà, c'est Chikungunya, c'est nul, nul. Nous, on a connu des manias de ouf, on a connu les boys bands. Et au final, les To Be Free, qu'est-ce qu'ils faisaient? Ils faisaient un peu de la dance et de la techno. Vous connaissez cette musique? La musique avec des textes extraordinaires, dignes de Baudelaire, de Balzac et de Molière. Il y a un Américain, il est arrivé, il a dit... I like to move it, move it. I like to move it, move it. I like to move it, move it. You like to move it. I like to move it, move it. I like to move it, move it. Ça, c'est même pas un refrain. C'est un mantra, les gars. Extraordinaire. Les Allemands, ils ont vu ça. Ils ont dit, OK, nous aussi, on va s'y mettre. Eins, weins, Polizei. Drei, vier, Grenadier. Fünf, sechs, Sattekirk. Siebzehnacht, Gutenacht. Je suis pas très fort en allemand, j'ai fait ce que j'ai pu. Mais on sentait le niveau du texture. Il y a un mec qui a écouté ça, il a dit, OK, d'accord, vous voulez jouer ça? Tout ta, tout ta, tout ta ta. Tout ta, tout ta, tout ta ta. Lui, on pensait qu'il avait fini le game. Mais non. Après, les mecs, ils se sont dit, nous, on fait plus de mots, on fait juste des sons. Pi, pa, pa, palopo. Pa, pa, palopo. Pi, pa, pa, palopo. Même les chanteurs, ils comprenaient même plus ce qu'ils disaient. I'm a scatman. Vous allez pas me faire croire que le mec, il comprenait ce qu'il disait. Voilà, c'était ça les années 90. De la créativité, des chansons à texte. Mais bon, toutes les bonnes choses ont une fin. Les années 90, elles sont parties. Un jour, sans retour, effacées. Votre amour, sans se retourner. Excusez-moi, je suis encore ému par le téléfilm sur Philippe Nicolic.
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3: Bonjour, alors je m'appelle Kevin Griffoul, je suis le président de l'unité locale de Mont-de-Marsan, la Croix-Rouge française, bénévole depuis maintenant 2 ans au sein de cette association.
4: Le secourisme, c'est quelque chose que vous avez eu chevillé au corps dès le début?
3: Oui, alors ça fait très longtemps que je suis secouriste, une bonne vingtaine d'années maintenant, et j'ai passé mes premiers diplômes dès le plus jeune âge. J'ai été élevé par mon grand-père qui était médecin à la Croix-Rouge française en Normandie, mais j'ai voulu en quelque sorte suivre ses traces en rentrant, malgré tout, par esprit de contradiction, au sein d'une autre association pour me faire former que la Croix-Rouge. Mais 20 ans plus tard, je me retrouve à revenir dans cette association qui finalement me convient très très bien. Parce que j'adhère finalement aux principes et aux valeurs qui sont véhiculées par la Croix-Rouge française. Nous sommes régis par 7 principes. L'impartialité, la neutralité, l'humanité et voilà, et dans l'aide que nous pouvons apporter aux populations, dans la manière dont nous accompagnons les gens et nous les aidons à se relever. Il y a vraiment quelque chose qui me plaît.
4: Alors l'aide à la personne, c'est donc quelque chose qui vous a touché très vite, peut-être aussi quand même quelque part grâce au fait d'observer votre grand-père.
3: Oui, tout à fait, oui. Alors moi j'ai tenté de devenir médecin comme lui. Bon, malheureusement j'ai échoué au concours. Ça me permet en quelque sorte de continuer dans cette branche alors que j'exerce une activité professionnelle qui est totalement différente.
4: Qui est celle d'enseignant, mais finalement là aussi il y a la notion de partage.
3: Oui, tout à fait, de transmission de son savoir et puis d'aide que l'on peut apporter aussi en quelque sorte, même si elle est différente. Je suis arrivé dans les Landes il y a 15 années maintenant et puis ma vie professionnelle, ma vie familiale m'ont laissé un peu plus de temps ces dernières années et j'ai décidé de rejoindre cette association pour reprendre le secourisme vraiment qui me manquait. Quand on a commencé, même quand il y a des longs temps d'arrêt sur cette activité, on finit toujours par y revenir.
4: Pourquoi?
3: Parce que, je vais pas vous mentir, il y a une petite partie en secourisme quand on part sur l'intervention. Petite montée d'adrénaline et un peu d'excitation aussi. Voilà, et puis surtout le sentiment d'aider l'autre, d'être utile à l'autre.
4: Quelle qualité doit posséder un bon secouriste?
3: Du calme, je dirais, du recul aussi. Ne pas se précipiter, d'analyser la situation, d'être sûr de ses gestes, ça c'est important. Moi, les métiers de la santé m'attirent aujourd'hui. Et il y a de plus en plus de personnes qui opèrent des reconversions professionnelles. En 2025, c'est de plus en plus courant. Donc pourquoi pas, oui, m'orienter vers les métiers de la santé. J'aurais bien aimé être infirmier, puisque je ne peux pas être médecin.
4: Kevin, nous sommes ici dans le centre de formation de la Croix-Rouge à Pont-de-Marsan. La formation, c'est essentiel. Comment on doit s'y prendre si quelqu'un nous écoute et a envie de venir vous donner un coup de main?
3: Vous pouvez vous rendre sur notre site internet, donc Croix-Rouge française, l'unité locale de Marsan. Vous trouverez également aussi les liens vers nos différentes formations pour grand public au premier secours que nous proposons au centre de formation ici à Mont-de-Marsan.
4: 99 membres actuellement pour l'Union locale du Marsan. Pour ce qui est de la Croix-Rouge, vous qui nous écoutez, si vous avez envie d'être le centième, vous savez ce qu'il vous reste à faire. Kevin Griffoul, le président de l'Union locale du Marsan concernant la Croix-Rouge, quelle est donc la radio qui vous a tendu le micro aujourd'hui?
3: Ici Gascogne.
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0: Doom, voilà un nom qui ne boude pas ses origines. Ben oui, je me souviens avoir croisé des pièces à Rennes, à Dijon, et toujours à côté de Dôme, il y avait écrit Nancy. Et je vous avoue que j'ai toujours du mal à ne pas être super fier quand je vois ces pièces ailleurs que chez nous. On dit pièce d'ailleurs, parce que c'est une œuvre unique à chaque fois. Quand vous possédez un objet Dôme, vous possédez une pièce parce que vous possédez un morceau de savoir-faire, quelque chose d'unique, puisque ça n'est pas fabriqué à la chaîne, mais selon des techniques très élaborées, pour lesquels la main de l'homme est indispensable. La main, l'œil, l'esprit de l'homme, puisqu'il faut les trois. Les trois en action pour que cet objet magnifique parvienne jusqu'à vous, jusqu'à vos yeux dans la vitrine de la place Stanislas ou même, pourquoi pas, dans votre salon. C'est l'esprit de l'homme qui imagine les couleurs. Ces couleurs qui peuvent être vives, mais qui sont souvent douces, hein, nuancées, comme devrait l'être la vie, au fond. C'est l'esprit des artistes sélectionnés par Dôme qui fait naître l'idée. Des fruits étonnants, ici, le petit prince, là, des animaux exotiques dans cette autre collection. On a beau bien connaître Dôme et savoir que l'imagination est première, mais on s'étonne à chaque fois des idées et de l'audace qui se mettent en marche pour sortir de nouvelles beautés. Ensuite, après le travail de l'esprit, c'est la main de l'homme qui met en œuvre l'étonnante technique de la pâte de verre, technique rarissime hein, que Dôme maîtrise avec brio depuis plus d'un siècle. Le verre est coloré, fondu, coulé dans une sorte de moule, et c'est là que l'alchimie permet la naissance de la pièce. Ensuite, c'est encore la main de l'homme qui va nettoyer, apaiser la matière et lui donner cette patine et ce génie, surtout, de choper le moindre rayon du soleil pour s'en vêtir et pour briller. L'œil est là aussi pour vérifier qu'il n'y ait justement pas de défaut et l'œil seul juge, décide de l'avenir de ce qui est déjà une suite énorme de savoir-faire, d'efforts et de matières premières. Ben oui, parce que si l'œil détecte un défaut, on casse tout et on recommence. Du sable, le feu, des minéraux, Dôme, c'est une alchimie unique au monde, née à Nancy. Et ça, c'est fin bien.
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1: Le vol du trésor de la cathédrale. Un trésor royal, conservé de nos jours au palais du Tau, juste à côté. Mais dans les années 40, ce trésor reposait au cœur même de la cathédrale, dans une petite salle, juste à côté de la sacristie. Pas d'alarme, pas de caméra, pas de gardien de nuit. Un autre temps, me direz-vous. Et pour certains, en tout cas, c'était une sacrée opportunité. Tout commence à Paris, le 8 juillet 1946. La nuit tombe, trois hommes montent dans une camionnette. Claudius, Marcel et Ernest. Direction Reims. Leur mission, voler le trésor de la cathédrale. Claudius, c'est le chef de bande. C'est un vieux routier du crime. Un casier judiciaire long comme un missel. 25 condamnations, 15 ans de travaux forcés et 6 évasions. Un sacré jojo, un artiste de la fuite. Et c'est lors d'une visite à Reims, en 1941, quand il n'était pas en prison, qu'il a repéré le fameux butin. Et il s'est dit, quand la guerre sera finie, je ferai mon dernier coup. Et bien dans la nuit du 8 juillet 46, Claudius et Marcel dressent une échelle contre un mur de la cathédrale. Tiens donc, ça nous rappelle le Louvre, cette affaire. Ils scient un barreau de la fenêtre et s'introduisent dans la salle du trésor. Devant eux, trois armoires blindées à forcer. Dedans, 150 kilos d'objets précieux. 5 couronnes, des sacres de Charles X et de Napoléon Ier. Des vêtements liturgiques brodés d'or portés par les rois de France. Tout y passe. Le trésor est déposé chez un complice. Mais la joie des bandits est de courte durée. Les 5 couronnes, eh bien des copies. Du bronze doré, pas d'or massif. Lucien les fait fondre, les jette dans le canal. Quant aux habits liturgiques, invendables, ils disparaissent dans la nature. Seuls les fils d'or en sont tirés. Les vêtements, eux, ne seront jamais retrouvés. Claudius, fidèle à sa réputation, finit par se faire arrêter. Mais avant le procès, il s'évade une nouvelle fois. La police va quand même le rattraper. Son procès s'ouvre en 1956, devant la cour d'assises de Reims. Verdict, 10 ans de travaux forcés pour Claudius, 3 ans pour ses complices. En 1972, le trésor de la cathédrale de Reims sera transféré au palais du Tau. Le trésor de la cathédrale de Reims, c'est évidemment l'un des trésors de Champagne-Ardenne.
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2: Je viens d'aller chercher ma fille à l'école et nous allons manger au restaurant, le Mixelli. Qui est juste là, le restaurant de Bernier, les villages.
3: Ah, vous allez souvent au resto le midi, vous, alors
2: Moi, non, mais comme je suis en vacances, madame, il va de temps en temps. Bon, on n'y va pas souvent, mais de temps en temps. Donc, comme je suis en vacances, j'en profite pour y aller avec elle.
3: Alors, elle a quel âge, votre fille?
2: Margot, elle a 5 ans et demi.
3: Donc, Margot, et le papa, il s'appelle comment?
2: Moi, je m'appelle Thomas.
3: Thomas. Et alors, Thomas, comment ça se fait que vous habitez ici, à Bernier, les villages?
2: Alors, je suis venu à Bernier, les villages parce que ma conjointe a ouvert une pension de chiens et on avait besoin de trouver une maison qui avait assez de terrain pour pouvoir ouvrir cette pension.
3: Vous avez trouvé votre bonheur, en fait, ici?
2: Exactement. Ma conjointe a trouvé ce qu'il fallait. Puis moi, c'est un petit village assez calme et tranquille. C'est exactement ce qu'il nous fallait.
3: Et donc, vous avez Margot comme fille, mais il y a un autre enfant qui vous attend au restaurant avec votre compagne, si
2: exactement.
3: J'ai bien compris.
2: Clémence, qui a 11 mois, bientôt un an, et qui est à la main, qui est juste à côté du restaurant. Donc, madame l'a récupéré pendant que moi j'allais chercher la grande à l'école.
3: Mais attendez, il y a tout ici. Il y a l'école, il y a le restaurant, il y a une pension pour faire garder ses chiens chez vous, chez votre femme.
2: Voilà, il y a quelques commerces qui essaient de faire bouger. On a par exemple Hugo du Viveco qui est assez connu sur les réseaux sociaux parce qu'il fait beaucoup de choses pour essayer de faire vivre la commune et la faire connaître. Donc, oui, c'est une commune qui demande qu'à se réveiller. Elle est un peu endormie actuellement, elle demande qu'à se réveiller.
3: Ouais, mais vous êtes là, vous, pour la réveiller aussi.
2: On essaye.
3: Belle journée.
2: Merci, à vous aussi.
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4: Bonjour Médéric Esquesserus.
5: Bonjour Philippe, bonjour à tous.
4: Notre linguiste marseillais. Vous m'inquiétez, Médé, vous avez un drôle de regard inquisiteur ce matin. Là.
5: Inquisiteur?
4: Ouais, un petit peu, oui.
5: Mais confesseur peut-être. Ah. Je vais commencer par une question. Êtes-vous capable de résister à la tentation? Est-ce que vous êtes capable de résister à, je sais pas moi, un bon aioli provençal?
4: Ah, c'est difficile.
5: L'aioli complet, hein.
4: Ouais.
5: Avec tous les légumes, la morue, et gradaille dans la sauce. Moi non, j'avoue. Est-ce que vous êtes capable de résister à une daube qui a mijoté pendant des heures et qui embaume la maison?
4: Ah, c'est compliqué.
5: À un morceau de gâteau des rois au frit confit bien pégueux. Ouais. Êtes-vous capable de résister?
4: Ça, je sais que non.
5: À un chichi fraîchi, tout chaud et bien sucré. Et voilà. Alors, je parle que des désirs gustatifs, du plaisir de la chair. Car je pourrais aussi vous poser des questions sur les plaisirs de la chair et vous interroger sur votre capacité à résister à la tentation. Mais ce n'est pas mon rôle. Je ne suis ni confiseur, ni confesseur. En revanche, certains en entendent de belles. La semaine dernière, plusieurs temps forts religieux ont commencé, le ramadan pour les musulmans, mais aussi le carême pour les chrétiens. C'est dans ce cadre que l'on m'a envoyé un lien vers le podcast Carême dans la ville, réalisé par des dominicains, avec l'épisode du 22 février au titre forcément alléchant, Confession marseillaise. Et je n'ai pas résisté à la tentation, j'ai écouté. Et vous aussi, vous allez écouter. C'est le frère Clément Binachon, du couvent de Saint-Lazare à Marseille, qui parle. Et voilà cette drôle de confession marseillaise, avec l'accent, ou pas.
6: Confession marseillaise. Après avoir jeûné 40 jours et 40 nuits, Jésus eut faim. Matthieu, chapitre 1, verset 2. Marseille, il y a quelques années, dans un confessionnal. Bénissez-moi mon père parce que j'ai péché. Je dois vous confesser, mon père, que j'ai peur que d'avoir été infidèle. C'était la semaine passée. Je prenais mon café tranquille à mon poste habituel en terrasse au-dessus de la plage des Catalans. Et là, il y a une petite que le bon Dieu avait drôlement bien proportionné, qui a eu la mauvaise idée que d'aller piquer une tête là sous mes yeux. Bien, je ne vous cache pas que ce spectacle m'a un peu émotionné. Et c'est ça que je voudrais confesser. Vous me pardonnerez cet exemple pagnolesque, mais il me semble éclairer une confusion courante.
5: Ah, la petite des Catalans. Alors voilà, oui, je vous résume l'essentiel de cet épisode. Ce n'est pas un péché que d'éprouver la tentation, le désir, l'envie, tant que vous n'y succombez pas. Bon, on en parle de l'accent. On sent que frère Binachon essaie d'imiter l'accent marseillais, mais sans se lâcher totalement. Ça donne l'accent, avouons-le, très bizarre, hein, une imitation pas trop réussie, mais il faut savoir faire preuve de clémence, et donc on pardonne volontiers à frère Clément Binachon. Vous remarquerez qu'il est resté sobre. Hein. Il aurait pu se laisser aller à répéter ce que l'on peut entendre, hein. Souvent de très mauvais goût, voire très sexiste. Hein. Ça peut aller de « Oh, vé la petite comme elle est charmante, Fada !» à « Tiens comme elle est bonasse !» en passant par « Oh, elle est bien tankée, celle-là hein. !» Voire, en mode chanson, hein, « Il y a une petite, la belle de mai, coquin de sort, qu'elle me plaît !» Ou il y a une petite au catalan, hein, vous pouvez faire ça aussi. Et ça peut marcher dans plein de sens. Hein. Des filles qui parlent de mecs, des mecs qui parlent de mecs, des filles qui parlent de filles, chacun s'y retrouvera. Mm-hmm. Merci à Sophie pour l'envoi de ce podcast. Et le bonjour à toutes les femmes folles à la messe, comme le disait Rabelais. Bon carême à toutes et tous. Ramadan Mabrouk si c'est le cas. Et méfie à la tentation. Ouais. Espenché. Oui, pécho, c'est péché.
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2: Eh bien bonsoir à tous et bienvenue en ce tout début de soirée. Merci d'avoir choisi ici nouveau rendez-vous désormais à chaque soir entre 20h et 21h. La promesse, elle est très claire, il n'y a pas que Paris dans la vie et je vous invite à voyager en France afin de mettre en avant aussi vos villes, vos villages, vos hameaux, vos départements à travers le parcours d'un invité. Avant de l'accueillir, on ira faire un tour dans toute la France avec Robin Bernot notamment qui s'intéressera à une très jolie plage en Corse et je crois que notre invité aime la Corse. La revue des merveilles, ce sera avec Benoît Prospero avant 21h. Autour du monde merveilleux et de l'environnement, la nature et la planète. Et puis l'entrepreneuriat sera à l'honneur. Ce sera avec Catherine Kikandon qui nous parlera de chiens et de chats. Pour l'heure, notre invité nous rejoint. Il est président de la certification Origine France Garantie. Autant vous dire que sa fierté de défendre notre pays est grande. Il est à vos côtés dont il n'y a pas que Paris dans la vie. Jusqu'à 21h, j'accueille ce soir Gilles Attaf. Bonsoir Gilles.
3: Bonsoir.
2: Merci d'être avec nous. Comment allez-vous en ce début de soirée, en ce début de week-end là,
3: Très bien, ravi d'être avec vous pour ce nouveau numéro.
2: D'accord avec il n'y a pas que Paris dans la vie, ça ne m'arrange pas parce que vous, Paris, on va le découvrir, bah, vous y tenez. Hein.
3: Ouais, mais je suis très content de participer à cette émission parce que pour moi les territoires c'est tellement important. Moi je me déplace beaucoup, je vais dans les usines, je vais dans les villes et pour moi c'est à chaque fois un renouvellement et un réenchantement et je suis bien d'accord avec vous qu'il n'y a pas que Paris dans la vie.
2: Alors on va évidemment beaucoup voyager au gré aussi de votre vie personnelle mais aussi professionnelle. Je l'ai dit, président certification Origine France Garantie, ça veut dire que c'est logique, vous êtes un amoureux de la France, vous êtes fier. Voilà, de vivre dans ce beau pays comme nous.
3: Absolument, moi j'ai une grande fierté. D'ailleurs, j'aimerais qu'on retrouve cette fierté de la France parce que c'est un pays magnifique avec ses paysages, avec son identité, avec ses savoir-faire. Nous, on est les défenseurs des savoir-faire avec Origine France Garantie. On les met en avant et on prouve qu'ils ont été réellement fabriqués sur le territoire français.
2: Comment comprendre votre ascension et votre réussite? Eh ben, en vous suivant, je disais, bon, Paris fait partie de votre vie. Vous êtes né à Paris même, d'ailleurs.
3: Absolument, je suis né dans le 11e.
2: 11e où ça? Vous vous souvenez du nom de la clinique, la maternité?
3: Ouais, je suis né à la clinique des Bluets, rue des Bluets, dans le 11e, près du cimetière du Père Lachaise.
2: Vous avez l'occasion de repasser devant, de temps en temps, l'endroit où vous êtes né, finalement, Gilles Attaf, ou pas du tout?
3: Très souvent.
2: Je passe
3: très très souvent dans le 11e. J'adore cet arrondissement, même si j'y habite plus. Et puis, j'ai eu l'occasion de me remarier l'année dernière,
2: au même endroit?
3: Enfin, à Belleville, en tout cas, parce que, en fait, moi, ma famille est issue de Belleville. Et donc, j'adore ce quartier.
2: Alors, justement, c'est vrai que Belleville, c'est un quartier parisien. Et Belleville, c'est un endroit extrêmement important pour vous. Non seulement Belleville, mais un endroit particulier dans Belleville. Écoutez ceci. Ça, c'est l'atelier de votre papa.
3: Ouais.
2: Alors, c'est pas forcément ce bruit qu'on entendait.
3: Non, mais c'est très émouvant pour moi parce que j'ai grandi dans les bruits de cet atelier, dans les odeurs. Ça m'a beaucoup marqué, ça m'a beaucoup porté. Et jusqu'à aujourd'hui encore, à chaque fois que je rentre dans une unité de production, dans un atelier, j'ai toujours un petit pincement au cœur parce que je trouve que c'est un formidable endroit où les gens se respectent, ouais. Où les gens se parlent. Et y a quelque chose, il y a un côté très sensuel dans ces ateliers, dans la fabrication, en fait, tout ce qui est les métiers du fer, qu'on a beaucoup décrié depuis plusieurs dizaines d'années. Et c'est pour ça que moi, à chaque fois, je remets en avant ces personnes qui sont là, qui travaillent et qui participent à créer quelque chose qui n'est pas virtuel.
2: Votre papa, il était culottier. Alors, je ne connaissais pas ce mot, il s'occupait des pantalons, entre autres, dans cet atelier. Et vous l'avez évoqué, c'est les savoir-faire, c'est ce que vous avez finalement observé lorsque vous étiez